0: pause avec On jettera nos montres.
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3: Quand il va fromer le thé au lapin, faudrait pas qu'il se sauve.
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3: Un thé, c'est un toit, un abri, où qu'on renferme les bestiaux pour qu'ils soient bien à l'abri de la pluie, des renards, et puis dans le temps des loups. Allez donc savoir pourquoi qu'on parle du thé au lapin, du thé au chief, du thé au cochon, puis quasiment jamais du thé aux ouailles, aux poules, aux vaches ou aux chevaux. Une histoire de thé qui se raconte dans le pays fort. Avant que je vous la raconte, faut juste savoir que quand ils boivent une tisane, ils disent pas, par exemple, boire du tilleul, mais boire sur le tilleul. Logique, on boit l'eau qu'a passé sur les plantes. Alors c'est l'histoire d'un pourvieux qui avait mal au vent. Il s'en va voir la guérisseuse, elle la regarde, puis elle y dit « Va avec à rentrer chez vous, puis boire sur le thé. » Il connaissait pas ça, le thé. Ça fait qu'il retourne chez eux, puis le v'là qui dieu sur le thé au cochon en qu'une chopine de jus de poume. Adam, il a attrapé la fouère. Mais il avait plus mal au ventre. Comme quoi, y a que la fouée qui souffle. Quand on était jeune, le samedi soir, on allait chez les uns ou chez les autres pour fêter les anniversaires. Chez nous, il y avait deux autos. Une 404 puis une camionnette. Oh mon pas, il voulait ben nous prêter la grosse auto quand que c'est qu'il en avait pas besoin. Sinon, on prenait la camionnette ou que c'est qu'on s'entassait. Et puis dame, on rigolait. Sauf une drôlière qu'elle appelait ça le thé au chiev. Puis qu'elle voulait pas y monter. Ça fait qu'une fois, elle est à la fête en vélo. À 15 km. Adam, quand elle est arrivée, on avait fini de manger le gâteau. Puis c'était quasiment l'heure de repartir. Eh ben, vous me créerez si vous voulez, mais pour le retour, à la bas, vous le qu'on les ramène et les pissons vélo dans le thé à chiev.
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4: Raymond Coppa, il évolue au Stade de Reims entre 1951 et 1956, des années qui ont marqué l'histoire du foot rémois et aussi l'histoire du foot français. Dès son arrivée, il se distingue par sa technique, son flair et sa vision du jeu. Sous la direction d'Albert Batteux, il devient la pièce maîtresse d'une équipe rémoise qui domine le foot français. Il remporte plusieurs titres de champion de France et la Coupe de France. Mais c'est en Europe que Reims, avec Coppa, va se faire un nom. En 1956, l'équipe atteint la finale de la Coupe d'Europe des clubs champions, où elle s'incline face au Real Madrid, mais s'impose comme une équipe de classe mondiale. Coppa devient une star, non seulement en France, mais aussi à l'international, grâce à ses performances exceptionnelles en compétition européenne. Son départ pour le Real Madrid marque la fin d'une époque dorée à Reims, même si Coppa veut revenir au Stade de Reims entre 1959 et 1968. Il est né Raymond Kopaszewski en 1931, Neuilly-les-Mines, dans le Pas-de-Calais, dans une famille de mineurs polonais. Milieu offensif, au talent précoce, petit par la taille mais immense par la vision du jeu, il débute sa carrière pro à Angers avant d'exploser au Stade de Reims. Sa technique fine, sa vitesse et son sens du collectif séduisent bien au-delà des frontières. Le Real Madrid le recrute, aux côtés d'Alfredo Di Stefano et de Ferenc Puskás. Coppa participe à l'âge d'or du club espagnol. Il remporte 3 Coupes d'Europe consécutives. En 1958, il décroche le Ballon d'Or. C'est le premier Français à recevoir cette distinction. En équipe de France, Coppa brille lors de la Coupe du Monde 58 en Suède. Les Bleus terminent 3e, portés notamment par le duo Coppa-Just Fontaine, autre légende rémoise. À la fin de sa carrière, Coppa s'engage pour la reconnaissance des droits des joueurs professionnels. Il devient aussi consultant pour la radio et la télévision. Raymond Coppa s'éteint le 3 mars 2017. Son héritage perdure dans le cœur des passionnés de foot et pas seulement dans celui des supporters du Stade de Reims. Et c'est l'un des trésors de Champagne-Ardenne.
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6: Un enfant a-t-il le droit de ne pas être d'accord avec ses parents ?
7: Oui, et d'ailleurs, ils n'acceptent pas ça. On fait des choses qu'on n'a pas le droit et eux, ils le font devant nous. Nous, on doit se coucher tôt et ils doivent se coucher tard.
8: Moi, je dis, oui, on a le droit de pas être d'accord parce que c'est pas tout le temps eux qui décident, parce qu'on a le droit de prendre un petit peu l'avis. Par exemple, si nous, on mange un truc qu'on n'aime pas et eux, ils mangent un truc qu'on aime bien,
9: c'est un peu injuste. Hein.
10: En fait, quand, par exemple, nos parents, ils sont pas d'accord avec quelque chose, et que en fait nous on a raison, ils acceptent pas qu'on a raison, c'est les plus grands et ils veulent toujours avoir raison.
11: Et surtout, parlant de trucs familial, le plus embêtant avec les parents, c'est que quand t'es l'aîné et que t'as toujours une petite dispute avec ta sœur, et bah ils vont croire au plus petit. Pourquoi ? Je ne sais pas. Mais alors ça, c'est un truc qui me saoule vachement, en vrai.
12: C'est totalement vrai. Alors, la dernière fois, mon petit frère, il a mis ma chambre en bazar. Alors, j'avais tout rangé, mais j'ai pris.
6: C'est toi qui as été disputé ?
12: Oui.
6: Et tu as réussi à expliquer à tes parents ou pas ?
12: Oui, au bout d'un moment, ils ont réussi à me croire. Donc ça va, c'est mon petit frère qui a été puni, pas moi, heureusement, mais c'est de l'injustice.
8: Pour moi, on obéit tout le temps à ses parents, même si c'est un truc grave et tout, j'obéis.
6: Mais quand vous n'êtes pas d'accord avec vos parents, est-ce que vous échangez, est-ce que vous arrivez à discuter ?
13: Oui, mais en fait, ils font ça pour notre bien, c'est pas parce qu'ils veulent pas.
6: C'est toujours pour votre bien ?
12: Non, c'est pas vrai.
10: Quand par exemple, je suis pas d'accord avec ma mère... Et elle me laisse m'expliquer, mais à la fin, elle dit toujours son dernier mot. Du coup, bah, c'est moi qui ai tort et c'est elle qui a raison, alors que c'est moi qui ai raison.
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1: À Clioscla aujourd'hui, joli village perché de la Drôme, avec Marie Bolaton dans la fabrique de poterie.
2: C'est un lieu qui est vraiment historique, qui existe depuis 1903. Il y a des ateliers de fabrication qui sont en activité du lundi au vendredi, tous les jours de l'année. Les gens peuvent venir nous voir et il y a une boutique où on peut acheter les pots qu'on produit dans l'atelier. Et la particularité de notre lieu, c'est que vraiment tout est fait sur place. Donc la terre vient du village, elle est travaillée dans les ateliers, cuite dans les ateliers, décorée dans les ateliers et elle est mise en boutique après. Et une autre particularité, c'est que dans les années 60, à partir du moment où les pièces se sont un petit peu diversifiées, il y a une personne qui a tenu cette poterie, Philippe Sourdive, qui a mis en place beaucoup plus le décor. Donc on a deux styles de décor, on va dire aujourd'hui dans notre fabrication. On a un décor qu'on appelle décor à la poire et on vient dessiner à main levée un décor sur les pièces, donc sur des assiettes, des saladiers, etc. Et on a un deuxième type de décor qu'on appelle le décor fin, ou décor au clou. Historiquement, et on le fait encore un petit peu, on dessine avec un clou, donc un vrai clou de bricolage assez long. On vient graver la terre, le contraste entre la couleur qui est appliquée et le dessin qui permet de révéler la terre qui est en dessous va vraiment mettre en valeur un dessin qu'on vient ensuite colorer. On est réputé pour ce décor fin.
1: Et donc aujourd'hui, pendant qu'Anastasia nous accueille dans la boutique, quatre potiers travaillent à la production.
2: En fait, on est salariés de la fabrique de poterie de Clioscla, donc on travaille uniquement pour cette fabrique. Même si c'est une fabrication en série, chaque pièce reste unique parce qu'elles sont toutes faites à la main. Il y a deux personnes qui sont dédiées au tournage aujourd'hui, Zoé Le Camus et qui, elle, travaille dans la fabrique, et un tourneur itinérant qui vient une fois par mois à peu près, qui s'appelle Béranger Dutertre. Après, on a d'autres façons de fabriquer des pièces qui ne sont pas du tournage. On a une calibreuse notamment, où on vient presser une boule de terre dans un moule en plâtre. C'est le cas notamment d'assiettes. Et donc là, j'ai un autre collègue qui fait plutôt la calibreuse qui s'appelle Boris Dasnias-Mundler. Et puis, on a aussi une autre manière de fabriquer qui s'appelle l'estampage. Donc là, c'est ma collègue Émilie McGuinness. Et donc là, on vient créer une plaque de terre avec une machine qui s'appelle une croûteuse qui vient faire une grande plaque et qu'on vient mouler sur un moule en bosse pour certains plats, notamment les plats à gaudron qui ont des finitions bien particulières. Donc ça nous permet d'avoir différents styles de poterie. Et après, donc ces pièces peuvent être décorées. Et donc là, on est deux décoratrices dans la poterie, donc Émilie McGuinness et puis moi-même, Marie Bolaton. Mais ce qui est particulier à cette poterie, c'est que on fait de ce qu'on appelle de la terre vernissée. Donc c'est de la terre qu'on cuit à, entre guillemets, basse température, environ 1000 degrés. Et on utilise la terre du village, donc qui est extraite dans une carrière qui est à 50 mètres de la poterie.
1: Et alors, cette terre a toujours fait le bonheur des villageois, puisque les premières traces écrites de l'activité potière de Clioscla datent du Xe siècle. Et au XIXe, il y avait une cinquantaine de potiers indépendants dans le village. Et puis ensuite, au début du XXe siècle, la concurrence de nouveaux matériaux a obligé les potiers à se réinventer. Et c'est Marius Anjalleras qui a invité les potiers à se regrouper et a donc créé la fabrique de poterie de Clioscla, un modèle de production complet qui a tenu jusque dans les années 50.
2: Ensuite, c'est M. Sourdive qui a repris encore pendant des années, puis ses deux fils. Il y a juste

0: une petite fermeture dans toute l'histoire de la poterie entre 2012 et 2017. Et c'est à cette période que la mairie a décidé de racheter l'ensemble des bâtiments et des lieux. Ça a été un peu le nouveau tournant puisque c'est une SIC qui a été créée dans une société coopérative d'intérêt collectif. C'est vraiment une entreprise patrimoniale. Ça se sent dès qu'on arrive dans les lieux. Ça a vraiment beaucoup de cachet et beaucoup de charme.
1: Alors pour en profiter, rendez-vous donc ici dans la fabrique de poterie à Clioucla ou sur ici.fr, rubrique circuit court.
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3: Le bâtiment rondouillard au toit de chaume de l'ancien Courtepaille à Cussy-les-Forges a pourtant bien failli disparaître. Ce restaurant grill, dont le néon rouge a éclairé pendant des années l'entrée de ce village de la Vallonnée, a accueilli pendant plusieurs décennies les vacanciers en voiture qui descendaient dans le sud ou rentraient chez eux par l'ancienne Nationale 6.
4: Pas moyen d'avancer. Qu'est-ce qu'ils font devant aussi? Et l'autre Thierry, y a vraiment pas de quoi? Ah, ils sont en panne par-dessus le marché, c'était bien la peine de nous doubler tout à l'heure. Ah, si j'avais su, je serais jamais parti en vacances.
3: Le Courtepaille de Cussy-les-Forges a même une histoire particulière. Construit en 1964, c'était le deuxième établissement de la célèbre chaîne, devenu au fil du temps le plus ancien encore debout en France. Dans une archive de 2020, André Leroy, qui en a été le directeur pendant 30 ans, se souvient d'une salle de resto restée dans son jus.
5: Elle est d'origine avec ses rideaux verts, ses banquettes, tout est resté dans son jus comme elle a été faite en 64. C'est magnifique avec ses vieilles tables, ses vieilles chaises, ses briques, la cheminée qui n'est pas la même, les banquettes vertes, des lanternes, c'est vraiment joli.
3: Ce décor authentique a même vu défiler des vedettes des années 70 sur la route de leur tournée, comme Michel Thor ou Claude François. Puis le rideau est tombé en 2020, le restaurant a fermé et le bâtiment est resté 5 ans à l'abandon. La belle histoire, c'est qu'il a été repris il y a un peu plus d'un an par Christopher Bertrand, un ancien serveur de la chaîne.
6: J'ai démarré chez Courtepaille, j'avais 16 ans. Je travaillais à Courtepaille de la Poignée, donc en faisant des études pour exercer le métier de tailleur de pierre. Donc oui, rien à voir du tout. Et je suis revenu chez Courtepaille à Cussy-les-Forges. Les choses, parfois, vous savez, vous avez des opportunités dans la vie, il y a des petits clins d'œil, des petites choses.
3: Sous son impulsion, Courtepaille est devenu Courtepatte, un magasin spécialisé pour animaux. Une nouvelle enseigne qui vient de fêter ses 1 an d'existence. Le lieu a changé d'activité, mais il n'a pas perdu son âme. La preuve, toutes les semaines, des automobilistes s'arrêtent encore. Pensant venir manger, ils grimpent le petit escalier jusqu'à la porte avant de réaliser que les grillades ont laissé place aux croquettes pour chiens.
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1: Bonjour Julie, bonjour tout le monde.
2: Lucie, vous commencez avec une affirmation ce matin.
1: Il n'y a pas de rue à la boule.
2: Bah pourtant on roule bien quelque part.
1: Bah oui, mais il n'y a pas de rue. Il y a des avenues, il y a des boulevards, il y a des allées, mais il n'y a pas de rue. C'est une bizarrerie de la ville.
2: Ah, mais est-ce qu'on sait pourquoi ?
1: On le suppose. Déjà, il faut savoir que si on se penche sur la définition, une avenue est censée être végétalisée, donc bordée d'arbres et de verdure, ce qui n'est pas le cas d'une rue. Alors, je ne suis pas allée faire le tour de toutes les rues de la Baule pour vérifier si on voit bien des arbres, mais je suppose que c'est en majorité le cas. Ce qui est certain, c'est que les personnes qui ont tracé les voies cherchaient à vendre des parcelles ou des maisons à des personnes plutôt aisées, des gens qui avaient des pépettes, quoi. Des gens qui venaient des grandes villes et qui seraient fiers de donner leur nouvelle adresse. Notre résidence balnéaire se situe avenue des Érables, avenue des Ibis. C'est quand même plus chic que de dire rue. Donc, pas de rue à la Baule. Et je suis allée voir chez les voisins si cette particularité a pu déteindre. Et figurez-vous qu'à Pornichet, il n'y a qu'une seule rue.
2: Quoi ?
1: Ben oui, vous avez bien entendu, cette rue s'appelle la rue d'Alsace. Et figurez-vous que c'est même pas une rue. Non mais on marche sur la tête, hein. La rue d'Alsace, c'est une impasse qui s'appelle rue. Alors qu'à côté, il y a des avenues qui devraient s'appeler rue. Bon bref, je suis en train de tout mélanger dans votre tête. En gros, ce qu'il faut retenir, c'est qu'à la Baule, il n'y a pas de rue. Il n'y a que des avenues, des boulevards et des allées. À Pornichet, il n'y a qu'une seule rue. Et les autres sont aussi des avenues et des boulevards. Tout ça pourquoi ? Ben parce que c'est plus classe.
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3: Pour changer, je ne vais pas vous apprendre un mot, mais vous apprendre quelques subtilités pour écrire en breton. Et ensuite, place à un prénom pour changer aussi.
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3: Bon, c'est la journée du changement. Alors, je vous apprends chaque jour des mots. La pratique orale, c'est bien, mais l'écrit, c'est important aussi. Alors, dans l'alphabet breton, il y a deux ou trois petites choses à savoir. En premier, vous verrez une lettre que vous connaissez, mais que vous ne prononcez pas bien. C'est le C'H, qui sert à écrire le son RE, et donc pas CHE ni QUE, c'est RE. C'est un gros H aspiré. Pensez à un hangar, hein, voilà, comme ça, ça va vous aider. Ensuite, une autre chose à savoir, pas de bol, le cul n'existe pas en breton, on ne parle pas de cul, mais à la place, nous avons le K, qui sert à remplacer donc le cul, mais aussi le C, et ça sert à faire le son que. Un K, tout simplement. Donc avec ça, vous ne devriez plus confondre C'H, c'est le he, le hangar, hein. Et si c'est un K, eh ben là, vous pourrez dire que ça paraît bête comme chou, mais c'est important à connaître pour pouvoir écrire, mais aussi lire et retrouver la bonne prononciation. À vous de répéter, ou alors écrivez-le quelque part pour vous en souvenir.
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3: Et pour changer des noms de lieux de famille, un prénom aujourd'hui qui est sûrement parmi les plus répandus, ou du moins dans le top des prénoms bretons, c'est Maël, avec sa variante Maëlan. Alors Maël, c'est un très vieux prénom, commun à d'autres langues celtiques. Maël, ça vient du Moyen-Âge, de l'époque du vieux breton, et ce nom était celui des princes ou des chefs de clan, à l'époque où la Bretagne était clanique, évidemment. Mais ce joli prénom est resté. Maël, c'est un prénom masculin, féminisé depuis peu, mais Maël, c'est le chef de clan, et dans Maëlan, eh bien là on a une contraction de Maël et Tan, qui donne Maël Dan. Et ensuite, Maëlan, c'est-à-dire le chef de feu, donc au caractère bien trempé. C'est lissé en Maëlan. Voilà. Il est temps pour moi de vous laisser, de vous dire à demain, même heure, Canevarchoas.
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6: Bonjour.
2: Alors, on est où ici, Philippe ?
6: On est sur mon exploitation, dans la miellerie.
2: Ici, à Boulternère.
6: À Boulternère.
2: Et Philippe, vous avez donc une miellerie, vous avez aussi des vergers.
6: Beaucoup de produits différents, on fait des pommes, des amandes, des abricots, du jus de pomme, du nectar.
2: Il me semble que j'ai vu aussi des pieds d'avocat.
6: C'est pas en production.
2: C'est un essai.
6: C'est un essai, on verra si la météo devient un peu plus clémente dans les années à venir.
2: Et là, vous avez donc la mise en pot ici, dans votre miellerie de Boule Ternaire.
6: Je peux même vous faire goûter, c'est bon.
2: Ah ben, je veux bien, oui.
6: Je suis déjà très fier de mes abeilles, surtout.
2: Et alors, quel est le miel que vous préférez, vous ?
6: Moi, je les aime tous. Après, je sais pas si vous connaissez peut-être des miels un peu particuliers, comme la Bruyère Calune.
2: Eh ben, allons-y. Très subtil, hein, comme parfum.
6: Oui, c'est un miel qui est très particulier, peu récolté parce qu'il est très difficile à extraire. Et par contre, très prisé dans l'Europe du Nord. Celui-là, il vient de la réserve naturelle de Py.
2: Donc ça sent très très bon le miel dans la miellerie. On va aller peut-être du côté des pommes. Donc là, Philippe, on se dirige vers votre verger. À notre droite, tous les pommiers.
6: Oui, voilà, différentes variétés. Gold Rush, un petit peu de Fuji aussi. En fait, si vous voulez, on a mis des pommes qui ne pouvaient pas aller à la montagne. Ici, on a gardé des pommes qui se récoltent tard, comme la Fuji ou la Gold Rush. Et après, celle qu'on a vue la première, c'est une primeur, une Gala. Qui elle aussi, elle est mieux ici qu'à Sahara.
2: Oh là, monsieur, vous avez fait provision, là.
7: Ah oui, monsieur Torrent est reconnu dans le coin.
2: Alors, combien vous en avez acheté de pommes? Combien de kilos?
7: Oh, j'en sais rien, il y en a 3, 4, 5 caisses.
2: Ah ouais, quand même, c'est pour
7: plus
2: tout l'hiver.
7: Plus les noix.
2: Bonne dégustation.
7: Merci.
2: Ça sent bon, la pomme. Et alors, est-ce que vous pouvez, s'il vous plaît, Philippe, me montrer la variété endémique du Roussillon, la Coquette?
6: Voilà, ça c'est Coquette.
2: Voilà, sa particularité, c'est qu'elle est un petit peu rosée.
6: Voilà, un petit peu rosée. C'est une variété voilà, qui est présente avant que la Golden arrive. Donc c'est dans les années 50. Et elle a été au fur et à mesure supplantée par les Rennais du Canada, là-haut, les Golden. Parce que c'est un arbre qui est très alternant. C'est-à-dire qu'il produit qu'une année sur deux. On est plus très nombreux à avoir de la Coquette.
2: Donc c'est une chance de pouvoir la goûter.
6: Ouais, vous voulez goûter ?
2: Allez.
6: Je vais goûter.
8: Allez.
2: Elle est trop trop bonne. Je vois qu'il y a aussi des noix. Ça, c'est pas votre production, c'est un copain à vous?
6: Voilà, c'est Monsieur Retch à Boule Ternaire. Pareil, pour faire face un peu à la disparition des pêchers, tout le monde s'est diversifié, à mettre des olives, des grenades, des noix. On a cherché des cultures alternatives.
2: Et dites-moi, Philippe, vous avez les pommes et vous avez le jus de pomme.
6: On a un petit atelier, on se fait nous-mêmes le jus de pomme, voilà.
2: Et ça, c'est pour ça que vous avez plein de clients aussi, parce que vous avez plein de bons produits.
6: Ça fait 43 ans qu'on fait du jus de pomme.
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1: Aujourd'hui, on est sur une méthode qui date à la fois de l'époque moderne, tout ce qui est technique de ferrage. Quant au matériel et la position, ça a évolué au milieu 20e siècle. Et on reste sur des choses assez anciennes.
2: Ouais. Donc là, on a sorti une jument, c'est ça ?
1: C'est ça, oui.
2: Ponita ?
1: Oui, c'est ça, oui, Ponita. Donc c'est une jument qui a une bonne quinzaine d'années. Hein, on peut un peu le voir à sa morphologie, un petit peu encellé, un petit peu démusclé sur le dos. Donc on va rester sur une ferrure plutôt classique parce qu'elle a pas de problème particulier. Donc on va commencer donc les soins sur Ponita. Là, ce qu'on va faire, on va commencer par dériver, c'est-à-dire un petit peu défaire les lacets de la ferrure, un petit peu comme nous les chaussures. Okay. Donc ça, c'est la première étape.
2: Qu'est-ce qu'on utilise ?
1: On va utiliser une maillotche en cuir et un dérivoir.
2: Ça lui fait pas mal, on est d'accord. À aucun moment ça lui fait mal.
1: Non, du tout. On travaille que sur l'ongle, donc c'est pour ça qu'on a des outils spécifiques. Des positions spécifiques pour éviter de leur faire mal.
2: Donc là, l'idée, c'est que je me mets à côté de lui et je vais lui demander qu'il me donne... Moi, je dis sa patte, mais son sabot, quoi.
1: Alors, on parle de membre. Tu te positionnes devant.
2: Là, et là.
1: Et alors, il faut que tu mettes le membre sur toi. Faut pas que t'aies peur. Faut un peu forcer quand même, voilà. Et là, tu viens dériver ce clou, là, celui-ci, là.
2: Celui-là.
1: Eh bien, c'est pas mal. Voilà, vas-y, repose. Comme ça, lâche tout. Voilà.
2: Donc là, on vient d'enlever le fer avec une tricoise. Je pensais que ça allait lui faire mal, mais en fait, pas du tout. Et là, maintenant, c'est quoi ? C'est un peu la séance manucure.
1: Oui, exactement, c'est ça. Le pied bien à plat. Donc, on est un bon parage. Plus notre parage est réussi, plus la ferrure sera réussie.
2: Là, tu viens d'essayer le fer le zéro.
1: Ouais, voilà, c'est ça. Oui. Donc là, on essaie la taille zéro. C'est une taille qui correspond. Donc au niveau du travail sur mon fer, c'est qu'on mette les clous dans cette partie-là qu'on appelle la ligne blanche. Faut pas les mettre en paroi parce que c'est pas assez souple, ça va éclater. Ouais. Faut pas les mettre trop par ici, parce qu'on va être dans ce qu'on appelle le pied de chair et on va lui faire mal. Donc là, l'idée, c'est qu'on tombe bien sur la ligne blanche. Donc quand je le présente, on voit ici que mon pied dépasse un peu du fer, donc il faudra que j'ouvre un peu cette partie-là du fer.
2: Là, c'est quoi l'étape ? C'est de le mettre au feu. On va le réchauffer, le chauffer.
1: Ouais, c'est ça. Là, on va le mettre dans ce qu'on appelle une forge. On va le travailler, on va le mettre à la tournure du pied. Donc là, on a vu ce qu'il fallait faire. On a mémorisé la tournure du pied. Donc on va reproduire cette tournure du pied sur le fer. Et ensuite, on va aller porter à chaud.
2: Donc là, on a sorti le fer et on le met directement.
1: Voilà, alors il a refroidi un peu. Et là, tu vois ce que je disais, nos contre-perçures. Donc il faut que nos contre-perçures tombent sur la ligne blanche. Là, tu vois, elles sont un petit peu sur la paroi. Donc je vais pouvoir modifier un petit peu ma branche.
2: Et donc, la dernière étape, maintenant.
1: On va poser le fer sur le pied. Donc, okay. C'est l'étape du brochage. Alors, je vais ouvrir mes talons.
2: Et ça lui fait pas mal.
1: Non, du tout. Si on a bien ajusté notre fer, on broche dans ce qu'on appelle la ligne blanche.
2: Et là, notre pépère, il est tout prêt.
1: Voilà. Là, il est tout beau. On peut lui rendre sa liberté.
2: Tu vas être libre, mon petit. Merci, Emmanuel, de nous avoir montré ton travail.
1: Eh bien, avec plaisir.
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3: Chaque année, près de 800 000 personnes montent sur un bateau à Strasbourg, soit plus de la population entière de Marseille qui ferait la queue pour voir la petite France. Aujourd'hui, je teste pour vous les coulisses de Batorama. On est bien évidemment à Strasbourg, embarcadère du Palais Rohan. Et il est tôt, il est très tôt. Hein. La ville s'éveille tout doucement et je monte à bord d'une navette Batorama avec Dylan et les capitaines. Autour de nous, l'île est particulièrement silencieuse et on entend juste les clapotis de l'eau contre la coque. Pendant que les premiers touristes dorment encore, eh bien, l'équipage lui prépare déjà la journée. J'ai comme l'impression que je vais prendre part au spectacle que je vois défiler tous les jours devant les fenêtres des studios d'ICI Alsace. Et une fois à bord de la navette, direction le port du Rhin, dans les locaux techniques de Batorama. Avant même qu'un touriste monte à bord, les bateaux passent par une vérification technique complète. Et Dylan m'explique que chaque navette est contrôlée quotidiennement. Hein. Les niveaux, la sécurité, les systèmes électroniques. Normal, on peut transporter jusqu'à 135 passagers par bateau. En fait, Batorama appartient au port autonome de Strasbourg. C'est le deuxième port fluvial français. Et à l'origine, les visites servaient surtout à montrer la puissance industrielle du port aux investisseurs. C'était pas vraiment pour les touristes. Aujourd'hui, la visite dure environ 1h10. Et on traverse la petite France, la Neustadt et le quartier européen. Et selon le capitaine, la difficulté principale, c'est de réussir à anticiper d'une part le courant, mais aussi les écluses et les autres embarcations. Hein, dans un espace, il faut le dire, relativement petit. Et ça prend pas mal d'entraînement pour réussir à passer un aussi long bateau sous les ponts de Strasbourg. Et moi, je me fais trimballer et je dois avouer que depuis l'avant du bateau, la ville est encore plus belle. On voit les rues et les façades des bâtiments complètement autrement. Ah, j'ai adoré ça. Aujourd'hui, la flotte compte une dizaine de bateaux. Parce que oui, il y a du monde. Et pour gérer l'afflux des visiteurs, j'ai rencontré Lucie. Lucie, elle est agent de quai. Et elle m'explique que ce sont plusieurs centaines de personnes par heure qui montent et descendent des navettes en haute saison. Et le timing est super précis. Parce qu'un bateau part environ toutes les 30 minutes. Alors moi, pour montrer ma bonne volonté, j'ai tenté d'aider à amarrer le bateau. C'était une mauvaise idée. J'ai tiré la corde, mais dans le mauvais sens. Bref, le bateau ne bougeait absolument pas. Mais ça a eu le mérite quand même de lancer un fou rire général. Bon, le capitaine m'a même dit que ça arrivait aussi aux marins. Bon, je me dis qu'à travers ça, je viens d'être officiellement adopté par la marine alsacienne. Youhou ! En tout cas, je réalise que derrière l'image romantique des bateaux qui défilent tranquillement le long de l'île, se cache surtout une organisation quasi aéronautique. Car finalement, Strasbourg, vu d'en haut, c'est sûr, c'est beau. Mais vu d'en bas, depuis l'eau, c'est encore plus beau.
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4: Forte, sensible et guerrière. Quand les gens vous disent tout arrive en même temps, c'est vrai. Bon, à la limite, comme que ça arrive tout en même temps, parce que en ce moment on fait tout. Et puis ça peut être que mieux après. Je me suis retrouvée pour la première fois de ma vie assise dans mon salon par terre avec une impossibilité totale de me servir de mon cerveau, de pouvoir travailler, ce qui m'était jamais arrivé.
5: Qu'est-ce qui vous permet en fait à ce moment-là de sortir la tête de l'eau ?
4: Ce qui va m'aider, c'est une prise en charge médicale, mais aussi je me suis mise à peindre, à lire de la philo, et ça va m'aider doucement à baisser le taux d'angoisse, à donner du sens au vide auquel j'étais confrontée. Quelque chose de créatif qui m'a aidé à pas mourir en fait, hein. Donc ça a été assez incroyable de voir capacité de créativité qu'on peut avoir alors que quand plus rien fonctionne en fait.
5: De quelle façon ça se met en place ?
4: J'étais assise par terre entre Noël jour de l'an 2021 toute seule, mes enfants n'étaient pas là et j'avais sous mon canapé acheté pour les enfants pour jouer 2-3 toiles et puis une espèce de gouache. Je me suis mise à peindre des points pour faire des peintures aborigènes parce que je me suis dit ça va être à peu près tout ce que je vais savoir faire. Il m'arrivait des fois de le faire pendant 10 heures d'affilée sans me rendre compte du temps qui passait. Et c'était assez magique. Mais non, il n'y avait rien de prémédité. Aujourd'hui, ce qui est incroyable, c'est que je ne saurais plus faire ça. Donc je les regarde avec... D'abord, je les remercie parce que je sais que ça a été un peu... vraiment ma planche de salut. Enfin, mes toiles de salut, je ne sais pas si on peut dire ça. Comment expliquer ? Ça m'a aidé à poser mon cerveau, mettre sur pause les angoisses et surtout de voir que malgré le vide intersidéral qui m'entourait, j'arrivais à créer quelque chose. Parce qu'il n'y a pas d'objectif à atteindre. On a le droit d'effacer, de recommencer. Que ça plaise ou pas, on s'en fiche, parce que de toute façon, on ne le fait pas pour ça. Rien n'est grave, en fait. Tout sera parfait. Et ça c'est agréable.
5: Cette réflexion, ça vous a mené à quelle conclusion ?
4: Avant, je pensais que tout n'était que responsabilité. Aujourd'hui, c'est plus du tout le cas. Je vois beaucoup plus de choses, en fait. Un souci ne prend plus jamais tout l'espace dans ma tête. Il y a de la place pour tout. Les emmerdes et les trucs bien. Mais c'est pas parce qu'on a il y a quelque chose qui va pas que rien d'autre ne doit aller. Et c'est comme dans la peinture en réalité. Par exemple, quelque chose ne va pas correspondre à ce que vous vouliez faire, c'est pas grave, l'espèce de tâche qui n'était pas prévue, on la laisse, mais le tableau n'est pas gâché. Et c'est ça en fait que j'ai appris. Il peut y avoir une couleur qui ne correspond pas à ce qu'on a voulu sur une partie de la toile, mais tout le reste en fait est magique. La vie c'est ça en fait. Il y a toujours un truc qui ne va peut-être pas aller. Et on va juste lui laisser la place qu'il doit avoir, mais pas tout.
6: Voilà, résiliente et sage, pour donner d'autres qualificatifs qui correspondent à Émilie Voiron. Vous retrouvez son portrait sur ici.fr.
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1: À Villebois-Lavalette, il suffit de lever les yeux pour comprendre que ces halles ne sont pas ordinaires. Sous cette charpente de 350 ans, des générations de marchands et d'habitants se sont retrouvés, faisant de ce lieu le cœur battant du village. Les halles de Villebois-Lavalette ont été construites au XVIIe siècle, probablement autour de 1665. Elles auraient été édifiées par les mêmes ouvriers que ceux qui travaillent, à la même époque, sur la partie princière du château voisin. Et d'ailleurs, qui mériterait lui aussi une chronique, hein, d'ailleurs. Mais le site des halles est plus ancien encore, hein, puisque les halles d'aujourd'hui reposent de toute évidence sur un soubassement du XIIe siècle, ce qui montre, hein, ce qui traduit que le commerce s'organise ici depuis le Moyen-Âge. Au XVIIIe siècle, un certain Daubé d'Aubeuf de Villers, qui était seigneur de Blanzaguet et capitaine du château auquel les halles appartenaient, eh bien, il entreprend d'importants travaux. Les bases des piliers en bois, qui étaient d'ailleurs vermoulus, sont renforcées par des dés de pierre et la charpente est consolidée. Puis, en 1806, sous le Premier Empire, les halles deviennent propriété communale en même temps que le champ de foire. Et pendant un temps, hein, elles vont même accueillir la mairie et la justice de paix, une sorte de tribunal de proximité. En 1855, le maire décide de reculer la façade qui longe la route, hein, pour faciliter la circulation. C'est à ce moment-là qu'on remplace 11 piliers en bois par 7 colonnes toscanes en pierre. On aménage aussi des escaliers et on modifie une partie de la toiture. En fait, c'est en grande partie l'aspect que nous connaissons aujourd'hui. Après la Seconde Guerre mondiale, l'entretien des halles coûte cher, trop cher pour la commune. Un projet de démolition est même envisagé en 1946. Mais finalement, les halles sont classées monument historique le 10 mai 1948. Et ce classement, eh bien, il est décisif. Parce qu'il faut imaginer, hein, qu'à cette époque, en France, beaucoup de halles des 16e, 17e siècles sont détruites. Suite à cet épisode, le monument va connaître plusieurs phases de travaux. La toiture est restaurée en 1976, le pavage est refait quelques années plus tard, et puis l'ensemble va être rénové au début des années 2010. Aujourd'hui, hein, chaque samedi matin, eh bien, le marché anime toujours les halles. La preuve que ce monument n'est pas seulement un superbe patrimoine, c'est aussi un véritable lieu de vie.
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2: Je rêvais d'avoir une maison à la campagne. Cette maison, c'est comme si j'y étais née. C'est ma maison de famille.
3: Ma maison s'appelle l'Ostao de la Mar.
4: C'est une maison un peu envoûtante.
5: Eh bien, vous voyez, des livres et trois fenêtres qui me donnent le paysage du pays, comme si c'était trois tableaux.
6: Ils ont vécu ici.
7: Thibaut Gaudry.
8: Elle m'a dit d'aller siffler là-haut sur la colline.
6: En juillet 1968, Huguette Carin, présidente du comité des fêtes du charmant village de Cotignac, écoute son transistor quand elle entend Joe Dassin chanter « Siffler sur la colline ». Et c'est là que germe une idée un peu folle.
9: J'ai demandé donc au maire, je lui ai dit « Qu'est-ce que vous pensez si nous donnions un terrain de Cotignac, si toutefois la mairie est d'accord, pour que Joe vienne chanter ?» Et il me dit « Bon, ben d'accord, fais-moi une lettre, je vais le proposer. » Ce qui a été fait et accepté. Donc, il est venu chanter une vingtaine de jours après. Et dès qu'il avait un gala sur la côte, il venait coucher chez nous. Et voilà comment ça s'est passé.
6: Joe Dassin donne un concert mémorable le 12 août 1968 dans la cour de l'école. Après sa prestation, Huguette l'accompagne visiter le terrain proposé. Un bel emplacement que le chanteur estime néanmoins trop proche du village. On lui en propose alors un autre, dans le quartier Saint-Joseph, sur les hauteurs, près d'un monastère. Enthousiaste, il l'accepte illico. Séduit autant par le lieu que par son nom. Il faut dire qu'il s'appelle Joseph Dassin.

0: Joe ne fera construire une maison sur le terrain que 10 ans plus tard. Mais il revient souvent à Cotignac et loge au Look à l'Aine, l'hôtel-restaurant créé par Huguette en plein cœur du village. Il y prend toujours la chambre 6. Look à l'Aine, où l'on peut croiser les Pink Floyd ou Yvonne de Gaulle. Et la chambre 6, où Joe dormira le 14 janvier 1978, mais pas seul.
1: Joe Dassin va chanter dans un instant. Joe Dassin a vécu hier un moment important dans sa vie, puisqu'il s'est... un moment troublant. Il avait sans doute plus le trac hier à Cotignac dans le Var que sur scène, devant Monsieur Martin, le maire de la localité, qui a uni Christine et Joe pour le meilleur et pour le pire.
0: Après avoir hésité avec Tahiti, c'est finalement à Cotignac que Christine dit oui à Joe. Ce jour-là, ce n'est pas vraiment l'été indien, mais un déluge, qui cependant ne gâchera pas la fête pour les 500 invités conviés par le couple. On chantera une partie de la nuit, un concert improvisé qui se terminera en duo avec l'ami Serge Lama.
2: Samedi 14 janvier, contrairement à l'habitude, il pleuvait sur Cotignac. Étaient-ce les larmes des admiratrices de Joe Dassin qui, ce jour-là, épousaient dans la mairie du village la ravissante Christine Delvaux? Enfin, malgré le mauvais temps, tout Cotignac était là, dans les rues, aux abords de la mairie, pour saluer celui qu'il considère maintenant comme un enfant du pays, puisque Joe Dassin y possède une fort belle maison. C'est monsieur le maire en personne qui, vers 15h30, procédait à la cérémonie, ponctuée par le crépitement des appareils photos, tandis que la musique des sapeurs-pompiers de Brignoles interprétait les succès de Joe Dassin.
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0: Pour le dessert, un pâtissier a créé un gâteau géant, reproduisant la maison que Joe vient de faire construire, dans la Pinède, en haut de la colline. Si un jour, vous allez visiter Cotignac, labellisé plus beau village de France, et que vous souhaitez dormir au Look à l'Aine, demandez la chambre 6.
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1: Impossible de ne pas céder à la tentation des macarons de Boulet, la plus ancienne enseigne de la ville depuis 1854. Et la transmission est aussi une affaire de famille puisque Jacques-Alexandre vient de passer la main à sa fille. Bonjour Mathilde.
2: Bonjour.
1: Les macarons de Boulet sont fabriqués dans la tradition de manière artisanale. Il y a une volonté de garder une production de qualité.
2: Moi, c'était vraiment une priorité pour moi, comme ça l'a été pour mon père il y a 31 ans, quand il a pris la suite donc de sa maman, donc ma grand-mère. C'est de perpétuer le savoir-faire et donc bien sûr la qualité et l'artisanat. Donc je modifierai absolument pas du tout la façon de les fabriquer, ça restera tel que ça l'est depuis le début.
1: Quels ont été les mots de votre papa ?
2: Pour être honnête, ça fait quelques années qu'on en discute, hein, que le sujet est sur la table, mais ça lui tenait bien sûr à cœur, voilà, qu'il y ait une suite. Il ne m'a mis aucune pression, hein, ça s'est fait d'une manière très naturelle, très douce également. Je pense qu'il est fier et surtout heureux de savoir que je vais conserver ce savoir-faire et pas faire de changements majeurs qui puissent entacher notamment la qualité de nos macarons.
1: Les macarons de Boulet, ils sont célèbres, Mathilde, dans le monde entier. L'export peut être encore plus performant.
2: Ça peut être encore plus performant parce qu'aujourd'hui, avec Internet, les possibilités sont illimitées. Mais j'ai surtout à cœur de maintenir notre ancrage dans la région parce que c'est tout de même essentiellement en Lorraine, hein, qu'on a nos clients de plus longue date. Donc l'export fait partie de mes projets, mais je tiens surtout à trouver de nouveaux distributeurs dans la région et à continuer de les faire connaître autour de nous.
1: Vous êtes en possession d'un secret de fabrication. Qu'est-ce qui fait ce petit goût si particulier des macarons boulageois pour qu'on les aime tant ?
2: Ce qui fait vraiment leur particularité, c'est ce goût de l'amande, parce que nous on travaille donc des amandes entières qu'on reçoit dans leur peau. C'est pas de la poudre d'amande, hein, c'est des amandes qui arrivent entières chez nous et qu'on va ensuite aller émonder. Du coup, on ne casse pas la fibre de l'amande lors de la fabrication. Donc ça permet vraiment à nos macarons d'avoir un goût très fin, très subtil, le goût de l'amande qui se développe très longuement dans la bouche après l'avoir mangé. Et le dressage à la cuillère, qui est une technique très rare, hein, sur les macarons. On a quand même beaucoup de macarons aujourd'hui posés avec une dresseuse. Les nôtres sont faits un par un à la main à la cuillère en argent et donc ils ont un moelleux que vous trouverez sur aucun autre macaron.
1: Vous représentez la 7e génération à travailler dans l'entreprise. Est-ce que c'est une pression supplémentaire de faire perdurer cette tradition ?
2: Comme voilà, toute reprise d'une société d'aussi longue date, il y a une pression, aussi beaucoup, beaucoup de fierté. Puis je resterai bien entourée par mon papa, sa compagne qui travaille ensemble depuis longtemps, ne seront pas très loin. Donc je suis quand même bien entourée. Donc assez confiante tout de même.
1: Question gourmande, Mathilde, comment aimez-vous déguster le macaron de Boulet ?
2: C'est vrai qu'avec un petit café à 16h, pour moi c'est l'idéal. Mais honnêtement, même avec une coupe de champagne, il n'y a pas d'heure pour en manger. Ça passe toujours très bien.
1: Un grand merci d'avoir été notre Lorraine du jour et très bientôt à Boulet pour goûter ces magnifiques macarons.
2: Avec grand plaisir, à bientôt.
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2: C'est l'heure de Décibel, toute l'actualité musicale avec ce soir une chanteuse et comédienne que j'adore, Elena Noguera, qui prête sa voix à Marilyn Monroe dans un podcast magnifique.
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2: Le journal intime de Marilyn Monroe, un podcast France Musique qui est sorti pile à l'occasion des 100 ans de la naissance de Marilyn. 5 épisodes qui sont donc racontés à la première personne par Elena Noguera, qui est ce soir notre invitée et qui va forcément vous transporter.
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2: Ce soir également dans Décibel, un hommage à Gesh Paty, dont on a appris la disparition hier. Oui. Ah, Elena n'était pas au courant. Pardon, Elena.
5: Bonsoir, Émilie.
2: Bonsoir.
5: Non, je n'avais pas saisi.
2: Ah, ouais, là, là. Ouais. Elle avait 80 ans.
5: Mais non.
2: Si. Wow. Parce qu'en fait, son tube, et Étienne, oui. Et ben, elle avait déjà 40 ans quand elle a fait ce tube-là. Et donc, ouais, on l'a appris hier. Okay. Voilà. Donc, on l'écoutera tout à l'heure parce que voilà, elle était super, Gesh Paty. Au rayon nouveauté, il y a la toute nouvelle chanson d'Izia qui annonce un nouvel album. On va vous la faire découvrir tout à l'heure. Puis alors, si vous étiez habitué à Izia, guitare électrique, et ben vous allez voir qu'elle est aussi très très touchante en acoustique. Le blind test de ce soir est consacré, tiens, à celles qui savent faire les deux, chanteuse et actrice, comme mon invitée Elena Noguera et comme le sujet du podcast Marilyn Monroe. Si vous voulez jouer avec nous, alors appelez-nous dès maintenant 0810 055 056 0810 055 056. Alexandra vous attend au standard. Le blind test donc des chanteuses actrices et à gagner les désormais légendaires lunettes de soleil pour regarder l'éclipse du mois d'août avec le logo ici. 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Elena, bonsoir.
5: Bonsoir, Émilie.
2: Bienvenue dans Décibel.
5: Merci.
2: Quelle belle collection, le journal intime de. C'est une collection de podcasts de France Musique. Ça existe depuis plusieurs années. Il y a déjà eu le journal intime de Maria Callas, raconté par Carole Bouquet. Le journal intime d'Edith Piaf, avec la voix de Josiane Balasco. Le journal intime de Nina Simone, avec la voix de Claudia Tagbo. Il y en a plein, vraiment, allez sur l'appli Radio France. Il y a Joséphine Baker, Chopin, Bach, enfin, c'est incroyable. Quand on vous a proposé d'être la voix de Marilyn Monroe, comment est-ce que vous avez réagi?
5: Ah, ça m'a d'abord impressionnée,
2: ouais.
5: Parce qu'on est toujours intimidé, on se demande si on est légitime, si on a le droit, c'est compliqué. Et en même temps, j'étais ravie, je me disais, mais évidemment que je dois faire ça, parce que je l'ai toujours aimée depuis gamine. C'est vraiment une femme qui m'a beaucoup inspirée. Déjà, elle était très, très, très, très. Elle me fascine, je la trouve plus que belle.
2: Oui.
5: Parce que même quand elle n'est pas forcément belle dans les photos, elle est quand même sublimissime. Il y a un truc, elle dépasse tout.
2: Ouais.
5: Et puis cette voix, la chanson, cet humour qu'elle a, qui a été très peu souligné. Mais elle est très très drôle, elle a la vis comica.
2: Alors le texte est écrit par Suzanne Gervais et la réalisation est signée Sophie Pichon. Je les cite parce que vous allez vous en rendre compte avec le premier extrait qu'on va écouter maintenant. Tout ça est vraiment mais au cordeau, c'est un très très très beau podcast. Il y a que 5 épisodes, mais j'imagine c'est déjà beaucoup de boulot.
5: Oui.
2: Mais on adorerait en avoir deux fois plus. Le journal intime de Marilyn Monroe, pour que vous vous rendiez compte et que vous alliez écouter la voix d'Elena Noguera.
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5: Chapitre 1, tu seras ma fille.
7: I thank you very much.
5: 17 juin 1946, Los Angeles. J'ai beau venir au salon depuis 6 mois, l'odeur du bleach, ce fichu décapant, m'a encore collé la nausée. Il fait une chaleur de damné et j'avais le cuir chevelu en feu. Il faut souffrir pour être belle. Voilà ce qu'auraient répliqué encore maman et Tante Grace. Yes, mais on ne m'avait pas prévenu que devenir blonde prendrait tant de temps.
8: La visagiste compatit. Elle me promet un blond irrésistible, de plus en plus clair, à la Jean Harlow. Miss Snively, la directrice de l'agence, a été catégorique. Mr. Wolf n'acceptera de me photographier que si je deviens blonde. Je l'entends encore, Miss Snively. Sautez le pas, Norma Jean. Vous serez merveilleuse. Ils m'ont envoyée chez les meilleurs. Frank and Joseph, Wildshire Boulevard. Il paraît que Rita Hayworth et Ingrid Bergman sont clientes. Mais à 20 ans, Rita était déjà une vedette, elle. Je suis prête à tout.
2: Marilyn Monroe, jouée par vous, Elena Noguera, vous qui avez l'habitude de jouer évidemment au cinéma, à la télé, dans des séries, etc. Jouer juste avec la voix, ça vous a fait quoi ?
5: En fait, là, c'est la première fois que j'écoutais, parce que je voulais pas écouter, parce que c'est toujours très difficile.
2: Pardon, je vous ai pas demandé votre avis. Moi, non, je voulais pas.
5: C'est pas grave. Mais c'est étonnant, parce que c'est un peu comme la météo. Il y a le ressenti et la vraie météo. Et en fait, à faire, j'avais l'impression d'être plus Marilyn et moins moi. Et à écouter, je me dis, finalement, on est toujours beaucoup soi. Et c'est compliqué, en J'aime fait, de, bizarre, d'aller sur... j'avais l'impression d'être plus évanescente. Et, d'être, non, ouais. Et en écoutant, je me dis, tiens, c'est marrant. C'est quand même moi. Bon, mais c'est pas très grave, mais...
2: Là, vous m'ouvrez un boulevard pour ma prochaine question. Merci, Elena, j'adore. Parce que justement, je cherchais les points communs que vous pouviez avoir. Donc, j'ai noté tout à l'heure, évidemment, ça, c'est la première seconde. On se dit, elles sont toutes les deux et comédiennes et chanteuses. Mais il y a quelque chose aussi de la beauté. Toutes les deux, vous avez commencé en étant mannequin, en n'ayant pas une passion folle pour ce métier, mais en étant très belle, forcément... elle, ça l'a terriblement marquée, et parce que on s'en rend compte en écoutant le podcast ou en lisant des livres sur sa vie, à quel point son rapport avec son corps était archi compliqué. Enfin là, on l'entend souffrir, se cramer le crâne pour être blonde et tout. Est-ce que ça aussi, vous avez pu vous retrouver en lisant son histoire, en disant tiens, c'est fou quand même, c'est pas forcément un cadeau tout le temps d'être super belle.
5: Oui, en fait, ce qu'elle procure chez moi, et je crois depuis très longtemps, et je pense que c'est aussi pour ça que nous toutes, les femmes, on s'identifie beaucoup à elle, c'est au-delà de cette beauté, en fait, c'est le carcan d'être femme. Et je pense qu'aujourd'hui, que nos consciences sont plus éveillées, plus attentive à ça, on peut mieux le comprendre, c'est-à-dire à quel point déjà elle a vécu dans une famille maltraitante, elle a vécu des violences intrafamiliales, elle a été abandonnée et puis elle devient cette jolie femme et pour s'en sortir avec le manque d'études, avec l'époque et bien de mannequin à sexe symbole, elle s'est mise dans un piège qui l'a enfermée elle-même, qui l'a rendue un peu folle. Peut-être qu'elle était déjà sensible et fragile de par son histoire familiale. Mais ce personnage qu'elle a créé de femme fatale, de sexe symbole, finalement, elle s'est retrouvée emprisonnée là-dedans alors qu'elle avait sans doute des envies de jouer des choses dites plus sérieuses, d'être considérée autrement. Et en même temps, elle a créé cette petite créature, cette énorme créature dans laquelle elle s'est retrouvée piégée. Et c'est en ça, moi, que je me retrouve, c'est la difficulté d'être femme.
2: Ouais, et surtout donc à l'époque, puisque vous l'avez souligné, Marilyn Monroe, elle est morte au tout début des années 60. Son grand moment de star, c'est les années 50, avec les films, avec les photos, avec les chansons. Mais voilà, c'est quelqu'un qui meurt à 36 ans. Et ça, nous, en fait, on a tendance à l'oublier, parce qu'en fait, c'est loin de nous. On a célébré les 100 ans de sa naissance. À quel moment elle est entrée dans votre vie, Marilyn ? Vous avez vu un film ? Vous avez entendu une chanson, un poster ?
5: Je crois que ce sont les films en premier quand on est petit. Alors, je ne pourrais pas identifier exactement lequel c'est. Mais ça doit être « Les hommes préfèrent les blondes ». De toute façon, quel que soit le film, ou Niagara, elle a souvent des robes qui flash avec des couleurs insensées, et puis ce blond platine, et cette manière qu'elle a de cligner les yeux, d'avoir les yeux toujours un peu mi-clos.

0: Poupoupidou.
1: On a trop envie de le faire, le Poupoupidou.
0: Je l'ai eu dans le studio, bah vous l'avez aussi. Marilyn Monroe, Elena Noguera, donc, qui raconte ce podcast, le journal intime de Marilyn Monroe, écrit par Suzanne Gervais, réalisé par Sophie Pichon. C'est un podcast en 5 épisodes que vous pouvez écouter quand vous voulez, gratuitement, sur francemusique.fr et puis sur l'appli Radio France, votre
1: qui est formidable. Voilà. J'adore cette appli. Ah, je dors avec.
0: La mine de podcast. Moi aussi, j'adore.
1: Ouais,
0: il y a tout. Voilà.
1: Les insomniaques, ils ont le téléphone à côté, puis bim, ils se réveillent et bam, on met,
0: évidemment,
1: on met une émission,
0: on
1: à
0: un
1: podcast.
0: Bon podcast. Ouais. C'est votre premier podcast ?
2: Oui, c'est mon premier podcast. En effet, même je crois pas que j'ai déjà enregistré ni de fiction, mais j'adore ça. J'adore, ouais. J'adore les lectures. J'en fais. J'adore lire à voix haute. J'adore lire à voix basse et dans ma vie.
0: Ouais.
2: Et donc, quand j'aime un texte, j'adore le rendre aux autres. Ça m'excite.
0: Le partager. Ce journal intime de Marilyn, donc évidemment, c'est pas son vrai journal intime. Hein, voilà, on parle de donc d'un texte qui est basé voilà sur sa vie, sur ce qu'on sait de sa vie, ce qu'on a pu lire aussi, parce qu'il y a des biographes oui. super calés sur Marilyn Monroe, et puis les films, et puis les chansons, et puis les interviews, parce qu'elle en a quand même donné quelques-unes. Donc voilà, tout ça fait un corpus qui ensuite permet d'écrire ce texte du journal intime de Marilyn Monroe à la première personne, et donc on vous entend comme ça pendant 5 épisodes raconter la vie de Marilyn. Mmh. Vous avez appris beaucoup de choses sur elle.
2: Il y a quand même des détails qui m'avaient échappé, que j'avais pas. Alors là, ouais. Tout de suite, maintenant, je peux pas vous dire précisément lesquels, mais je pensais la connaître vraiment bien. Ouais. Et en fait, non. Ce podcast, il est vraiment très précis. Il a des anecdotes qu'on connaît pas forcément, de famille d'accueil, oui. Même après, dans sa vie d'adulte, d'actrice, de choses qu'elle voulait mais qu'elle a pas eu. Donc oui, j'ai appris beaucoup de choses finalement que je pensais.

0: savoir. En fait, c'est comme dans la vie, on croit savoir et on ne sait rien.
1: Marilyn Monroe, elle jouait la comédie, elle était drôle, vous l'avez dit tout à l'heure. Et ben évidemment, comme tous les gens rigolos, elle avait envie aussi qu'on l'aime pour des choses plus sérieuses. Donc par rapport à la chanson qu'on vient d'entendre, I Wanna Be Loved By You, elle, elle préférait évidemment River of No Return.
0: There is a river called the J'adore cette chanson aussi.
1: Elle est belle, hein. Elle est plus mélancolique,
0: oui.
1: On est moins sur les paillettes et sur les diamants, et tout ça, c'est beau comme tout. Elle voulait aussi, évidemment, être connue pour ses talents d'actrice, or, elle n'a jamais été, ne serait-ce que nommée aux Oscars.
0: Ouais,
1: vous trouvez ça injuste ?
2: Oui, c'est injuste, et c'est aussi injuste qu'elle n'ait pas été reconnue comme bonne chanteuse. Il y avait un peu de mépris, comme il restait accroché à cette image un peu... forte quand même.
1: Ouais.
2: Et donc ils entendaient pas ce swing. Elle a un swing insensé, elle a des aigus formidables, elle a vraiment, elle chante juste. Non, mais c'est vraiment très injuste. Elle a même monté une boîte de prod parce qu'elle voulait être indépendante,
1: ouais.
2: Elle voulait monter des, elle avait vraiment envie pour cette partie de sa vie. Elle est morte à ce moment-là en fait, quand elle a commencé quand elle a commencé à vouloir faire autre chose et être un peu plus maîtresse de sa vie. Je pense qu'elle aurait été une super vieille.
1: C'est vrai.
2: Mais j'en suis sûre. J'en suis sûre qu'on l'aurait adorée.
1: Elle aurait raconté plein de trucs. Elle aurait donné son avis. On aurait adoré ça. Marilyn Monroe, tout à l'heure, on a entendu le moment où voilà, elle est débutante. Elle est chez le coiffeur. Elle veut devenir blonde, etc. Je ne vais pas évidemment vous dévoiler tous les moments du podcast et toutes les anecdotes. Mais il y a ce moment-là pour dire que voilà, il y a des épisodes particulièrement tragiques. Dans sa vie.
3: Février 1961, clinique psychiatrique Payne Whitney, New York. On m'a passé une camisole de force. On ne m'a même pas demandé mon accord. Dans mon état, j'aurais signé n'importe quoi. J'ai 34 ans. C'était l'âge de ma mère quand elle a été internée définitivement. Autorisée à passer un appel, je n'ai pas hésité. J'ai appelé Joe DiMaggio, mon ex-mari en Floride. Nous ne nous sommes pas parlé depuis 6 ans, mais je sais qu'il viendra. Mai 1961, je quitte New York tout à l'heure, définitivement. Ça n'a pas marché. Je suis restée Marilyn Monroe. Autant ne plus mentir, je rentre à L.A. Je vais avoir 35 ans. J'ai vieilli et ce que le miroir me renvoie me terrorise. Combien de temps encore vais-je faire le poids face à une Elizabeth Taylor ?
1: C'est dingue là, en 1 minute 10. Bah ouais.
2: Ouais, ouais, on a envie de la prendre dans les bras, de
1: mais c'est
2: dire
1: ça
2: va aller. Bah non, ça va pas aller.
1: Ça n'a pas marché, je suis toujours Marilyn Monroe.
2: Ouais. Oui, c'est son épisode à New York. Elle a pris des cours. Elle a essayé.
1: Ah oui, l'acteur studio, elle y croyait.
2: L'acteur studio,
1: hein, ouais.
2: Elle y croyait. Elle avait envie. Et il y a eu les Misfits, ce mari, Arthur Miller.
1: Un télo.
2: Ouais. Donc elle s'est dit, bon, je vais changer de vie. Et en fait, non. C'est terrible.
1: Oui, vous avez beaucoup d'empathie pour elle. Il faut de toute façon, pour un rôle, que vous ayez de l'empathie pour le personnage ou vous pouvez jouer quelqu'un que vous ne pouvez pas blairer ?
2: Bah, on crée l'empathie. Quand on ne peut pas blairer quelqu'un, en fait, on est obligé de trouver quelque chose qui le sauve en nous-mêmes. Sinon, ce n'est pas interprétable. Et je pense que même un méchant ne se voit pas méchant. Donc il faut faire abstraction du regard extérieur et se mettre un tout petit peu dans la peau du méchant de manière sincère. Je crois que le méchant est sincèrement méchant.
1: C'est ça. Il le fait à fond.
2: Il le fait à
1: fond.
2: C'est respectable. Et il ne sait pas à ce point-là que c'est méchant et que ça ne se fait pas. Sinon, il le ferait pas. C'est bien ça. Donc pour jouer un méchant, eh ben il faut l'aimer un peu.
1: Elle c'est une gentille.
2: Elle c'est une gentille. Oui, elle c'est la tragédie. On sent qu'elle est gentille, on sent... Mais ça se voit, il y a énormément de douceur en elle. Même, là, vous me parlez de ça, j'essaye de voir des scènes où elle se fâche dans les films, il doit y en avoir, mais c'est pas sérieux.
1: Non, c'est jamais sérieux.
2: C'est jamais très sérieux, donc Non, c'est une grande, grande fragilité. C'est vrai qu'elle me touche beaucoup, cette femme.
1: Bah, bravo.
2: Cela dit, toutes les femmes me touchent, bah, oui. Sauf les très méchantes. Mais...
1: elles ne sont pas dans notre club, elles. Non. On les prend pas.
2: Elles ont un club à part. Il y en a très peu. Ça n'existe pratiquement pas.
1: Le journal intime de Marilyn Monroe, raconté par Elena Noguera. Je vous recommande vraiment ce podcast. C'est 5 épisodes. France Musique, bravo les cousins. Ils sont un étage au-dessus de nous. Et voilà, on les félicite pour ce super beau boulot de service public. Voilà, encore une fois. Et si vous avez le temps, Elena, je voudrais vous garder sous le coude. Parce que moi,
2: avec
1: je voudrais
2: plaisir.
1: Cuisiner sur la suite voilà, de votre carrière musicale. Alors, on dit au revoir à Marilyn. Et ensuite, en cuisine, elle est là.
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0: les 100 ans de sa naissance, c'était exactement le 1er juin. Vous l'avez compris, je vous recommande le podcast Le Journal Intime de Marilyn Monroe, raconté par Elena Noguera. Et si vous voulez lire, il y a le nouveau numéro du beau magazine Légende, qui est entièrement consacré à Marilyn Monroe. Et puis le livre Marilyn Chérie de Sébastien Cochon et Catherine Deneuve, qu'on découvre aussi. Immense fan de Marilyn Monroe. Donc voilà, ça vous fait quelques pistes pour Marilyn. Et pour Elena, je vais partir à la pêche aux infos. On revient dans une minute, les amis.
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0: Elena Noguera, évidemment, que quand je vous ai sous la main, je pense à toutes les fois où j'ai écouté vos chansons. J'adore quand vous chantez.
4: Moi, je me souviens de l'émission qu'on a fait avec vous il y a longtemps.
0: C'était pour un album en duo avec Federico Pellegrini.
4: Oui.
0: Je me souviens très bien, ça s'appelait Dillinger Girl.
4: Oui.
0: Ça, c'était vous. Et lui, c'était Babyface
4: Nelson.
0: Très Marilyn, ça, en fait, un peu quand même.
4: C'est vrai, c'était les rêves américains. Ouais, c'était l'époque où je rêvais d'Amérique.
0: Écoutez comme c'était beau. Oh.

0: C'était il y a 20 ans, incroyable.
1: Ah ouais.
0: Cet album est trop beau.
1: C'est pas bref.
0: Ah ouais,
1: j'adore.
0: Il est vraiment beau.
1: Ouais,
0: juste avant, il y avait eu Azul en 2001, qui avait eu beaucoup de succès. Mm-hmm. En 2007 aussi, je vous ai beaucoup aimé sur cette petite reprise.
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3: Il a 98 ans, figurez-vous. Hein.
0: Serge Vasvani,
3: ouais,
0: il est venu dans l'émission.
3: Et oui, il continue à faire des chansons et
0: mais
3: tout.
0: Oui, il écrit des chansons,
3: oui,
0: et il en parle super bien.
3: Super bien. Tous les jours, je lui envoie un petit texto, il faut boire l'eau qui pique.
0: C'est bien. En ce moment, il ne faut pas rigoler avec ça. Je vous ai aimé aussi complètement punk en duo avec votre sœur, Lio.

0: petite discographie sélective.
1: Merci.
0: Alors, on en est où, Elena? On a lu dans la presse il y a quelques jours, je vous cite, je prends du temps pour enregistrer un disque.
1: Absolument. Je suis retournée en studio donc avec les musiciens qui avaient enregistré Azul, les Recyclers, donc c'est un trio de jazz qui est constitué de Christophe Minck, de Steve Arguelles. Christophe Minck, il fait de la basse et de tout. Il s'appelle aussi Disco.
0: Ouais.
1: Steve Arguelles, la batterie, un anglais de génie. Et Benoît Delbecq, qui fait du piano magnifique. Agrémenté de mon comparse depuis toujours, Philippe Evenot, avec qui je joue. Enfin, c'est lui qui joue de la guitare, plutôt. Et donc, voilà, on est retourné. On a fait des chansons en espagnol, qui seraient comme c'est pas un revival, mais enfin, il a un lien avec Azul. Azul, ouais. Qui était en 2001, je crois, c'est qui ça. Était avec eux, qui était un album que j'avais écrit et composé avec Monsieur Catherine. Et là, je l'ai écrit avec Monsieur Evenot. Et donc, je prends mon temps. Pour l'instant, je veux refaire des choses. J'ai le luxe du temps. C'est-à-dire, quand on vieillit, on perd un petit peu la pression extérieure. Disons que plus personne nous attend et donc on peut prendre ce temps.
0: Alors c'est drôle, mais c'est pas vrai, parce que pour le coup, que ce soit au cinéma, à la télé, là vous venez de finir, j'ai vu une série Amazon.
1: Oui.
0: Au cinéma, vous avez un film avec Didier Bourdon, Michel Larocque, Camille Lelouch qui sort l'année prochaine. Donc c'est que vous avez un gros carnet de balles d'actrices et oui. Ça vous laisse pas forcément le temps de chanter.
1: Oui, et puis que la musique est différente aujourd'hui et puis que ouais. C'est quand même un sport de jeunes, donc il faut c'est les jeunes qui achètent beaucoup de disques, donc c'est, ouais. C'est une musique un peu différente et une manière de faire de la musique un peu différente, mais que je me permets, je m'interdis rien, donc petit à petit j'y vais, je fais mes chansons, je rajoute une guitare ici, une guitare là, et effectivement, entre temps, soit je joue au cabaret, soit je fais des podcasts, soit je joue dans des séries pour Amazon ou des films avec Didier Bourdon, enfin il se passe toujours ouais. Des choses, où j'ai lu Frida Kahlo
0: oui, pour le festival Culturissimo ouais.
1: Voilà, donc en effet je suis ce qu'on appelle une hyper active non médicamentée, mais et donc je glisse maintenant la musique là-dedans doucement.
0: Très bien. Alors l'album sera prêt. Quand il sera prêt?
1: C'est ça. Quand il sera prêt. Je pense. J'espère courant 2027.
0: Formidable. Mais j'espère oui. Qu'on se reverra.
1: Ah oui. Pour avec ça. Grand plaisir. Émilie, je vous quitte plus. Ah. Ça fait 20 ans qu'on s'est rencontrés.
0: Mais oui, c'est vrai.
1: Mais oui.
0: C'est fou.
1: C'est magnifique.
0: Fou. Remontons un peu le temps là. En 2014, cet album Rio Paris, il était super.
1: Ah ouais. J'adorais. Ouais.
0: Et on va se quitter. En écoutant Les Eaux de Mars, Elena Noguera chante évidemment, mais elle n'est pas toute seule. Il y a Agnès Jaoui, Liat Cohen et Nathalie Dessay. Et c'est beau comme tout.
1: La vie est folle. On fait des choses qu'on n'a même pas rêvé, chanter avec Nathalie Dessay, qui l'eût cru. Ben voilà, bim, cadeau.
0: Et c'est beau comme tout.
1: Et Agnès Jaoui, évidemment.
0: Agnès Jaoui. Et c'est à la radio ce soir. Merci Elena, à bientôt.
1: Merci Émilie, à bientôt.

0: album Rio Paris, sorti en 2014. Nathalie Dessay, Liat Cohen, Agnès Jaoui et notre invitée de ce soir, Elena Noguera, chantait Les Eaux de Mars, adaptation française dont le texte est signé Georges Moustaki, d'une chanson brésilienne d'Antonio Carlos Jobim.
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0: Bon alors là, pardon, le moment de poésie est terminé, on va rentrer dans le dur. Rod Stewart s'est fait engueuler. Il s'est fait attraper la main dans le pot de confiture. Que s'est-il passé? Eh bien, 24 heures après avoir annulé un concert en Californie, pour raison médicale. Il est malade. Il peut pas chanter. Il a mal à la gorge. Ça va vraiment. Il a plus de voix, rien. Un filet. Rod Stewart, comme ça. 24 heures plus tard, il a été pris en photo, en train de hurler comme un beau diable, dans la tribune présidentielle d'un match de la Coupe du Monde de foot à Boston, et ça picole, et ça mange, et ça encourage l'équipe écossaise. Évidemment, il est écossais, il a le droit. Mais ça s'entendait quand même qu'il était très en voix, et qu'il avait très probablement annulé le concert en Californie, juste pour arriver à l'heure au match de foot. Pas content, les fans lui demandent donc des comptes via les réseaux sociaux. Et pour le moment, eh bien, Rod n'a pas répondu. Et il a raison, peut-être c'est la bonne chose à faire. Écoutons donc « Do you think I'm sexy ?» car finalement, ce concert en Californie, nous, on s'en fiche, on n'avait pas de ticket. Et on est ravis d'écouter la voix, très en voix, de monsieur Rod Stewart.

0: think I'm sexy. Mais oui, évidemment, c'est extrêmement sexy. Cette chanson de 1978, du rock disco. Il n'y en a pas eu des caisses à l'époque. Et cette chanson-là est particulièrement inoubliable. Bravo, Rod Stewart.
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0: Alors, il va être 9h-20. Non, il est déjà 9h-20, mon Dieu. Mais il faut jouer au blind test, absolument. Le cadeau de ce soir, eh bien, c'est un cadeau de service public, comme la radio que vous êtes en train d'écouter. Le 12 août prochain, il y aura une éclipse totale du soleil. Comme dans la chanson de Bonnie Tyler, Total Eclipse of the Heart. Sauf que là, c'est Total Eclipse of the Sun. Et c'est très dangereux, évidemment, de regarder une éclipse de soleil sans lunettes appropriées. Votre radio préférée a donc décidé de vous gâter et de fabriquer de bonnes lunettes d'observation certifiées aux couleurs d'ici, évidemment, car la sécurité, c'est bien, mais le style, c'est mieux. Et ce soir, c'est Didier et Marie-Christine qui vont gagner leurs lunettes pour l'éclipse. Bonsoir à tous les deux.
2: Bonsoir, Émilie. Bonsoir, Didier.
3: Et bonsoir, Marie-Christine.
0: Bienvenue dans Décibel. Est-ce que vous savez déjà, Marie-Christine et Didier, si le 12 août, vous allez pouvoir observer cette éclipse?
3: Certainement. Si le temps se maintient comme ça, il y a de fortes chances.
0: Ah la vache.
2: Il y a de grandes chances, oui.
0: C'est vrai, ça. C'est vrai. Ce serait bien maintenant l'éclipse. Je ne sais pas si on peut reprogrammer. Est-ce que quelqu'un a le numéro de téléphone de la personne qui gère les éclipses? Effectivement, cette semaine, ça arrangerait tout le monde. Une longue éclipse! 3-4 jours, le temps que ça se calme, ce serait vraiment pas mal. Bon, en tout cas, Didier et Marie-Christine, on vous envoie les lunettes. Voilà, vous serez les plus beaux de la plage ou de la ville. Merci. Ou de je sais pas où vous regarderez cette éclipse, mais vraiment, vous serez magnifique. Ce bleu est un bleu incroyable. Voilà, ça, c'est fait.
3: Un bleu comme tes yeux.
0: Oh oui, comme la chanson d'Aznavour, j'adore. Didier, Marie-Christine, maintenant que vous avez gagné vos lunettes, vous allez pouvoir jouer avec moi au Blind Test. Le thème de ce soir, ce sont les chanteuses qui sont également des comédiennes, ou les comédiennes qui sont aussi des chanteuses. Parfois, il y a quand même une petite spécialité qui se dégage, une des deux activités qui prend le dessus, et parfois pas. Nous allons le voir dans le Blind Test qui arrive. On recherche donc les interprètes des chansons et à la fin, tout le monde gagne ses lunettes parce qu'on va pas vous envoyer voir l'éclipse avec deux tranches de jambon pour vous protéger. Évidemment, tout le monde aura ses lunettes. C'est très important. Voilà. N'essayez pas avec le jambon. C'était une blague. Ne faites pas avec du jambon. Oui, des concombres. C'est déjà mieux, mais je pense, Marie-Christine, que ce n'est pas ISO... certifié, norme ISO 9002 ou je ne sais quoi, je ne sais plus ce que c'est. Mais en tout cas, voilà. Oui, mais les concombres, c'est vrai que c'était un meilleur exemple. Bravo Marie-Christine. Le jambon n'avait rien à faire.
2: C'est pour le style.
0: C'est ça, exactement. Allez, une première chanson interprétée donc par une artiste qui est comédienne et aussi chanteuse. Dites-moi, qui chante ça?
2: Didier.
0: Oh là là, c'est Didier. Mais oui, mais c'est Didier qui a dit son prénom en premier, Marie-Christine. Que vais-je devenir? Ah, on va vérifier. Peut-être que Didier allait dire autre chose. Peut-être qu'il allait dire jambon.
3: Non,
0: je ne sais pas. Didier.
3: Isabelle Adjani est fait par Monsieur Serge Gainsbourg. Voilà.
0: Je vous mets à chacun un point. Vous êtes merveilleux. Non.

0: aussi Isabelle Adjani, co-autrice de cette chanson, parce qu'on parle beaucoup de Gainsbourg, évidemment. Comme à chaque fois que Gainsbourg faisait un truc, on parle beaucoup, beaucoup de lui. Mais elle, en interview dans Décibel, elle nous a dit « Mais moi aussi, j'ai écrit des paroles de cette chanson, il n'y a pas de raison. » Donc voilà, bravo Madame Adjani, parce qu'elle est très, très belle, cette chanson, le pull marine. Et Isabelle Adjani, évidemment, immense actrice, je ne vous fais pas l'article. Un point pour Didier, un point pour Marie-Christine. On continue nos chanteuses actrices.
1: Didier.
0: Didier.
1: Allez, ça te va, Didier.
0: Oui.

0: Vanessa Paradis, pour le coup, étant donné qu'elle a été récompensée et aux Victoires de la Musique et au César, et qu'elle a fait des films qui cartonnent et des tubes chansons, est-ce qu'on peut vraiment dire quelle activité est la plus forte pour elle? Si, quand même, c'est une chanteuse. On l'a connue en premier en chanteuse. Donc voilà, disons chanteuse, actrice, Vanessa Paradis, mais pour le coup, très très forte dans ces deux domaines. Didier et Marie-Christine, là encore, vous aviez tous les deux la réponse.
1: Oui, mais Didier était plus rapide.
0: Oui, Didier était très vif, comme l'éclair. C'était magnifique.
1: C'est un éclair.
0: On continue. Alors là, pour le coup, c'est vraiment une actrice, mais qui chantait aussi à côté. Mais quand même une actrice, enfin, je crois.
2: Didier.
0: Didier.

0: J'aime beaucoup ce petit karaoké. Bravo à tous les deux. Vous êtes très forts tous les deux. Vraiment des candidats de qualité. Là, on sent, voilà, c'est une émission quand même de haut niveau parce qu'on a des candidats.
1: Mais c'est grâce aussi à l'animatrice qui est très même super même.
2: Voilà.
0: En plus,
2: on est très content d'avoir de retrouver à la saison prochaine.
0: Oui. Alors d'ailleurs, notez vos agendas, synchronisons nos emplois du temps, car l'année prochaine, Décibel revient à 19h, comme c'était au début.
2: Oh, waouh!
0: Voilà. Alors je ne sais pas, il y en a
1: combien de temps? Une heure
0: à 19h, 7 jours sur 7.
2: Ah, mais une heure seulement. D'accord, ok.
0: Oui, ouais. comme cette année. Mais comme au début, j'étais venue que pour une heure. Hein.
2: Oui, c'est vrai.
1: C'était plus tôt, je croyais que c'était plus longtemps.
0: J'ai fait deux heures certaines saisons, mais regarde comment on a noyauté quand même cette radio. Au départ, c'était une heure par jour pendant cinq jours. Là, on se retrouve et on est une heure par jour pendant sept jours.
2: C'est vrai.
0: À tout moment, je fais les infos le matin. Restez branchés.
1: C'est jour férié.
2: Oui, on est plus dans la journée, bien sûr.
0: On ne sait jamais. Peut-être que je vais me pointer à d'autres moments. Non, mais vraiment, je suis super contente, de vous le dire. La saison 5 de Décibel, donc, ça commencera le 31 août à 19h. Donc, et pendant l'été, je vous le lâche pas, hein. En fait, tous les soirs à 20h, il y aura Décibel pendant l'été. Ce sera les meilleurs moments, les essentiels de l'émission, les interviews les plus chouettes, les invités, tout ça.
1: Donc, la numéro 5, et pour faire le petit clin d'œil, il y a Marilyn Monroe avec Channel numéro 5.
0: Mais oui! Bravo mon Didier, la boucle est bouclée, c'est magnifique. Ah là là.
2: Alors bon festival aux Sœurs Jumelles et aussi Émilie pour les jours à venir.
0: Merci, mais oui, première émission en direct de Sœurs Jumelles, ce sera demain soir, première de la semaine, et on terminera du coup la saison là-bas. Ça va être trop bien. Merci beaucoup Marie-Christine.
2: Et merci alors pour toute l'année qui s'est écoulée avec toute ton équipe.
0: Ah, c'est trop gentil, merci beaucoup. Et merci à toutes celles et tous ceux qui ont participé à Décibel, parce que c'est vrai que toutes les auditrices, tous les auditeurs du Blind Test, et puis du dimanche de l'émission des auditeurs programmateurs, vous êtes très très impliqués dans cette émission et heureusement parce que on a besoin de vous et voilà, vous nous donnez beaucoup, donc merci infiniment. Et moi je vous donne des lunettes pour l'éclipse.
2: Merci,
0: je vous embrasse fort Didier, Marie-Christine, merci beaucoup.
2: À bientôt, bel été.
0: Merci, à la prochaine. Allez, voici pour terminer ce Blind Test une chanteuse qui est aussi actrice. Elle a brillé dans le film Partir un jour. Elle s'appelle Juliette Armanet et elle chante comme un ange. Pour toutes les

0: Quel enchantement. Juliette Armanet vient de faire son retour discographique en duo avec Sébastien Tellier. Et on attend évidemment de ses bonnes nouvelles, peut-être à la rentrée, peut-être en 2027. Je suis en train de manifester ce que j'ai envie qu'il se passe, parce que pour le moment, nous n'avons aucune info. Juliette, reviens.
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0: Isia, elle, revient. Et ça, c'est une drôle de bonne nouvelle, Isia. Elle était venue, je ne sais pas si vous vous souvenez, en interview ici dans Décibel, elle avait parlé de son cinquième album, La Vitesse. Elle avait dit que son père, Jacques Higelin, qui était mort 4 ans avant, avait fait des apparitions un peu fantomatiques et bienveillantes dans le studio où elle enregistrait. Alors là, je ne sais pas ce qui s'est passé dans le studio où elle a enregistré sa toute nouvelle chanson qui s'appelle Mieux que nous. Je vous laisse l'écouter. Ça parle d'amour. C'est le retour d'Isia et c'est notre coup de cœur du jour.

0: Mieux que nous, la toute nouvelle chanson d'Isia, vous l'entendez, hyper acoustique, hyper dépouillée, hyper émouvante. La suite arrive.
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0: On termine l'émission en rendant hommage à Gesh Paty. Elle venait de fêter ses 80 ans. Son tube Étienne allait avoir 40 ans. Elle était danseuse avant tout, comédienne aussi et chanteuse presque par accident d'un des plus gros tubes de l'année 87. Donc ce Étienne. Elle vient de nous quitter, on l'a appris hier. On a appris aussi qu'elle était malade et qu'elle avait lutté tant qu'elle avait pu. Et puis bah, après c'était plus possible. Alors hommage à Gesh Paty. Et je vous signale que c'est ce tube Gesh évidemment, mais c'est 5 albums sortis entre 88 et 2000 et des belles collaborations notamment avec Étienne Dao, M ou encore Françoise Hardy. Allez, on se remet dans l'ambiance. 1987, Étienne Gesh Paty.

0: Étienne, j'étais en CP, je chantais ça sans vraiment tout comprendre. Hommage à Gajpati qui a enchanté et rendu un petit peu sexy folie nos années 80. Allez, Décibels, c'est terminé pour ce soir. Merci à Iris Guitoni, Kina Nejaili, Elodie Bianca Maria, Alexandra Sackberg et Franck Moilier, l'équipe de Décibels.
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1: 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Il est 4 heures. 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
4: Oui, bien sûr.
5: J'essaie d'être positif, c'est bien.
4: Alors, je vous rappelle que toute la semaine, vous allez vous affronter pour tenter de vous qualifier pour la finale de vendredi. Le premier prix, c'est hyper sympatoche.
5: C'est quoi?
4: C'est 2 places VIP pour assister au concert de Katy Perry le dimanche 12 juillet au Zénith de Nancy. Alors évidemment, accès prioritaire au site, un accueil personnalisé, espace privatif pour un cocktail dînatoire, 100 euros de carburant pour y aller, un parking pour ceux qui viendront en voiture. Et vous dormirez sur place dans une suite pour deux avec les 2 petits déjeuners inclus. Alors ça, c'est le premier prix. Le deuxième prix, il en parlera tout à l'heure notre petit camarade. Mais ce que je veux dire, c'est que cette semaine, en plus de tout ça, tous les participants gagnants ou perdants, vous gagnez des places de ciné pour aller voir Les Parfaits Arnaques en famille avec Audrey Fleurot et Ramzy Bédia. Donc, qu'est-ce qu'on gagne si on ne gagne pas les places VIP là?
5: Bah, on gagne bien sûr la découverte, la joie de rencontrer Joe Malongo. Joe Malongo et son équipe et sa famille qui se préparent à partir en vacances cet été. Mais avant ça, ils vont vous livrer une cafetière. 32 dosettes, 6 verres en verre. Peut-être chez vous, à la maison, pour vous rafraîchir. Bah, c'est à la fin de la semaine, je ne sors rafraîchis pas le café. Hein. Non.
4: Allez, jingle, vraiment. Mon petit Kylian. On accueille nos candidats Stella et Guillaume, bonjour.
5: Bonjour.
6: Bonjour.
7: Bonjour Valérie, bonjour Eric.
5: Bonjour Stella.
4: Alors Stella, elle joue avec ICI Paris-Île-de-France. Elle a 69 ans, elle habite à Triel. Oh, comment il fait à Triel là? T'es bien?
7: Chaud.
4: Tu peux te baigner à Triel?
7: Oui, enfin, il fait quand même frais parce qu'on a de la verdure, beaucoup de verdure.
4: Bah oui, mais est-ce que t'as le droit de te baigner? Ouais, c'est ça. Il y a une plage à Triel ou pas?
7: Oui, on a la base de loisirs de Verneuil-sur-Seine qui est très mignonne, que je recommande à tout le monde, où on peut se baigner, effectivement.
4: Ah, oui, bah c'est pas loin.
5: Dans les Yvelines.
7: Exactement. Dans les Yvelines, Et on a Véronique Sanson pas loin aussi.
4: Et voilà.
5: Elle habite dans les Yvelines.
4: Oui, elle habite à Triel.
7: Au bord de la Seine.
4: Habite au bord de la Seine dans une très jolie maison. Alors, tu es retraitée, tu vis avec Hassan, tu as 2 filles. Comment s'appellent tes filles?
7: Leïla et Alizée.
4: Leïla et Alizée. Avant d'être à la retraite, tu étais enseignante en primaire.
7: Oui, c'est ça.
4: Alors, c'était bien?
7: Au début, oui, très bien. Moi, j'adorais mon métier. C'est vrai que... Bon, ça s'est quelque peu dégradé un petit peu. Enfin, on va pas.
4: Oh non, tu crois? Non, on va pas plomber l'ambiance, mais on est tous d'accord. Alors, petite.
7: Mais j'adorais. Moi, j'ai beaucoup aimé ce que j'ai fait. C'était parfait.
4: C'était parfait. Parce que petite, tu voulais quand même être danseuse ou patineuse artistique, hein, rien à voir.
7: Ah oui, rien à voir. Voilà.
4: La vie.
7: Un peu maintenant, en partie, pas le patinage, mais le reste.
4: Eh ben voilà, on en parlera tout à l'heure. Tu vas marquer tout de suite le premier point avec une question et tiens, une petite illustration. Armando Obispo, qui est joueur de l'équipe de Curaçao de football. Eh bien, il paraît que c'est le fils de Pascal Obispo. Est-ce que c'est vrai ou faux? Top chrono, 5 secondes.
7: Je pense pas. Ou alors, ça m'a échappé.
4: Je m'assure que c'est totalement faux. Ils ont le même nom, mais ils n'ont pas du tout un lien de parenté. Le fils de Pascal, il s'appelle Sean. Voilà. Premier point pour celle-là.
5: Et c'est l'occasion de féliciter l'équipe de France hier. Hein. 3h48 de match quand même. Une belle victoire. 3-0 face à l'Irak.
4: Je ne savais pas qu'on passait le podcast du PSG.
5: Exactement. Et c'est l'occasion de rappeler que tous les matchs sont à suivre sur ici et ici.fr. Pour ceux qui aiment le foot, c'est important. Guillaume est avec nous. Tu aimes le foot, Guillaume, ou pas du tout?
8: Ah, mais moi j'adore. Et puis allez les bleus. Hein.
5: Bah bien sûr. Donc là, c'est les 16e. Là, t'as vu, en plus Mbappé est doublé hier. Impeccable, on est bien.
8: Ben voilà, c'est bien. Il est deuxième meilleur buteur de l'histoire de la Coupe du Monde. Franchement, c'est top.
5: Au niveau
4: c'est
5: de Ronaldo.
4: Le meilleur.
5: Ouais, au niveau de Ronaldo, mais c'est Messi hein, qui. Enfin voilà, là, c'est pas
8: que ça. Ah, non, c'est Messi qui est en tête. Ah, mais c'était Mbappé et puis Klose aussi qui était,
5: bien sûr.
8: Qui était bien placé. Donc voilà.
5: Cette nouvelle émission foot à midi, c'est formidable.
4: Moi j'adore.
5: Bah ouais, mon Guillaume. Et t'as regardé parce qu'effectivement, ils ont arrêté le match parce qu'il y a des gros. Grosse pluie, tout, ça a duré 3h48, donc jusqu'à 3h du mat. T'as regardé en entier ou pas?
8: Ah, pas du tout, non. Au bout d'un moment, la fatigue l'a emporté avec la chaleur, c'est pas possible.
5: Je comprends. Tu habites à Reims, dans la Marne. T'as des petits coins de fraîcheur, un petit peu, toi, sur le bord de Marne? Bah oui.
8: Moi, un petit peu. Alors, nous, on n'a pas la Marne hein, qui passe à Reims. Nous, c'est la Vesle et c'est le canal qui passe à Reims. Mais effectivement, on a les berges de Reims. On a la coulée verte qui peut nous permettre de respirer un peu. On a les hautes promenades aussi sur Reims qui ont des jets d'eau. Voilà, on a mis les jets d'eau en route. Nous, dans les quartiers, c'est pareil. On a des petits points de jets d'eau aussi. C'est très, très bien. Et puis évidemment après voilà on a beaucoup de verdure aussi donc ce qui peut nous permettre de respirer.
5: Oui, comme il me parle bien, il cherche un boulot dans le téléconseil. Franchement, t'as toutes les qualités, mon Guillaume, pour ça.
8: C'est gentil.
5: C'est vrai. si t'as de l'expérience d'ailleurs dans ce secteur, je sollicite.
8: Oui.
5: Les patrons ou si vous connaissez quelqu'un qui cherche, dans le téléconseil 0810 055 056, on pourra donner le numéro de portable de Guillaume avec plaisir. Guillaume qui vit.
8: C'est gentil.
5: Avec Jennifer. Jennifer.
8: Oui.
5: Combien de temps avec Jennifer?
8: Ça va faire 10 ans cette année.
5: Ah, c'est bien ça. 10 ans, c'est un beau chiffre. Hein. Ouais, c'est bien.
8: Oui. Mais il y a une petite particularité, je peux la raconter, c'est pas gênant. C'est qu'en fait, on n'est pas mariés, mais on a le même nom de famille.
5: Non. C'est drôle ça.
8: Si. Madame a son nom de famille, elle c'est Gay, G-U-A-Y, et moi c'est sans le U.
5: Ah oui, il y a quand même petite différence. Non mais c'est drôle.
8: Une petite différence, mais la prononciation est la même.
5: Ah oui, phonétiquement, si vous mariez, ça change strictement rien. Ok, c'est drôle ça.
8: Voilà, exactement.
5: Et si tu prends le nom de ta femme, ça fait Gay du coup. Gay, non mais c'est drôle ça.
8: C'est ça. Et comme on a des enfants, mon père m'a suggéré ne jamais faire de nom de famille composé.
4: D'accord. Ah oui, normalement.
5: Noé, 3 ans, et il y a Ezio, c'est ça. Et,
8: voilà, exactement.
5: Et qui est le. Ezio et Noé, c'est ça. Et c'est un lapin, non, Peanut, c'est le lapin, pardon, c'est pas un enfant. C'est,
8: voilà.
5: C'est encore
8: voilà.
4: Qui appelle son enfant Peanut? Personne.
5: Ça, on sait jamais. Guillaume, nous jouons tout de suite avec un point, c'est parti, bonne chance. Un extrait d'Angèle. Valérie, elle adore la Belgique.
4: Pour moi, la vie est belge. Hein. Les Belges sont
5: tu le dis souvent, ça.
4: Les êtres les plus formidables.
5: Eh bien, nous allons à Bruxelles. À Bruxelles, en 2025, Guillaume, les tours en calèche à cheval ont été l'attraction la plus fréquentée de la capitale. Les tours en calèche à cheval. C'est l'année dernière. Est-ce que c'est vrai ou faux, selon toi, top chrono?
8: Je dirais bien vrai.
5: Tu dirais vrai?
8: Oui.
5: C'est pas du tout vrai, tu sais pourquoi? Parce que les promenades en calèche tirées par des chevaux en centre-ville, c'est totalement et officiellement interdit au nom du bien-être animal depuis 2022 en Belgique. Ce qui fait que ça peut pas être une attraction sur place.
4: Je te dis que la vie est belge. Stella 1, Guillaume pas de points. Et là tout de suite, le dernier jour du disco. Vous écoutez ici, on va danser le disco avec Juliette Armanet. Ah, c'est magnifique, on adore. À tout de suite mes petits chéris.

0: Lui, il est plus sur autre chose. Non, il n'est pas dans celui-là.
1: Ah, bah
0: on
1: voilà.
0: Fait du sport chacun, mais on n'est pas sur le même truc, mais c'est pas grave.
1: Oui, non, c'est pas grave.
0: On se retrouve dans les fêtes.
1: Alors, tu adores bricoler, hein, tu répares des objets avec tout et n'importe quoi. Tes filles t'appellent MacGyver?
0: Ah oui, c'est arrivé, ça y est. Bah, moi, maintenant, mais oui, bah bon, j'aime bien. Quand il y a un truc qui marche pas, je trouve toujours un bout d'élastique, un bout de ficelle, un bout de machin, et puis ça repart.
2: C'est normal. D'accord. Il fait un frigo avec une allumette, MacGyver. Il est comme ça, MacGyver.
1: Non, mais MacGyver, bah
2: non,
1: oui.
2: Ah, il vous fait tout.
0: Elle regardait beaucoup MacGyver, donc voilà. Elle m'a inspiré.
2: Fabrique une télé avec un chewing-gum. Il est fort, les gars. Je vous jure.
1: Tu sais que c'est pas drôle, toutes les vannes que tu sors.
2: C'est des blagues de fin de saison, je vous l'ai dit.
0: Bien, mais voilà.
1: Est-ce que. Alors, si jamais tu coupes encore la parole à ma candidate pour raconter des trucs aussi nazes,
2: voilà.
1: Tu sais comment ça va se passer? Je peux te jeter la goutte fraîche dans
2: elle
1: la tronche.
2: Elle est dangereuse.
1: Non, non, mais s'il te plaît, coupe la parole à tous mes candidats pour faire ces vannes à deux balles.
2: C'est
1: là.
2: Peut-être une façon de vous déstabiliser.
1: Mais rien me déstabilise, mon pauvre chat.
2: Ou vos candidats.
1: Mais non, tu t'humilies tout seul. Bon, non, mon chat.
0: Impossible.
1: Mais oui, Stella, c'est noireur. Alors, Stella, tu vas marquer ton deuxième point tout de suite pour prouver à cette personne que, voilà. Tiens, je te mets un petit extrait. Pendant que j'écoute la SketchUp, je me dis, Céline, trouve-nous Georges Alain qui chante ça avec une voix de crécelle. Pendant que je pose la question, écoute bien ça, Stella. À l'origine, le ketchup était fait à base de poisson. Est-ce que c'est vrai ou faux? Top chrono, 5 secondes.
0: De poisson?
1: Ouais, poisson comme le poisson.
0: Non, je dirais non.
1: Ben, c'est vrai. À l'origine, le ketchup, c'était une sauce chinoise à base de poisson fermenté. Et au XVIIIe siècle, les Britanniques l'ont adapté avec des champignons, des noix, des anchois. La tomate, elle est apparue, mais vraiment très très tard aux États-Unis. Donc oui, mais ben, pas de point, mais tu as toujours ton point d'avant.
2: Guillaume, qui est avec nous à Reims, qui vit avec Jennifer depuis 10 ans, il porte quasiment le même nom avec sa femme, très drôle. Alors, puisqu'on parlait de nom, Guillaume, qui est fan de foot, bon, logiquement, c'est du Guigui pour les intimes, mais alors, t'as un petit surnom qui m'a fait rigoler.
3: Ah, ça dépend, voilà, géant vert, exactement.
2: Mais d'où, pourquoi on t'appelle le géant vert? Pourquoi?
1: Parce qu'il bouffe du maïs?
3: En fait, mais ça vient de ma taille, en fait, parce que moi, je fais 1m97, donc quasi 2 mètres.
2: Ah ouais. Ah oui.
3: Et en fait, c'est un copain, voilà, qui fait des animations musicales, qui est animateur, et qui me dit depuis qu'il m'a vu la première fois, il a toujours tendance à m'appeler Géant Vert.
2: Ok.
3: Mais toujours par rapport à la pub, évidemment, pour le célèbre.
2: Bah oui. Oh, on aime l'écouter.
3: Voilà.
2: Bon, ça t'est resté. Bon, Géant Vert, on le salue. Il s'appelle Aymeric, hein, ton ami.
3: C'est ça, exactement.
2: Bon, alors dis-moi, tu as été équipier dans un fast-food. C'était sympa, ça, ou pas?
3: Oui. Oui, c'est sympa à faire. Après, bon, c'est compliqué. C'est du turnover. C'est beaucoup de, c'est beaucoup de préparation. Voilà, ils sont au degré près. Moi, je faisais la cuisson de la viande à ce moment-là dans un appareil qu'on appelle le broiler.
2: Ouais.
3: Et du coup, non, c'était pour une célèbre marque, je ne citerai pas le nom.
2: Qui commence par un M, qui finit par voilà.
3: Et du coup, en fait, la cuisson de la viande, c'est un peu le même principe qu'un barbecue. Donc après, quand on sort la viande du broiler, à chaque fois, il y a toujours les managers qui arrivent derrière, qui prennent le thermomètre, qui mesurent le degré de la viande.
2: D'accord.
3: Si le degré de la viande est trop élevé ou trop froid, la viande forcément part directement à la poubelle.
2: D'accord. Eh ben écoute, on le saura maintenant qu'on va dans cette célèbre enseigne, on réfléchira à tout ça. Alors on parle
1: qui va
2: de...
1: dans cette célèbre enseigne.
2: Bah tout le monde.
1: Ah bon?
2: Bah si. Alors puisqu'on parle de bonnes choses, tu adores cuisiner, tu fais d'ailleurs de la pâtisserie avec tes enfants, tu fais quoi?
3: C'est ça. Bah là dernièrement par exemple, j'ai fait un tiramisu aux abricots. Donc
2: bien,
3: très très sympa à faire, c'est très simple à faire.
2: OK.
3: Par exemple, bon, je vous donne la recette. Voilà, il n'y a pas de secret de famille, hein, si je puis dire, il n'y a pas de secret d'État.
2: Mm-hmm.
3: En fait, vous prenez des biscuits cuillères que vous trempez dans du lait, mais très rapidement, et que vous étalez au fond.
2: OK.
3: Vous réduisez vos abricots en compoté d'abricots avec, du coup, vous mettez vos abricots dans une casserole avec 40 grammes à peu près de sucre. Donc, réduire en compoté.
2: Ouais.
3: Bien la faire refroidir par contre la compotée, parce qu'après derrière vous allez mettre du mascarpone.
2: D'accord.
3: Et vous allez monter votre crème fouettée en chantilly. Alors pourquoi bien refroidir les abricots? Parce que
2: très rapidement.
3: Si les abricots malheureusement sont très chauds, la chantilly risque de retomber. Donc après vous mettez les couches évidemment pour faire le fameux tiramisu.
2: Et voilà, très bon tiramisu.
3: Bien frais.
2: Bien sûr, merci Guillaume pour cette bonne recette qui nous vient de chez toi. Bravo, tes enfants peuvent être fiers de toi. Voici ta question, elle vaut un point. Aux États-Unis, Un Américain a tenté de traverser un lac avec son Tesla Cybertruck.

0: et a fini au fond de l'eau. Vrai ou faux? Top chrono, 5 secondes.
1: Non, je pense que c'est faux.
0: Un Américain aurait tenté de traverser un lac avec son Tesla Cybertruck. Eh ben, c'est vrai. Si, c'était vrai. Un conducteur a volontairement engagé son Tesla dans un lac pour tester le mode Wade, qui est censé franchir des zones peu profondes. Eh ben, mauvais calcul, le véhicule a pris l'eau, il a dû être pêché. Ah, bon, oui. Pas drôle, le truc. Hein.
2: Allez, Stella 1, Guillaume, pas de points. Et là, tout de suite, on part avec ABBA. Ah, back to the 80s. Fernando. Allez, et puis quand on reviendra, Céline nous a trouvé Georges Alain qui chante la SketchUp.
0: Ah, on a hâte.
2: Ça, c'est un bon moment. À tout de suite, mes petits chéris.

0: Bah c'est le groupe mythique, hein. Abba, Fernando, 12h26, belle journée, vous écoutez ici.
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1: Ici, nous sommes avec Stella qui joue avec ici Paris-Île-de-France contre Guillaume qui joue avec ici Champagne-Ardennes. Stella, un point. On va pas s'emballer non plus, c'est pas dingui-dingo,
0: non, c'est
1: hein,
0: pas
1: chérie.
0: Ouf. Pas dingue non plus.
1: Tu as marqué, bon, t'adores chanter, tu aimes la musique,
3: oui.
1: Tu fais partie d'un
3: oui.
1: chœur de gospel.
3: Oui.
1: Ça fait 20 ans que tu
3: chantes. Oui, c'est vrai.
1: Alors, t'as même fait des concerts, allez, Nîmes, Calais, tu fais des mariages, tout ça.
3: Exact.
1: Bon, mais
3: ouais, oui.
1: Ben oui.
3: Et je chante aussi du pop rock, du Adele, enfin voilà, je fais plein de choses.
1: Eh ben voilà, ben c'est bien ça. Donc ça veut dire que tu connais un petit peu les chansons, quoi.
3: J'espère, oui. Alors pas tout, hein, mais oui.
1: Ah non, on va pas dire j'espère. Tu sais qu'avec moi, c'est la team winner, c'est Dami Dolan.
3: Oui,
1: ici,
3: oui,
1: hein.
3: Allez, c'est parti.
1: Alors, je t'explique.
3: Je croise les doigts.
1: Mais bien sûr, croise tout ce que t'as. Alors, les deux mots manquants, c'est-à-dire que tu vas voir la chanson, paf, elle se déroule, et à deux endroits, elle va s'arrêter, tu vas entendre poète, et tu devras me donner les deux mots. Là, on écoute une... Voilà, il y en a deux à trouver, chérie. Hein. Attention, écoute bien, c'est une chanson de Serge Gainsbourg. Élisa.

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1: Lisa. Alors, Elisa, oh. Saute-moi au cou.
2: Je la connais.
1: Et bah, vas-y, c'est quoi, Elisa, des poux.
2: Elisa, cherche-moi des poux, Elisa. 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
1: ne
2: me rappelle plus la suite.
1: Elisa, cherche-moi au cou, Elisa.
2: Ah oui, c'est ça.
1: Bravo. Elisa, cherche-moi des poux et mettez doigts dans
2: la jungle. Voilà. Mes cheveux, plutôt.
1: Ça fait trois pour toi. Bravo.
3: Guillaume, est-ce que tu...
2: Ah, 2 points, ouais.
3: Guillaume qui n'a pas de points. Faut que je la dise combien de fois cette phrase, Guillaume?
1: Et voilà, c'est reparti pour le management toxique.
3: C'est mon coaching, coaching à moi.
1: On voit qu'est-ce que ça donne. Hein.
3: Dis-moi, mon Guillaume, est-ce que tu les avais, les deux mots, là, sur Serge Gainsbourg?
4: Oui.
3: Oui. Peut-être encourageant pour nous. Cela dit, tu vas pas tomber sur ce titre-là. Donc, on va voir. Guillaume, qui est très sympathique, qui depuis tout à l'heure vous a dit qu'il cherchait un emploi dans le téléconseil, n'hésitez pas à nous joindre à la radio si vous voulez lui donner un coup de main, qui fait des belles pâtisseries avec ses mots, mais qui est fan de Dragon Ball Z. Eh ouais, t'es 40 ans, t'es génération Club Do à fond, toi.
4: C'est ça, exactement.
3: Bah attends,
4: exactement.
3: J'ai la carte d'anniversaire.
4: Qui n'a pas connu Club Dorothée?
3: Bah, évidemment, mais j'avais ma carte d'anniversaire. Tu l'avais, ta carte de membre, ou pas, Guillaume?
4: Alors, j'avais pas ma carte de membre à ce moment-là, mais par contre, j'ai pu l'avoir parce qu'ils avaient ressorti tout un album collector de génération Club Dorothée, où ils avaient refait exprès la carte de membre, vraiment la vraie carte de membre du Club Dorothée.
3: Et la collector, je suis d'accord. T'as des objets, t'as des tasses, des verres, des maillots,
1: et
3: des jeux.
1: Et un quiz musical à trouver.
3: Tout ce qu'il a sur Dragon Ball Z. Vous savez, on n'est pas pressé parce qu'on sait qu'on a les bonnes réponses. Ça va être rapide.
1: Allez, vas-y.
3: Voici Gigi Lamoroso. C'est Dalida. La chanson s'arrête à deux reprises. J'ai envie de dire bon courage à ton rire, j'ai un peu peur. On y va.

0: Alors, arrive à Gigi Lamoroso, croqueur d'amour, l'œil de velours commune. Est-ce que tu as une petite idée? On peut lancer le chrono.
1: Mais comme une caresse.
0: Comme une caresse. Gigi Lamoroso, toujours vainqueur, parfois sans.
1: Sans peur.
0: Sans peur. Mmh. Donc caresse et peur. Vérifions.
2: Oui. Arriva Gigi Lamoroso.
0: C'est très bien, bravo.
2: Gigi Lamoroso, toujours vainqueur, parfois sans cœur.
3: Ah, mais sans cœur.
0: Sans cœur.
3: Ah, et bien, ça te fait quand même un point, Guillaume. Stella, tu en as trois. Guillaume, il en a un. C'est parfait.

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2: Je vous rappelle que toute la semaine, vous vous affrontez pour gagner la finale de vendredi. Premier prix, 2 places VIP pour assister au concert de Katy Perry le dimanche 12 juillet au Zénith de Nancy. Un parking sur place, 100 euros de carburant pour y aller. Une nuit dans une suite avec 2 petits déjeuners inclus, c'est 100 euros de carburant pour y aller, je vous l'ai dit. Le deuxième prix, c'est une machine expresso 32 dosettes, 6 verres en verre. Et pour tout le monde, les perdants comme les gagnants, toute la semaine, 2 places de cinéma pour aller voir Les Parfaits Arnaques en famille avec Audrey Fleureau et Ramzy Bedia. Jingle, reprise des... Hein ? Allez. Alors, Stella à 3, Guillaume à 1. Stella qui joue avec nous depuis ici Paris-Île-de-France, qui habite à Triel, qui adore bricoler, MacGyver. Mais alors, il paraît que c'est plutôt ton mari hein, qui cuisine que toi.
3: Oui.
2: Toi, tu fais quoi, par exemple ?
3: Je cuisine tellement bien. Moi, je fais de la purée. J'ai quand même 2 spécialités.
2: Ah, t'as des spécialités ? Bah, c'est bien, t'as quoi ?
3: Non, spécialité basique, hein. Purée et crêpes. Mais c'est vraiment le top, quoi.
2: Bah, c'est bien, la crêpe. Les crêpes, donc, c'est dur, hein.
3: Ah ouais, moi, c'est les crêpes fines, Suzette, nickel. Je déteste les pancakes en crêpes. Hein.
2: Ah bah voilà, bah non, mais attends, c'est bien, dis donc. C'est dur à faire les crêpes, je suis pas d'accord avec toi, c'est très dur. Alors,
3: mais tout le reste, je sais pas.
2: Ah oui, d'accord. Donc, c'est vraiment Hassan qui cuisine.
3: Oui. Qu'est-ce qu'il adore ça, donc...
2: Ah bah voilà, mais qu'est-ce qu'il fait de le mieux comme plat ?
3: Oh là, il invente des trucs. Il regarde beaucoup un cuisinier qui s'appelle Jamie Oliver, un cuisinier anglais.
2: Ouais.
3: Et il s'en inspire, il crée des trucs, toutes sortes de... Il présente aussi très bien. En fait, c'était son... Il aimait bien la cuisine, il a toujours aimé. Donc, quel exemple, qu'est-ce qu'il nous avait fait ? Des coquilles Saint-Jacques avec une sauce au roudin noir. Non, mais ça paraît fou, mais c'était délicieux.
2: Dis donc, t'as la chance d'avoir un mari qui cuisine.
3: Des trucs un peu... Et raffiné, on va dire. Voilà. Si ça n'a pas l'air comme ça.
2: Oui, ça n'a pas l'air comme ça, mais si c'est bon, c'est bien, tant mieux.
3: Oui, avec de la menthe grillée à la poêle. Enfin, voilà, des trucs très anglais, quoi.
2: Ah, d'accord. Ok. Écoute. Bon, alors, écoute-moi bien. Là, c'est la question à choix multiples. Je te pose la question, je te propose des réponses, et évidemment, tu auras 10 secondes pour me donner ton choix. Alors, tiens, je te mets une ambiance. On va parler de notre Zizou national. Alors, aujourd'hui, mardi 23 juin, c'est l'anniversaire de Zizou. Mais alors, quel âge il a, Zizou ? Écoute bien les propositions d'âge. Écoute. Ne crie pas, écoute. Alors, Zizou, il a 52 ans, 53 ans, 54 ans. Il aura évidemment toujours 20 ans. Voilà, alors, top chrono, oui. 10 secondes. Quel âge il a, notre Zizou ? 52, 53, 54, 20 ans.
3: 20 ans,
2: combien
3: t'as dit ?
2: Non, 54.
3: 54 ? Oui, 54, allez.
2: Oui, bonne réponse. Il est né le 23 juin 72 à Marseille. Notre petit Zizou, champion du monde 98. C'est notre préféré de tous les footballeurs. Bon, allez, 6 points pour toi.
4: Guillaume, on n'a que 1 point. On est un petit peu à la traîne, là, Guillaume.
5: Un peu à la traîne. Ouais.
4: Comment tu analyses ce parcours depuis midi ?
5: Chaotique. Ouais, je pourrais pas dire d'autre chose.
4: Ouais, oui, je suis assez d'accord.
2: Bah oui, c'est un problème. C'est comme l'équipe de France, c'est un problème de coaching, quoi. Mais tu
4: pas
2: vois.
4: Pas du tout. C'est à la fin qu'on paye les musiciens du bal, vous allez le voir.
2: Non, c'est à la fin du bal qu'on paye les musiciens.
4: Il faut jamais dire Fontaine.
2: Oui, c'est ça.
4: Hein, allez. De la peau de l'ours.
2: Oui.
4: Alors, comme ça, t'as déjà fait de la figuration pour Canal Plus. T'as fait quoi?
5: Ah oui, c'était pour un film sur Canal Plus. Bon, il y a des années de ça. On m'avait donné un rôle de figurant. Donc au début, je devais être un client simple, et puis au final, j'ai terminé en tant que videur de la discothèque qui devait saluer le héros. Bon, après, c'était des acteurs pas connus du tout du grand public. C'était vraiment une création originale Canal.
4: Ouais, mais voilà, c'est une belle expérience pour toi de tourner dans un film pour Canal.
5: Voilà.
4: De toute façon, t'aimes bien ça parce que t'as participé aussi à N'oubliez pas les paroles, il me semble. Hein,
5: Exactement.
4: On t'a vu dans le public. Mais candidat, t'as été candidat aussi, N'oubliez pas les paroles.
5: Oui. Oui, les deux. J'ai fait public et candidat.
4: Ah ouais, donc t'es un chanteur de karaoké, toi.
5: Exactement.
4: Ah, t'as insisté parce que t'as passé le casting combien de fois ?
5: Oh, j'ai insisté 8 fois.
4: Ah ouais.
5: J'ai passé 8 fois le casting. Oui, c'était très compliqué parce que bon, ils savent ce qu'ils veulent. Ouais. Voilà, après, bon, Il y a le casting de la vidéo qui était quand même plus dur à la fin. Enfin, l'étape de la vidéo où il faut être vraiment souriant du début à la fin. Malgré la fatigue, il faut quand même avoir la patate.
4: D'accord.
5: Et du coup, donc j'ai été sélectionné au bout de la 8e fois. On m'a fait, on me dit, bah tiens, c'est bon, tu vas pouvoir faire l'émission. Je fais l'émission et je perds contre la maestro. Donc,
4: bon, mais on t'a vu à la télé quand même.
5: Ça fait quand même une belle expérience.
4: Bah, bien sûr. C'était génial. Évidemment. Bon, t'as un petit côté maniaque, un petit côté monk. Tu vérifies que tout soit fermé, tout le temps.
5: C'est ça. Tout le temps.
4: Ah ouais.
5: Mais tout le temps, je vais être là, je vais fermer, je vais le faire machinalement. Je vais fermer, je vais revenir 2 minutes après, je vais dire, bah mince, c'est ce que j'ai fermé la voiture.
4: Ok.
5: Par exemple.
2: Ah ouais. D'accord.
5: Des choses comme ça.
4: Même pendant l'émission, là. La porte d'entrée, elle est ouverte, t'y vas.
5: Mais même pendant l'émission, je vérifie tout le temps.
4: Et pourquoi?
2: Bah, ça, tu peux pas l'expliquer.
5: C'est un toc, avec des enfants, c'est pas évident non plus, parce que bon, ils font les 400 coups aussi, donc du coup, ça se peut des fois qu'ils ouvrent la porte et qu'ils sautent dans le couloir pour crier dans le couloir ou des choses comme ça. Enfin,
4: je comprends.
5: Voilà.
4: Guillaume, tu vérifieras bien que la porte de l'avion est fermée le jour où tu le prendras, car tu n'as jamais pris l'avion de ta vie.
5: Mais du tout,
4: tu en rêves
5: de prendre l'avion.
4: Ah, je sais, tu voudras aller en Nouvelle-Calédonie, par exemple.
5: Bah oui. Et oui, c'est la terre de mes origines,
4: de
5: mon grand-père maternel.
4: Ah,
5: donc je voudrais bien découvrir un petit peu ce coin paradisiaque.
4: Ah oui, bah tu vas être servi si t'as jamais pris l'avion. C'est 24 heures de vol au moins, nommé à la Nouvelle-Calédonie, c'est très loin.
5: Oui, c'est pas grave, mais quand on aime, on ne compte pas.
4: Bien sûr. Voici ta question, c'est une question qui, et là ça compte, qui vaut 3 points. Petit extrait de Rose. Chante le mois de juin. Pourquoi le mois de juin s'appelle-t-il ainsi? Pourquoi il s'appelle ainsi le mois de juin? En hommage à Lucius Junius Brutus, qui est le fondateur de la République romaine. Ou en référence à la déesse Junon. Ou alors parce qu'il marque la jeunesse de l'été. Ou bien parce que la présidente d'Amido, du Damido Land, en a décidé ainsi. Top chrono, 10 secondes. En hommage au fondateur...
5: Je pencherai pour la déesse Junon, en fait.
4: Tu penches pour la déesse Junon. Le mois de juin s'appellera ainsi. Eh ben ça y est, tu les as, tes 3 points. C'est en référence à Junon, déesse romaine du mariage. Dans l'Antiquité, elle était considérée comme la protectrice des époux. Ce qui explique pourquoi juin reste l'un des mois favoris pour célébrer les mariages.
2: Eh ben c'est super, ça fait 4 pour Guillaume, 6 pour Stella. Et là, tout de suite, un petit peu d'air marin sur toutes les plages du monde. Mmh. On y va avec notre magnifique Jean-Louis Aubert, les plages. Vous écoutez ici, on vous aime. À tout de suite.

0: ce petit plouf. Ah, Jean-Louis Aubert, les plages. Sur ici, ça rafraîchit, ça fait du bien à tout le monde.
1: Jungle.
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1: Je rappelle que nous sommes au taquet avec Stella, qui joue avec ici Paris-Île-de-France, qui est en tête avec 6 points, qui affronte Guillaume, ici Champagne-Ardennes, qui a 4 points. Alors, comme ça, on a un défaut, on est rancunière.
3: Ah, ça peut arriver, c'est rare, mais quand c'est fini, c'est fini.
1: Ouais, mais je comprends, je suis un peu comme
3: mais c'est exceptionnel, hein, c'est exceptionnel.
1: C'est exceptionnel,
3: ouais. Oui, c'est vrai.
1: Moi, c'est pas exceptionnel, je peux te le dire. Alors, il paraît que si t'étais un animal, tu serais un cheval. Mais pourquoi un cheval?
3: J'ai toujours aimé ces animaux-là, j'ai jamais eu trop l'occasion. Si, j'ai fait un peu de balade, mais bon, j'y connais rien, mais j'en ai pas du tout peur et j'aime beaucoup les balades. Voilà, encore un truc que j'aurais aimé faire. Il me faut 3 vies, moi, en fait.
1: Bah oui. Mais t'es déjà monté sur des chevaux?
3: Oui, j'adore. Notamment en Ardèche où c'était un peu sur des rochers, un peu, voilà, c'était rigolo.
1: Bah oui, c'est sympa le cheval.
3: C'était une nana un peu cool qui nous avait emmenés sur des endroits un peu, tu vois, où il descend le cheval, mais il sait où il met ses pieds quand même, hein, heureusement.
1: Ah bah oui, je te confirme. En fait,
3: c'est pas.
1: Tu serais un peu mal. Alors, ouais. Tu as une pierre porte-bonheur. Tu as une pierre, c'est une labradorite.
3: Oui.
1: Et tu l'as toujours sur toi?
3: Bah, plus ou moins, oui.
1: Ah oui, d'accord. Parce que
3: pas tout le temps, des fois je change, mais c'est une pierre que j'aime beaucoup. Elle est jolie déjà, et puis ça protège de tout, donc c'est très bien.
1: C'est très beau, la labradorite, c'est très joli.
3: Oui, c'est une très belle pierre.
1: Alors toi, si tu devais déjeuner avec une célébrité, tu déjeunerais avec lui?
3: Oui.
1: Parce que il paraît que quand tu étais enseignante, tu as même fait un spectacle de danse sur cette chanson, Marche seule.
3: J'en ai aucune trace, c'est bien dommage. J'avais bien aimé, c'était sur cette chanson-là. Oui, on avait fait une chorégraphie et c'était sympa et vraiment, c'était vraiment un chouette moment. Ouais.
1: Personne n'a filmé?
3: Mais si, quelqu'un a été chargé de filmer, il n'a pas lancé le truc.
1: Bah non, on n'est pas d'accord. Bon, pour t'encourager à gagner les 5 points de la question cash, chose promise, chose due, je vais te faire écouter un chanteur exceptionnel qui massacre avec brio la SketchUp.

0: Georges Alain, si tu m'écoutes, en sache 2002. Que je t'aime. Allez, tout de suite, une petite BO de ça. Allez, vas-y, la Ferrari rouge de Magnum. Alors, dans cette série Magnum, absolument magnifique, tu te rappelles qu'il y avait Magnum, mais il avait aussi un majordome qui lui prenait bien la tête tout le temps. Comment il s'appelait ce majordome dans la série Magnum, avec les chiens Zeus et Apollon? Top chrono, 10 secondes. Comment il s'appelle le majordome?
1: Il a la moustache.
0: Non, c'est Magnum qui a la moustache. Oui, enfin bon, il a une moustache, mais il a surtout deux chiens. Zeus et Apollon.
2: Zeus, Apollon...
0: Et il s'appelait Higgins.
1: Ah oui, Higgins.
2: Ah oui,
0: Higgins.
2: Ah oui,
0: Higgins, avec son petit costard colonial.
2: Ouais.
0: Bon, pas de points, tu restes en tête avec 6.
1: Tu connaissais Higgins, Magnum? Bah oui, c'est ta génération quand même, Guillaume.
3: Oui, bon, après, je me souvenais, j'ai connu Magnum, mais bon, je me souvenais plus du tout, pareil, du nom du majordome.
1: Ouais.
3: Zeus, Apollon, il n'y a pas de souci pour les chiens, mais...
1: Ah oui, tu te souviens des chiens?
0: Zeus, Apollon,
1: ouais,
0: il leur parlait toujours comme ça.
1: Tiens, on parlait des petits porte-bonheur, toi, t'as une médaille de judo de ton fils qui te porte bonheur.
3: Ben oui.
1: Ah ouais?
3: Ben oui, c'était sa première médaille de judo et j'étais tellement fier que du coup je l'ai mis en porte-bonheur.
1: Oh, ah, trop bah, mignon, en porte-clés.
3: Tu l'as accroché sur mon porte-clés de voiture, bah, ouais. C'est très bien.
1: Bon, donc elle est pas très loin de toi, du coup. Là.
3: Enfin, voilà, c'est ça.
1: Ok.
3: Ah, mais je l'ai toujours au plus près du cœur.
1: Bon, c'est beau ça. Et bon, oui, alors. Les clés de voiture, la voiture. Est-ce que la porte de la voiture est fermée?
3: Oui, j'ai retiré les pieds, c'est bon.
1: Parce que voilà, il est maniaque des... Non, il a le petit toc des portes. Alors, si tu déjeunais avec quelqu'un, il est 12h47, toi, t'aimerais déjeuner avec un animateur de télé. De qui s'agit-il?
3: Ah, ben, je vous laisse deviner, tiens.
1: Allez, ben, donne-moi des indices.
3: Non, mais le comment... Déjà, celui que j'aimerais bien, c'est Cyril Ferraud.
1: Bah oui, voilà.
3: Mais oui, parce que Cyril Ferraud, voilà, Fort Boyard, évidemment...
1: Eh ouais, c'est lui qui prend les rênes de Fort Boyard, je crois, le 2
0: Cyril
1: juillet.
0: Cyril Bogos.
1: Cyril Bogos.
3: Le 4 juillet, exactement.
1: Le 4 juillet. Mais alors pourquoi Cyril, ouais. qu'est-ce qu'il plaît chez ce garçon, au point de vouloir déjeuner?
3: Mais c'est bien parce que déjà, bon, on a le même âge, hein, il a 40 ans aussi, Cyril Ferraud.
1: D'accord.
3: Enfin, 41 maintenant, parce ouais. que lui, il est du mois de mars, si je me trompe pas.
1: Ah oui, non, tu maîtrises quand même.
3: Oui, fan. Voilà, donc voilà. Et puis non, même j'aime bien sa sympathie, sa bonne humeur, j'aime bien sa façon d'animer.
1: Bon.
3: Toujours joyeux, très sympa avec les gens. Mmh. J'ai toujours eu des bons retours sur Cyril Ferraud.
1: Bon.
3: En attendant, non, il est super sympa. Il est vraiment très très bien.
1: Bah, on va découvrir le 4 juillet. Très attendu hein, dans la présentation. Voilà, Olivier.
3: Exactement. Exactement.
1: Quand même marqué le fort longtemps.
3: Guillaume, ça va donner. J'espère que ça va fonctionner pour eux.
1: Un dernier petit mot. Tu adores Céline Dion et t'as eu la chance de la rencontrer.
3: Oui, exactement.
1: À quelle occasion?
3: Bah, c'était lors d'un tournage d'une ancienne émission qui j'aimerais bien qu'elle revienne aussi un jour, c'est La Méthode Coé.
1: Ouais, c'est sur TF1 ça?
3: C'était sur TF1 effectivement, et du coup j'étais dans le public, je participais au public, on ne savait pas du tout en fait, au moment du départ, on partait en bus avec une agence de voyage.
1: Ouais.
3: Et on ne savait pas du tout qui étaient les invités.
1: Ah oh, ouais,
3: donc on a payé, vous imaginez, on a payé 20 euros de trajet, moi c'est ce que je dis à chaque fois. Il y en a qui payent des centaines d'euros pour aller la voir en concert,
1: bah,
3: qui
1: oui.
3: de loin, qui la regarde avec les jumelles ou qui la regarde sur les écrans. Moi, j'ai juste payé 20 euros de trajet, je l'avais à 5 mètres devant moi.
1: Sauf que elle chantait pas. C'est pas un concert non plus.
3: Bah, ouais. C'était pas un concert, mais c'était un live. Elle nous a fait une chanson live quand même. Pour rien que pour nous.
1: Bon, c'est bien. Top. T'as eu une chance extraordinaire de pouvoir la tutoyer du regard.
3: Voilà.
1: Voici ta question cache.
3: Le fait de la voir, c'était bien.
1: La question cache arrive. Elle vaut 5 points. Je t'emmène en Provence. Et je te demande, comment appelle-t-on une maison paysanne typique provençale? Comment appelle-t-on une maison paysanne typique provençale? Voici 10 secondes pour y réfléchir.
3: Pas une chaumière?
1: La chaumière.
3: Je pense à ça,
1: en
3: c'est
1: Provence,
3: le premier nom qui m'est venu.
1: La chaumière. Ah, j'aurais plutôt vu ça en Normandie, moi, la chaumière. Non, c'est le fameux mât, le mas, on appelle le mât ou mas provençal. C'est la bâtisse traditionnelle en Provence, espèce de ferme construite en pierre, le mât.
0: Alors, fait 6 pour Stella, 4 pour Guillaume. Le bingo vous départagera. Mais là, tout de suite, on va partir avec une nouveauté. Vous écoutez ici Alex Warren, Fever Dream. A tout de suite, mes petits chéris.

0: Tip of Dream et Alex Warren sur ici. Je vous l'ai fait un peu vite celle-là.
1: Je l'ai fait un peu, ouais. Hein? Tip of Dream.
0: Voilà.
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1: Ici, nous sommes avec Stella, qui a 6 points. Elle joue avec ici, Île-de-France. Contre Guillaume, qui joue avec ici, Champagne-Ardennes, qui a combien? Combien?
0: Ah, mon candidat, il a 4, bien sûr.
1: C'est bien. Non, mais j'adore, ouais. Parce que comme il plane à 20 minutes, il regarde en l'air. Je sais pas ce qu'il a aujourd'hui. Hein.
0: C'est Zébulon.
1: C'est Zébulon, ouais. Bipapoum. Alors, Stella, il paraît que tu as rencontré Hassan dans un cours de karaté. Qu'est-ce que ça veut dire? Il t'a mis une patate? Oui. Pourquoi?
3: Non.
1: Bon,
3: j'assistais à un cours de karaté, puis voilà, c'était une personne que je connaissais qui en faisait, puis voilà, et du coup on s'est connus comme ça.
1: On s'est connus, on s'est reconnus, on s'est perdus de vue, voilà. Ça fait 40 ans que vous êtes ensemble. Alors, un petit truc vachement sympa, il paraît qu'à l'occasion d'un concert hommage à Duke Ellington à la Madeleine,
3: oui,
1: t'as fait partie du chœur qui chantait.
3: Exactement. Ah oui, c'est un beau souvenir, ça. Très beau souvenir. Elle est magnifique, la Madeleine. Ah, ouais. C'est bon.
1: T'as chanté dans l'église avec le grand orchestre. C'était, c'est bien.
3: Ouais, c'était trop bien. Ah oui, c'était vraiment un beau souvenir, une belle expérience.
1: Ouais, alors, vraiment. Quand tu étais petite, tu aimais un chanteur que tu appelais Elvis Presley.
3: Oui.
1: Eh oui, c'était plutôt Elvis Presley. Non, on va se dire que c'était quand même, parce que en même temps.
3: Ah ben j'avais 7 ans. Hein, écoutez, franchement.
1: Tu parlais anglais comme.
0: Oui, comme moi.
3: Comme une vache espagnole.
1: Elvis Presley, Elvis Presley, ça se ressemble. Voilà, c'est normal que tu l'aies appelé comme ça. Bon.
0: Moi, je disais Michael Japon de Jackson, c'est vrai.
1: Michael Japon.
0: Mais j'arrivais pas à dire Jackson, donc je disais Michael Japon.
1: Michael Japon.
0: Michael Japon, je disais voilà. C'est pas forcément fait pour être drôle, c'est quelque chose de vrai, quoi.
1: Ah oui,
0: voilà.
1: D'accord.
0: Ça remonte en bois des souvenirs difficiles.
1: Ah non, mais de toute façon, lui, t'as vu, il a continué, il sait pas toujours parler très bien.
0: J'avais une question pour Céla, je voulais savoir comment allait la patte patrouille. On lui a pas posé la question. Comment vont les copains? Comment vont Ruben? Comment vont James?
1: La patte patrouille.
3: Hein,
1: ok.
0: Voilà. Allez, oui, il n'était pas drôle. Okay.
1: Il est content de sa vanne. Ma chérie, pour t'encourager à gagner ce petit bingo, je vais te mettre un morceau d'Adèle que tu adores.

0: Et voilà, Rolling in the Deep. Écoute bien ton bingo. À mon top chrono, tu auras 10 secondes pour me donner un maximum de choses ou d'objets que tu trouves dans un avion. Donc me dis pas le commandant de bord et les hôtesses de l'air, ça c'est des gens. Moi je veux les choses ou les objets qu'on peut trouver dans un avion. Allez, top chrono, 10 secondes.
1: Alors, siège, bouteille, escalier, passager, 4.
0: Steward, tout ça, c'est des personnes, c'est ce que je t'ai dit au début. Il fallait dire les parachutes, le sac à vomi, le max à oxygène, les couvertures, les oreillers, les toilettes, le train d'atterrissage, le tableau de bord.
1: Il y a des oreillers.
0: Bon, bah, tu as 4. C'est déjà pas mal.
2: Bon, dis donc, Guillaume, ça aurait pas été une question pour toi. Hein. Je rappelle que tu n'as jamais pris l'avion. Alors, peut-être que tu imagines ce qu'il y a dedans.
3: Mais bon, après, ça n'empêche que je connais aussi les objets qu'il y a dans l'avion. Voilà.
0: Bah oui, il a vu des films, il est pas. Bah oui.
2: Donc, tu aurais fait plus, peut-être. On ne sait pas, on ne saura jamais, finalement. Bon, Guillaume, tu fais quoi cet après-midi?
3: Ah ben, moi je bouge pas, je reste au frais. C'est très bien.
2: T'as bien raison. Avant de te quitter, je rappelle juste, si on peut te rendre service, que tu cherches un emploi dans le téléconseil. N'hésitez pas encore à en parler autour de vous. Il habite à Reims. Vous pouvez nous joindre au 0810 055 056. On vous mettra en relation. Allez, pour ton plaisir, on te fait écouter Benabar.
4: 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Le bébé est né.
3: Et
4: voilà. On ajoute à l'étage une chambre de pouce, un petit frère est prévu.
2: Je rappelle qu'il a fait n'oublier pas les parents, il chante. Et je sais que tu aimes Benabar. Allez, alors, très clairement, tu n'as pas été en tête de toute l'émission, mais tu peux te rattraper si tu fais plus de 4 points. Si tu me donnes 5 bonnes réponses, il l'emporte, on est bien d'accord, il est là vendredi.
0: Absolument.
2: 5 pour l'éternité, 5 pour la gloire.
3: Ça serait bien.
2: Je te demande de me citer un maximum de choses. On est encore une fois sur des objets, s'il te plaît, que l'on trouve non pas dans un avion, mais, va te faire plaisir, dans une voiture. Top chrono, 10 secondes.
3: Des clés, un volant, un levier de vitesse, une pédale de frein, qu'est-ce que je peux dire, des aiguilles du compteur, qu'est-ce que je peux dire, des sièges, voilà.
2: Bon, bah, ça va suffire, je pense, hein.
0: Ça va suffire.
2: Eh bah, bravo, Guillaume, suffisant, félicitations.
0: Bien sûr, il y avait le CRIP, le rétro, les outils, les papiers, le permis, l'assurance, les plaids, mais bon. Écoute, Stella, je suis triste, mais malheureusement, il a marqué plus que toi dans notre bingo.
5: Cette émission est un jeu.
0: Mais oui. Cette émission est très injuste. Allez, Guillaume, on se retrouve.
3: Je veux te dire, par contre, quelque chose pour Stella. Je suis désolé sincèrement pour elle et sans rancune. Franchement, sans rancune.
0: Allez, Stella,
5: c'est parfait. J'aurai quand même des petits cadeaux.
0: Oui, t'as les places de cinéma. Allez, je vous embrasse tous les deux. Guillaume, à vendredi. Merci à Céline, à la Réal, Kinan, à la Technique, Maître Coupez, au savoir, Marian, au standard.
2: Zébulon,
0: à la vanne, on ne sait pas trop de quoi, hein, finalement.
2: Oui, on ne sait pas.
0: On remercie Georges Alain pour la SketchUp. Je vous embrasse tous très fort. Prenez soin de vous, faites attention à vous, faites attention aux animaux aussi, il fait très chaud. Et on met son pied par terre, pieds nus, pour voir, et vous allez voir comme c'est chaud pour les papates des chiens. Je vous embrasse tous, à demain, mes chéris. Il est 5h, Paris s'éveille, c'était ici, c'était au taquet.
2: Ah, c'était bien surtout.
0: Et alors là maintenant, ça va swinguer, ça va rock'n'roller.
2: Exactement, parce que les petits matins arrivent sur ici avec Johan Rock'n'Roll qui vous accompagne une bonne partie de l'été, le coquin. Hein.
0: Oh yeah.

0: comment ça va vous ce matin? Ici, vous êtes les bienvenus chez vous.
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0: Votre radio locale à vos côtés pour bien démarrer cette journée. Au menu ce mardi, les bons plans pratiques pour vous permettre de mieux vivre au quotidien. Et puis la musique, évidemment, ici pour vous donner le sourire entre tartines et café. Vanessa Paradis et Supertramp qui seront des nôtres dans pas longtemps. Et puis j'accueille Cyril Ardo-Redon, bonjour.
2: Bonjour Johan, bonjour à tous.
0: C'est à la une de l'actualité ce matin.
2: On revient sur cette canicule qui n'en finit pas. Il fait moins chaud, mais les effets restent bel et bien présents par endroits.
0: Vous avez probablement déjà vu ces pubs, les climatiseurs sans tuyaux. Sur le papier, ça semble alléchant, mais attention, par ici les économies ce matin vous expliquent comment éviter les mauvaises surprises. Et puis, venez nous raconter comment se passe ce début de journée. 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
0: Ce mardi, le dernier jour du mois de juin, il est 5h. Le journal présenté par Cyril Ardo-Redon. Et une question pour démarrer ce journal. Et vous, comment ça va après plus d'une semaine de très forte chaleur?
2: Il n'y a plus que 5 départements en vigilance orange canicule. Les Alpes de Haute-Provence, le Var, les Alpes-Maritimes et la Corse. Mais quasiment partout en France, nos organismes ont été mis à très rude épreuve. D'autant que par endroits, il fait encore chaud. Plus de 30 degrés par exemple dans le Vaucluse. Peu de différence entre le jour et la nuit. Et à Noucaron, les Avignonnais que vous avez rencontrés n'en peuvent plus.
3: Gradiela, par exemple, vit dans un vieil appartement sans clim dans l'intramuros d'Avignon.
4: C'est que la canicule en ce moment, c'est des fois, elle est compliquée à vivre.
3: Moins d'énergie pour faire le ménage ou même pour se faire à manger. Et récemment, cette jeune femme de 22 ans a même eu un coup de chaud chez elle.
4: Ouais, je me suis sentie hyper étourdie. J'ai fait que de vomir, avoir la tête qui tournait. J'arrivais pas à manger. J'étais fatiguée en sachant que l'air, il est irrespirable en fait, que ce soit à l'extérieur ou à l'intérieur de chez nous ou même dehors.
3: Et beaucoup accumulent aussi la fatigue à cause des mauvaises nuits, comme Wassim, qui vit sans clim.
5: Pour dormir, c'est pratiquement impossible. Là, ce soir, j'ai galéré à dormir. En fait, que transpirer, c'est insupportable. Je suis beaucoup plus fatigué. Je le ressens fortement. De base, je suis quelqu'un qui est hyperactif. Avec cette chaleur, je vais être vraiment plus mou. J'ai avoir plus de mal à faire les choses. Je vais avoir un peu plus de la flemme.
3: Des températures qui impactent aussi le moral. Alors, pour limiter les effets, Virginie Issotienoka, médecin généraliste à Violès, a quelques conseils.
6: Il faut juste ne pas consommer de l'alcool, par exemple, et surtout s'hydrater, même quand on n'a pas soif.
3: Elle ajoute que la fatigue est normale, car le corps dépense de l'énergie pour maintenir sa température à 37 degrés.
2: Un reportage d'Anouk Caron, ici Vaucluse, et hier, le Premier ministre a pris la parole à l'occasion d'une cellule interministérielle de crise. Sébastien Lecornu promet que les 30 000 climatiseurs commandés vendredi seront livrés en fin de semaine ou en début de semaine prochaine dans les hôpitaux. La perspective d'une reprise d'un épisode caniculaire dans les jours qui viennent est possible, ajoute-t-il.
0: Une explosion entendue hier soir à Monaco.
2: Improbable attentat qui a fait 3 blessés, dont 2 graves, dans un immeuble résidentiel près de la frontière avec la France. Yannick Falt, que sait-on ce matin de cette attaque ?
7: C'est vers 21h que l'explosion retentit dans le hall d'un immeuble. Peu de temps avant, un homme est vu en train de déposer un sac à dos avant de prendre la fuite. Bilan, 3 blessés d'une même famille, l'oligarque Vadim Ermolaev, l'une des plus grosses fortunes d'Ukraine, sa compagne et un enfant de 13 ans. Les 2 adultes sont grièvement blessés, l'adolescent plus légèrement. Il s'agit probablement d'un attentat selon les autorités monégasques. Le procureur général de Monaco évoque la présence de boulons et de petites billes de plomb dans l'engin explosif. Côté français, le parquet national antiterroriste ne s'est pas saisi à ce stade ni n'a été sollicité par la justice monégasque, comme le permet un protocole d'accord. La sous-direction antiterroriste et la DGSI, la Direction générale de la sécurité intérieure, sont en observation. Le suspect, lui, est toujours en fuite et des policiers français sont mobilisés pour tenter de le retrouver et l'arrêter. Des fonctionnaires des Alpes-Maritimes ont également été envoyés sur les lieux de l'explosion pour faire les premières constatations.
2: Explication de Yannick Falt sur ICI à retrouver sur ICI.fr. La loi pour freiner l'ultra fast fashion définitivement adoptée hier soir après le vote des sénateurs, texte qui instaure une taxe qui pourra aller jusqu'à 20 euros par produit d'ici 2030. Ces marques n'auront par ailleurs pas le droit de faire de la publicité. Et puis les petits colis d'une valeur de moins de 150 euros importés dans l'Union européenne seront taxés dès demain à hauteur de 3 euros par article.
0: Ici 5h04, on passe à la Coupe du monde de foot. Les Bleus qui n'ont désormais plus droit à l'erreur.
2: Match de 16e de finale. En cas de défaite, c'est donc l'élimination. La France affronte la Suède dès 23h. Pour l'instant, les Français ont un parcours parfait. 3 matchs, 3 victoires, 10 buts marqués. Mais attention à l'excès de confiance selon le sélectionneur Didier Deschamps.
8: Je pense que l'équipe de Suède, en rencontrant l'équipe de France, elle n'a rien à perdre. Nous, il faut qu'on prenne ça avec beaucoup d'humilité et y mettre toute la détermination, la concentration qu'on a pu mettre. Là, il n'y a pas de match de rattrapage. Mais ce n'est pas pour autant qu'on doit avoir de la fébrilité ou de la retenue. Là, il n'y a pas de joker. On sait. On est venu pour ça aussi. Donc, on y est maintenant. Il faut le faire.
2: Le sélectionneur des Bleus, Didier Deschamps. Ce match France-Suède qui débutera donc à 23h avec une fin, si tout se passe bien, un peu avant 1h du matin. Bref, ça va faire coucher tard. Alors allez-vous suivre la rencontre? On vous a posé la question dans les rues d'Auxerre.
9: Je suis invité avant, mais à 23h où je resterai avec les copains pour garder le match, sinon je ferai ça chez moi, tranquille. Je suis en retraite, hein. Je peux aller jusqu'au bout de ma nuit, moi.
10: Dans mon lit, en train de dormir.
11: C'est trop tard ou c'est parce que le foot...
10: Non, c'est parce que je me lève de bonne heure et je me lève à 5h. Donc, il aurait été à 21h, j'aurais regardé.
12: À 23h, je sais pas. Je pense pas. Déjà, j'aurais pas regardé à 20h. Parce que je suis pas fan. Hein. Moi, j'ai mes collègues à l'hôpital et ils gardent ça.
13: Bon, c'est jamais tard pour un match de l'équipe de France, surtout en Coupe du Monde.
11: Et le lendemain, faut se lever ou pas?
13: Non, c'est les vacances maintenant. Je viens de finir l'oral là. Du coup, maintenant, je suis en vacances.
2: France-Suède, coup d'envoi dès 23h à suivre à partir de 22h30 sur votre radio ici, sur ici.fr et sur notre chaîne YouTube. Et dès la fin de la rencontre, le débrief avec nos spécialistes. En cas de victoire, les Bleus joueront en 8e contre le Paraguay qui s'est imposé cette nuit au tir au but face à l'Allemagne. Le Brésil a lui battu le Japon 2-1. Et puis en ce moment, Pays-Bas contre le Maroc, on est dans le temps additionnel. Un but partout actuellement. La météo après ce message.
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2: 5h06 sur votre radio locale ici. Johan Rock, c'est une belle journée qui nous attend.
0: Un soleil qui domine sur la majeure partie du pays. En matinée, on trouve quand même quelques petites formations nuageuses dans le nord, la côte normande et la pointe bretonne. Partout ailleurs, c'est du grand soleil. On respire enfin sur une grande partie du pays comparé à la semaine dernière. En revanche, la région sud-est, elle, va connaître aujourd'hui de fortes chaleurs. Ce matin, il fait déjà 25 à Montpellier, 26 à Marseille, 24 à Ajaccio et puis sur le reste du pays. On relève en ce début de journée 19 à Bordeaux, 16 à Nantes, 17 à Paris, 21 à Strasbourg. Quant à cet après-midi, donc, les températures seront caniculaires dans le sud-est, alors que le reste du pays va connaître des températures estivales, enfin quand même légèrement au-dessus des normales saisonnières, 4 à 5 degrés au-dessus, et un mercure qui affichera 30 à Bourges cet après-midi, 33 à Lyon, 20 à Brest et 26 à Charleville-Mézières. Et chez vous, quel temps fait-il? Vous le savez, ici le matin, on fait la météo ensemble. Vous avez sur la page Facebook de votre radio, ici, le nom de votre commune, une température, une photo si le cœur vous en dit. On attend toutes vos températures et vos communes.
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0: À 5h07, ceci est peut-être la toute première chanson de votre journée, celle qui va donner le tempo de ce mardi. Voici Vanessa Paradis, Tandem, sur les ondes d'ici.

0: 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Vous avez fait le bon choix. Il est 5h11.
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0: C'est la belle histoire du jour. Christine est caissière, Ludovic, lui, officier au rayon boulangerie. Tous les deux sont au supermarché Leclerc de Sarlat. C'est là qu'ils se sont rencontrés il y a quelques années. Et à force de se croiser à la machine à café, il est arrivé, comme il arrive à beaucoup de collègues, de tomber amoureux. Et c'est peut-être pour cette raison que Ludo, mercredi dernier, a décidé de faire sa demande en mariage au supermarché, en milieu de journée. Il a pris le micro qui sert à faire les annonces dans le magasin et il a dit « Christine, c'est Ludo, est-ce que tu m'entends? J'ai quelque chose d'important à te dire ». Et là, bon, bah, vous imaginez, en milieu de journée, elle est là, Christine, à la caisse, les clients autour qui attendent avec leur caddie. Sur ce, Ludo débarque devant la caisse de Christine, genou à terre, bague dans la main, Christine, gorge nouée, émotion, larmes aux yeux. Je vous passe les détails, suspense insoutenable. Mm-hmm. Elle a dit oui.
2: Ah,
0: les clients autour ont applaudi. C'était donc au Leclerc de Sarlat, une demande en mariage filmée, relayée sur les réseaux sociaux, qui fait le buzz, comme on dit. On a l'intention de faire un petit mariage, alors on a décidé de faire les choses en grand, dit le futur marié. Si je me peux me permettre, à l'attention du Leclerc de Sarlat, pourrait faire un petit geste commercial, parce que la vidéo a buzzé.
2: Offrir le traiteur.
0: Ça leur a fait de la publicité. Tout le monde en parle, y compris ici, on leur fait de la pub. Donc faites un petit geste. Évidemment, on vous tiendra au courant. En attendant, c'était la belle histoire. Il est 5h12. Et ce mardi, dans le reportage d'ici, on dit au revoir à la canicule.
2: Oui, nous serons en Touraine où, malgré le refroidissement des températures, les dégâts restent présents, notamment sur les routes.
0: Et pour la musique, vous allez être en bonne compagnie. Supertramp arrive dans un instant dans vos oreilles. Pour l'heure, il est 5h12. C'est le moment de faire des économies.

0: à un 2, peut-être 3 degrés. C'est tout. On est très loin de pouvoir le comparer à un climatiseur, un vrai. En fait, ça ressemble à une clim. On nous promet que c'est comme une clim, mais c'est faux. Ce n'est pas une clim. On risque donc de dépenser son argent pour rien.
1: Il faut dire qu'entre une clim et un rafraîchisseur d'air, on ne parle pas du tout de la même chose.
0: C'est vrai, un rafraîchisseur d'air n'a pas de système pour pomper la chaleur de la pièce et souffler du froid. Il fonctionne avec un bac dans lequel il faut mettre de l'eau ou des pains de glace et le ruissellement sur le filtre va refroidir un peu l'air soufflé. Donc oui, ça rafraîchit l'air, mais non, ce n'est pas comme une clim sans tuyau. Le média Que Choisir a d'ailleurs testé une vraie clim portable, mais environ 30 minutes pour faire baisser la température d'une pièce de 5 à 10 degrés. Bien sûr, quand la pièce est adaptée à la puissance de la clim, espérez maximum 2 degrés pour le rafraîchisseur d'air. Donc, c'est moins cher à l'achat, moins cher en énergie, mais c'est pas le même appareil. Vous en avez un? Vous avez testé ou vous avez d'autres pistes pour lutter contre la chaleur l'été? Vous connaissez mon mail. parisilleséconomies@radiofrance.com.
1: Merci Valère Coréard. Et demain, à quelques jours des départs en vacances des juilletistes, vous nous direz comment économiser lorsqu'on prend l'autoroute. Ici, tous les matins, on prend soin de votre budget. 5h14, bon réveil.
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1: Et c'est dans l'info d'ici, ce mardi, la canicule qui est derrière nous à présent, quasiment partout en France.
5: Plus que 5 départements en vigilance orange canicule ce matin dans le sud-est du pays. Les Alpes de Haute-Provence, le Var, les Alpes-Maritimes et la Corse. Les températures sont redevenues bien plus clémentes, mais les dégâts sont parfois encore bien là. En Indre-et-Loire, une cinquantaine de routes fermées ou ralenties car la chaleur a fait fondre le bitume. Tristan Barraud, dans cette commune de 300 habitants au sud de Tours, un pont est fermé, jugé désormais trop dangereux par les autorités.
6: Pont fragilisé pour cause de canicule. Derrière ce panneau, de gros plots barrent la route.
7: Quand on s'approche un peu plus loin, on s'aperçoit qu'effectivement, il y a une dilatation.
6: Miguel Clément, le maire des Essurandres, s'approche des fissures.
7: C'est depuis les grosses chaleurs, pendant la période canicule, où en fait, il a été constaté ces trous qui ressortent du coup la nuit, mais la journée, on le voit absolument pas.
6: C'est une photo d'un automobiliste qui a alerté le maire et les services du département d'Indre-et-Loire.
7: Ils ont dit qu'effectivement, on ne pouvait pas continuer à laisser le pont ouvert, puisque ça pouvait engendrer des risques. C'est quand même un danger pour les automobilistes, les motards. C'est vrai que ce pont est quand même relativement passager.
6: Ça demande à Serge, au volant de son car scolaire, de faire un détour en ce moment.
8: Moyenne sur le trajet, ça fait des kilomètres, une dizaine de kilomètres en plus, quoi. On arrive un petit peu plus tard, mais bon, c'est la maternelle et donc bon, on est en fin d'année scolaire, donc ça va.
6: Le maire régulièrement interpellé à ce sujet.
7: Ah ouais, ça vous fait un sacré détour.
6: Jocelyne se demande si elle peut le traverser à vélo, ce pont. Réponse, non.
9: Rien de grave, c'est pour aller faire du sport.
7: Ça a un impact
9: pour beaucoup de gens,
7: notamment
9: oui.
7: Vous. C'est quand même un peu décevant.
9: Ah oui.
6: Jocelyne se dit rassurée de l'expertise qui aura lieu aujourd'hui sur le pont.
5: Un reportage ici Touraine de Tristan Barraud et la mairie espère réparer le pont avant ce week-end et avant des festivités locales.
1: Ce soir, à la télévision, on parle de votre santé en cette période estivale. Quels sont les bons réflexes à adopter? C'est à venir dans les coulisses télé juste après Supertramp. Ici, il est 5h17. Bon réveil.

0: chanson pour bien démarrer la journée. À 5h20 ce mardi, vous êtes ici et c'est tant mieux. Et c'est un 30 juin qu'ils sont nés. Le nageur américain Michael Phelps, champion du monde, multimédaillé d'or aux Jeux Olympiques. Il devrait avoir suffisamment de souffle aujourd'hui pour venir à bout de ses 41 bougies ce mardi. Autre sportif américain dont c'est l'anniversaire. 60 ans aujourd'hui pour Mike Tyson, le garçon dynamite, comme on le surnommait à ses débuts. Il aura marqué les esprits aussi bien par sa présence sur le ring que dans les allées des tribunaux. Et puis, c'est un 30 juin que nous quittait Simone Veil, à qui l'on doit la loi sur l'interruption volontaire de grossesse. C'était en 75. Elle était alors ministre de la Santé. Et puis, un 30 juin également, le chanteur facétieux Bobby Lapointe tirait sa révérence à l'âge de 50 ans seulement.
1: Au pays d'Agdaragon, il y avait une fille qui aimait le
0: gâteau. Évidemment, on vous souhaite un bon anniversaire si vous êtes né à cette date. On vous souhaite de profiter au maximum de cette journée, mardi 30 juin.
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0: 5h21, chaque jour à cette heure-ci, on passe de l'autre côté de l'écran dans les coulisses télé avec vous, Patrice Gascoin. Après 10 jours de canicule, vous avez choisi aujourd'hui de nous parler d'un magazine qui nous apprend les bons réflexes santé de l'été.
4: Alors, c'est pas pour être rabat-joie, mais qui dit été dit nouveaux ennemis dont il faut se prémunir. Et on entretient avec le premier de ces ennemis un rapport parfois un petit peu ambigu.
5: Le premier des dangers, c'est le soleil. Ces rayons ultraviolets sont responsables de nos brûlures et des cancers cutanés.
6: Plus la peau est claire, plus les yeux sont clairs, plus on a tendance à prendre des coups de soleil, plus le risque d'avoir un cancer de la peau augmente.
4: Voilà pour vous mettre un petit rappel dans le coin de la tête afin de bien vous protéger du soleil. C'est le but de cette soirée proposée par le magazine de Marina Carrère d'Encausse sur France 5, Enquête de santé, avec notamment un premier documentaire dès 21h05 intitulé « Un été en toute sécurité » parce qu'on sait qu'il suffit d'un pépin de santé pour gâcher les vacances. Coup de soleil, bon, on l'a entendu, mais aussi piqûres d'insectes, intoxication alimentaire. L'été n'est pas sans risque. Le documentaire va nous donner les clés pour profiter pleinement de cette saison et de vos vacances dans nos belles régions de France. Par exemple, si l'on reprend la problématique de la protection solaire, la professeure Laurence Coiffard est enseignante chercheuse en cosmétologie à l'Université de Nantes. Elle teste la fiabilité des produits de protection solaire disponibles sur le marché. Écoutez ses conseils pour choisir une crème solaire.
7: D'abord, choisir du 50+, parce que en dessous, c'est plus ou moins gadget. Une crème et pas d'autre forme, bien sûr, pas d'huile, pas de spray, parce que c'est tellement fluide que 1, 2, 3 pchits paraissent suffire. Pas de parfum, puisque les parfums sont dans leur grande majorité photosensibilisants, enfin. Donc l'idéal est qu'on ait la crème la plus neutre possible.
8: Quant à la quantité à utiliser, elle est bien supérieure à ce que l'on pense. À chaque application, ce sont 7 cuillères à café qui sont nécessaires pour nous protéger de la tête aux pieds.
7: Si on en met moins que cette quantité-là, eh bien en fait, l'indice sur la peau va être inférieur à l'indice affiché, ce qui fait qu'un homme d'1m80-80 kg qui fait une journée de plage, eh bien pour l'ensemble du corps, devrait utiliser un tube entier de 30 ml.
4: Voilà, pour passer un bel été en toute sécurité, ne manquez pas ce soir sur France 5 cette enquête, les bons réflexes de l'été, et l'autre bon réflexe étant d'écouter les coulisses télé. Bah oui, ici, même heure, même endroit.
0: À demain, Patrice Gascoin. À l'heure où vous êtes peut-être en train de petit déjeuner, est-ce que vous savez pour quelle raison on emploie l'expression « mettre la table » ?
9: Oula, c'est une bonne question.
0: Stéphane Bern a la réponse à cette question dans un instant. On remonte le temps avec lui. Voici Pascal Obispo et Francis Cabrel ici. Les nappes fraîches.

0: Ce mardi, dernier jour du mois de juin, vous écoutez ici. Bon début de journée, 5h25. Il est le temps de retrouver Stéphane Bern qui, tous les jours, a l'habitude de remonter le temps. Et aujourd'hui, Stéphane, vous nous parlez de l'époque où dîner commençait toujours par un petit peu de bricolage.
1: Va mettre la table. Aujourd'hui, c'est une corvée légère. Au Moyen-Âge, c'était presque un chantier. Genre permis de construire et casque obligatoire. Prenons une grande salle, un soir d'hiver, quelque part dans le royaume de France. Des bancs, un feu, des gens, mais pas de table, rien. Juste de l'espace vide. Cambriolage ? Non, une déco épurée, on va dire. Et puis quelqu'un donne l'ordre.
2: Pour le départ, attention !
1: Deux serviteurs arrivent avec des tréteaux, tel un dimanche de brocante. Ils les déplient, les calent tant bien que mal sur le sol irrégulier. Un troisième apporte une lourde planche, on la pose dessus. Évidemment, ça penche, alors on ajuste. Ça repenche de l'autre côté, bah on recommence. La table, littéralement, se fabrique sous vos yeux, dans un mélange de précision et de système D. Un vrai tuto bricolage, sans YouTube, mais avec beaucoup d'optimisme. Ce n'est qu'une fois ce montage terminé que le repas peut commencer.
3: Où sont les rôles, les rôtis, les saucisses ? Où sont les fèves, les pâtés de serre ?
1: On étend la nappe, on dispose le pain, les écuelles, et enfin, on mange. En croisant les doigts pour que ça ne s'effondre pas au moment du potage.
3: À table ! Oui, la souplette, la bonne souplette !
1: Car au Moyen-Âge, la table n'est pas un meuble. C'est une installation temporaire, une fabrication en CDD. On la met pour manger, puis on la retire. La même pièce peut ensuite servir à dormir, travailler, recevoir. Digne d'un studio parisien. Mettre la table, à l'époque, n'est donc pas une expression. C'est une opération, presque une mission commando. Le français du XVIe siècle en garde la trace. On met la nappe, on dresse littéralement la table. Comme quoi, dans notre quotidien, certains gestes ont disparu, mais les mots, eux, continuent de faire comme si de rien n'était. Allez, c'est fini. Maintenant, on débarrasse.
0: À demain, Stéphane Bern. Ce mardi, on vous attend sur l'antenne d'ici. Venez nous dire, tiens, si ce soir vous serez de ceux qui seront devant leur poste de télé pour soutenir les Bleus. 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
4: qui aura lieu
0: le 12 août prochain.
4: Absolument.
0: En toute sécurité. 0810 055 056 pour l'heure, il est 5h30. L'info en France et dans le reste du monde, c'est le 90 secondes avec vous, Cyril Ardo-Redon.
5: Après la canicule, 30 000 climatiseurs commandés par le gouvernement arriveront en fin de semaine ou en début de semaine prochaine dans les hôpitaux. C'est ce qu'a dit le Premier ministre Sébastien Lecornu. De son côté, le collectif Les Morts de la Rue alerte. Il y a plus d'une dizaine de sans-abri la semaine dernière qui sont décédés en raison de la chaleur, notamment en Île-de-France et dans les Pays de la Loire. Un couple de trentenaires placé en garde à vue à Beuvrage, près de Valenciennes dans le Nord, après le décès de leur jumelle de 15 mois de déshydratation. Les quatre autres enfants du couple âgés de 3 à 6 ans ont été hospitalisés, eux aussi déshydratés. Les parents n'étaient pas connus de la justice. Et 18 000 foyers privés d'électricité selon le bilan d'Enedis hier soir. Dans le détail, plus de 11 000 dans le Nord et l'Aisne suite aux orages. Près de 7 000 en Île-de-France après les fortes chaleurs. Trois personnes d'une même famille blessées à Monaco hier soir dans un probable attentat explosif. Deux adultes grièvement blessés, un adolescent plus légèrement. L'une des victimes est l'une des plus grandes fortunes ukrainiennes. L'auteur est en fuite. Des secours français sont mobilisés. Le collectif La Voie est libre contre l'autoroute A69 entre Toulouse et Castres annonce saisir la Commission européenne. Hier, le Conseil d'État a validé définitivement ce chantier controversé qui doit s'achever en octobre. Et puis place au 16e de finale de la Coupe du Monde pour les Bleus. France-Suède dès 23h. Match à suivre à partir de 22h30 sur ici et ici.fr. En cas de victoire, la France rencontrera le Paraguay en 8e de finale.
0: Vous écoutez ici, ce mardi, il est 5h32, vous en parliez il y a un instant, Cyril. Les choses sérieuses commencent pour les Bleus aujourd'hui à la Coupe du Monde.
5: Les 16e de finale, autrement dit le premier match à élimination directe, c'est ce soir dès 23h face à la Suède. Rencontre disputée dans le New Jersey, près de New York. Des milliers de supporters français sont attendus sur place. Et même si Nicolas Perroni, ils ne seront pas seuls à donner de la voix, car les Américains sont devenus totalement fans de l'équipe de France.
2: Lorsque l'on croise un maillot bleu dans un stade, la réponse est quasiment toujours la même.
4: I'm not French.
6: You're American?
4: I'm American, yeah.
2: Michael, par exemple, qui vient du Michigan.
4: Et j'aime beaucoup la France.
2: Un Bob, vive la France, sur la tête.
4: Why do I choose French team?
7: J'aime les Français, le pays, le foot, c'est le meilleur au monde.
2: Comme si les Bleus avaient déjà conquis l'Amérique.
4: I like the US team.
7: J'aime l'équipe des États-Unis, mais je dois l'avouer, je préfère la France. Zidane, c'est pour l'éternité, mon ami.
2: Alex et son ami, qui ont fait le voyage depuis l'Utah, ont eux d'autres noms floqués sur leur maillot.
8: I love Mbappé, Dembélé, the goats.
9: Allez les bleus.
2: Ils expliquent que leur origine centrafricaine les rapproche des bleus. Même argument pour Jimmy.
10: Je supporte la France parce que je suis originaire du Liban. On veut une revanche contre l'Argentine. Je veux une finale contre Messi et le battre de la même manière qu'il nous a battus.
2: Un engouement pour la marque équipe de France. Logique ici pour Cyril. Lui est français, mais expatrié depuis 20 ans sur la côte Est.
11: Les Américains, ils aiment consommer et ils aiment gagner. Donc l'équipe de France, c'est la meilleure équipe de foot, donc ils veulent acheter des maillots. Je ne suis pas surpris.
2: Ce soir, le stade sera donc encore très majoritairement bleu face à la Suède.
5: C'est le reportage de Nicolas Perronnet sur votre radio ici. Le coup d'envoi de ce France-Suède, c'est à 23h. Match à suivre à partir de 22h30 sur votre radio ici, ici.fr et sur notre chaîne YouTube. Après match, suite à la rencontre pour débriefer ce qu'on espère être une victoire des Bleus. Et justement, en cas de victoire, les Bleus joueront en 8e contre le Paraguay qui s'est imposé cette nuit au tir au but face à l'Allemagne. Le Brésil a lui battu le Japon 2-1. Et puis en ce moment, Pays-Bas contre Maroc, on est dans les prolongations. Toujours un but partout. On jette un coup d'œil, Johan Rock, sur notre météo. Et c'est du soleil aujourd'hui.
0: Oui, le programme soleil pour tout le monde, ou presque. Quelques petits cumulus sur les côtes normandes, la pointe bretonne. Et puis des températures agréables sur la grande majorité du pays. Et puis quand même, dans le sud-est, des fortes chaleurs. On relève pour l'instant ce matin 19 à Bordeaux, 16 à Nantes, 21 à Strasbourg. En revanche, je vous le disais, il fait chaud déjà en bord méditerranéen. En milieu de matinée, on relèvera 25 à Montpellier, 26 à Marseille, 24 à Ajaccio. Une tendance qui va s'accentuer évidemment cet après-midi avec de fortes chaleurs, donc en bord méditerranée 35 à Perpignan, Montélimar 36 à Montpellier, la maximale. Et puis sur le reste du pays, en revanche, les températures seront estivales, un petit peu au-dessus des normales saisonnières, mais tolérables, rien à voir avec les canicules, la canicule qu'on a connue la semaine dernière. 33 à Lyon, 26 à Rennes, 20 à Cherbourg. Et chez vous, comment ça se passe? Vous nous postez vos petits messages, comme vous avez l'habitude de le faire, sur la page Facebook d'ici, comme l'a fait Virginie dans le Puy-de-Dôme. Elle boit son café avant de partir travailler, nous écrit-elle. Elle a relevé 17 degrés chez elle. Le ciel est dégagé. Pascal, lui, vit à Toulouse. Son thermomètre numérique affiche 18 degrés 2. C'est précis, Pascal. Mm-hmm. Et puis enfin, 13 degrés ce matin à Lille chez Mathieu. 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
0: À 5h35, il est présent lui aussi dans la playlist de votre début de journée, Michel Jonas.

0: venez de vous réveiller. Soyez les bienvenus à l'écoute de votre radio ici, les 5h38.
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0: On vous souhaite en pleine forme en ce dernier jour du mois de juin. Ici, vous le savez, on traque le matin les arnaques au quotidien. Et dans C'est pas vrai, ce mardi, il sera question de la carte grise.
2: Oui, avec cette alerte de Audrazo, attention, on n'envoie pas sa carte grise
0: mais
2: à n'importe
0: regarde,
2: qui.
0: Mais oui, ne me regardez pas
2: mais
0: comme
2: je
0: ça.
2: Je sais que vous l'avez fait.
0: Mais je ne fais pas. Ma carte grise, c'est sacré, évidemment, que je la donne à pas à n'importe qui. Tiens, pour commencer la journée, on va écouter un peu de musique et pas n'importe laquelle. Santa. Elle va se recommencer elle-même dans un instant et dans vos oreilles. Pour l'heure, c'est une tradition. Ici, on vous accueille sur l'antenne de votre radio locale. Bonjour Jean-Paul.
3: Bonjour Jean-Paul.
4: Bonjour Johan. Bonjour Johan.
0: Et Cyril, qui est à mes côtés, pour vous informer tout au long de la journée. Vous nous appelez des Pyrénées ou quelle commune?
4: Je suis à Saint-Gély-des-Fontaines.
0: Bon, côté météo, ça donne quoi en ce moment?
4: Ah bah écoutez, il fait très très beau. On va vraiment pas se plaindre. Hier, on a eu des menaces d'orage, mais bon, on n'en a pas eu. Et aujourd'hui, il fait encore très beau, il fait très doux. Écoutez, je suis dehors, là, je vous écoute avec les hirondelles, vous voyez.
0: Oui, je les entends.
2: Ah oui, on les entend.
0: Bah oui, dis donc, vous êtes bien accompagnés. Une belle coloc. Est-ce que ce soir, à 23h, heure française, vous serez devant votre poste de télé pour supporter les Bleus?
4: Ce soir, bien sûr. Ah bah oui, les Bleus, on est obligés. Hein.
2: Vous avez un pronostic, Jean-Paul?
4: Comment?
2: Vous avez un pronostic, Jean-Paul?
4: Allez, moi je vais dire 3-1.
2: 3-1, combien vous dites, Johan?
0: Moi je dis la même chose, hein, je vois ça de très loin. 3-1, tiens, Jean-Paul, on verra, on débriefera demain et puis on débriefera surtout après le match ce soir sur l'antenne d'ici. En attendant, on va vous envoyer le pack été que vous offre votre radio locale. 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
4: Eh bien, écoutez, je vous remercie beaucoup. Je vous souhaite une bonne journée, une bonne continuation. Et puis, bon, profitons un peu du beau temps, là.
0: Eh ben, on va profiter jour après jour. Merci, Jean-Paul. Ça se passe comme ça tous les matins. Ici, il est 5h41.
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0: Aujourd'hui, c'est pas vrai, comme tous les jours, votre rendez-vous anti-arnaque avec Audrazo. Ce matin, Aude, on n'envoie pas de copie de sa carte grise à n'importe qui.
8: Oui, je vous dis souvent, attention, prenez vos précautions quand vous devez fournir une copie de carte d'identité pour louer un appartement, par exemple, ou une voiture. Eh bien, la carte grise, c'est pareil. Et là, je m'adresse tout particulièrement à ceux qui vendent leur voiture sur Internet, sur Le Bon Coin ou toute autre plateforme. Un acheteur vous contacte, il est intéressé, il engage la discussion et puis il vous demande une copie de la carte grise du véhicule pour, dit-il, s'assurer que l'annonce est crédible, pour vérifier l'historique de la voiture, ça paraît normal. Généralement, il vous presse un peu en vous disant qu'il peut acheter rapidement et au prix que vous voulez.
0: Mais alors, qu'est-ce qu'il se passe une fois qu'on a envoyé sa carte grise?
8: Eh bien, l'acheteur, soudainement, ne répond plus. Mais il va utiliser votre carte grise pour piéger d'autres personnes. Il pique les photos de votre voiture, il fait sa propre annonce, il casse le prix. Et quand les acheteurs le contactent, il dégaine votre carte grise pour faire sérieux. Deuxième étape, il demande un acompte, il encaisse l'argent et pouf, il disparaît. N'envoyez jamais votre carte grise à un inconnu sur Internet. Attendez au moins de l'avoir rencontré, masquez un maximum d'informations dessus. Et puis pensez-y, l'escroc peut se servir de ce document pour créer un double de votre plaque d'immatriculation pour échapper au PV, par exemple. Même chose d'ailleurs si vous postez des photos de votre voiture sur Le Bon Coin ou un peu par hasard sur vos réseaux sociaux, parmi vos photos de vacances, masquez toujours la plaque d'immatriculation, c'est plus sûr.
0: C'est bien noté, Aude, et pour retrouver tous les liens utiles de cette chronique, c'est pas vrai, rendez-vous sur le site de la radio ici.fr à la page Arnaque. Si vous avez la chance d'en prendre cette année, qu'est-ce que vous allez faire de vos vacances d'été? Je vous pose la question parce que on va vous parler des chantiers pour restaurer un monument près de chez vous. C'est à la une de la presse et c'est dans un instant, juste après Santa. Pour début de journée, il est 5h43.

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1: C'est toujours un plaisir de vous savoir à l'écoute de votre radio locale. À 5h46, tous les matins, on s'intéresse à notre planète. Le monde merveilleux du vivant, ce mardi. On remonte le temps avec vous, Benoît Prospero, et on va aller saluer les dinosaures.
2: Non, non, j'essaye de faire le cri du dinosaure, mais ça marche pas du tout. D'autant qu'on n'est pas sûr, en plus, à 100% quel était le cri des dinosaures. Bref, bonjour à toutes et tous. Aujourd'hui, dans le monde merveilleux du vivant, trois choses à savoir sur le Vélociraptor. Au menu, vitesse, griffe et vision. Simplement, est-ce que vous voyez à quoi ça ressemble un Vélociraptor ? On refait un petit peu sa carte d'identité. 2 mètres de long, queue comprise, pour seulement 70 cm de haut. Animal bipède, qui se déplaçait donc sur ses membres postérieurs. Tête relativement allongée et plate, environ 23 cm. Un long museau étroit et des mâchoires qui portaient environ 80 petites dents acérées, largement espacées et dentelées. Et donc, première chose à savoir, ce qui distingue le Vélociraptor, eh bien, c'est sa vitesse. Ses membres postérieurs allongés lui permettaient de courir jusqu'à 40 km/h, ce qui est plus rapide que la moyenne humaine et même que la moyenne d'un sprinteur de haut niveau comme Usain Bolt lors d'un 100 mètres.
1: Et d'ailleurs, c'est de là que vient son nom.
2: Eh ben exactement. Son nom vient des mots latins velox, rapide, et raptor, voleur, en référence à son agilité pour attraper ses proies. Et à ce propos, deuxième chose à savoir sur le Vélociraptor, il avait 3 griffes, dont la grande griffe du second doigt, 7 cm de long, était recourbée et mobile. Et pourquoi je vous parle de ça ? Parce que cette morphologie lui permettait, de la même manière que les rapaces, d'empêcher ses victimes de s'échapper, ce qui l'a rendu célèbre. Et puis, il avait une autre qualité. Vous savez ce que c'est ?
1: Non, je sais pas. Benoît, vous parlez de rapace, peut-être sa vue ?
2: Nom d'une marmotte en bikini, vous avez totalement raison. Plus exactement, le cerveau du Vélociraptor était relativement imposant proportionnellement à sa taille. Et donc, cette morphologie de son crâne avec des orbites qui s'ouvrent vers l'avant laisse penser, et c'est la troisième chose à savoir, que le Vélociraptor disposait d'une vision tridimensionnelle, ce qui est assez rare pour le souligner, et faisait surtout de lui un prédateur capable d'attaquer une proie avec précision. Le monde vivant est merveilleux. Et aujourd'hui, pour toutes ces infos, on remercie le formidable Ronan Alain, paléontologue au Muséum National d'Histoire Naturelle. Plus d'infos sur mnhn.fr.
1: C'est le meilleur ami des Vélociraptors. C'était Benoît Prospero. Vous retrouvez sur le site ici.fr avec toute la collection du monde merveilleux du vivant.
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1: À 6h10, à la une de la presse ce mardi, une idée de vacances originale à découvrir dans Mission Patrimoine.
4: Le magazine qui consacre un dossier aux chantiers bénévoles qui ont pour objectif de réhabiliter les monuments du pays.
1: Avec nous pour en parler, le rédacteur en chef du magazine. Bonjour Nicolas Aguirre.
5: Bonjour Johan.
1: En lisant l'article, on apprend qu'on peut participer à la restauration, la réhabilitation de monuments en France. De quel type de monuments s'agit-il d'ailleurs ?
5: C'est vraiment très très large. Il y a tout type de monuments, à la fois du monument, on va dire, entre guillemets, qui fait rêver, il y a des chantiers à Versailles, mais c'est aussi du petit patrimoine, le patrimoine vernaculaire, et ça peut être un lavoir comme un château.
1: De quelle manière se déroulent-ils ces chantiers, et qu'est-ce qu'on y fait concrètement ?
5: Alors concrètement, en fait, nous, on a, dans Mission Patrimoine, on a consacré un grand article à l'association Rempart, l'Union Rempart, qui est vraiment partenaire indispensable de tous ces chantiers en France, et qui va vous permettre de découvrir ce qui se passe à côté de chez vous, parce que ça se passe forcément, il y aura forcément un chantier à côté de chez vous, et aussi de postuler dans ces chantiers.
1: C'est ouvert à tout le monde quand même.
5: Mais oui. On va s'adapter à votre profil, à vos compétences.
1: Alors c'est-à-dire moi, par exemple, Nicolas, je ne sais rien faire. Qu'est-ce que je pourrais faire ?
5: Je suis sûr que vous savez faire des choses, Johan. Sur un chantier, il y a besoin de toutes les bonnes volontés, et il y aura surtout des formateurs qui, sur ce chantier, vont un petit peu vous évaluer, le mot est fort, hein, mais regardez, si on va vous confier un travail peut-être manuel à l'extérieur ou peut-être en intérieur de repeindre ou de tailler des pierres. Enfin voilà, vraiment, sur place, l'encadrement va vous aiguiller, et non seulement il va vous aiguiller, mais ensuite il va vous apprendre. Et je suis sûr que même vous, Johan, vous découvrez découvririez des compétences qui vous surprendraient.
1: Comment on postule et comment on est sélectionné? Parce que j'imagine que des places, il y en a, mais pas non plus à foison.
5: Bah, il y en a. Faut pas s'inquiéter. Si vous cherchez un chantier cet été, dans une région en particulier, vous trouverez quelque chose. Alors, vraiment, la meilleure façon, c'est de se rendre sur le site de Rempart, de l'Union Rempart. Donc, c'est rempart.com. Par région, vous allez découvrir tous les chantiers qui sont proposés. Il y a des explications et un contact pour postuler.
1: Donc je peux émettre une option, par exemple, vous parliez tout à l'heure de Versailles.
5: Les amis du potager du roi vous attendent. Grosso modo, il y a un prix évidemment à ça, puisqu'on s'inscrit, on est bénévole, mais on va être aussi logé et nourri. On va dire que en moyenne, on est autour de 200 euros pour une douzaine de jours, ce qui est quand même très très raisonnable. C'est vraiment une découverte et c'est ce que nous avons trouvé formidable dans le magazine, c'est que c'est un travail d'équipe. Et c'est vraiment le mot équipe est super important.
1: Tout savoir sur les chantiers bénévoles, le dossier est à retrouver dans le Mission Patrimoine de cet été. Merci Nicolas Aguirre d'avoir été des nôtres et belle journée.
5: Merci beaucoup.
1: Que diriez-vous de faire une petite détox en ce début d'été? Oubliez smartphone, réseaux sociaux, tablettes, fini les applis, c'est peut-être ça la nouvelle tendance. On en parle avec Muriel Jordan, le temps d'écouter Hanson, Bop, sur votre radio locale, ici, 5h52.

0: Merci, bientôt il sera 6h. Avant vos infos locales, on va se mettre à la page avec vous, Muriel Jordan, qui décryptait tous les jours les tendances du moment. Et ce mardi, Muriel, on se penche sur notre capacité ou non à déconnecter du portable en vacances.
1: Oui, la détox numérique, c'est un truc dont vous allez forcément entendre parler. La période des grandes vacances d'été étant propice à ça. Se libérer l'esprit, même pour un court week-end, pas si simple. Surtout si votre cerveau ressemble à ça. En France, près de 3 salariés sur 4 continuent de consulter leurs mails et de répondre à leurs appels téléphoniques en vacances. Même avec des tongs, on reste tendu comme un string. C'est dur de se déconnecter, hein, mesdames?
2: Ah, on se force. Moi, je me force à me déconnecter. De tout, du portable, du travail, de tout décrocher.
1: Ok, alors dans la rue, je suis allée vous demander votre durée idéale de vacances.
2: Pour vraiment déconnecter, je dirais quand même déjà une semaine.
3: 7 jours.
4: Moins d'une semaine, on n'a pas le temps de déconnecter. Minimum une semaine pour commencer à déconnecter.
5: Oui, grand minimum une semaine. Idéalement, 6 mois.
4: 6 mois dans l'idéal pour vraiment pouvoir se reposer.
1: 6 mois, bah ouais, ça me semble une bonne durée, mais ça ne s'appelle plus des vacances, hein, mais un congé sans solde.
0: Et justement, Muriel, sur cette durée idéale pour décompresser, les avis divergent.
1: Ouais, et d'ailleurs, je dois mener ma petite enquête. J'appelle Lisa Le Tessier, psychologue en thérapie cognitive et comportementale. Je lui demande quelle est la durée de congé idéale pour vraiment se reposer.
6: Alors, pour moi, la durée idéale pour vraiment déconnecter en vacances est de 10 jours. Pourquoi 10 jours? Parce que tout simplement, on va déjà mettre environ 3-4 jours pour pouvoir passer du mode du cortex préfrontal au mode du cerveau par défaut. Et ce petit spleen de 3-4 jours est dû en fait à ce changement de mode de votre cerveau. On peut constater qu'au bout de 3-4 jours, on a souvent un coup de spleen, on a un gros coup de fatigue.
1: Un coup de pompe, un bouton de fièvre, un mari qu'on supporte plus et qu'on a envie de... Oh, bah c'est pas parce qu'il porte un Marcel ou un slip de bain trop petit hein, qu'on s'engueule. Non, vous vous engueulez à cause de votre cerveau qui supporte mal de sortir tout à coup du mode travail. C'est pas votre faute, bon sang, c'est physiologique. Qu'est-ce qu'on doit faire alors?
6: Je préconise ce qu'on appelle un sas de décélération progressive, c'est-à-dire ne pas enchaîner à fond les ballons jusqu'à la dernière heure avant le départ, mais les 2 jours qui précèdent votre départ en vacances, ou en tout cas le moment des vacances, de simplement ralentir petit à petit, parce que sinon, votre cerveau va passer de 100% à 20% d'un coup, et ça, il aime pas beaucoup, quitte à prendre 2 jours supplémentaires de, on va dire, fausses vacances, on va poser 2 jours de plus.
1: Hey, vous savez ce qu'il vous reste à faire, hein? Allez hop, on appelle le patron pour poser 2 jours de plus. Pas sûr que ça passe. Vous me raconterez.
0: Ici.fr pour retrouver toute la collection des ces tendances. Et à demain, Muriel Jordan. C'est un plaisir de commencer cette journée avec vous. 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
0: Cyril, rendez-vous tout à l'heure, 6h30 pour le 90 secondes. En attendant, on vous laisse en compagnie de toute l'équipe d'ici matin à vos côtés. Excellente journée.

0: qu'on nous entend?
1: Oui, on nous entend.
0: Oui, on nous
1: Bonjour
0: entend.
1: Tout ça le monde, excellent réveil. Nous sommes le 30 juin. Bonjour à tous. Tout est en place, donc à 6h, les infos, Quentin Pérez de Tudela.
2: L'âge de la victime, 93 ans, et les circonstances de sa mort, tuée par un chien, avaient secoué le Gard. 2 ans après la disparition d'Annette Guibal, l'ancienne maire de Canoles et Argentières, 4 personnes vont faire face à la justice, aujourd'hui à Alès, dont une femme de 45 ans, et c'est elle qui sera sans doute au cœur de ce procès, parce que c'est à elle qu'appartenait l'animal promené sans laisse, et qui avait sauvagement attaqué l'octogénaire. Ludovic Labastrou pour le rappel des faits au printemps 2024.
3: Après avoir acheté 2 pots de fleurs ce 29 mai, Annette Guibal se rend au cimetière pour les déposer sur la tombe d'un proche. Un dogue argentin, non tenu en laisse, lui saute dessus, la faisant chuter et la mord au cou. La carotide sera quasiment tranchée, indiquait le parquet. La jeune fille alerte les secours en fin de matinée, déclarant dans un premier temps qu'il s'agissait d'un chien errant, avant, quelques heures plus tard en garde à vue, de reconnaître qu'il lui a échappé. Elle s'expliquera à nouveau à la barre. À la barre également, l'éleveuse propriétaire du chien. On lui reproche d'avoir fait pression sur la jeune stagiaire de 18 ans afin qu'elle mente, d'avoir demandé à ses 2 fils, des jumeaux à l'époque âgés de 19 ans, de cacher le chien après l'avoir lavé des traces de sang. Son avocat indique qu'enquête et instruction ont démontré qu'elle n'avait aucune responsabilité directe dans ce drame. Elle encourt jusqu'à 5 ans.
2: Et vous avez sur ici.fr et l'appli ici de quoi vous remettre en tête cette affaire jugée donc à Alès aujourd'hui. À Nîmes, l'autopsie doit avoir lieu demain, un peu plus d'une semaine après la mort d'un homme de 61 ans. Il avait été violemment frappé par le chauffeur d'un poids lourd avec qui il s'était disputé. Route de Montpellier, la victime était père de 3 enfants qui ont assisté à la scène, 7, 5 et 3 ans. Sur la route, vous n'avez sans doute pas pu passer à côté de ces affiches tape à l'œil au format A4 dispatchées dans les rues de Barjac. Elles font la promotion dans l'espace public, ce qui est interdit d'un festival dans un domaine viticole. Et ce n'est pas le seul problème. L'autre, c'est qu'elles ont été punaisées sur des platanes qu'elles colorent donc en jaune fluo. Le maire a vu rouge, lui, quand il les a découvertes. Alexandra Lagarde.
4: C'est en allant à la mairie à vélo qu'Édouard Chollet a eu la mauvaise surprise de tomber sur l'une de ses affiches.
5: Elle m'a ébloui, elle m'a même traumatisé et ça me suffit.
4: Une pancarte jaune fluo format A3 pour promouvoir un festival dans un domaine viticole d'une commune voisine. Si tout le monde faisait de la publicité comme ça, on ne s'en sortirait pas, s'agace le maire.
5: J'essaie d'éviter la sauvagerie publicitaire en période estivale. Mais comme foutre la paix aux armes, on n'a pas affiché dessus. Il y a des panneaux pour ça.
4: Plusieurs, même, dans la commune, selon l'élu communiste, qui rappelle que l'affichage publicitaire sur la voie publique est interdit, et sur un arbre, encore plus.
5: Et avec des clous, des punaises ou des agrafes, ça peut même aller plus loin, puisque c'est une dégradation d'un bien public.
4: Le maire s'inquiète par ailleurs que les platanes centenaires soient abîmées par les pointes des punaises. Il laisse donc quelques heures à l'afficheur pour retirer ses pancartes.
5: Nous entendons bien que le gougnafier qui a mis ces affiches Jonas avec 10 punaises sur nos platanes viennent illico les retirer. Je lui ai téléphoné d'ailleurs. Il a intérêt à faire vite parce que la gendarmerie et les employés municipaux peuvent dresser procès verbal qui ira au procureur.
4: L'afficheur encourt jusqu'à 7 500 € d'amende d'après le code de l'environnement.
2: Alexandra Lagarde, Barjac, où un commerçant l'an dernier avait déjà été verbalisé. On parlait des platanes, les arbres sous la menace d'incendie dans le Gard en orange aujourd'hui avant de basculer en rouge demain sur la carte du risque des feux de forêt. Hier encore, 2 hectares à Anduze se sont retrouvés sous les flammes provoquées d'île la mairie par des travaux agricoles. À Altier, là, c'est un feu de paille, au propre comme au figuré, qui a mobilisé 8 véhicules et 20 de sapeurs-pompiers. 200 bottes de foin se sont embrasées, stockées dans un hangar agricole, 600 mètres carrés détruits.
1: On reste en Lozère où ce bruit... Ce bruit ne résonnera plus une bonne partie de l'été à Vialas.
2: À cause du bureau de La Poste, le guichet comme le distributeur de billets que vous venez d'entendre et qui permet pourtant de faire vivre la commune, en particulier pendant les grandes vacances, il va fermer du 3 au 22 août, période durant laquelle la direction de l'entreprise dit constater une baisse de 30% de la fréquentation. Daniel Barberio est le maire de Vialas.
6: Vialas, actuellement, il y a 400 et quelques habitants, mais au mois d'août, on frôle les 2000 habitants. Donc il y a beaucoup d'associations.
3: qui ont besoin donc de la poste pour faire des versements, aller chercher de la monnaie. Ben les habitants, on a des habitants ici qui ont pas de voiture, donc ils ont besoin d'aller retirer de l'argent, d'envoyer des dossiers. Après on a des auto-entrepreneurs, par exemple on a quelqu'un qui envoie des colis pratiquement tous les jours, qui fait de la vente par correspondance. On a des habitants qui ont besoin de retirer des timbres, qui ont de la monnaie pour les associations. On y va souvent à la poste, même si on n'est pas nombreux, et c'est ce qu'on défend. Il faut qu'il y ait des services publics. La poste, elle met le paquet dans les grandes villes. Elle a revu tous ses bureaux, ils ont un super accueil. Mais nous, on est les otages du développement de la poste.
2: Et les habitants qui vont devoir donc pousser jusqu'au bureau de poste de Genolac ou de Pont-de-Montvert, situé à une vingtaine de kilomètres de Vialas.
1: Où le maire dénonce un recul du service public, Saïd Makhloufi l'a rencontré, vous l'entendrez à 6h30.
2: En Lozère comme dans le Gard, c'est un texte très attendu par le monde paysan, le projet de loi d'urgence agricole examiné au Sénat. Ses élus ont voté hier pour réintroduire deux pesticides interdits en France, l'acétamipride et le flupyradifurone, utilisés dans la production de betteraves, de cerises, de pommes et de noisettes. Et puis un adolescent blessé et un couple entre la vie et la mort à Monaco. Ils ont été soufflés hier par un engin explosif. La piste de l'attentat est privilégiée. Si elle se confirme, ce serait une première dans la principauté.
1: Allez, du foot, la France doit tout faire pour ne pas imiter l'Allemagne ce soir en Coupe du Monde.
2: Après le triplé d'Ousmane Dembélé qui leur a permis de finir premier de leur groupe, les Français affrontent la Norvège, un autre pays scandinave, pour leur premier match à élimination directe près de New York. Didier Deschamps sera de retour sur le bord de la pelouse du MetLife Stadium où une Nîmoise sera, elle, assise dans les gradins. Elle s'appelle Karine et elle a décidé de marquer, quoi qu'il en coûte, les Bleus à la culotte pour les encourager pendant le Mondial.
0: Ça coûte un bras, quoi. Voilà, ça coûte un bras. 6 nuits, 2 matchs, 3 750 euros. Pour 6 nuits dans une auberge de jeunesse, parce que je n'ai pas trouvé d'auberge de vieillesse, ça n'existe pas aux États-Unis. Donc du coup, c'est quand même très cher, quoi. Donc le reste, en fait, parce que j'ai l'intention de rester jusqu'au 20 juillet, le reste, je fais des auberges de jeunesse, mais vraiment en faisant attention à ce qu'on mange, à ce qu'on boit, c'est hyper hyper cher. Mais on est là quand même pour supporter les Bleus, parce qu'on est fan, voilà, on est fan des Bleus. Et puis l'âge avançant, on se dit on n'est pas sûr de faire les prochaines, donc on profite.
2: Et on va profiter avec elle, mais il faudra veiller un peu tard. France-Suède, 23h à suivre dès 22h30 sur l'antenne d'ici dans 100% Bleu. Le foot, dont on dit souvent qu'il est un sport qui se joue à 11 et qu'à la fin ce sont les Allemands qui gagnent, et bien les joueurs du Paraguay ont fait mentir l'adage puisqu'ils les ont sortis au tir au but. Victoire à l'instant au bout des prolongations également du Maroc contre les Pays-Bas. Hier soir, c'est le Brésil qui a éliminé le Japon, score final de 1.
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2: Bon, la météo, retour en France.
1: Oui, vigilance jaune, canicule dans le Gard, aucune vigilance en Lozère. Pour le ciel ce matin, c'est bleu dans nos deux départements, mais on annonce quelques nuages cet après-midi, notamment sur la Margeride. Pareil pour les Cévennes gardoises, des gouttes possibles d'ailleurs sur le bassin alésien cet après-midi. On a actuellement 22 degrés au centre-ville d'Alès. C'est Christian qui nous écrit sur la page Facebook ici Gard-Lozère. René, lui, est à Saint-Hilaire-de-Bretmasse avec 23 degrés et un ciel dégagé. Cet après-midi, 31 à Mende et Florac, 35 à Pujot, Saint-Ambroise et Uzès, 37 à Sumène, Salindre, Manduel et Saint-Gilles et jusqu'à 38 pour Sommières.
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1: Vos températures sur notre page Facebook, votre petit point météo habituel sur notre page Facebook, ici Gare Lozère, et via WhatsApp, c'est possible aussi au 04 66 21 36 37, ça va encore plus vite. Vous nous envoyez un message vocal aussi, ça fonctionne, photos, vidéos, vos coups de cœur, vos coups de gueule, les petits problèmes aussi sur la route rencontrés peut-être tout à l'heure quand vous irez travailler. Bref, exprimez-vous via notre WhatsApp pour nous dire que la musique qu'on passe, vous l'aimez. Ça tombe bien, on l'aime aussi. Jean-Jacques Goldman, il changeait la vie.

0: Vous écoutez Jean-Jacques Goldman le mardi matin, forcément vous écoutez ici Gare Lozère.
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0: Bon réveil, 6h12, mardi 30 juin, on fête les Martials aujourd'hui. Trois événements à vous annoncer pour cette éphéméride. Tout d'abord, une prouesse en 1859, le français Charles Blondin traverse les célèbres chutes du Niagara sur un fil devant 12 000 curieux. Bison Futé voit le jour en 1976, un 30 juin. Et puis en 2012, le Minitel tire sa révérence après 30 ans de bons et loyaux services, le fameux 36-15. Allez, on passe aux anniversaires de stars à présent. Soixante bougies pour le boxeur Mike Tyson. On va monter sur le ring de Dr Kierzek dans un instant pour ses précieux conseils. Conseils de l'été en plus, gare aux méduses. Il va nous dire pourquoi, même si on s'en doute, évidemment, les méduses, ça pique. A tout de suite pour retrouver le Dr Kierzek.
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3: Et comme chaque matin cet été, on va le passer en pleine forme avec ici Gare Auxerre, grâce au conseil santé de notre docteur Kerzek ce matin. Attention aux méduses. Bonjour docteur.
4: Bonjour à toutes et à tous. On parle d'une petite bestiole qui gâche parfois nos baignades, la méduse ou les méduses. Alors pas de panique, on va apprendre à ne pas se faire piquer et si ça arrive, à se soigner vite et bien. Et non, je ne vais pas vous dire faire pipi dessus, ça, je vous demande de l'oublier, c'est un mythe et en plus ça peut même aggraver les choses. Première règle, on évite la rencontre avec la méduse. Avant de vous baigner, renseignez-vous et le drapeau, on connaît le vert, le jaune, l'orange, le rouge, mais le violet, on le connaît moins. Et ben pourtant, le violet, ça veut dire qu'il y a des méduses ou qu'il y a un risque particulier et les méduses arrivent souvent avec le vent et les courants chauds. Donc si vous en voyez une dans l'eau, ne jouez pas les héros, éloignez-vous lentement sans grand mouvement et attention aux fragments de tentacules, même échoués sur le sable, ça pique encore. Donc sur la plage, on regarde où on pose les pieds. Deuxième règle, on se protège. Vous pouvez porter un t-shirt anti-UV ou une combinaison fine. Le mieux, c'est effectivement le vêtement et surtout ne jamais toucher la méduse, même morte, parce que les cellules urticariantes restent actives plusieurs jours. Et pour info, la crème solaire, ça sert à protéger sa peau. Bien sûr, il faut en mettre, mais ça protège pas des méduses.
3: Bon, et si on se fait piquer quand même, comment réagir ?
4: Si vous êtes piqué, il y a quatre gestes qui vont un peu sauver. Ne frottez surtout pas, le frottement va faire éclater d'autres cellules, mais la marche à suivre, c'est un, sortir de l'eau calmement. Vous risquez de faire un malaise, une allergie, donc il faut tout de suite sortir. Deuxièmement, rincez abondamment à l'eau de mer. Pas d'eau douce, pas d'alcool, pas d'ammoniac, ça va aggraver la libération du venin. Troisième geste, on applique du vinaigre blanc sur la zone. Le vinaigre empêche les cellules urticariantes de se vider. Et si vous n'avez pas de vinaigre, eh bien c'est l'eau de mer, tout simplement, qui est très salée. Et quatrième geste, on retire les tentacules restants avec une pince, avec le bord d'une carte de crédit, une carte postale si ça existe encore, ou avec une petite spatule, mais jamais à main nue. Vous voyez, vous mettez du sable et vous allez frotter, vous allez gratter pour enlever les tentacules. Et si vous avez mal, prenez du paracétamol et mettez de la chaleur, parce que la chaleur va détruire les toxines thermosensibles, donc ça peut être un peu d'eau chaude, pas brûlante évidemment. Et puis vous allez aller à la pharmacie chercher des antidouleurs et des crèmes anti-allergiques. Et si vraiment c'est très fort, si vous avez des nausées, une difficulté à respirer, là vous allez consulter immédiatement. Mais si on veut résumer, on ne fait surtout pas pisser dessus, on ne fait surtout pas frotter avec trop de sable, mais on met du sable et on enlève avec la carte, et on ne met pas de glace non plus, parce que c'est l'inverse qu'il faut faire. Allez, bon été, bonne santé à l'écoute d'ici, bien sûr.
3: Oui, faire pipi dessus, c'est une légende, hein. il faut pas le faire. Bon, par contre, si vous voulez croiser des méduses, ou en tout cas aller à la plage ce matin à 6h17, au Gros du Roi, pourquoi pas, 24 degrés sur le sable en ce moment, là, aujourd'hui, ce matin. Pour la température de l'eau, c'est 26 degrés, l'eau de la Méditerranée, au Gros du Roi. Michael Jackson, le roi de la pop avec nous, Black or White, ici Gare Auxerre.

0: 1991, l'album Dangerous Black or White avec Michael Jackson. 6h20, C'est la vie vous emmène à la rencontre de ces Gardois qui transforment leur quotidien en aventure. Olivier Devic, vous avez rencontré Patrick.
1: Installé à Aigues-Vives depuis plus de 2 décennies, le photojournaliste Patrick Frillet a parcouru le monde dès l'âge de 20 ans. Pourtant, malgré ses voyages aux 4 coins de la planète, c'est au cœur du Gard, dans le tumulte d'une arène, qu'il a connu son véritable coup de foudre.
2: Quand je suis arrivé ici, je suis tombé amoureux de la course camarguaise. J'étais tombé amoureux un peu avant d'ailleurs, parce qu'en 81, j'avais été envoyé par le journal Marie-France pour photographier la despedida de El Cordobés. Bon, il y en a eu d'autres après, mais celle que j'ai photographiée, je me suis retrouvé à me faire envoyer, à me faire balancer des soutiens-gorge sur la figure dans les arènes de Nîmes pendant que je photographiais porté en triomphe, porté sur les épaules, etc., à la sortie des arènes. Et puis, c'est surtout, ça m'a permis de découvrir une autre tradition qui était la course camarguaise. Il y avait une affiche, là, avec un dessin, une peinture. Et je me dis, mais c'est quoi ce truc-là, la course camarguaise? Je suis allé voir ça. Et là, ça a été une révélation.
1: Il sillonne chaque été les arènes du département du Gard avec ses clichés qui sont devenus célèbres et qui ont grandement contribué à la renommée de la course camarguaise en immortalisant les raseteurs les plus emblématiques de l'époque.
2: J'ai beaucoup publié, j'ai essayé de faire connaître cette course camarguaise un peu partout. Et j'avoue que la première course camarguaise que j'ai vue, j'ai quand même vu 2 ovnis. Il y avait Chaumel, Christian Chaumel, il y avait Tognetti, il y avait Thierry Ferrand dans la même course. Ça a été un moment extraordinaire. Une des photos, moi, les plus spectaculaires que j'ai faites, et je ne la referai pas d'ailleurs, où j'étais en contre-piste, allongé par terre, pour photographier le raseteur qui allait me survoler. Là, il est arrivé à l'endroit où j'étais, donc il me survole. Mais le problème, c'est qu'il m'a pas survolé seul. Le taureau a survolé aussi. Et donc, heureusement, j'avais pas encore un ventre trop important. Et j'ai pu me glisser sous la barrière de la contre-piste et ressortir en piste. Mais là, j'ai vu passer au-dessus de moi, à 1m50 au-dessus de moi, le raseteur suivi du taureau. Je ne la referai plus jamais, cette photo-là. Il faut que la photo soit parlante, il faut qu'elle raconte quelque chose. Après, j'ai sorti un livre qui s'appelle Les Dynasties de Camargue et qui est devenu un peu une référence aujourd'hui dans le milieu, ici dans le milieu, avec 256 pages photos quand même sur les éleveurs, les gardiens, les manadiers, tous les métiers qui tournent autour de ça. Et puis, moi, je continue la photo de toute façon. Là, maintenant, j'organise, moi, des voyages photos à travers le monde, qui sont des voyages de formation, des espèces de workshops, où je vais aussi bien en Papouasie qu'en Colombie, qu'en Irlande du Nord. Voilà. J'ai un site qui s'appelle Photovoyageur, en un mot, photovoyageur.com.
0: Ouais, ça permet de voyager tout en restant à la maison, chez nous, dans le Gard et en Lozère. 6h23. Ça va, vous avez bien dormi? Je vous dis ça parce que c'était la pleine lune cette nuit. Ça a peut-être impacté votre sommeil. En tout cas, ça a été le cas pour le mien. Marine, tout de suite, escroc. Bonjour tout le monde.

0: 6h26, beau début de mardi avec Marine Escroc, avec ici Garlo Zer. L'horoscope à suivre dans un instant.
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0: Daniel nous a écrit sur notre page Facebook, ici Garlo Zer, c'était il y a quelques minutes, hein, il nous écrit, Daniel, 6h15, déjà 25 degrés à Générac, c'est la fournaise. Mais non Daniel, venez vous rafraîchir avec nous et avec Catherine Viguier, surtout pour l'horoscope de ce mardi 30 juin. Bonjour Catherine.
7: Bonjour Sylvestre.
0: Vous nous parlez d'une planète en particulier aujourd'hui.
7: La planète Mercure fait marche arrière dans le signe du Cancer. Bélier, un projet en famille prend davantage de temps que prévu ou c'est lié à votre maisonnée. Taureau, si vous avez un souci lié à un voyage, restez calme, acceptez, vous saurez vous adapter. Gémeaux, vous êtes par Mont et par Vaux et côté finance, déstabilisé, mais c'est passager. Cancer, vous êtes amené à réfléchir davantage sur vos priorités, vous allez repartir plus confiant. Lion, une épreuve dans votre vie demande du temps, acceptez-le, vous êtes quelqu'un de fiable. Vierge, vous serez un peu perturbé dans vos amitiés, mais rien de grave, suivez votre intuition. Balance, si vous êtes indécis en vue d'assumer de nouvelles responsabilités, vous serez aidé. Scorpion, comptez sur un retard dans un déplacement, ce n'est pas une raison pour tout remettre en question, soyez zen. Sagittaire, quelqu'un vous ennuie et vous devez répondre, gare à ne pas somatiser, prenez soin de vous. Capricorne, il se passe quelque chose au sujet d'un ou d'une autre, et ce n'est pas simple, vous ne lâchez pas. Verseau, des opportunités de vous démarquer, mais il faut bosser dur, et c'est parfois épuisant. Poisson, vous aurez beau tout faire pour lui plaire, il y a des chances que l'autre prenne son temps pour vous répondre. Et pour nous tous, s'il y a du retard dans notre vie, vive notre imagination.
0: Bon, et si jamais vous êtes en retard pour aller au travail, pas de souci, hein, si vous êtes autour de Nîmes et dans Nîmes, il n'y a rien à signaler, ça circule bien pour l'instant, pourvu que ça dure.
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0: Allez, dans un instant, direction Vialas pour l'info d'ici où le bureau de la Poste sera fermé une partie des vacances. La direction dit avoir constaté une baisse de la fréquentation en août. Pas de guichet donc, ni de distributeur du 3 au 22 août pour les habitants et les touristes de la commune que Saïd Makloufi a rencontré. Vous l'entendrez après 90 secondes d'infos en France et dans le monde. Cyril Ardo-Rodon, il est 6h30.
8: La perspective d'un nouvel épisode caniculaire dans les prochains jours est possible, dit le Premier ministre Sébastien Lecornu. Il promet aussi que les 30 000 climatiseurs commandés vendredi seront livrés en fin de semaine ou en début de semaine prochaine dans les hôpitaux. Plus que 4 départements en vigilance orange canicule ce matin. Les Alpes-Maritimes, le Var, la Haute-Corse et la Corse du Sud, les Alpes de Haute-Provence sont rétrogradés en jaune selon Météo France. Des secours français mobilisés à Monaco après une explosion qui a fait 3 blessés hier soir. Des membres d'une même famille blessés. L'une des plus grosses fortunes ukrainiennes et sa compagne sont grièvement blessés. Un adolescent a été plus légèrement touché. Les autorités évoquent un probable attentat. L'auteur est en fuite. Une plainte déposée contre Gérald Darmanin, le ministre de la Justice, pour mise en danger délibérée de la vie d'autrui par la mère de la jeune Rosa, une fillette qui avait porté plainte contre Jérôme Barella pour viol 9 mois avant la mort de Liana dans le Gers. Un dossier traité avec beaucoup de retard, selon la famille. Les sénateurs ont adopté définitivement la loi contre l'ultra fast fashion hier. Les sites comme Shein, Temu ou AliExpress sont particulièrement visés. Une taxe pouvant aller jusqu'à 20 euros par produit d'ici 2030 est instaurée. La publicité pour ces articles sera interdite. France-Suède, dès 23h, ce soir en 16e de finale de la Coupe du Monde de foot. Match à suivre dès 22h30 sur votre radio ici et sur ici.fr. Le Maroc a éliminé les Pays-Bas au tir au but ce matin. L'Allemagne, sortie par le Paraguay dans la nuit, également après des tirs au but.
9: Cyril Ardo-Redon, merci. Retour en Lozère, donc, où le bureau de La Poste à Vialas va fermer ses portes une partie de l'été. Du 3 au 22 août prochain, le guichet et le distributeur de billets vont passer en mode vacances. La direction de l'entreprise dit avoir constaté sur cette période une baisse de la fréquentation de 30% pour justifier sa décision qui va pénaliser la commune où l'été multiplie par 5 sa population. Entre les touristes et les habitants, Saïd Makhloufi sur place.
0: Allez, la météo avant de retrouver Saïd Makhloufi. On va parler du temps de ce mardi 30 juin avec une vigilance jaune canicule dans le Gard. Aucune vigilance en Lozère pour le ciel ce matin. C'est bleu dans nos deux départements, mais on annonce quelques nuages cet après-midi sur la Margeride. Pareil pour les Cévennes gardoises, des gouttes possibles aussi sur le bassin alésien. Ce matin, il fait déjà chaud, c'est ce que je vois en vous lisant sur notre page Facebook ici Gard Lozère. Marc nous écrit donc sur notre page Facebook en nous disant un ciel clair à Saint-Ambroise. Mais quelle nuit d'horreur, je dois pas être le seul. Ben non Marc, vous n'êtes pas le seul. Cette nuit d'horreur, alors entre la pleine lune, la chaleur quasi tropicale de la nuit, effectivement, oui, Marc, on a mal dormi également. Pour les températures cet après-midi, 29 à Langogne, 33 à Villefort, il fera 35 à Tavel, 36 pour Bessèges et Romoulin, 37 à Saint-Hippolyte-du-Fort, Alès, Nîmes et Vauvert, et jusqu'à 38 au cœur de l'après-midi tout à l'heure à Junas.
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0: Effectivement, le soleil va encore taper, il va encore faire chaud, mais on pense à vous. 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Étienne Dao tout de suite avec ici Gare Lozère.

0: L'album culte Pop Satoré, Étienne Dao avec Ici Garlozère, Duel au soleil.
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0: 6h37, ça bouge avec vous Alex Montfort. Bonjour, les sports dans le Gard et en Lozère. Ce matin, on s'intéresse aux seniors et à tous ceux qui veulent remettre en marche la machine.
3: Exactement, remettre en marche la machine quand on a plus de 50, 60, 80 ans, ce ne sont que des chiffres, des âges. Le corps, lui, se souvient. Il a bonne mémoire, hein. Et ce corps, il faut parfois le remettre en marche après des années et des années d'engourdissement, de sédentarité. L'un des moyens les plus efficaces de remettre en marche la machine, c'est le sport santé. Dans le Gard, comme partout en France, de plus en plus de clubs mettent en branle des créneaux spécifiques pour cette nouvelle pratique. Le sport santé bien-être, ou SSBE, c'est le cas notamment au sein de l'Académie Nîmoise de Self-Défense, représentée par Jacques Lecomte.
4: Toutes les fédérations s'y mettent aujourd'hui, c'est une directive gouvernementale pour la lutte contre la sédentarité, de la soft pratique, hein, retrouver de la mobilité, commencer à remodeler ses muscles. Au quotidien, on voit de plus en plus de gens qui ont de l'embonpoint, de plus en plus de gens qui vont présenter des douleurs. Je peux pas fléchir les genoux, j'ai mal au dos, je peux plus soulever les bras, j'ai mal à l'épaule. Effectivement, c'est un mal du siècle.
3: Et pour lutter contre ce mal du siècle, l'Académie Nîmoise de Self-Défense a mis en place 2 ateliers par semaine, le lundi et le vendredi, de 8h à 9h. 1 heure d'activité physique adaptée, tôt, le matin, et c'est pas un hasard.
4: Dans les arts martiaux japonais, au Japon, il y a toujours un cours qui démarre à 7h du matin dans toutes les disciplines. Alors, le matin, c'est l'éveil du corps. On va acquérir de nouvelles compétences. On va apprendre des choses avec un esprit qui est vide, on s'est reposé toute la nuit, on est plus apte à bouger son corps, à apprendre de nouvelles choses. Et de plus, un éveil corporel qui soit respectueux du corps, hein, qui travaille dans le sens des articulations, qui réveille les muscles, qui refait bouger tout le métabolisme dès le matin, c'est bénéfique pour toute la journée.
3: Eh oui, le sport comme outil de santé, dopamine, endorphine, adrénaline, quelques-unes des hormones sécrétées par le corps quand on pratique une activité physique, des hormones qui permettent de réduire le stress, améliorer la qualité du sommeil et agir comme un antidépresseur naturel. Le SSBE ou Sport Santé Bien-être cible les seniors, mais pas que.
4: C'est cible les seniors, bien sûr, ce sont des futurs candidats au SSBE. Mais pas seulement, c'est aussi pour les gens lourds, qui sont en surpoids, les gens en rémission de blessures, maladies. Donc c'est un peu tout ce monde qui peut se retrouver chez nous afin de retrouver son corps, de retrouver des compétences, de retrouver la capacité à, peut-être plus tard, intégrer les cours réguliers de Systema ou d'Aïkido.
3: Eh oui, le sport santé bien-être peut aussi être un tremplin vers d'autres pratiques. Trésorier et enseignant au sein de l'Académie Nîmoise de Self-Défense, Jacques Lecomte se fera un plaisir de vous présenter les 2 piliers de la structure, l'Aïkido et la Systema, un art martial russe dont on parlera très prochainement dans Sa Bouge. L'Académie, elle, est située à 10 minutes à pied du centre-ville de Nîmes, hein, 39 avenue Pierre Gamel. Toutes les infos sur ansd-artsmartiaux.fr.
0: Merci Alex. 6h41, vous allez peut-être faire les courses tout à l'heure pour votre animal de compagnie. Où faut-il acheter les croquettes? Supermarché, animalerie, chez le vétérinaire, sur Internet? On répond à toutes ces questions dans un instant.
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0: 6h43, vous le constatez peut-être dans les allées des supermarchés, le rayon croquettes est devenu une vraie jungle. Supermarché, clinique vétérinaire, animalerie ou internet, on ne sait plus où donner de la tête. Heureusement, notre veto est là. Bonjour Pierre Fabin.
12: Bonjour Sylvestre, bonjour à tous.
0: Alors, faut-il faire ses courses pour être sûr d'acheter des croquettes de qualité au bon prix ?
12: Il faut d'abord rayer une option de la liste, le supermarché. Les croquettes en grande surface sont attractives pour le porte-monnaie, mais c'est en général une catastrophe pour la santé. Pour casser les prix, les industriels remplacent la viande par des becs, des plumes, des pâtes et des carcasses broyées. Ensuite, ils gavent la recette de céréales bon marché pour faire du volume. Résultat, votre animal doit manger des quantités énormes pour être assasié. Il digère mal et sur le long terme, cela provoque obésité et problèmes rénaux. Les croquettes de qualité se trouvent chez le vétérinaire ou en animalerie. Le sac coûte plus cher à l'achat, mais l'animal en mange moins, ce qui lisse le coût mensuel et vous évite de lourds frais vétérinaires.
0: Ouais, alors justement, ces croquettes spécialisées restent un vrai budget. Peut-on commander ces mêmes grandes marques sur Internet pour faire baisser la facture ?
12: Et oui, Internet est une excellente solution pour votre portefeuille. Les grosses animaleries en ligne, fiables, achètent des volumes gigantesques, baissant les prix de 20 à 30%. Mais attention au piège, n'achetez jamais sur des sites obscurs ou sur des petites annonces. Il y a des contrefaçons. Restez sur des plateformes reconnues. Méfiez-vous aussi du marketing extrême en ligne, avec la mode du sans céréales par exemple. Bien souvent, le blé est simplement remplacé par des tonnes de pois ou de pommes de terre, ce qui est très indigeste, voire pourrait provoquer des maladies cardiaques chez votre chien.
0: Alors, peu importe où l'on achète, quand on a le paquet entre les mains, quelle est la règle concrète pour lire l'étiquette et être certain de la qualité ?
12: Le grand piège aujourd'hui, c'est d'acheter un bel emballage très marketing. Tournez-vous plutôt vers les grandes marques historiques comme Royal Canin, Hills ou Proplan. Avec elles, vous n'achetez pas une mode ou une belle étiquette. Vous achetez des décennies de recherches vétérinaires et d'études cliniques. Et bien sûr, si vous choisissez une autre marque, votre vétérinaire sera toujours de bons conseils. Mais au final, le seul vrai juge de paix se trouve dans votre jardin ou dans la litière de votre chat. Une croquette de qualité est parfaitement assimilée par l'organisme. Si votre chien fait d'énormes selles molles et malodorantes, c'est qu'il mange des déchets inutiles. Une bonne croquette donne toujours de petites crottes fermes et peu fréquentes.
0: Alors si vous avez des croquettes à la maison et que vous voulez nourrir un toutou, ça tombe bien. Hadès attend que ça, c'est un chien que vous pouvez voir sur le site spa-nîmes.org. Hadès, c'est un patou, il a un an, il aime pas les chats, par contre il accepte un ou des compagnons, il accepte les enfants, il est pas fugueur, il est pas destructeur. La photo de ce toutou de Hadès sur le site donc de la SPA, SPA Nîmes les Murailles, route de Sauve, 6h46 avec ici Garloser et Daniel Balavoine, quand on arrive en ville.
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6h49 avec ici Garl Auzerre et Daniel Balavoine. Allez, place à l'agenda de votre été maintenant. Nous sommes le 30 juin, c'est mardi, et on pense au festival de Saint-Bonnet-du-Gard qui débute ce jeudi. C'est jusqu'au 27 août, produits du terroir, artisans et créateurs qui vont exposer dans le cadre d'un marché nocturne chaque jeudi. Et puis, dès ce vendredi jusqu'au 28 août, il y a également des soirées food truck. Tous les événements vont se dérouler de 19h à minuit, place de la Fontaine à Saint-Bonnet-du-Gard. On enchaîne avec Rodian. Rodian qui est en fête, qui sera en fête à partir de demain jusqu'à dimanche. La fête votive donc à Rodian à l'est de Nîmes, la commission des festivités a élaboré un programme convivial avec la participation d'associations et de commerçants de la commune, les aubades de la relève rodianaise, le loto dans les arènes mercredi soir, l'apéritif offert par la municipalité jeudi soir avant la remise des clés de la ville à la relève rodianaise, abrivade, bandit, taureau piscine, course, dont une course camargaise offerte par Nîmes Métropole. Voilà, Rodian, la fête votive pendant 5 jours à partir de demain. Et puis on termine avec une belle fête, hein. C'est dès aujourd'hui à Vauvert, les mardis de Vauvert qui reprennent aujourd'hui. Rendez-vous là aussi familial et convivial très attendu. La nouveauté cette année, c'est le lieu qui déménage, hein, Place des Halles, d'où le slogan de la mairie de Vauvert. On change l'endroit, pas l'ambiance. Alors en plus de ces mardis de Vauvert, il y a aussi l'autre événement incontournable, hein, c'est le festival Film et Compagnie qui va démarrer ce vendredi. La soirée débutera à 19h30, 6h51, avec Ed Sheeran, Shape of You. On est heureux d'être à vos côtés, de vous accompagner ce matin. Excellent mardi, vous avez fait le bon choix, le choix ici Garl Auzerre.

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1: 7h05 avec Ed Sheeran et ici Garloser. Cette question ce matin, des vacances sans aucun stress, est-ce que ça existe? Je vous dis ça parce qu'en tant que grand-parent ou parent, vous allez récupérer les petits-enfants et les enfants à la fin de la semaine, hein, fin de l'année scolaire. Alors est-ce que ça va être l'occasion de stresser ou pas? Nous, on va en rire dans un instant.
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1: Bon réveil, bon début de mardi, 6h58. Pour décompresser, on attend toute l'année les vacances d'été. Mais dans l'humour en tube, Fred Ballard a remarqué que, quelles que soient les vacances, la zénitude n'était pas toujours au rendez-vous, hein, au sanitaire du camping comme au spa de l'hôtel.
10: Je sors de la piscine, je trouve pas les serviettes. Ça m'énerve, vieux. Quand t'es jeune, tu dis où sont les serviettes. À mon âge, tu fais, mais voilà, y a pas les serviettes.
11: Voilà, donc petit message de Gad Elmaleh aux plus de 40 ans. Arrêtons de nous prendre la tête avec des petits détails de rien du tout et profitons à fond de nos vacances sans mettre de l'huile sur le feu ou de la serviette sur le tapis.
10: À la réception, je dis, madame, y a pas de serviettes. Elle me dit, oui, je sais. Elles sont au troisième étage. Je dis, madame, je connais pas l'hôtellerie, c'est pas mon métier. Mais si je peux me permettre, si vous les mettez près de la piscine, ça peut cartonner. Elle m'a dit, je vais faire remonter l'info. Je dis, non, fais redescendre les serviettes.
11: Mais oui, parfois c'est avec une vanne bien foireuse et une punchline bien envoyée qu'on apaise tous les conflits, for sure. Mais bon, il n'y a pas que pendant les vacances hein, qu'il faut rester maître de ses nerfs. L'organisation nécessite aussi une bonne maîtrise de soi.
12: Bon, les copains, est-ce qu'on peut une fois pour toutes réserver nos vacances? Donc, point numéro 1, la destination. Tout le monde est d'accord pour l'Espagne? Mais t'as déjà été, évidemment que t'as déjà été. Tu passes ta vie en vacances, couillon. On est toujours d'accord pour la dernière semaine de juillet. Comment ça, c'est plus possible? Mais c'est toi qui l'as proposé. T'as un stage de paddle. Tu te fous de ma gueule. Donc, on te voit pas d'année parce que tu joues au paddle et en vacances, t'es pas là parce qu'il y a paddle. Y a aucun souci. Faudra juste plus m'appeler en chialant parce qu'elle t'a quitté. Elle a eu raison de le faire.
11: Alors, en général, quand ça commence comme ça, les vacances s'annoncent sublimes. Il faut savoir écrémer les éléments peu motivés avant de partir en groupe. Et si vous cherchez un géo-expert en logistique comique, mettez Guillaume dans la valise et ouvrez grand vos chakras du LOL.
1: Alors moi, perso, c'est vacances au camping. Et vous, bah dites-le nous, qu'est-ce que vous allez faire pendant les vacances via le WhatsApp, hein, vous pouvez réagir 04 66 21 36 37. Hein.
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1: Excellent début de journée, mardi 30 juin. Coucou tout le monde. Tout savoir en Lozère et dans le Gard à 7h, les infos avec ici Quentin Pérez de Tudela.
0: Comment une dispute sur la route de Montpellier, en l'occurrence à Nîmes, a-t-elle pu coûter la vie d'un homme? Cette question, les enquêteurs tentent d'y répondre depuis maintenant plus d'une semaine après la mort d'un homme de 61 ans. Il s'était écroulé sous les yeux de sa femme et de ses enfants après avoir été violemment frappé par le chauffeur d'un poids lourd avec qui il venait de se disputer. Mais à ce stade, les circonstances de cette altercation reste à éclaircir, Alexandra Lagarde.
13: À commencer par les raisons de l'altercation entre ces deux hommes. Une proche du défunt que nous avons contacté mais qui ne souhaite pas témoigner directement au micro d'ici Gard-Lozère nous confie que c'est le néant pour elle depuis une semaine. Elle se demande ce qu'il a bien pu se passer sur cette route de Montpellier alors même que le sexagénaire était avec son épouse et ses trois enfants âgés de 7, 5 et 3 ans dans la voiture. Cette femme raconte aussi que l'épouse de la victime a vu son mari tomber devant ses yeux, les enfants qui criaient à l'arrière dans la voiture. Elle espère également que l'autopsie permettra de comprendre ce qui a provoqué la mort de ce père de famille. Est-ce le coup de poing qui a entraîné la mort cérébrale ou le choc en tombant par terre? Avait-il des antécédents médicaux? Autant de questions auxquelles le médecin légiste tentera de répondre après-demain.
0: Alexandra Lagarde est le chauffeur du poids lourd placé en garde à vue par les gendarmes la semaine dernière. Lui a été entendu. Elle avait été sauvagement attaquée par un chien dans un cimetière 2 ans après la mort Annette Guibal, 93 ans, l'ancienne maire de Canoles et Argentière. 4 personnes vont être jugées aujourd'hui à Alès. Parmi elles, la propriétaire du chien, soupçonnée d'avoir fait pression sur ses coprévenus pour dissimuler les circonstances du drame. Une femme de 45 ans, elle encourt jusqu'à 5 ans de prison. À Barjac, là c'est le maire qui menace de porter plainte après la découverte de pancartes jaunes fluo dispatchées un peu partout dans les rues de sa commune. Des affiches, plus exactement, au format A4 et qui font la promotion d'un festival organisé sur un domaine viticole, ce qui est interdit dans l'espace public. Mais ce qui a surtout mis l'élu en rogne, c'est qu'elles ont été punaisées sur des platanes. Édouard Chollet.
14: Je trouve que la défense de l'environnement, c'est un petit dossier. Et le respect également des règles d'affichage et l'esthétique d'une commune, ce n'est pas un petit dossier. Ça fait 40 ans que je me bats pour que la qualité de vie et l'esthétique de ma commune soit reconnue et évidente. Je trouve qu'avec les chaleurs qu'il fait, il nous faut remercier nos platanes, nos ombrages, voilà, et les respecter, et les sauver. C'est pas petit, c'est des choses importantes. Ce que veut afficher devra aller voir le maire dans la commune où il veut afficher. Première règle. Deuxième chose, il devra respecter le code de l'environnement et surtout ne pas punaiser ses affiches sur des arbres.
0: Édouard Chollet, le maire de Barjac, où les couleurs d'affiches, sous le coup d'une amende de 7 500 euros, n'ont plus que quelques heures pour les retirer. C'est l'ultimatum que leur a fixé l'élu, qui dit les avoir identifiés. On parlait des platanes, les arbres sous la menace d'incendie dans le Gard, en orange aujourd'hui, avant de basculer en rouge demain sur la carte du risque des feux de forêt. Hier encore, 2 hectares à Anduze se sont retrouvés sous les flammes, provoquées, dit la mairie, par des travaux agricoles. À Altier, là, c'est un feu de paille, au propre comme au figuier, qui a mobilisé 8 véhicules et une vingtaine de sapeurs-pompiers. 200 bottes de foin se sont embrasées, stockées dans un hangar agricole, 600 mètres carrés détruits.
1: C'est un changement imperceptible au robinet pour les habitants d'Aigues-Mortes et du Gros-du-Roi.
0: L'eau, oui, va cheminer à travers un système flambant neuf à partir d'aujourd'hui, avant d'arriver dans leurs éviers. Il a été entièrement refait. Les travaux, qui ont coûté 3,5 millions d'euros hors taxes, avaient débuté en février dernier. Un chantier dans le cadre duquel il a fallu intervenir sur un trésor du patrimoine gardois, Xavier Ponroy.
15: Oui, la tour Carbonnière, cette tour de guet construite il y a près de 750 ans au milieu des marais camarguais. Il fallait agir rapidement, car l'actuel réseau d'eau potable logé dans les voûtes de la tour, vieux de 66 ans, est en très mauvais état, au point que, en début d'année, l'exploitant Suez a tiré la sonnette d'alarme pour faire des travaux en urgence avant le début de la saison estivale au Gros-du-Roi et à Aigues-Mortes. La communauté de communes Terre de Camargue avait alors 3 options sur la table. Tout remplacer au même endroit, très très cher, plus de 8 millions d'euros. Forer les marais sur plus d'1 km à 48 mètres de profondeur, faisable mais difficile et risqué. Ou bien, troisième solution, contourner la tour Carbonnière. C'est cette dernière option qui a été choisie. Le nouveau tracé longe le Vistre, puis la route des plages.
0: Xavier Ponroy, c'est un texte très attendu en Lozère et dans le Gard par le monde paysan. Le projet de loi d'urgence agricole examiné au Sénat, ses élus ont voté cette nuit pour réintroduire deux pesticides interdits en France, l'acétamipride et le flupyradifurone utilisé dans la production de betteraves, de cerises, de pommes et de noisettes. Et puis un adolescent blessé et un couple entre la vie et la mort à Monaco. Ils ont été soufflés hier par un engin explosif. La piste de l'attentat est privilégiée. Si elle se confirme, ce serait une première dans la principauté.
1: Allez les sports avec du cyclisme. Pour la deuxième année de suite, un Gardois sera bien sur les routes du Tour de France.
0: Alexandre Delettre, qui a été retenu par son équipe, la Total Energy, pour participer à la 113e édition de la Grande Boucle. Une sélection qui vient récompenser une belle saison pour le coureur de Manduel, qui va donc préparer maintenant sa valise avant de partir pour 3 semaines de course.
16: C'est un peu ma phobie de faire ma valise à chaque fois quand je pars. Et quand c'est pour le Tour, c'est encore pire parce que du coup, on veut vraiment rien oublier. La valise, c'est la grosse valise qu'on prend cette fois-ci. Et on y met tout. Moi, principalement, ce que j'oublie jamais, c'est le masque pour dormir et l'oreiller. Et après, il faut toujours penser à prendre tous les petits détails, les petits trucs, parce que 3 semaines, voire un mois avec le départ et le retour, c'est quand même un mois où on n'est pas à la maison. Donc, il faut prendre une bonne partie de la maison dans la valise, quoi. Bouquin, on y met, qu'est-ce qu'on y met, la tablette surtout, pour s'occuper pendant les longs transferts. Des fois, on a besoin d'avoir un peu son petit moment tout seul, à regarder un petit film, une petite série ou des podcasts, des vidéos, des choses comme ça. Obligé.
0: Alexandre Delettre, qui avait fini 55e du Tour de France l'an passé. On va revenir évidemment avec Grégory Julien sur cette course tout à l'heure à 7h30. Course qui va s'élancer de Barcelone samedi. Mais avant ça, le premier match à élimination directe pour les Bleus ce soir à la Coupe du Monde. L'équipe de France joue pour une place en 8e de finale contre la Suède. C'est à suivre dès 22h30 dans 100% foot sur l'antenne d'ici. Mission pour la bande à Kiki, ne pas imiter les Allemands éliminés cette nuit au tir au but par le Paraguay. On vous donnera tous les résultats tout à l'heure avec Cyril Ardo-Redon à 7h30.
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0: 7h07.
1: Vigilance jaune canicule une nouvelle fois pour une nouvelle journée chez nous dans le Gard. Aucune vigilance en Lozère. C'est bleu ce matin dans nos deux départements. On annonce quelques petits nuages cet après-midi, notamment en Lozère sur la Margeride. Pareil d'ailleurs pour les Cévennes gardoises. Des gouttes possibles éventuellement sur le bassin alésien en seconde partie de journée. Vous nous donnez vos températures. Merci de nous écrire sur la page Facebook ici Gard Lozère. À 7h07. Sabine nous écrit, fait 23 degrés de bon matin à Fons-sur-Lucan. Chantal est à Nîmes avec un ciel clair et un tout petit peu de vent. 24 degrés, nous dit Chantal à Nîmes en ce moment. Sinon, il y a Patrick qui nous écrit via le WhatsApp. C'est possible aussi, via WhatsApp au 04 66 21 36 37. Patrick nous donne 25 degrés à Beaucaire. Bonne et belle journée. Il nous écrit, merci d'être là tous les jours pour nous. Ben, merci d'être là tous les jours aussi pour nous, Patrick. C'est réciproque.
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1: Alors le WhatsApp pour vos points météo, pour vos galères sur la route aussi, si vous circulez à 7h08 autour de Nîmes et dans Nîmes, il y a un point de blocage en ce moment, c'est sur le boulevard Marc Bogner en direction du rond-point de Nîmes-Ouest. Bonne route, bon début de mardi. Waouh, c'est blues, Johnny Hallyday, la musique que j'aime avec ici Gare Lozère.

0: répondre. Je voulais répondre à ces quelques auditeurs qui nous appellent ou qui nous écrivent en nous disant mais on voit plus vos têtes, on voit plus Quentin, on voit plus Sylvestre sur le canal 3 de la TNT, sur l'appli ici, cigarloser.fr. C'est normal, on fait une petite pause. Voilà, nos visages ont besoin de vacances. On reviendra évidemment en forme et en direct à la rentrée. Voilà pour la réponse à tous ces questionnements.
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0: Autre question à 7h13, combien gagne votre collègue de travail? Vous voulez le savoir? Eh bien, vous devrez encore attendre quelques mois. La loi sur la transparence des salaires en entreprise patine. On en parle dans Mon œil avec Alain Ginesté dans 30 secondes.
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0: h 14, Mon œil avec vous, Alain Ginesté, bonjour. On parle de la transparence des salaires ce matin et j'avais une question d'ailleurs pour vous, Alain. Combien vous gagnez?
4: Mais quelle question saugrenue. Les salaires sont secrets en France dans les entreprises et apparemment d'ailleurs, ils vont le rester encore un petit peu.

0: Il y en a une qui permet de connaître la moyenne des salaires des employés qui font un travail de valeur égale. Et là, de suite, ça se crispe un petit peu. Grosse tension en perspective à la machine à café, sachant que le texte sera par ailleurs contraignant pour les employeurs, puisqu'ils devront justifier, voire corriger, des écarts de rémunération de plus de 5% entre deux employés similaires, si l'on peut dire. Vous les sentez venir, les longues discussions? Certaines entreprises craignent que le climat social devienne explosif, qu'on passe un temps fou à palabrer, alors que cette loi aura quand même un mérite, celui de se situer, de savoir si on est plutôt en haut ou en bas de la fourchette, voire en dehors. Après, on ne sait jamais si c'est vraiment si bien que ça de regarder dans l'assiette du voisin. D'ailleurs, d'après plusieurs études sur la question, on serait très nombreux à vouloir connaître le salaire de nos collègues, mais beaucoup moins à accepter de donner le nôtre, par modestie ou par pudeur, sans doute.
1: Bah moi, je vous accompagne gratuitement. Voilà. Je peux pas dire que c'est du bénévolat, mais en tout cas, ça n'a pas de prix de vous accompagner le matin. Tiens, dans un instant, on va parler, c'est utile l'été, on va parler d'un anti-moustique naturel à base d'eucalyptus. C'est une boutique nîmoise qui propose ça. On va recevoir cette boutique dans l'écho d'ici.

0: Le cri de Tarzan, le cri de Baltimora avec ici Garlozer, Tarzan Boy à 7h19. C'est l'heure de l'éco d'ici, l'économie de nos entreprises dans le Gard et en Lozère. Et si ce matin on officialisait la fin des produits chimiques pour passer un été tranquille, la marque Comme Avant, qui possède une boutique au cœur de Nîmes, propose une solution naturelle contre les moustiques. Sophie Parra, cofondatrice, va nous expliquer ce pari économique et écologique. Bonjour Sophie.
1: Bonjour.
0: Alors l'été s'installe.

0: voilà, et avec lui le retour des moustiques, ça fait quelques semaines déjà. Économiquement, est-ce que cette gamme que vous proposez, cette gamme anti-moustique, donc stick et spray, est le moteur principal de votre chiffre d'affaires pour cette saison estivale?
1: Alors oui, c'est en effet un des produits phares de la saison, à peu près depuis début mai jusqu'au mois d'août, voire septembre, avec aussi notre gamme de crème solaire. Donc oui, c'est les produits de l'été qui en effet sont des produits phares actuellement.
0: Alors parlons de ce qu'il y a à l'intérieur de ce stick et de ce spray. Pour remplacer les composants de synthèse, vous misez, vous, sur un actif d'origine végétale, c'est le PMD. C'est à base de quoi ?
1: Alors, donc en fait, le PMD, c'est une molécule qu'on retrouve dans différentes plantes, et notamment de l'eucalyptus citronné ou de la citronnelle de Java. Et donc, en fait, on vient extraire cette molécule dans ces plantes, et on vient fabriquer cet actif qui permet à la fois donc d'avoir une action répulsive très efficace. Et une origine végétale, donc voilà, c'était ce que nous on recherchait en formulant ce produit, d'avoir un produit 100% d'origine végétale.
0: Et vous faites tout ça en interne, vous avez un service spécifique pour ça, pour...
1: Tout à fait, ouais, tout se passe en interne chez nous, donc la R&D, donc la recherche et développement, la partie réglementaire, la production bien sûr, le conditionnement, l'expédition, tout est fait dans nos ateliers.
0: Est-ce que c'est plus cher de distiller, de transformer cette matière première végétale qu'avec des éléments chimiques? Est-ce que le coût aussi se répercute peut-être dans le prix total et donc pour le client?
1: Alors forcément, les actifs végétaux sont toujours un peu plus chers que des actifs de synthèse. Là, c'est le cas, bien sûr, si on compare aux autres actifs qui existent sur le marché. Après, nous, on essaye toujours d'avoir des produits les plus accessibles possibles. Voilà, on essaye de pas justement répercuter ce prix sur le consommateur final, mais voilà, de trouver le juste prix pour la qualité du produit.
0: Alors, votre produit, le spray, le stick, garantissent une efficacité de 4 heures grâce à cet ingrédient naturel. Comment on arrive à convaincre les consommateurs gardois et autres, d'ailleurs, de basculer vers cette alternative éco-responsable?
1: Alors déjà, leur garantir l'efficacité, je pense que c'est le plus important. C'est ce qu'on recherche en premier quand on veut acheter un produit anti-moustique. Et puis bien aussi, voilà, le côté plus responsable avec le stick en carton ou le flacon en verre qui est recyclable, et une formule voilà 100% d'origine végétale, et aussi privilégier une production française et locale.
0: Et alors, entre les formats stick et spray, vous ciblez des modes de consommation différents, parce que c'est pas exactement la même chose, pourquoi?
1: Eh bien, c'était voilà un complément. Le stick en solide existe depuis quelques années, mais le spray en liquide, c'est une nouveauté cette année. Et c'est vrai que voilà, ça permettait d'apporter un complément de gamme, de proposer un autre mode d'utilisation. Et c'est vrai que voilà, c'était une demande de nos clients, avec le spray qui va aussi offrir un fini un peu moins gras sur la peau, qui va permettre de se partager aussi plus facilement entre amis, puisque voilà, on sait que c'est un produit que les gens partagent souvent quand ils sont chez eux, quand ils ont des amis. Et puis c'est aussi comme ça que ça a fait son succès, parce que beaucoup de bouche à oreille et de gens qui l'ont découvert en allant chez des amis.
0: Voilà, pour plus être enquiquiné par les moustiques, merci Sophie Parra, cofondatrice de la marque Comme Avant. La boutique chez nous à Nîmes se trouve 10 rue de l'Hôtel de Ville. Cet anti-moustique naturel à base d'eucalyptus en stick et en spray. Merci Sophie Parra, à bientôt.
1: À bientôt, merci à vous.
0: On parlait d'été, ça tombe bien. 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Vianney, c'est familial, ici Garlo Zerbo, papa.

0: a gagné le panier de plage en osier avec les anses en cuir et l'éventail bleu ici? Réponse dans 30 secondes. 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
0: Alors elle est aide-soignante, elle vient de finir sa nuit, elle va aller dormir à 7h28. C'est Karine qui habite Nîmes. Bonjour Karine.
4: Bonjour.
0: Bon, j'en ai pas trop dit sur votre vie, ça va, je suis pas rentré dans le privé non plus.
4: C'est bon.
0: Oh là là là là, on se met à votre place. Vous allez vous réveiller à quelle heure? Je suis curieux aussi, Karine.
4: Dans pas longtemps.
0: Ah, dans pas longtemps?
4: Vous allez dormir? Je dors pas beaucoup.
0: Ah, vous dormez pas beaucoup, mais vous arrivez à tenir comme ça le rythme?
4: Oui.
0: Bon, vous avez prévu peut-être d'aller à la plage cet après-midi ou au réveil quand il fera un peu plus frais?
4: Non, demain à la plage.
0: Demain, vous allez où à la plage, vous, Karine?
4: Je vais au Boucanier en principe.
0: Oui, comme beaucoup de monde, évidemment. Alors, à la plage, avec un panier de plage en osier, en sans cuir et l'éventail bleu ici. À condition, écoutez Karine, de me donner le nom de ce groupe et de la chanson. Réécoute. Alors, Karine?
4: Les L5, toutes les femmes de ta vie.
0: Ouais, bonne réponse. Je voulais les deux, hein, ce matin. J'ai été taquin. Je voulais le nom du groupe, le nom de la chanson. Vous avez les deux. Bravo, Karine. Vous gagnez donc l'éventail bleu ici pour vous rafraîchir, pour passer une belle sieste là, à 7h29. Et puis le panier de plage en osier pour vous profiter demain sur la plage du Boucanet demain. Merci, Karine. À bientôt.
4: Merci à vous. Bonne journée.
0: Au revoir.
4: Au revoir.
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0: Allez, à suivre, Quentin, l'info d'ici avec...
5: Un gardois sur les routes du Tour de France pour la deuxième année de suite. Alexandre Delettre, sélectionné par la Total Energy, son équipe, pour briller sur la grande boucle. Grégory Julien a pu échanger donc avec lui avant le grand départ samedi à Barcelone, vous allez l'entendre. Après 90 secondes d'info en France et dans le monde, 7h30, Cyril Ardo-Redon.
6: Attention aux feux de forêt, 8 départements sont aujourd'hui en alerte orange, le Maine-et-Loire, les Deux-Sèvres et le pourtour méditerranéen des Pyrénées-Orientales aux Bouches-du-Rhône. Ces mêmes départements du sud de la France seront demain en vigilance rouge face aux incendies. Par ailleurs, concernant le risque canicule, il n'y a plus que les Alpes-Maritimes, le Var et la Corse qui sont en orange. Des recherches en cours sur le lac d'Annecy en Haute-Savoie pour retrouver un homme de 51 ans qui s'est noyé hier après-midi. C'est la troisième noyade en une semaine à cet endroit. Il y a eu, à l'échelle du pays, près de 80 noyades en 2 semaines. Un probable attentat à Monaco hier soir. 3 personnes blessées, dont 2 grièvement. Tous membres d'une même famille. L'une des plus grosses fortunes ukrainiennes est touchée et des secours français sont mobilisés. La taxe française de 2 euros sur les petits colis vendus par les sites asiatiques suspendue demain, indique le gouvernement. Au même moment, un droit de douane européen de 3 euros entre en vigueur. Par ailleurs, les sénateurs ont définitivement adopté hier soir une loi contre les vêtements d'ultra fast fashion. Les opposants à l'autoroute A69 annoncent saisir la Commission européenne. Hier, le Conseil d'État a définitivement validé ce chantier controversé qui doit relier Toulouse à Castres d'ici octobre. Et puis place au 16e de finale de la Coupe du Monde de foot pour les Bleus. France-Suède dès 23h, match à suivre à partir de 22h30 sur ici et ici.fr. En cas de victoire, la France rencontrera le Paraguay en 8e de finale.
5: Il y aura donc bien un gardois sur les routes du Tour de France. Alexandre Delettre, 28 ans, qui vient de réaliser une belle saison. Le coureur de Manduel a appris hier qu'il allait participer à la Grande Boucle pour la deuxième année de suite avec la Total Energy, son équipe. Après avoir fini ce week-end 8e des championnats de France, Grégory Julien.
7: Oui, un coup de fil de son manager Stéphane Leloup et la journée d'Alexandre Delettre s'est illuminée.
8: Quand j'ai appris ma sélection, déjà j'ai appelé mes proches autour de moi qui attendaient cette réponse.
7: Sa compagne, sa mère et son frère.
3: forcément, j'ai reçu plein d'appels, de messages. Bon, j'ai pas eu le temps de répondre encore à tout le monde, mais c'est vrai que je sais que ça fait plaisir à beaucoup de monde, donc c'est plaisant, quoi.
7: Le coureur de Manduel s'y attendait un peu au regard de sa régularité depuis le début de la saison. 8e du championnat de France, 24e de la Flèche Wallonne et 36e de Paris-Nice.
3: Je me suis bien entraîné au mois de mai en stage en altitude en Sierra Nevada. Après, j'ai repris rapidement les compétitions fin mai, début juin. Et c'est vrai que j'ai vu que ça tournait plutôt bien sur les boucles de la Mayenne. Après, il y a eu le Tour de Belgique. La tête est là, les jambes sont là, donc on va espérer faire le meilleur tour possible.
7: Alexandre Delettre est également très affûté. 62 kilos et pas un gramme de plus. D'où son envie de faire mieux que l'an dernier.
3: À la base, le Tour de France, c'était un rêve. J'ai réussi à y aller une fois, maintenant une deuxième fois. Mais je veux plus. Je veux être performant. Je veux aller chercher des résultats. L'année dernière, j'ai réussi à titiller quelques fois. Maintenant, voilà, je veux vraiment faire de gros résultats pour marquer de mon empreinte. Et en tout cas, je suis motivé pour.
7: Et comme l'an dernier, sa famille va le suivre sur plusieurs étapes.
3: Ma compagne, mon frère et ma mère, ça sera surtout sur Barcelone au départ. En plus, c'est pas si loin de la maison finalement. Et après, je pense que oui, ils viendront dans les Alpes. C'est les endroits mythiques, c'est l'Alpe d'Huez aussi. Donc, j'aurai du monde au bord des routes. Je suis pas inquiet pour ça.
7: Alors, le Gardois rejoindra Barcelone demain avant d'enchaîner dans l'après-midi avec un premier entraînement à Montmelo.
3: On a une session sur le circuit de Barcelone, circuit automobile, avec les vélos de chrono, comme il y a le chrono par équipe, pour travailler en sécurité, justement, pour trouver les automatismes.
7: Mais avant d'avaler les 3300 km du Tour de France, Alexandre Delettre a un autre défi de taille qui l'attend, celui de préparer sa valise de 30 kilos pour un mois.
3: Ouais, c'est un peu ma phobie de faire ma valise à chaque fois quand je pars. Et quand c'est pour le tour, c'est encore pire parce que du coup, on veut vraiment rien oublier. Bon, on y met tout, moi, et principalement, ce que j'oublie jamais, c'est le masque pour dormir et l'oreiller. Pour une nuit efficace, c'est obligé.
7: Sans oublier les boules qui est et la tablette pour les transferts en car.
5: Avant donc le grand départ de la 113e édition du Tour de France, ce sera en Espagne, à Barcelone samedi.
0: À suivre, Quentin, le journal de 8h avec à la une.
5: La mort d'Annette Guibal, l'ancienne maire de Canoles et Argentières, tuée il y a 2 ans par un chien. 4 personnes vont faire face aujourd'hui à la justice. À la une également ses affiches, jaune fluo, punaisé sur des platanes. Ça se passe à Barjac.
8: J'essaye d'éviter la sauvagerie publicitaire en période estivale. Mais qu'on foute la paix aux armes, on n'a pas affiché dessus. Il y a des panneaux pour ça.
5: Édouard Chollet, le maire de Barjac, vous l'entendrez, qui menace de porter plainte. Et puis du foot, premier match à élimination directe pour l'équipe de France. Ce soir à la Coupe du Monde, Karine, une Nîmoise, est prête à se ruiner pour voir les Bleus à la conquête de l'Amérique.
9: 6 nuits, 2 matchs, 3 750 €. Pour 6 nuits dans une auberge de jeunesse, parce que je n'ai pas trouvé d'auberge de vieillesse, ça n'existe pas aux États-Unis. C'est quand même très cher.
5: Donc. Vous l'entendrez donc dans une demi-heure. Ce sera juste après notre invitée, vice-présidente de la Fédération des mandataires judiciaires à la protection des majeurs indépendant. La profession est appelée à se mobiliser aujourd'hui. On en reparle donc avec elle à 7h47. Le temps.
0: La météo de ce mardi 30 juin, une vigilance jaune, canicule encore active chez nous dans le Gard. Aucune vigilance en Lozère. Pour le ciel, c'est du bleu. Ce matin, dans nos 2 départements, on annonce quelques petits nuages cet après-midi en alternance avec les éclaircies sur la Margerie, donc en Lozère. Pour les Cévennes gardoises également, alternance de nuages et d'éclaircies, puis peut-être quelques gouttes cet après-midi sur le bassin alésien. On a Corinne qui nous écrit sur la page Facebook ici Gard Lozère. Elle habite Toiras-Corbès. Corinne, elle nous dit ce matin près du Gardon, avec la pluie d'hier, il faisait tôt ce matin 18 degrés, c'est fait rêver. Toutes les fenêtres et portes de la maison ouvertes pour descendre la température de la maison. C'est le bon réflexe, hein, Corinne, le réflexe à avoir le matin pour rafraîchir tout ça. Il faut le faire le matin, dès le matin très tôt. Francis, lui, nous donne 25 degrés ce matin à Redescend. Cet après-midi, on aura 29 à Langogne, 33 à Villefort. Il fera 35 à Tavel, 36 à Bessèges et Romoulin, 37 pour Saint-Hippolyte-du-Fort, Alès, Nîmes et Vauvert et jusqu'à 38 à Junas.
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0: Vos points météo sur la page Facebook, via WhatsApp aussi au 04 66 21 36 37. Photos, vidéos, messages vocaux pour nous raconter vos galères sur la route aussi. Puis vos petits messages sympas, Céline. Petit retour du spectacle que j'ai pu aller voir grâce à vous, c'était super. Merci beaucoup, Céline de Beaucaire. De rien, Céline, ça nous fait plaisir. 7h36, voilà l'été, oui, un 30 juin, l'année grasse.

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1: 8h20 l'été, justement, on le passe avec vous, Lorraine Deltel. Bonjour. Pendant ces deux prochains mois, on va partir à la découverte de la nature qui nous entoure pour mieux la connaître, la comprendre, la protéger, grâce à l'éclairage d'un spécialiste. Ce matin, Lorraine, on découvre tout un territoire local.
4: La Camargue, ce paradis pour la biodiversité. D'ailleurs, en ce moment, on peut observer des milliers de jeunes oiseaux qui prennent leur envol. Avec nous, Kyriane Metchkal, du syndicat mixte Camargue-Gardoise, venue nous présenter ce territoire unique bien de chez nous. Pourquoi, Kyriane, la Camargue accueille autant de biodiversité?
5: Oui, effectivement, la Camargue, c'est un milieu exceptionnel qui a été façonné en fait par le Rhône, par la mer Méditerranée. C'est un delta, c'est le deuxième plus grand delta de Méditerranée après le Nil, qui présente une mosaïque de paysages, une mosaïque de milieux. On va retrouver des prés salés, on va trouver des prés humides, des étangs d'eau douce, des étangs, des lagunes, des étangs un peu plus salés. Donc vraiment une mosaïque de paysages et avec eux une mosaïque d'espèces. Parce qu'en Camargue, en fait, ce qui conditionne et ce qui permet cette expression extrêmement singulière de la biodiversité, c'est la combinaison entre le sol, qui peut être salé, donc la salinité dans le sol, entre l'eau, la présence d'eau ou l'absence d'eau, et la topographie, c'est-à-dire si on est dans des lieux qui sont bas ou dans des lieux qui sont un peu plus hauts. Et c'est ce triptyque de paramètres qui va permettre d'avoir toute la biodiversité qu'on observe aujourd'hui en Camargue.
4: Quelles espèces singulières on peut trouver, par exemple?
5: Alors, effectivement, on a beaucoup d'espèces rares, patrimoniales sur la Camargue. Par exemple, on a l'ibis falcinelle, c'est un oiseau, un échassier aux grandes pattes. On pourrait le croire noir quand on le voit, si vous le voyez un jour. Mais c'est, en fait, il a un plumage très rouille, un peu cuivré, avec des reflets vert métallique, très joli, avec un long bec arqué vers le bas. Et petite histoire sur cet oiseau, c'est que la première reproduction de l'ibis falcinelle en France, elle a eu lieu au Scamandre, donc en Camargue gardoise, en 2006, et depuis, bah, il s'est un peu propagé un peu partout sur le littoral. Donc c'est une espèce qui est un peu de chez nous, on va dire, on l'aime beaucoup. On a également des espèces un peu moins visibles. La cistude d'Europe, c'est une tortue d'eau douce, avec une peau noire pointillée de jaune, très très belle, connue pour être vraiment l'emblème de la Camargue gardoise, mais très craintive, donc difficile à observer, mais si vous la voyez, en tout cas, faut laisser-la tranquille. Souvent, on veut toucher les tortues, parce que c'est mignon une tortue. La carapace, il y a des nerfs, donc elle est sensible. Même, on peut véhiculer des maladies. On évite de toucher les espèces protégées, c'est interdit par la loi, en plus, de déplacer, toucher, dégrader, détruire une espèce protégée. Donc, on les laisse dans leur milieu naturel. Avec un peu de chance, en ouvrant l'œil, on peut les observer, on peut les voir des fois se dorer au soleil, donc ça peut être très sympathique.
4: Eh bien, à vous de repérer la cistude d'Europe et l'ibis falcinelle.
1: Ouais, on va essayer ça, Lorraine, merci. On peut déjà commencer par aller visiter le centre de découverte du Scamandre à Vauvert. C'est peut-être là qu'on aura le plus de chances d'en voir.
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1: Dans un instant, Quentin, votre invité qui exerce un métier aussi peu connu qu'essentiel.
7: Mandataire judiciaire à la protection des majeurs. C'est une profession qui veut avoir de meilleures conditions de travail, de meilleurs salaires aussi. La vice-présidente de la Fédération des mandataires judiciaires à la protection des majeurs indépendants va nous expliquer pourquoi. C'est Corinne Adam. Elle est avec nous à 7h47.

0: prochainement, je ne sais plus où j'ai écrit.
1: Elle sera dans nos arènes, les arènes de Nîmes, le 18 juillet prochain, Charlotte Cardin avec Ici Garlozère.
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1: Avec nous dans le studio Ici Garlozère à 7h47, votre invité Quentin, elle est agréée, comme on dit, près les tribunaux de Nîmes, à l'Est, et du tribunal de proximité d'Uzès.
4: Oui, bonjour Corinne Adam.
0: Bonjour, merci pour votre invitation.
4: Vous êtes et soyez la bienvenue vice-présidente de la FMJ, la fédération du métier que vous exercez comme 2000 personnes en France. C'est peu alors que votre profession appelée à manifester aujourd'hui est aussi essentielle que méconnue du grand public, celle donc de mandataire judiciaire à la protection des majeur. Qu'est-ce que c'est ça au juste ?
0: Alors c'est un métier qui est encore largement méconnu. C'est vrai que lorsque l'on prononce le nom de notre métier, souvent on nous regarde avec interrogation. En réalité, nous sommes chargés de la protection juridique des majeurs. Cela veut dire qu'en fait c'est un juge, le juge des contentieux de la protection, qui nous confie des mesures de sauvegarde de justice, de curatelle, de tutelle. Donc uniquement sur des personnes majeures, donc de plus de 18 ans.
4: Qui sont en perte d'autonomie ou en tout cas qui ne sont pas en possession de toutes leurs capacités.
0: Tout à fait. En fait, il faut nécessairement qu'une altération soit médicalement constatée. Et généralement, c'est des personnes qui ont donc des altérations sur leurs facultés, donc mentales ou physiques.
4: Donc en clair, tout le monde, un jour dans sa vie, peut avoir affaire à vous.
0: La vulnérabilité n'a ni d'âge, ni de milieu social, ni de profession.
4: Alors, avoir affaire à vous, mais si j'ai bien compris, le mieux, c'est de ne pas avoir affaire à vous au vu de vos conditions de travail.
0: Alors, tout à fait. Aujourd'hui, nous sommes effectivement invités à nous mobiliser à l'appel de la Fédération nationale des mandataires judiciaires indépendants à la protection des majeurs, la FNMJI. Et effectivement, nous alertons aujourd'hui les pouvoirs publics sur nos conditions d'exercice et la protection juridique des majeurs de façon plus large. En effet, nous avons un souci au niveau de notre rémunération. Notre rémunération n'a pas évolué depuis 12 ans.
4: On va y revenir, oui, sur vos salaires. Mais vous parlez aussi de vos conditions de travail. Quel dossier vous êtes amené à traiter, donc, par exemple, si vous pouviez me donner deux, trois exemples.
0: Alors, les dossiers que nous avons, en fait, ont sensiblement changé depuis 10 ans. Ils sont devenus de plus en plus complexes, de plus en plus lourds. C'est vrai que nous gérons toutes les situations patrimoniales, budgétaires.
4: Par exemple, des héritages, des gestions de comptes,
0: voilà,
4: aussi,
0: des ventes immobilières, des comptes bancaires. Les comptes bancaires, ça, on les gère de toute façon au quotidien. On paye les factures des personnes, on règle leurs dettes, on fait en sorte que la personne ne soit plus en rupture de droit. On essaie vraiment que la personne puisse revenir dans la vie sociale aussi. Et tout ça est un métier qui est vraiment compliqué, complet et vraiment qui doit être adapté à chaque personne.
4: Et vous êtes combien donc de mandataires judiciaires à la protection des majeurs dans le Gard ?
0: Alors dans le Gard, nous sommes 44 sur la liste du procureur de la République actuellement.
4: 44 pour combien de dossiers au total dans le département ?
0: Alors dans le département, il y a à peu près 5700 mesures de protection judiciaire.
4: Donc, de personnes qui sont suivies par des mandataires judiciaires.
0: Voilà, tout à fait.
4: Et donc on va prendre un exemple concret puisque vous parliez tout à l'heure de vos missions. Qui est notamment de par exemple gérer des biens immobiliers ou des comptes bancaires d'une personne. Auparavant, il y avait une décision du juge des tutelles, si je dis pas de bêtises, qui vous accompagnait dans cette démarche. Or, je crois que ça n'est plus le cas, mais vous me corrigerez si je dis bêtises.
0: Alors, c'est partiellement le cas, oui. En réalité. Il est vrai qu'en 2019, il y a une réforme importante qui est venue, effectivement, un petit peu
4: déjudiciariser certains
0: éléments. Donc, effectivement, par exemple, sur l'ouverture des comptes bancaires, lorsque la personne avait déjà des comptes dans la banque en question, aujourd'hui, on peut effectivement lui ouvrir, par exemple, un livret A, si elle avait un compte courant initialement dans une certaine banque. Sinon, effectivement, nous sommes obligés de passer par le juge des tutelles.
4: Donc, en clair, cette réforme de 2019, elle a été faite pour simplifier les démarches.
0: Elle a été faite pour simplifier certaines démarches, tout à fait,
4: d'accord,
0: en ne passant plus par le juge des tutelles, notamment, par exemple, pour le consentement aux soins, lorsque la personne ne peut plus s'exprimer.
4: Ce qui peut vous donner plus de boulot, alors.
0: Exactement.
4: Et donc, le temps, c'est de l'argent.
0: Et de responsabilité, surtout.
4: Oui. Et donc, le temps, c'est de l'argent.
0: Le temps, c'est de l'argent, mais c'est surtout beaucoup de temps et ça peut être beaucoup d'épuisement aussi. Surtout, vu la masse de dossiers que l'on peut amener à traiter. Et justement, aujourd'hui, la problématique, c'est que pour la survie de certains cabinets, eh bien, certains mandataires sont poussés à effectivement à accepter davantage de mesures, donc de responsabilités, et donc le temps effectivement se
4: réduit. Donc à passer moins de temps sur les dossiers.
0: Voilà.
4: Oui, pour faire plus d'argent, parce que si je comprends bien, vous dépendez des dossiers.
0: C'est ça, en fait. On ne voudrait absolument pas que la variable d'ajustement, enfin de la qualité, soit une variable d'ajustement économique.
4: Et concrètement, ça gagne combien un mandataire judiciaire?
0: Alors, ça gagne 142,95 euros par mesure.
4: Par mesure, par dossier?
0: Par dossier.
4: D'accord.
0: Par mois.
4: Par mois.
0: Et sans compter les charges.
4: D'accord. Donc en moyenne, ça fait une rémunération de combien? Un salaire de combien?
0: Vous enlevez 40%. Oui, déjà, alors, de cotisations sociales. Et ensuite, vous enlevez nos charges, donc l'électricité, le logiciel, métier que l'on peut utiliser, tout ce que l'on peut faire effectivement pour la personne, les frais postaux également, puisque nous ne les répercutons jamais sur les majeurs protégés.
4: Donc, qu'est-ce que vous demandez concrètement alors, je ne sais pas quel est votre interlocuteur au gouvernement pour justement vous aider à travailler dans de meilleures conditions.
0: Eh bien, aujourd'hui, ce que l'on demande, en fait, ce n'est pas un rattrapage total de notre rémunération, mais c'est juste un premier pas, une reconnaissance en fait. On demande à ce que le coût de référence ne soit plus fixé à 142,95 € mais à 150 €. Pourquoi ? Parce que en fait, en fin d'année dernière, lors du vote du budget à l'Assemblée nationale, c'est ce qui avait été retenu. Et cela constituait vraiment un premier pas qui était assez encourageant, qui nous permettait de continuer en fait à exercer dans des conditions vraiment un peu meilleures.
4: Donc d'être revalorisé notamment, c'est ce que vous allez demander tout à l'heure devant la préfecture du Gard à partir de 10h. Je vous remercie beaucoup Corinne Adam d'avoir été avec nous ce matin, donc vice-présidente de la FMJ, mandataire judiciaire à la protection des majeurs près les tribunaux de Nîmes, Alès et du tribunal de proximité d'Uzès. L'entretien est à réécouter sur ici.fr et l'appli ici. Merci beaucoup.
0: Merci.
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1: Beau mardi, 7h53, Zucchero tout de suite.

0: Inoubliable de Zucchero avec ici Garlozer, Sansa Unadona, 7h57. Pourquoi dit-on mettre la table? Tiens, c'est vrai que c'est une belle question. Réponse à cette question avec Stéphane Bern dans un instant. On va voyager au Moyen-Âge pour avoir une réponse à cette question.
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0: Allez, un peu d'histoire avant l'actu de 8h avec vous Stéphane Bern. Bonjour, ce matin on voyage au temps où dîner commençait par un petit peu de bricolage.
4: Va mettre la table. Aujourd'hui, c'est une corvée légère. Au Moyen-Âge, c'était presque un chantier. Genre, permis de construire et casque obligatoire. Prenons une grande salle, un soir d'hiver, quelque part dans le royaume de France. Des bancs, un feu, des gens, mais pas de table, rien. Juste de l'espace vide. Cambriolage? Non, une déco épurée, on va dire. Et puis quelqu'un donne l'ordre.
5: Pour le départ, attention !
4: Deux serviteurs arrivent avec des tréteaux, tel un dimanche de brocante. Ils les déplient, les calent tant bien que mal sur le sol irrégulier. Un troisième apporte une lourde planche, on la pose dessus. Évidemment, ça penche, alors on ajuste. Ça repenche de l'autre côté, on recommence. La table, littéralement, se fabrique sous vos yeux, dans un mélange de précision et de système D. Un vrai tuto bricolage, sans YouTube, mais avec beaucoup d'optimisme. Ce n'est qu'une fois ce montage terminé que le repas peut commencer.
6: Où sont les rôles, les rôtis, les saucisses? Où sont les fèves, les pâtés de serre?
4: On étend la nappe, on dispose le pain, les écuelles, et enfin, on mange. En croisant les doigts pour que ça ne s'effondre pas au moment du potage.
6: À table! Oui, la souplette, la bonne souplette!
4: Car au Moyen-Âge, la table n'est pas un meuble. C'est une installation temporaire, une fabrication en CDD. On la met pour manger, puis on la retire. La même pièce peut ensuite servir à dormir, travailler, recevoir. Digne d'un studio parisien. Mettre la table, à l'époque, n'est donc pas une expression. C'est une opération, presque une mission commando. Le français du XVIe siècle en garde la trace. On met la nappe, on dresse littéralement la table. Comme quoi, dans notre quotidien, certains gestes ont disparu, mais les mots, eux, continuent de faire comme si de rien n'était. Allez, c'est fini. Maintenant, on débarrasse.
0: Ah bah non, Stéphane, pas maintenant. Nous, on va continuer à profiter du petit-déj. Merci.
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0: Bonjour à tous, bienvenue, c'est mardi. Nous sommes le 30 juin. Et à 8h les infos, Quentin Pérez de Tudela.
8: L'âge de la victime, 93 ans, et les circonstances de sa mort tuée par un chien avaient secoué le Gard. 2 ans après la disparition d'Annette Guibal, l'ancienne maire de Canoles et Argentières, 4 personnes vont faire face à la justice aujourd'hui à Alès, dont une femme de 45 ans. Et c'est elle qui sera sans doute au cœur de ce procès, parce que c'est à elle qu'appartenait l'animal, promené sans laisse et qui avait sauvagement attaqué l'octogénaire. Ludovic Labastrou pour le rappel des faits au printemps 2024.
9: Après avoir acheté 2 pots de fleurs ce 29 mai, Annette Guibal se rend au cimetière pour les déposer sur la tombe d'un proche. Un dogue argentin, non tenu en laisse, lui saute dessus, la faisant chuter et la mord au cou. La carotide sera quasiment tranchée, indiquait le parquet. La jeune fille alerte les secours en fin de matinée, déclarant dans un premier temps qu'il s'agissait d'un chien errant, avant, quelques heures plus tard en garde à vue, de reconnaître qu'il lui a échappé. Elle s'expliquera à nouveau à la barre. À la barre également, l'éleveuse propriétaire du chien. On lui reproche d'avoir fait pression sur la jeune stagiaire de 18 ans afin qu'elle mente, d'avoir demandé à ses 2 fils, des jumeaux à l'époque âgés de 19 ans, de cacher le chien après l'avoir lavé des traces de sang. Son avocat indique qu'enquête et instruction ont démontré qu'elle n'avait aucune responsabilité directe dans ce drame. Elle en court jusqu'à 5 ans.
8: Et vous avez sur ici.fr et l'appli ici de quoi vous remettre en tête cette affaire jugée à Alès donc aujourd'hui. À Nîmes, l'autopsie doit avoir avoir lieu après-demain, un peu plus d'une semaine après la mort d'un homme de 61 ans. Il avait été violemment frappé par le chauffeur d'un poids lourd avec qui il s'était disputé. Route de Montpellier, la victime était père de 3 enfants qui ont assisté à la scène, 7, 5 et 3 ans. Sur la route, vous n'avez sans doute pas pu passer à côté de ces affiches tape à l'œil au format A4 dispatchées dans les rues de Barjac. Elles font la promotion dans l'espace public, ce qui est interdit, d'un festival dans un domaine viticole. Et ce n'est pas le seul problème. L'autre, c'est qu'elles ont été punaisées sur des platanes qu'elles colorent donc en jaune fluo. Le maire a vu rouge quand il les a découvertes. Alexandra Lagarde.
3: C'est en allant à la mairie à vélo qu'Édouard Chollet a eu la mauvaise surprise de tomber sur l'une de ces affiches.
5: Elle m'a ébloui, elle m'a même traumatisé et ça me suffit.
3: Une pancarte jaune fluo format A3 pour promouvoir un festival dans un domaine viticole d'une commune voisine. Si tout le monde faisait de la publicité comme ça, on ne s'en sortirait pas, s'agace le maire.
5: J'essaie d'éviter la sauvagerie publicitaire en période estivale. Mais qu'on foute la paix aux armes, on n'a pas affiché dessus. Il y a des panneaux pour ça.
3: Plusieurs, même, dans la commune, selon l'élu communiste, qui rappelle que l'affichage publicitaire sur la voie publique est interdit, et sur un arbre, encore plus.
5: Et avec des clous, des punaises ou des agrafes, ça peut même aller plus loin, puisque c'est une dégradation d'un bien public.
3: Le maire s'inquiète par ailleurs que les platanes centenaires soient abîmées par les pointes des punaises. Il laisse donc quelques heures à l'afficheur pour retirer ses pancartes.
5: Nous entendons bien que le gougnafier qui a mis ces affiches Jonas avec 10 punaises sur nos platanes viennent illico les retirer. Je lui ai téléphoné d'ailleurs. Il a intérêt à faire vite parce que la gendarmerie et les employés municipaux peuvent dresser procès verbal qui ira au procureur.
3: L'afficheur encourt jusqu'à 7 500 € d'amende d'après le code de l'environnement.
8: Alexandra Lagarde, Barjac, un commerçant l'an dernier avait déjà été verbalisé. On parlait des platanes, les arbres sous la menace d'incendie dans le Gard en orange aujourd'hui avant de basculer en rouge demain sur la carte du risque des feux de forêt. Hier encore 2 hectares à Anduze se sont retrouvés sous les flammes provoquées, dit la mairie, par des travaux agricoles. À Altier, là, c'est un feu de paille au propre comme au figuré qui a mobilisé 8 véhicules et une 20aine de sapeurs-pompiers. 200 bottes de foin se sont embrasées, stockées dans un hangar agricole, 600 mètres carrés détruits.
0: On reste en Lozère où ce bruit... Ce bruit ne résonnera plus une bonne partie de l'été à Vialas.
8: À cause du bureau de La Poste, le guichet comme le distributeur de billets que vous venez d'entendre et qui permet pourtant de faire vivre la commune en particulier pendant les grandes vacances, il va fermer du 3 au 22 août, période durant laquelle la direction de l'entreprise dit constater une baisse de la fréquentation. Daniel Barberio est le maire de Vialas.
10: Vialas, actuellement, il y a 400 et quelques habitants, mais au mois d'août, on frôle les 2000 habitants. Donc il y a beaucoup d'associations qui ont besoin donc de La Poste pour faire des versements, aller chercher de la monnaie. Ben les habitants, on a des habitants ici qui ont pas de voiture. Donc ils ont besoin d'aller retirer de l'argent, d'envoyer des dossiers. Après on a des auto-entrepreneurs par exemple, on a quelqu'un qui envoie des colis pratiquement tous les jours qui fait de la vente par correspondance. On a des habitants qui ont besoin de retirer des timbres, qui ont de la monnaie pour les associations. On y va souvent à La Poste même si on n'est pas nombreux et c'est ce qu'on défend, il faut qu'il y ait des services publics. La Poste, elle met le paquet dans les grandes villes, elle a revu tous ses bureaux, ils ont un super accueil, mais nous on est les otages du développement de La Poste.
8: Voilà, les habitants qui vont devoir pousser jusqu'au bureau de poste de Genolac ou de Pont de Montvert situé à une 20aine de kilomètres de Vialas où le maire dénonce un recul du service public. Vous l'entendrez tout à l'heure à 8h30.
0: Allez du foot, la France doit tout faire pour ne surtout pas imiter l'Allemagne ce soir en Coupe du Monde.
8: Après le triplé d'Ousmane Dembélé qui leur a permis de finir premier de leur groupe, les Français affrontent la Suède, un autre pays scandinave, pour leur premier match à élimination directe près de New York. Didier Deschamps sera de retour sur le bord de la pelouse du MetLife Stadium où une Nîmoise sera elle aussi assise dans les gradins. Elle s'appelle Karine et elle a décidé de marquer quoi qu'il en coûte les bleus à la culotte pour les encourager pendant le mondial. Xavier Ponroy.
11: Karine loge à Boston depuis maintenant un peu plus de 2 semaines. Au moment où elle a posé le pied aux États-Unis, entre le billet d'avion, les places au stade et le logement, elle avait déjà beaucoup dépensé.
12: Oh ben j'ai payé 6 nuits le transfert, juste le vol aller, 6 nuits de match, 3 750 €. Ouais, ça coûte un bras quoi.
11: La Nîmoise est membre des Irrésistibles Français, un groupe de supporters des Bleus. Ensemble, ils donnent de la voix dans les stades pour encourager les joueurs de Didier Deschamps et ça continuera aussi longtemps qu'ils seront dans la compétition jusqu'en finale si possible, même si à l'arrivée le budget aura explosé.
12: Dans le minimum il faut compter dans les 10 000 euros, dans le maximum il faut compter 15 000 quoi. Mais on est là quand même pour supporter les Bleus, parce qu'on est fan, voilà, on est fan des Bleus, on n'est pas sûr de faire les prochaines, donc on profite.
11: Et si le portefeuille maigrit, ce n'est en revanche pas le cas du reste avec la nourriture locale.
12: Ah c'est une catastrophe, j'essaye de faire très attention, mais bon, je sais que je vais repartir avec 5 kilos de plus. J'ai essayé de manger les salades, mais même les salades, c'est catastrophique. Donc, tant pis.
11: Quelques kilos en plus au retour en France, mais aussi beaucoup de souvenirs et, on l'espère, une troisième étoile.
8: Et on va profiter avec elle aussi, hein, mais il faudra veiller un peu tard. France-Suède, 23h, à suivre dès 22h30 sur l'antenne d'ici dans 100% bleu. Le foot, dont on dit souvent qu'il est un sport qui se joue à 11 et qu'à la fin, ce sont les Allemands qui gagnent. Et bien, les joueurs du Paraguay ont fait mentir l'adage puisqu'ils les ont sortis au tir au but. Victoire au bout des prolongations également du Maroc contre les Pays-Bas. Hier soir, c'est le Brésil qui a éliminé le Japon. Score final 2-1. Et puis Nîmes, les Crocos ont désormais leur programme de pré-saison. Ils joueront 6 matchs avant la reprise du championnat, la 4e division. Premier match donc le 18 juillet prochain à huis clos contre l'OGC Nice.
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8: Allez, la météo.
0: Vigilance jaune, canicule dans le Gard, aucune vigilance pour la Lozère. C'est bleu ce matin dans nos deux départements. Quelques nuages cet après-midi, notamment sur la Margerie dans Lozère. Pareil pour les Cévennes gardoises avec peut-être même quelques gouttes sur le bassin alésien. Vous nous écrivez pour vos points température ce matin sur notre page Facebook Ici Gard Lozère. On remercie Catherine qui habite Junas avec 24 degrés ce matin, ciel dégagé. Françoise, elle, est au Vigan. Elle nous dit, vous ne vous étiez pas trompé hier soir, petit orage, petite grêle et pluie. C'est ce qu'on avait annoncé hier matin. Ben voilà, on avait raison. Ben oui, Françoise, faut nous faire confiance. Température cet après-midi, 31 à Mandé-Florac, 35 sur Pugeot, 36 à Saint-Ambroise et Uzès, 37 à Sumène, Salindre, Manduel et Saint-Gilles, et jusqu'à 38 à Sommières.
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0: Point météo sur notre page Facebook et également via le WhatsApp 04 66 21 36 37. Messages vocaux, photos, vidéos, météo et trafic avec du monde en ce moment. C'est ce que je constate autour de Nîmes sur le boulevard Marc Bobner en direction du rond-point Nîmes-Ouest. Bon début de mardi, 8h09, tout va bien. Philippe Lafontaine pour

0: Inoubliable, un standard de la chanson française, Philippe Lafontaine, Cœur de loup, avec Ici Gare-Lozère.
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0: 8h12, est-ce que vous êtes content de votre voiture, Quentin Pérez de Tudela ?
3: J'en suis pas mécontent.
0: Tout va bien, ouais. Bon, alors si vous comptez la vendre, je ne sais pas, s'il se passe quelque chose, que vous comptez la vendre sur Internet, Le Bon Coin ou autre, attention à propos de la carte grise. Aude Razo nous prévient, on l'écoute dans un instant.
2: Tous les soirs du 4 juillet au 30 août, le Pont du Gard devient le théâtre d'un son et lumière inédit. Les œuvres de Robert Combas prennent vie dans un spectacle monumental. Projeté sur le plus grand écran naturel d'Europe. Une expérience immersive hors du temps. Plus d'infos sur pontdugard.fr. Du 3 au 5 juillet, la ville de Beaucaire vous invite aux rencontres équestres. Les rencontres équestres de Beaucaire, ce sont des centaines de chevaux, des concours et un grand spectacle équestre gratuit. Un événement gratuit organisé par la mairie de Beaucaire en partenariat avec la région Occitanie. Il se passe toujours quelque chose à Beaucaire. Programme complet des festivités sur beaucaire.fr.
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0: 8h13, Aude Razo avec nous. Bonjour ce matin. Le rendez-vous en Tiernex, c'est pas vrai.
3: Oui, on n'envoie pas de copie de sa carte grise à n'importe qui, hein, Aude.
4: Oui, je vous dis souvent, attention, prenez vos précautions quand vous devez fournir une copie de carte d'identité pour louer un appartement, par exemple, ou une voiture. Eh bien, la carte grise, c'est pareil. Et là, je m'adresse tout particulièrement à ceux qui vendent leur voiture sur Internet, sur Le Bon Coin ou toute autre plateforme. Un acheteur vous contacte, il est intéressé, il engage la discussion et puis il vous demande une copie de la carte grise du véhicule pour, dit-il, s'assurer que l'annonce est crédible. Pour vérifier l'historique de la voiture, ça paraît normal. Généralement, il vous presse un peu en vous disant qu'il peut acheter rapidement et au prix que vous voulez.
0: Et qu'est-ce qui se passe une fois qu'on a envoyé la carte grise ?
4: Eh bien, l'acheteur, soudainement, ne répond plus. Mais il va utiliser votre carte grise pour piéger d'autres personnes. Il pique les photos de votre voiture, il fait sa propre annonce, il casse le prix. Et quand les acheteurs le contactent, il dégaine votre carte grise pour faire sérieux. Deuxième étape, il demande un acompte, il encaisse l'argent et pouf, il disparaît. N'envoyez jamais votre carte grise à un inconnu sur Internet. Attendez au moins de l'avoir rencontré, masquez un maximum d'informations dessus. Et puis pensez-y, l'escroc peut se servir de ce document pour créer un double de votre plaque d'immatriculation pour échapper au PV, par exemple. Même chose d'ailleurs si vous postez des photos de votre voiture

0: C'est avec cette chanson, avec ce tube, Kaba remporte l'Eurovision en 1974. 8h18, C'est la vie, vous emmène à la rencontre de ces gardois, de ces gardoises qui transforment leur quotidien en aventure. Olivier Devic, ce matin, vous avez rencontré Patrick.
1: Installé à Aigues-Vives depuis plus de deux décennies, le photojournaliste Patrick Frillet a parcouru le monde dès l'âge de 20 ans. Pourtant, malgré ses voyages aux quatre coins de la planète, c'est au cœur du Gard, dans le tumulte d'une arène, qu'il a connu son véritable coup de foudre.
2: Quand je suis arrivé ici, je suis tombé amoureux de la course camarguaise. J'étais tombé amoureux un peu avant d'ailleurs, parce qu'en 81, j'avais été envoyé par le journal Marie-France pour photographier la despedida de El Cordobés. Bon, il y en a eu d'autres après, mais celle que j'ai photographiée, je me suis retrouvé à me faire envoyer, à me faire balancer des soutiens-gorge sur la figure dans les arènes de Nîmes pendant que je photographiais porté en triomphe, porté sur les épaules, etc., à la sortie des arènes. Et puis, c'est surtout, ça m'a permis de découvrir une autre tradition qui était la course camarguaise. Il y avait une affiche, là, avec un dessin, une peinture. Et je me dis, mais c'est quoi ce truc-là, la course camarguaise? Je suis allé voir ça. Et là, ça a été une révélation.
1: Il sillonne chaque été les arènes du département du Gard avec ses clichés qui sont devenus célèbres et qui ont grandement contribué à la renommée de la course camarguaise en immortalisant les raseteurs les plus emblématiques de l'époque.
2: J'ai beaucoup publié, j'ai essayé de faire connaître cette course camarguaise un peu partout. Et j'avoue que la première course camarguaise que j'ai vue, j'ai quand même vu deux ovnis. Il y avait Chaumel, Christian Chaumel, il y avait Tognetti, il y avait Thierry Ferrand dans la même course. Ça a été un moment extraordinaire. Une des photos, moi, les plus spectaculaires que j'ai faites, et je ne la referai pas d'ailleurs, où j'étais en contre-piste, allongé par terre, pour photographier le raseteur qui allait me survoler. Là, il est arrivé à l'endroit où j'étais, donc il me survole. Mais le problème, c'est qu'il m'a pas survolé seul. Le taureau a survolé aussi. Et donc, heureusement, j'avais pas encore un ventre trop important. Et j'ai pu me glisser sous la barrière de la contre-piste et ressortir en piste. Mais là, j'ai vu passer au-dessus de moi, à 1m50 au-dessus de moi, le raseteur suivi du taureau. Je ne la referai plus jamais, cette photo-là. Il faut que la photo soit parlante, il faut qu'elle raconte quelque chose. Mal après, j'ai sorti un livre qui s'appelle Les Dynasties de Camargue et qui est devenu un peu une référence aujourd'hui dans le milieu, ici dans le milieu, avec 256 pages photos quand même sur les éleveurs, les gardiens, les manadiers, tous les métiers qui tournent autour de ça. Et puis, bon, moi, je continue la photo de toute façon. Là, maintenant, j'organise, moi, des voyages photos à travers le monde, qui sont des voyages de formation, des espèces de workshops, où je vais aussi bien en Papouasie qu'en Colombie.

0: Italie qu'en Irlande du Nord. Voilà. Il y a un site qui s'appelle Photovoyageur en un mot, hein, photovoyageur.com.
1: Ouais, parce qu'il y a plein de belles choses à prendre en photo chez nous dans le Gard et en Lozère.
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1: 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Soirée exceptionnelle qui propose un double hommage donc aux légendes de la musique des années 70, les tubes des Bee Gees et d'Elton John. D'ailleurs, quel est le nom de ce tube des Bee Gees?

pas besoin d'être bilingue. On l'entend dans le refrain de ce morceau mythique des Bee Gees. 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Les grands singles, les grands succès des Bee Gees et d'Elton John. 04 66 21 36 37. On vous offre vos invitations maintenant. Lui sera en concert dans les arènes de Bouillargues. On est gâtés décidément hein. Chez nous cet été. Il sera en concert dans les arènes de Bouillargues ce vendredi. Laurent Voulzy, Les Nuits sans Kim Wilde.

0: Alors je rappelle la date de ce concert de Laurent Voulzy dans les arènes de Bouillargues, c'est vendredi, les invitations à gagner tout au long de la semaine avec ici Garloser.
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0: À 8h28, dans 10 secondes, elle se prépare pour aller au travail. On lui prend moins de 2 minutes de son temps. C'est Florence, mais c'est pour la bonne cause. C'est Florence qui habite Nîmes. Bonjour Florence, bienvenue.
7: Bonjour. Bonjour.
0: Alors c'est ça, je dis vrai, j'ai raison là. Vous vous préparez pour aller
7: oui,
0: bosser.
7: Oui, je vais partir.
0: Vous embauchez à quelle heure?
7: Là, je vais être un petit peu en retard à 9h moins le quart.
0: Bon, je vous fais un mot d'excuse, Florence.
7: Oh, ça va aller, c'est gentil, merci.
0: Tamponné par Ici Gare Lozère. Bon, c'est pour la bonne cause, je le disais, pour gagner 2 places éventuellement pour le Vaison Tribute Festival au Théâtre Antique de Vaison-la-Romaine. C'est ce dimanche soir à 20h30, une soirée placée sous le signe des tubes des Bee Gees et d'Elton John. C'est la musique finalement des années 70. Alors on réécoute cet extrait des Bee Gees. Et on peut se déhancher, faire le pas de danse, réviser la chorégraphie, enfin tout ça. Les Bee Gees, morceau culte, la fièvre du samedi soir. Vous avez le nom de ce morceau des Bee Gees, peut-être, Florence?
7: Oui, je crois.
0: Vous croyez, vous êtes sûr? Staying Alive. Effectivement, c'est le nom de ce single mémorable et inoubliable, surtout des Bee Gees, qu'on se lasse pas d'écouter. Hein. Franchement, il n'y a pas de moment pour écouter les Bee Gees. Enfin, il n'y a pas de bon moment, c'est le moment tout le temps. Florence, vous avez identifié donc ce tube des Bee Gees, Staying Alive. Je vous offre donc avec grand plaisir, juste avant d'aller au travail, vos 2 invitations pour le Vaison Tribute Festival, où vous serez au Théâtre Antique de Vaison-la-Romaine. Dimanche soir à 20h30. Merci Florence. La
7: Merci
0: suite, vous terminez à quelle heure le boulot là aujourd'hui?
7: À 17h.
0: 17h, bon voilà, écoutez, à 17h, vous allez pouvoir annoncer la bonne nouvelle à la personne qui vous accompagnera Théâtre Antique de Vaison-la-Romaine. Merci Florence, bon courage.
7: Merci à vous, bonne journée.
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0: Dans un instant, direction Vialas pour l'info d'ici.
8: Où le bureau de La Poste sera fermé une partie des vacances. La direction dit avoir constaté une baisse de la fréquentation en août. Pas de guichet donc, ni de distributeur du 3 au 22 août pour les habitants et les touristes de la commune que Saïd Makhloufi a rencontré. Vous l'entendrez après 90 secondes d'infos en France et dans le monde. Cyril Ardo-Redon, il est 8h30.
9: La canicule recule encore un peu en France. Il n'y a plus que les Alpes-Maritimes, le Var et la Corse qui sont en alerte orange aujourd'hui. En revanche, 8 départements sont en risque de feux de forêt élevés. Il s'agit du Maine-et-Loire, des Deux-Sèvres et du pourtour méditerranéen des Pyrénées-Orientales aux Bouches-du-Rhône. Un couple de trentenaires placé en garde à vue à Beuvrage, près de Valenciennes dans le Nord, après le décès de leur jumelle de 15 mois de déshydratation. Les 4 autres enfants du couple, âgés de 3 à 6 ans, ont été hospitalisés, eux aussi déshydratés. Les parents n'étaient pas connus de la justice. 3 personnes d'une même famille blessées à Monaco hier soir dans un probable attentat à l'explosif. 2 adultes grièvement blessés, un adolescent plus légèrement. L'une des victimes est l'une des plus grandes fortunes ukrainiennes. L'auteur est en fuite. Des secours français sont mobilisés. La taxe française de 2 euros sur les petits colis vendus par des sites asiatiques suspendue demain. C'est ce qu'indique le gouvernement. Au même moment, un droit de douane européen de 3 euros entrera en vigueur. Initialement, ces deux taxes devaient se cumuler. Le gouvernement l'avait annoncé, on a désormais le calendrier. La période des soldes prolongée d'une semaine jusqu'au 28 juillet. C'est la réponse de l'exécutif aux commerçants pour compenser la faible fréquentation des magasins pendant la canicule. Et puis place au 16e de finale de la Coupe du Monde de foot pour les Bleus, France-Suède. Dès 23h, match à suivre à partir de 22h30 sur ICI et sur ICI.fr. En cas de victoire, la France rencontrera le Paraguay en 8e de finale.
8: Cyril Ardo-Redon, merci. Retour en Lozère, donc, où le bureau de la Poste à Vialas va fermer ses portes une partie de l'été, du 3 au 22 août prochain. Le guichet et le distributeur de billets vont passer en mode vacances. La direction de l'entreprise dit avoir constaté sur la période une baisse de la fréquentation de 30% pour justifier sa décision qui va pénaliser la commune où l'été multiplie par 5 sa population entre les touristes et les habitants. Saïd Makloufi sur place.
6: Installé en terrasse.
10: Et un café.
6: Christiane profite avec son mari des beaux jours, des rires et quelques larmes depuis l'annonce de la fermeture estivale de la Poste.
11: Ben oui, on veut la conserver, notre poste. Et une poste qui se ferme, c'est comme une école qui se ferme. Voilà. Bon.
6: Christiane va être embêtée.
12: Oui, ça m'embête beaucoup.
6: Tout comme Brigitte, 82 ans.
12: C'est embêtant parce que dans notre petit village, on en a besoin de notre poste.
6: Brigitte, qui ne dispose d'aucun moyen de paiement.
12: J'ai jamais eu de carte bleue et je n'en veux pas.
6: Se rend plusieurs fois par semaine à la poste pour retirer de l'argent.
12: Chercher des sous, tirer de l'argent, envoyer mon courrier, recommander ou pas. Je comprends pas pourquoi ils font ça.
6: Surtout que cette fermeture au mois d'août correspond au pic d'affluence pour le village. Lydia, originaire d'Alsace, passe chaque été à Vialas.
13: C'est le début de la mort du village, c'est l'agonie. Et voilà, donc nous on y tient, on ne vient qu'en été. Mais c'est vrai que si on a besoin de liquide, on ne peut pas en chercher à la poste. Si elle est fermée, si elle n'est plus là, il faut qu'on aille jusqu'où il faut aller, je ne sais même pas où.
6: Génolac.
13: Génolac, c'est pas la porte à côté.
6: Pour Montvert aussi.
13: Oui, bien sûr. On va aller à Marseille.
6: Difficulté pour les habitants, pour les touristes et aussi pour les chefs d'entreprise. Dominique est bouquiniste.
14: Et je fais de la vente sur Internet. Et moi, la poste qui ferme cet été, pour moi, c'est juste une catastrophe. Je vais tous les jours à la poste. Donc là, je vais être obligé de faire 20 km aller-retour tous les jours. C'est du temps perdu, de l'argent. Donc ça, c'est pour moi un très, très gros problème.
6: Et le problème, c'est qu'à Vialas.
15: Il n'y a que la poste.
6: Daniel Barberio, le maire, voit dans cette fermeture estivale les prémices d'un désengagement.
15: Oui, c'est sûr. Si on ne dit rien, ils enverront le bouchon un peu plus loin, comme on dit.
6: Et de son côté, la poste justifie cette fermeture par une baisse de fréquentation, ce que réfute le maire.
15: Leurs statistiques laissent croire qu'il y a très très peu de monde, c'est pas vrai.
6: La Poste assure enfin que cette fermeture temporaire ne remet pas en cause sa présence dans la commune.
8: Saïd Makloufi, reportage à réécouter sur ici.fr.
0: À la une également, Quentin.
8: L'enquête qui se poursuit une semaine après la mort d'un homme de 61 ans, violemment frappé par un chauffeur de poids lourd avec qui il s'était disputé route de Montpellier à Nîmes. À suivre aussi dans le journal de 9h, la mort de l'ancienne maire de Canot-lès-Argentières, tuée par un chien. 4 personnes sont jugées aujourd'hui à Alès. Et puis ces affiches jaune fluo punaisées sur des platane de Barjac pour faire la promotion d'un festival, le maire à vue rouge.
16: Le gougnafier qui a mis ses affiches jaunes avec 10 punaises sur nos platanes, il a intérêt à faire vite parce que la gendarmerie peut dresser procès verbal qui ira au procureur.
8: Vous l'entendrez donc dans 25 minutes. Mais d'abord, la couleur du ciel et les températures.
0: La couleur du ciel, c'est bleu ce matin en Lozère et dans le Gard. Vigilance jaune, canicule dans le Gard. Aucune vigilance en Lozère. On aura quelques nuages cet après-midi sur la Margeride, donc en Lozère. D'ailleurs, pareil, sur les Cévennes gardoises. Peut-être même des gouttes sur le bassin alésien en seconde partie de journée. Vous nous écrivez, Patricia nous écrit sur la page Facebook ici, Gard Lozère. On la remercie, Patricia. Il fait 26 degrés à Générac. Christiane est à Quissac avec 27 degrés. Cet après-midi, 29 à Langogne, 33 à Villefort. Il fera 35 à Bagnols-sur-Cèze, 36 à Bessèges et Sagnac-Sagrières. On aura 37 à Saint-Hippolyte-du-Fort, Vézénobre, Nîmes et Vauvert et jusqu'à 38 à Junas. Vos conditions de circulation, c'est le bazar en ce moment autour de Nîmes et dans Nîmes. C'est mardi, ça se voit sur les cartes. Autour de Nîmes, on a pas mal de coups de frein sur la départementale entre Saint-Gervaisier et Marguerite en direction de Nîmes. Pareil sur le boulevard Marc Bogner vers le rond-point Nîmes-Ouest et inversement. Dans Nîmes, c'est pas mieux. On a des coups de frein un petit peu partout, sur le boulevard Gambetta, quai de la Fontaine, sur les allées Jean Jaurès, dans les deux sens, ainsi que sur le boulevard Sargent-Trière.
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0: Et vous pouvez utiliser le WhatsApp pour nous faire part de vos conditions de circulation, point trafic, météo, 0466 21 36 37, photos, vidéos, messages vocaux. Dans un instant, ça bouge avec Alex Montfort. On va parler de sport et de seniors. Et puis Edwin Collins, Girl Like You, tout de suite.

0: Dennis du cœur des années 90, Edwin Collins avec Ici Garloser et Girl Like You.
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0: 9h20, ça bouge, les sports dans le Gard et en Lozère avec vous Alex Montfort. Bonjour, on s'intéresse ce matin aux seniors et à tous ceux qui veulent remettre en marche la machine.
3: Exactement, remettre en marche la machine quand on a plus de 50, 60, 80 ans, ce ne sont que des chiffres, des âges. Le corps, lui, se souvient. Il a bonne mémoire, hein. Et ce corps, il faut parfois le remettre en marche après des années et des années d'engourdissement, de sédentarité. L'un des moyens les plus efficaces de remettre en marche la machine, c'est le sport santé. Dans le Gard, comme partout en France, de plus en plus de clubs mettent en branle des créneaux spécifiques pour cette nouvelle pratique. Le sport santé bien-être, ou SSBE, c'est le cas notamment au sein de l'Académie Nîmoise de Self-Défense, représentée par Jacques Lecomte.
4: Toutes les fédérations s'y mettent aujourd'hui, c'est une directive gouvernementale pour la lutte contre la sédentarité, de la soft pratique, hein, retrouver de la mobilité, commencer à remodeler ses muscles. Au quotidien, on voit de plus en plus de gens qui ont de l'embonpoint, de plus en plus de gens qui vont présenter des douleurs. Je peux pas fléchir les genoux, j'ai mal au dos, je peux plus soulever les bras, j'ai mal à l'épaule. Effectivement, c'est un mal du siècle.
3: Et pour lutter contre ce mal du siècle, l'Académie Nîmoise de Self-Défense a mis en place 2 ateliers par semaine, le lundi et le vendredi, de 8h à 9h. 1 heure d'activité physique adaptée, tôt, le matin, et c'est pas un hasard.
4: Dans les arts martiaux japonais, au Japon, il y a toujours un cours qui démarre à 7h du matin dans toutes les disciplines. Alors, le matin, c'est l'éveil du corps. On va acquérir de nouvelles compétences. On va apprendre des choses avec un esprit qui est vide, on s'est reposé toute la nuit, on est plus apte à bouger son corps, à apprendre de nouvelles choses. Et de plus, un éveil corporel qui soit respectueux du corps, hein, qui travaille dans le sens des articulations, qui réveille les muscles, qui refait bouger tout le métabolisme dès le matin, c'est bénéfique pour toute la journée.
3: Eh oui, le sport comme outil de santé, dopamine, endorphine, adrénaline, quelques-unes des hormones sécrétées par le corps quand on pratique une activité physique, des hormones qui permettent de réduire le stress, améliorer la qualité du sommeil et agir comme un antidépresseur naturel. Le SSBE ou Sport Santé Bien-être cible les seniors, mais pas que.
4: C'est cible les seniors, bien sûr, ce sont des futurs candidats au SSBE. Mais pas seulement, c'est aussi pour les gens lourds, qui sont en surpoids, les gens en rémission de blessures, maladies. Donc c'est un peu tout ce monde qui peut se retrouver chez nous afin de retrouver son corps, de retrouver des compétences, de retrouver la capacité à, peut-être plus tard, intégrer les cours réguliers de Systema ou d'Aïkido.
3: Eh oui, le sport santé bien-être peut aussi être un tremplin vers d'autres pratiques. Trésorier et enseignant au sein de l'Académie Nîmoise de Self-Défense, Jacques Lecomte se fera un plaisir de vous présenter les 2 piliers de la structure, l'Aïkido et la Systema, un art martial russe dont on parlera très prochainement dans Sa Bouge. L'Académie, elle, est située à 10 minutes à pied du centre-ville de Nîmes, hein, 39 avenue Pierre Gamel. Toutes les infos sur ansd-artmartiaux.fr.
0: Merci Alex. 8h43, mode et glamour au programme de la première édition de Couture et Style. On va en parler dans un instant, ça se passe à Beaucaire.
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0: importe.
1: C'était le dernier Zazie avec ici Garlozère, peu importe. 8h47, le glamour et l'artisanat d'art s'emparent de Beaucaire pour lancer l'été. Camille Sillagui-Imbert, créatrice de l'atelier L'Aiguille de Camille à Bellegarde, nous présente ce matin la toute première édition de l'événement Couture et Style. Bonjour Camille.
2: Bonjour.
1: Samedi, la salle des Bauchers à Beaucaire accueille donc cette toute première édition, hein, Couture et Style. Comment est née cette idée, parce que c'est votre initiative, comment est née l'idée de lancer cette grande soirée dédiée à l'élégance et à la création locale?
2: Eh bien, c'est venu d'une envie de voir et de surtout travailler sur de nouveaux horizons. À la base, je suis couturière spécialisée dans les robes pin-up des années 30 à 50. Mmh. Et depuis un an, je souhaitais évoluer sur le plan créatif. Mmh. Et du coup, faire des robes de soirée, des tenues de spectacle, de mariage et de réception. Oh, et lors d'un événement au Bauchet, justement, au mois de mars, basé sur les années 50, avec Morgane, qui gère la salle, en fait, j'ai discuté avec elle. Et on a acté une date au mois d'avril pour maintenant, pour ce samedi. Et du coup, j'ai eu 2 mois et demi pour créer toute une collection.
1: Voilà. Oui, 2 mois et demi, c'est un peu court quand même. Votre atelier, je le disais, l'Aiguille de Camille est installé donc dans le Gard, à Bellegarde. Vous allez dévoiler une collection exclusive de robes de soirée. Quelles ont été vos inspirations? Elles ressemblent à quoi ces créations? On est toujours dans l'esprit années 30, années 50? Ou pas du
2: tout? Alors, je souhaitais justement amener ma touche personnelle des années 30 et 50, mais je voulais aussi amener de la modernité, une touche vraiment moderne et actuelle, et vraiment amener les gens à découvrir ma passion avec mon univers vestimentaire et vintage, du coup. Donc, j'utilise vraiment du moderne avec un clin d'œil vintage.
1: Alors, on associe souvent la haute couture à les grands défilés à Paris, mais vous allez prouver que le Gard, chez nous, notre département, regorge de talent. Comment s'organise la préparation d'un tel défilé, événement? Vous aviez dit 2 mois, 2 mois et demi, mais j'imagine que ça s'anticipe quand même un petit peu avant. Avant, c'est 2 mois et demi quand même.
2: Normalement, oui. Tout événement s'organise sur une année ou 6 mois, 8 mois. Oui. Et là, c'est vrai que ça a été très, très, très court, donc surtout pour moi au niveau de la création. Hein. Mais voilà, après, ça commence, ça part d'une idée, en fait, hein, d'une idée, d'une réflexion, de l'audace, surtout le courage de s'affirmer et de proposer une collaboration. Et ça se travaille entre le lieu de réception et les différents collaborateurs qu'il va y avoir. Donc c'est toute une coordination qui se fait facilement ou moins facilement, mais ça se travaille. Hein.
1: Travail en équipe, après, quoi. C'était important, voilà, j'imagine, pour vous aussi, Camille, de mettre en avant le savoir-faire des artisans d'art de notre territoire. Ah oui. Défilé qui est porté par toute une équipe de modèles et de professionnels locaux, coiffeurs, maquilleurs, techniciens. Est-ce qu'il y a des amateurs quand même? Un peu d'amateur ou pas du tout?
2: Je ne peux pas parler pour les 2 autres stylistes qui défileront, eux, à 14h. Moi, c'est à 16h. Oui. Pour ma part, en tout cas, pour les modèles que j'ai, moi, j'ai des amateurs, des pros, des passionnés, des débutantes. Ça va être leur tout premier défilé. J'ai même des miss qui font partie de différents comités. J'en ai 2. Et du coup, en fait, après, il y a la coiffeuse qui va coiffer 3 de mes filles. Elles sont 9, hein, mes modèles sont 9, pardon. Et la coiffeuse va en coiffer 3. C'est une professionnelle. Les autres modèles ont l'habitude de se coiffer, donc elles vont se coiffer elles-mêmes. On va se coiffer l'une l'autre, on va se maquiller les unes des autres parce qu'on n'a pas trouvé de maquilleur de par le temps très serré, en fait, hein, le timing qui était très serré. Puis après, il y a tout ce qui est soutien de la famille, le mari et les enfants, les amis, et voilà.
1: Ouais,
2: et
1: c'est
2: après, vous aurez aussi des stands, hein, vous avez des stands qui sera basés sur la couture aussi, et d'autres professionnels en lien qui vendront aussi des créations qu'ils ont fait. Donc
1: merci,
2: on est vraiment dans l'artisanat.
1: Camille Sillagui-Imbert, voilà, créatrice de l'atelier L'Aiguille de Camille à Bellegarde, cette toute
2: beaucoup.
1: Première édition, l'événement Couture et Style, donc samedi à la salle des Bauchers à Beaucaire. Vous nous rappelez le début, l'heure pour le lancement?
2: Alors,
1: de cette...
2: l'ouverture des portes est à 10h.
1: Merci Camille, à bientôt.
2: Avec plaisir, au revoir.
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1: Alors vous comptez piquer une tête peut-être là ce matin au Gros du Roi, peut-être cet après-midi. Bon, allez-y, un conseil d'amis, allez-y si vous pouvez plutôt ce matin. 28 degrés en ce moment la température extérieure au Gros du Roi, 26 pour la température de la Méditerranée. Mais attention quand même aux méduses. Docteur Kierzek a quelques conseils. Comment ne pas se faire piquer? On le retrouve après Michel Berger, la groupie du pianiste, 8h52.

0: Il est excellent ce morceau, parfait pour attaquer ce début de journée, ce mardi matin, 8h56. Comme chaque matin, l'été, on le passe en pleine forme, évidemment, avec ici Garloser et les conseils du docteur Kierzek ce matin. Garoméduse, bonjour docteur.
1: Bonjour à toutes et à tous. On parle d'une petite bestiole qui gâche parfois nos baignades, la méduse ou les méduses. Alors, pas de panique, on va apprendre à ne pas se faire piquer et si ça arrive, à se soigner vite et bien. Et non, je ne vais pas vous dire de faire pipi dessus. Ça, je vous demande de l'oublier. C'est un mythe et en plus, ça peut même aggraver les choses. Première règle, on évite la rencontre avec la méduse. Avant de vous baigner, renseignez-vous. Et le drapeau, on connaît le vert, le jaune, l'orange, le rouge, mais le violet, on le connaît moins. Et ben, pourtant, le violet, ça veut dire qu'il y a des méduses ou qu'il y a un risque particulier. Et les méduses arrivent souvent avec le vent et les courants chauds. Donc si vous en voyez une dans l'eau, ne jouez pas les héros, éloignez-vous lentement, sans grand mouvement, et attention aux fragments de tentacules, même échoués sur le sable, ça pique encore. Donc sur la plage, on regarde où on pose les pieds. Deuxième règle, on se protège. Vous pouvez porter un t-shirt anti-UV ou une combinaison fine. Le mieux, c'est effectivement le vêtement. Et surtout, ne jamais toucher la méduse, même morte, parce que les cellules urticariantes restent actives plusieurs jours. Et pour info, la crème solaire, ça sert à protéger sa peau. Bien sûr, il faut en mettre, mais ça protège pas des méduses.
0: Et si on se fait piquer quand même, on réagit comment ?
1: Si vous êtes piqué, il y a quatre gestes qui vont un peu sauver. Ne frottez surtout pas, le frottement va faire éclater d'autres cellules, mais la marche à suivre, c'est un, sortir de l'eau calmement. Vous risquez de faire un malaise, une allergie, donc il faut tout de suite sortir. Deuxièmement, rincez abondamment à l'eau de mer. Pas d'eau douce, pas d'alcool, pas d'ammoniac, ça va aggraver la libération du venin. Troisième geste, on applique du vinaigre blanc sur la zone. Le vinaigre empêche les cellules urticariantes de se vider. Et si vous n'avez pas de vinaigre, eh bien c'est l'eau de mer, tout simplement, qui est très salée. Et quatrième geste, on retire les tentacules restants avec une pince, avec le bord d'une carte de crédit, une carte postale si ça existe encore, ou avec une petite spatule, mais jamais à main nue. Vous voyez, vous mettez du sable et vous allez frotter, vous allez gratter pour enlever les tentacules. Et si vous avez mal, prenez du paracétamol et mettez de la chaleur, parce que la chaleur va détruire les toxines thermosensibles, donc ça peut être un peu d'eau chaude, pas brûlante évidemment. Et puis vous allez aller à la pharmacie chercher des antidouleurs et des crèmes anti-allergiques. Et si vraiment c'est très fort, si vous avez des nausées, une difficulté à respirer, là vous allez consulter immédiatement. Mais si on veut résumer, on ne fait surtout pas pisser dessus, on ne fait surtout pas frotter avec trop de sable, mais on met du sable et on enlève avec la carte, et on ne met pas de glace non plus, parce que c'est l'inverse qu'il faut faire. Allez, bon été, bonne santé, à l'écoute d'ici bien sûr.
0: Allez, plouf, en toute sérénité grâce à vous.
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0: C'est un peu ça, hein. Bienvenue chez vous avec vous, Yann Alemaoui. Camping, musique et bonne humeur. J'aime bien le programme de l'été.
5: Bon, ouais, sauf qu'il n'est pas encore 9h. Vous me laissez au camping terminer tranquillement mon café Sylvestre.
0: Tranquillement la nuit sous la tente, avec la chaleur.
5: Ouais, youpla, ça va chauffer dans les Bermudas, comme dirait Boris. Ça va être génial cet été.
0: Ouais, trop bien.
5: Franchement, ça va être vraiment bien.
0: Entre les moustiques et la chaleur, oui. Et les méduses.
5: Oh, tous les deux dans la tente canadienne, ça va être magnifique. Bel été.
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5: Allez, nous sommes tous là, 9h du matin, ici Garloser, bel été. Du matin, tout savoir en Lozère et dans le Gard. Les infos ici, Quentin Pérez de Tudela.
6: Comment une dispute sur la route de Montpellier, en l'occurrence à Nîmes, a-t-elle pu coûter la vie d'un homme ? Cette question, les enquêteurs tentent d'y répondre depuis maintenant plus d'une semaine après la mort d'un homme de 61 ans. Il s'était écroulé sous les yeux de sa femme et de ses enfants après avoir été violemment frappé par le chauffeur d'un poids lourd avec qui il venait d'avoir une dispute. Mais à ce stade, les circonstances de cette altercation restent à éclaircir. Alexandra Lagarde.
7: à commencer par les raisons de l'altercation entre ces deux hommes. Une proche du défunt que nous avons contacté mais qui ne souhaite pas témoigner directement au micro d'ici Gare-Lozère nous confie que c'est le néant pour elle depuis une semaine. Elle se demande ce qu'il a bien pu se passer sur cette route de Montpellier alors même que le sexagénaire était avec son épouse et ses trois enfants âgés de 7, 5 et 3 ans dans la voiture. Cette femme raconte aussi que l'épouse de la victime a vu son mari tomber devant ses yeux, les enfants qui criaient à l'arrière dans la voiture. Elle espère également que l'autopsie permettra de comprendre ce qui a provoqué la mort de ce père de famille. Est-ce le coup de poing qui a entraîné la mort cérébrale ou le choc en tombant par terre? Avait-il des antécédents médicaux? Autant de questions auxquelles le médecin légiste tentera de répondre après-demain.
6: Alexandra Lagarde est le chauffeur du poids lourd placé en garde à vue par les gendarmes la semaine dernière. Lui a été entendu. Elle avait été sauvagement attaquée par un chien dans un cimetière 2 ans après la mort d'Annette Guibal, 93 ans, l'ancienne maire de Canolé et Argentière. 4 personnes vont être jugées aujourd'hui à Alès. Parmi elles, la propriétaire du chien soupçonnée d'avoir fait pression sur ses coprévenus pour dissimuler les circonstances du drame. Une femme de 45 ans qui risque jusqu'à 5 ans de prison. À Barjac, là, c'est le maire qui menace de porter plainte après la découverte de pancartes jaunes fluo dispatchées un peu partout dans les rues de sa commune. Des affiches, plus exactement, au format A4 et qui font la promotion d'un festival organisé sur un domaine viticole, ce qui est interdit dans l'espace public. Mais ce qui a surtout mis l'élu en rogne, c'est qu'elles ont été punaisées sur des platanes. Édouard Chollet.
8: Je trouve que la défense de l'environnement, c'est un petit dossier. Et le respect également des règles d'affichage et l'esthétique d'une commune, ce n'est pas un petit dossier. Ça fait 40 ans que je me bats pour que la qualité de vie et l'esthétique de ma commune soit reconnue et évidente. Je trouve qu'avec les chaleurs qu'il fait, il nous faut remercier nos platanes, nos ombrages, voilà, et les respecter et les sauver. C'est pas petit, c'est des choses importantes. Ce que veut afficher devra aller voir le maire dans la commune où il veut afficher. Première règle. Deuxième chose, il devra respecter le code de l'environnement et surtout ne pas punaiser ses affiches sur des arbres.
6: Édouard Chollet, le maire de Barjac, où les colères d'affiches sous le coup d'une amende de 7 500 € n'ont plus que quelques heures pour les retirer. C'est l'ultimatum que leur a fixé l'élu qui dit les avoir identifiés. On parlait des platanes, le Gard en orange aujourd'hui sur la carte du risque des feux de forêt doit basculer en rouge demain alors que les incendies se multiplient dans le département. Un feu déclenché lors de travaux agricoles a brûlé 2 hectares hier à Anduze. Les pompiers mobilisés également à Altier en Lozère où 200 bottes de foin ont brûlé dans un hangar agricole de 600 mètres carrés qui a été détruit.
5: Et puis les sports avec du cyclisme pour la 2e année de suite. Un Gardois sera bien sur les routes du Tour de France. Quentin.
6: Alexandre Delettre, hein, il a été retenu par son équipe la Total Energy pour participer à la 113e édition de la Grande Boucle. Une sélection qui vient récompenser une belle saison pour le coureur de Manduel qui va donc devoir préparer son gros baluchon avant de partir pour 3 semaines de course.
9: C'est un peu ma phobie de faire ma valise à chaque fois quand je pars. Et quand c'est pour le tour, c'est encore pire parce que du coup, on veut vraiment rien oublier. La valise, c'est la grosse valise qu'on prend cette fois-ci. Et on y met tout. Moi, principalement, ce que j'oublie jamais, c'est le masque pour dormir et l'oreiller. Et après, il faut toujours penser à prendre tous les petits détails, les petits trucs, parce que 3 semaines, voire 1 mois avec le départ et le retour, c'est quand même 1 mois où on n'est pas à la maison. Donc, il faut prendre une bonne partie de la maison dans la valise, quoi. Bouquin, on y met, la tablette surtout, pour s'occuper pendant les longs transferts. Des fois, on a besoin d'avoir un peu son petit moment tout seul, à regarder un petit film, une petite série ou des podcasts, des vidéos, des choses comme ça, obligé.
6: Alexandre Delettre qui avait fini 55e du Tour de France l'an dernier, Barcelone ou en Espagne où doit donc s'élancer samedi la course. Mais avant ça, le premier match à élimination directe pour les Bleus ce soir en Coupe du Monde. L'équipe de France joue pour une place en 8e de finale contre la Suède. C'est à suivre dès 22h30 dans 100% foot sur l'antenne d'ici. Mission pour la bande à Kiki, ne pas imiter les Allemands, éliminés cette nuit. Ah ouais, au tir au but par le Paraguay.
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5: Ah, ils ont été éliminés, c'est pas vrai.
6: Au tir au but.
5: Incroyable. Et vous avez vu le match, alors je fais une aparté, le match Brésil-Japon.
6: Brésil-Japon, oui, qui a gagné malgré tout, alors mais que le dur. Japon avait ouvert le score.
5: Ah,
6: oui.
5: C'était très dur pour les Brésiliens.
6: Et puis on rappelle aussi que le Maroc
5: Ah mais pff, c'est pas moi.
6: Les Pays-Bas.
5: Vous voyez, c'est pas moi. Après, vous dites que je suis trop pour le Maroc. C'est pas moi qui en parle, c'est Quentin. Mais vous avez raison de le souligner. Météo pour cet après-midi, des nuages qui bourgeonnent. De petites averses sont possibles sur le massif de l'Aigoual jusqu'au Larzac. Petites averses également dans le sud-est de la Lozère. Les températures 24 degrés à Saint-Alban-sur-Mille, Limagnole, 26 à Florac, 32 si vous êtes à Sommières et 33 degrés. Là, je parle de ce matin. Que de ce matin sur Nîmes et Aigues-Mortes.
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5: Un peu de fraîcheur dans la radio avec le vent, sous le vent de Garou et Céline Dion. Bel été ici Gare Lozère, 9h06.

0: Et ça fait du bien. Vous l'avez senti, ce petit air marin qui commence à nous chatouiller les orteils et les oreilles, notamment si vous êtes à Nîmes. On respire et ça fait du bien sous le vent.
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0: Je suis content d'être là, et pas seul. Loïc réalise l'émission ce matin. Waïba vous accueille au 04 66 21 36 37. Une idée sortie pour l'été, tiens. Ben oui, nous rejoindrons l'office du tourisme d'Aigues-Mort dans la prochaine demi-heure. Et puis, vous avez bien fait de vous réveiller à nos côtés, malgré la chaleur de la nuit précédente. On vous offre de quoi aller transpirer un peu plus. Deux places pour le Vaison Tribute Festival, Elton John et les Bee Gees, en vrai ou presque, puisque c'est un tribute, un spectacle qui rend hommage à ces artistes des années 70 qu'on adore. Ça sera ce dimanche à 20h30 au Théâtre Antique de Vaison-la-Romaine. Un beau spectacle pour vous dans la radio. Et qui dit été dit conseil de l'été. Tous les matins, on vous les partage sur ici Garlozère. Bonjour Pascal.
3: Bonjour Yann.
0: Pascal qui est notre psy. Rappelle-le.
3: Psychopraticienne.
0: On va faire une petite entorse à la règle. On va se tutoyer.
3: Oui. Voilà,
0: parce que je pense qu'il va
3: mieux.
0: Y avoir des vous, des tues, des tues, des vous.
3: Il va y avoir un mélange.
0: Psychopraticienne donc qui va nous aider ce matin à éviter les conflits au départ des vacances. Parce qu'on peut le dire, Pascal, quand on part en vacances et qu'on les a attendues ces vacances toute l'année, qu'il y a eu des examens pour certains, beaucoup de travail pour les autres, rechercher un emploi aussi, ça demande beaucoup d'énergie, qu'on a l'occasion de partir quelques jours en vacances, là il y a une zone de turbulence qui se met en place.
3: Exactement. Parce qu'en fait, on idéalise les vacances. On les attend, comme tu dis, depuis très longtemps. On a bossé, les enfants ont bossé. Et donc, on se dit qu'elles vont être parfaites. Sauf que la perfection, c'est impossible. Donc, des vacances réussies, c'est des vacances dont on accepte qu'elles soient pas parfaites. Il va y avoir des couacs. Il va y avoir des disputes, il va y avoir des tensions, les enfants qui se lèvent trop tard, le mari qui veut partir très tôt le matin pour aller visiter, l'épouse qui en a ras-le-bol de se lever et qui aimerait bien profiter un peu d'aller au cours de danse.
0: Oui, alors je peux aussi te faire l'opposé, on est en 2026, ça marche dans l'autre sens aussi.
3: Dans l'autre sens aussi.
0: Je te rassure,
3: En effet.
0: Ouais. Oui.
3: Mais voilà, donc il y a des tensions qu'il n'y a pas le reste de l'année. Le reste de l'année, on est focus, on se lève, on va bosser, les enfants partent à l'école, on se retrouve le soir. C'est très cadré.
0: Éviter d'idéaliser des vacances, ça veut dire qu'en amont, on est déjà en train... alors, on fait un petit programme, et ça, pour certains, c'est légitime. Mais bien au-delà du programme, on idéalise vraiment ce moment.
3: Bien sûr. On veut que ça soit réussi, on veut que tout le monde soit content.
0: Ah, et c'est peut-être... Alors, réussi ne veut pas dire grand-chose, mais que tout le monde soit heureux.
3: Ouais, que tout le monde aille bien, que le couple aille bien, que la famille aille bien, que les familles recomposées aillent bien et qu'il n'y ait pas de
0: oui,
3: de
0: mais
3: tension.
0: Ça n'existe pas, ça.
3: Non,
0: c'est irréaliste, même.
3: C'est
0: d'ailleurs.
3: Le conseil, c'est vacances réussies égale vacances imparfaites, parce que de toute façon, la perfection n'existe pas.
0: Comme disait la chanson, vacances j'oublie tout, plus rien à faire du tout, c'est ça.
3: Exactement.
0: Voilà, même si ça va être un petit peu bancal, même si finalement on a raté la visite de 14 heures.
3: On s'en fiche.
0: Ouais.
3: L'essentiel, c'est que tout le monde soit content. Et puis si on l'a loupé, cette visite de 14h, on la fera le lendemain. Et puis si les enfants se sont levés trop tard, eh ben on fera autre chose ce jour-là.
0: Alors, est-ce qu'on peut donner un conseil à ceux justement qui ont idéalisé ces vacances et qui ont prévu un petit organigramme, un petit programme? Qu'est-ce qu'on se dit cette année, Pascal? On laisse le programme à la maison?
3: Ouais. Je crois qu'il faut laisser le programme à la maison. Il faut un minimum. Il faut se réunir et déjà déterminer qui fera quoi. Notamment quand on part entre amis, dans une maison, par exemple.
0: Oula.
3: Il y a toujours les mêmes qui cuisinent, toujours les mêmes qui se lèvent pour aller faire les courses, toujours les mêmes qui se lèvent tard et qui disent « Ah, j'ai pas entendu le réveil ». Donc, s'organiser à l'avance. Un minimum.
0: Ah, il y a quand même de l'organisation.
3: Un minimum. Si on part avec 10 copains, avec des enfants, si personne s'organise...
0: Ça ressemble à une chambre d'adolescent au bout de deux jours. Oui. Mais en même temps, est-ce que ça serait pas de la détente?
3: Peut-être. Mais on peut pas effectivement. Alors, si on part à deux ou trois, c'est jouable, sans s'organiser. Si on part nombreux, à moins de partir en club de vacances où tout est organisé pour nous, ce qui est parfois une très bonne solution,
0: quand
3: notamment
0: on
3: quand
0: moyens,
3: on est une maman seule avec des enfants, c'est un truc qui peut être utile.
0: Donc on laisse l'agenda et le rétro-planning et le tableur Excel de côté, parce que c'est les vacances finalement.
3: C'est les vacances et on n'est pas au boulot. Et des plannings, on en fait toute l'année.
0: Bon, conseil malin donc pour éviter de trop idéaliser vos vacances. Deuxième petit conseil dans une poignée de secondes. Voilà, et on aurait des questions à poser à Pascal sur comment passer des vacances détentes. Le temps d'écouter Gaëtan Roussel, Bel été, c'est ici Garlozère.
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0: Gaëtan Roussel, tout s'en va et nous sommes là pendant les vacances.
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0: On va vous accompagner tout l'été. Pas de vacances, évidemment, pour l'équipe d'ici Garloser. Nous serons là à vos côtés du matin au soir, rassurez-vous. Et qui dit vacances, je sais pas si on doit s'en rassurer pour autant, dans nos conseils de l'été... On n'aura jamais été aussi proche, Pascal, notre psy, ce matin.
3: Ouais.
0: Franchement, c'est un peu là le danger des vacances. C'est qu'on veut se retrouver, et pour autant, on n'a pas l'habitude de passer autant de temps ensemble.
3: Non, on n'a pas souvent l'occasion d'être ensemble 24 heures sur 24. On part bosser, les enfants partent à l'école, et on se retrouve un peu le soir, la douche, et puis on se couche. Et en fait, on se rend compte qu'on a passé en tout et pour tout 2-3 heures ensemble.
0: Au large ?
3: Largement.
0: Ouais.
3: Et pendant les vacances, c'est l'inverse. On se retrouve avec le mari, les enfants, les potes, la belle-mère, le beau-père, les oncles et tantes. Pour certains qui passent les vacances en famille.
0: Oui, mais pourtant, on l'a attendu toute l'année, ce moment.
3: Oui, mais...
0: On l'a fantasmé, ce moment.
3: Oui. Bah oui, on fantasme les vacances idéales, les vacances parfaites, là où tout le monde sera heureux, tout le monde se sentira bien, tout le monde mangera ce qu'il a envie de manger. On se loupera sur rien. Et en fait, on va se louper sur plein de choses. On va louper, comme tu disais tout à l'heure, la visite au musée, qui de toute façon intéressait que 3 personnes sur 10.
0: Alors, du fait qu'on n'est pas forcément fait pour vivre constamment ensemble et qu'on va passer une semaine, 4 jours, 15 jours, 3 semaines, 1 mois ensemble en vacances, comment on fait pour organiser tout ça? C'est quoi les petits conseils?
3: Il faut s'organiser, justement. Il faut s'organiser à l'avance et il faut demander... aux personnes avec qui on part, qu'est-ce que c'est pour toi des vacances réussies?
0: Il faut vraiment se quitter par moment dans la journée pour mieux se retrouver.
3: Oui, bien sûr. Mais on a tous besoin d'être seul. On a tous besoin de faire quelque chose qui nous fait plaisir, à nous exclusivement. Oui. Aller jouer au tennis pendant que madame fait du shopping, ou que madame joue au tennis et que monsieur fait du shopping pour son cours de surf le lendemain.
0: On va être beau, tiens.
3: Je ne sais quoi, on va être beau avec sa combi, etc. Bien sûr qu'il faut s'accorder des moments seuls, des moments de plaisir pour soi, pour mieux se retrouver ensuite.
0: Il faut pas mal le prendre alors, il faut bien le dire aux gens qui vont nous accompagner en vacances.
3: C'est pour ça qu'il faut s'organiser. Alors organiser, il faut en tout cas faire une petite réunion tous ensemble et se dire, bon ben toi c'est quoi? Toi t'as envie de dormir le matin, moi non, je suis un matinal. Qu'est-ce qu'on fait tous ensemble et... qu'est-ce que vous voulez tous? Et puis on s'organise comme ça.
0: Et surtout pas de malaise et pas d'inquiétude si d'un coup on décide de... moi j'ai besoin d'aller boire mon petit café tranquille.
3: Exactement.
0: Pas de problème.
3: Non, il n'y a aucun problème.
0: Vas-y, pars, on se retrouve dans une demi-heure.
3: On est tous indépendants et on se retrouve dans un cadre où on est tous dépendants les uns des autres. Parce que qui a réservé la visite au musée pour 10 alors qu'il y a 4 ados qui ne veulent pas y aller? Et ainsi de suite. Donc du coup, il faut s'organiser, en tout cas un minimum, pour avoir du temps pour soi et se retrouver avec plaisir ensuite. Ça peut être pour la sieste de l'après-midi, ça peut être pour l'apéro du soir, peu importe.
0: Prendre du temps pour soi, ça sera le deuxième conseil de l'été pour réussir ses vacances, du moins sans stress.
3: Moins de stress possible.
0: Il y en aura quand même. Merci Pascal. Merci pour ces petits conseils de l'été.
3: Il y aura
0: des vacances?
3: Une petite semaine.
0: Ah, une petite. C'est bon, c'est géré pour
3: alors,
0: que ça se passe bien.
3: Alors nous, on est en famille très très élargie et c'est la première fois. Donc je pense qu'il va y avoir du stress.
0: On se retrouve à la rentrée. Alors
3: exactement.
0: On débriefera tout ça.
3: Je te raconterai ça.
0: Bel été, Pascal.
3: Merci Yann, bel été.
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0: L'été, vous le passez peut-être dans la région. On a de beaux cadeaux pour vous ce matin. Notre numéro 04 66 21 36 37. Écoutez bien cet extrait musical. Alors, vous connaissez les...

0: How deep is your, how deep is your, vous avez la réponse, how deep is your love ou how deep is your live. Votre réponse 04 66 21 36 37. On vous offre un beau cadeau ce matin, deux places pour Vaison Tribute Festival, Elton John et les Bee Gees. En vrai ou presque, dimanche soir 20h30, Théâtre Antique de Vaison-la-Romaine.
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0: Et l'été se passe en cadeau, deux places pour le Vaison Tribute Festival. C'est un concert où on rend hommage à nos artistes des années 70-80, Elton John et les Bee Gees. Le concert a lieu dimanche soir, 20h30, Théâtre Antique de Vaison-la-Romaine. C'est un super spectacle qu'on vous offre. De quoi, ah bah oui, vous remémorez les belles époques où vous étiez lycéen, vous aviez peut-être rencontré l'amour de votre vie. Pour gagner 04 66 21 36 37, tendez bien l'oreille. Bon, ça c'est les Bee Gees, évidemment. Les Bee Gees, le titre des Bee Gees, S. A. How deep is your love? B. How deep is your leave? T'avais vu l'accent? Américaine, hein? Ah, j'ai pris les méthodes à 6000. M'a coûté 6000 d'ailleurs, celle-là. Vous avez la réponse 04 66 21 36 37. Le temps de partager le quart d'heure américain. C'était le moment où les filles invitaient les garçons dans les soirées camping de l'été. C'était chez nous, en Camargue. 1989, bel été que celui de Chris Isaac. Voici Wig Game, ici Gare Lozère.

Quelle balade, Chris Isaac, Weed Game, Issigar Lozère, c'est bientôt, oui, j'en bafouille, mais c'est bientôt les vacances. Bon alors, mon How Deep Is Your, Is Your, Is Your, Is Your, c'est la question qu'on vous a posée ce matin. Chanson des Bee Gees à l'occasion de ce tribute, le Vaison Tribute Festival, avec Elton John ou presque, et les Bee Gees, dimanche soir, scène du Théâtre Antique de Vaison-la-Romaine, beau spectacle sous les étoiles à 20h30, vos places au 04 66 21 36 37. On va saluer Véronique Dallès, qui était alors Véronique en voiture et qui n'a pas pu s'arrêter. J'ai préféré donc qu'elle reste hors antenne. Oui, bah, va la rappeler dans quelques secondes. Elle m'a donné la bonne réponse. C'était donc How Deep Is Your Love.

Bande originale du film Saturday Night Fever. Moi, c'est un de mes petits films doudous de l'été. Je sais pas pour vous, mais tous les étés, j'aime regarder La Fièvre du Samedi Soir. Les Bee Gees vont chanter aux côtés d'Elton John dans ce tribute. Et c'est une super ambiance, les tributes. Vaison Tribute Festival dimanche soir sous les étoiles. Vaison la Romaine. Vous avez manqué vos places? Pas de problème. On rejouera dans la journée, certainement. Restez avec nous. Ici Gare Lozère sur les routes. On fait un point sur vos conditions de circulation dans 4 minutes maintenant, et à ce sujet, s'il y a quoi que ce soit à nous signaler, 04 66 21 36 37. D'ici là, Cargo, Axel Bauer.

0: Margot, Axel Bauer dans l'été ici Gare Lozère.
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0: Du monde ce matin déjà sur les routes, soyez prudents, des 40, vous remontez Nîmes depuis, alors je dis pas de bêtises, depuis Caveyrac, une circulation dense, si vous pouvez éviter le secteur, décaler le départ, c'est mieux. Vous débarquez de Bouillargues en direction de Nîmes, pareillement sur la départementale, il y a du monde. Et puis, vous le savez, toute la journée, toutes les heures, on vous partage nos bons plans, nos trucs, nos astuces pour passer un été très sympa dans le Gard et la Lozère, à la piscine cette fois-ci à Saint-Anne. Vous avez les jours d'ouverture qui se prolongent. Des plages horaires plus larges. Renseignez-vous directement auprès de l'accueil de cette piscine. Et puis à Nîmes, nouveau rendez-vous pour la fête nationale qui a lieu le 13 juillet au Jardin de la Fontaine. Ça s'appelle la Table de Marianne. Une grande soirée populaire et gratuite avec un repas partagé, histoire de passer un moment très sympa pour démarrer l'été tous ensemble.
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0: Tout l'été, les offices du tourisme de la région nous partagent leurs idées sorties. Dans quelques minutes, nous irons en Camargue. D'ici là, musique de Sergio Mendes, Mashkenada. 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

0: Rush Canada et Sergio Mendes dans votre radio ici, Garloser. Vous avez profité du frais ce matin pour vous occuper du jardin. Je serais très curieux d'avoir des photos de vos jardins, de vos petits intérieurs de l'été, décorations estivales. Les photos sur le WhatsApp 04 66 21 36 37. Tout l'été à vos côtés sur ICI Garloser, on se balade grâce aux offices du tourisme. Les idées sorties dans le Gard, c'est avec Frédéric Chaz. Bonjour Frédéric.
1: Bonjour Yann, bonjour à toutes et à tous.
0: Alors où est-ce que vous nous emmenez aujourd'hui ?
1: Direction la Maison Fluide à l'entrée des Gueux-Mortes depuis la route de Nîmes pour découvrir vraiment une pépite locale qui est installée dans un magnifique ancien chai en pierre du 19e siècle et c'est situé entre la gare et le canal, donc on a du stationnement juste à côté pour un bâtiment chargé d'histoire déjà pour qui a été restauré très récemment, donc ça permet d'avoir déjà un très joli cadre.
0: Bon, Aigues-Mortes, ville magnifique, ville d'été, on aime passer du temps et notamment des belles soirées. Parlez-moi de cette distillerie, alors la Maison Fluide, elle existe depuis quand et qu'est-ce qu'elle nous propose lors de cette balade ?
1: Déjà oui, pour revenir sur l'histoire, c'est Frédéric et Pascal Sauvert qui sont deux frères passionnés qui ont réalisé un rêve familial, donc créé cette distillerie artisanale en mettant à l'honneur le territoire camarguais. Et c'est une inspiration qui tient de leur grand-père et leur arrière-grand-père qui étaient eux aussi distillateurs. Donc c'est une histoire vraiment de transmission. Le bâtiment actuel est relativement récent, entre 2 et 3 ans. C'est quand même une histoire qui remonte, une histoire familiale un peu ancienne. Et pour cette visite-là, donc elle va démarrer devant l'impressionnant alambic en cuivre, donc qui a été fabriqué sur mesure, toutes les étapes de fabrication du gin, de la vodka et du rhum, avec comme base pour ces alcools-là le riz de Camargue. Donc c'est aussi la mise en avant d'un produit local. Derrière chaque bouteille se cache la précision vraiment de la patience et une vraie dose de passion. Donc c'est une visite qui va solliciter tous les sens. On observe le travail de distillation, on respire les arômes des plantes et des épices, on écoute les anecdotes familiales aussi parce qu'elles sont nombreuses à partager. Et après, bien sûr, ça se termine par une dégustation des différentes créations de la maison, donc notamment gin, rhum et vodka pour les productions qui sont faites à la distillerie.
0: Bon, c'est une dégustation avec modération, évidemment. Même s'il y a du riz de Camargue à l'intérieur, ça reste de l'alcool. Cette maison, donc, qui se trouve du côté d'Aigues-Mortes, on est où par rapport au rempart? On se trouve à quelle distance?
1: On est à 300 mètres, vraiment, donc plutôt au nord de la ville. C'est accessible par la route de Nîmes, donc il n'y a pas à traverser Aigues-Mortes quand on arrive d'Arles, d'Alès ou de Nîmes, notamment. Et on rejoint assez facilement le site. Et après, on peut très facilement aussi rejoindre le centre historique depuis la Maison Fluide pour faire une découverte de la ville également.
0: Et tout l'été, vous nous proposez, pour conclure cette belle sortie donc du côté de la distillerie Maison Fluide, vous nous proposez de partager des moments tous ensemble en mode after beach, c'est ça ?
1: Oui, tous les jeudis soirs à partir de 18h, donc là on aura des cocktails artisanaux, on retrouve sur place un food truck aussi, sachant que donc il y a les produits de la distillerie, mais on retrouve aussi du vin au Pays-Sable de Camargue, de la bière locale et des boissons soft aussi, donc avec un concert, donc c'est vraiment de très belles soirées proposées jusqu'à la fin du mois d'août. Le jeudi, en bord de canal, il y a un joli cadre, c'est très tranquille, donc n'hésitez pas à en profiter, à visiter et profiter des soirées after beach. Les visites, juste pour préciser, c'est sur réservation auprès de la Maison Fluide avant de se déplacer sur place.
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0: Vous avez évidemment reconnu la version française de la musique du Roi Lion ce matin. C'est très très bien ça. L'histoire de la vie, pas mal non plus ce qui arrive. L'histoire de Benabar et quoi qu'on en dise.
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0: Et tout l'été dans votre radio ici Garlozère, nous vous emmenons aux quatre coins de notre région. Les sites touristiques du Gard réservent parfois des surprises. Et parmi les sites qu'on aime beaucoup, il y a le phare de l'Espiguette. Bonjour Florine.
3: Bonjour.
0: Florine, je le disais, le phare qui nous réserve des surprises cet été puisque vous nous invitez à la table des gardiennes du phare.
3: Exactement. On a choisi cet été de vivre une vraie expérience parce que le phare il est très très chouette en journée, mais alors au moment du coucher de soleil et de l'allumage du phare, ce moment devient non plus très chouette mais inoubliable. Et donc c'est ce qu'on souhaite proposer au public, de vouloir nous rencontrer à ce moment-là à 19h tous les mercredis soirs pour un moment convivial autour de saveurs du terroir, autour de l'histoire du phare et de la vie des gardiens.
0: Pourquoi la table des gardiennes ?
3: Pourquoi la table des gardiennes ? Parce que cet été, nous ne serons que des femmes au phare de l'Espiguette. Et les femmes ont joué un vrai rôle dans les phares, puisque très très longtemps, on ne parlait que des gardiens de phare. Et en fait, les femmes des gardiens vivaient un petit peu dans l'ombre, prenaient le relais des gardiens de phare, mais n'avaient pas été vraiment reconnues. Et donc nous, c'est un petit peu une revanche sur la vie de ces phares. Et donc, on a sauté sur l'occasion d'avoir une équipe féminine pour dire, en fait, il y avait des gardiennes dans les phares, des gardiennes qui ont des anecdotes à vous partager. Et donc, les trois guides qui vous accueillent à ces jours d'animation, eh bien, elles ont des spécificités particulières, c'est-à-dire qu'il y en a une qui est très, très spécialisée dans l'environnement autour du phare. Elle a une photo de son grand-père devant le phare qui tenait un thon, qui était pêcheur. Il y a une autre gardienne qui est spécialisée dans l'histoire du phare, dans la vie de ses gardiens, dans le fonctionnement du phare, dans l'allumage du phare. Et puis une dernière qui est spécialisée dans les traditions, dans le terroir qu'on a autour du phare et qui pourra partager toutes ses connaissances sur les plats qu'on va vous servir, planches de dégustation qu'on va vous servir lors de ces tables des gardiennes.
0: C'est donc tous les mercredis, fin de journée jusqu'à la tombée de la nuit, au moment où le phare lui s'illumine. Et parmi les gardiennes des phares, il y a évidemment la gardienne en chef, c'est Florine.
3: C'est ça. Si on peut nous appeler comme ça en 2026. On n'a plus ce rôle-là d'allumer le phare puisqu'il est automatique. Mais en tout cas, on vous partage toute cette histoire qui est assez vraiment, vraiment passionnante. Et donc voilà, l'idée, c'est de nous rencontrer et surtout de partager un moment convivial un petit peu hors du temps.
0: Rendez-vous tout l'été au phare de l'Espiguette. Et le phare de l'Espiguette à retrouver en vidéo sur les réseaux ici Garlozère.
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0: Lozère, tout l'été à vos côtés. Il sera notamment sur la route de vos vacances le 26 juillet prochain au Théâtre de la Mer à 7. Et puis un petit peu plus tard dans l'année, le 29 novembre, au Corum de Montpellier. C'était Benabar à l'instant.
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0: Croquette est devenue une jungle, une vraie jungle. Si vous avez des chiens et des chats, franchement, c'est une galère. Supermarché, clinique, vétérinaire, animalerie ou internet, on ne sait plus où donner de la tête. Les conseils sont nombreux. Docteur Pierre Fabin, où faut-il faire ses courses pour être sûr d'acheter des croquettes de qualité et au bon prix?
3: Il faut d'abord rayer une option de la liste, le supermarché. Les croquettes en grande surface sont attractives pour le porte-monnaie, mais c'est en général une catastrophe pour la santé. Pour casser les prix, les industriels remplacent la viande par des becs, des plumes, des pâtes et des carcasses broyées. Ensuite, ils gavent la recette de céréales bon marché pour faire du volume. Résultat, votre animal doit manger des quantités énormes pour être assasié. Il digère mal et sur le long terme, cela provoque obésité et problèmes rénaux. Les croquettes de qualité se trouvent chez le vétérinaire ou en animalerie. Le sac coûte plus cher à l'achat, mais l'animal en mange moins, ce qui lisse le coût mensuel et vous évite de lourds frais vétérinaires.
0: Très bien, docteur. Bon, le problème, ces croquettes, c'est un budget. Est-ce qu'on peut commander ces grandes marques sur Internet pour faire baisser la facture ?
3: Et oui, Internet est une excellente solution pour votre portefeuille. Les grosses animaleries en ligne, fiables, achètent des volumes gigantesques, baissant les prix de 20 à 30%. Mais attention au piège, n'achetez jamais sur des sites obscurs ou sur des petites annonces. Il y a des contrefaçons. Restez sur des plateformes reconnues. Méfiez-vous aussi du marketing extrême en ligne, avec la mode du sans céréales par exemple. Bien souvent, le blé est simplement remplacé par des tonnes de pois ou de pommes de terre, ce qui est très indigeste, voire pourrait provoquer des maladies cardiaques chez votre chien.
0: C'est pas simple, docteur, faut nous aider. Quelle est la règle concrète pour lire une étiquette et être certain de sa qualité?
3: Le grand piège aujourd'hui, c'est d'acheter un bel emballage très marketing. Tournez-vous plutôt vers les grandes marques historiques comme Royal Canin, Hills ou Proplan. Avec elles, vous n'achetez pas une mode ou une belle étiquette, vous achetez des décennies de recherches vétérinaires et d'études cliniques. Et bien sûr, si vous choisissez une autre marque, votre vétérinaire sera toujours de bons conseils. Mais au final, le seul vrai juge de paix se trouve dans votre jardin ou dans la litière de votre chat. Une croquette de qualité est parfaitement assimilée par l'organisme. Si votre chien fait d'énormes selles molles et malodorantes, c'est qu'il mange des déchets inutiles. Une bonne croquette donne toujours de petites crottes fermes et peu fréquentes.
0: Merci docteur, le veto de la radio tous les matins à la même heure. Il sera de retour donc demain pour de nouveaux conseils pour accompagner nos chiens et nos chats, et notamment avec ces canicules pas évidents pour eux. Dans 5 minutes, 10 heures, retour de l'actualité dans le Gare et la Lozère.
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0: Finlande anime Jane Birkin et Sigurd Loser.
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0: Très belle matinée, merci de nous avoir choisis. Il est 10h. Nous sommes le 30 juin, à l'actualité, Quentin Pérez de Tudela.
2: Ce procès aujourd'hui, deux ans après la mort d'Annette Guibal, 93 ans, l'ancienne maire de Canoles et Argentières. Elle avait été tuée sur la commune, dans un cimetière, par un chien laissé en liberté par une jeune femme qui doit être jugée aujourd'hui. Trois autres personnes doivent comparaître avec elle, des jumeaux et leur mère, une femme de 45 ans, propriétaire de l'animal. Elle est soupçonnée d'avoir fait pression sur ses coprévenus pour dissimuler les circonstances du drame. L'enquête se poursuit à Nîmes, un peu plus de deux semaines après la mort d'un homme de 61 ans. Il avait été violemment frappé sous les yeux de sa femme et de ses trois enfants par le chauffeur d'un poids lourd avec qui il s'était disputé route de Montpellier. On ne connaît pas le motif du différend. L'autopsie prévue jeudi doit préciser les causes de la mort de la victime. Le gougnafier qui les a mises a intérêt à faire vite l'ultimatum du maire de Barjac ce matin après la découverte dans les rues de la ville de plusieurs affiches. Elles ont été punaisé sur des platanes pour faire la promotion d'un festival sur un domaine viticole. Le ou les responsables encourent jusqu'à 7500 euros d'amende. L'élu qui dit les avoir identifiés menace de porter plainte. Le risque incendie dans le Gard, ce sera rouge demain pour la vigilance dans le département. En orange aujourd'hui, alors que les feux se multiplient ces derniers jours, des flammes ont provoqué par des travaux agricoles. Selon la mairie, ont parcouru 2 hectares hier à Anduze et puis à Altier. Là, ce sont 200 bottes de foin qui sont partis en fumée, stockés dans un hangar agricole qui a été entièrement détruit. Une vingtaine de pompiers et 8 véhicules mobilisés. Du cyclisme, un gardois sur les routes du Tour de France pour la deuxième année de suite, Alexandre Delette, 28 ans. 8e ce week-end des championnats de France, le coureur de la Total Energy a été sélectionné pour être au départ de la 113e édition de la Grande Boucle. Samedi à Barcelone, avant ça, France-Suède ce soir, 16e de finale de la Coupe du Monde. Les Bleus, qui seront dirigés par Didier Deschamps, de retour après les obsèques de sa maman, jouent pour une place en 8e de finale. Coup d'envoi 23h à vivre dès 22h30 dans 100% foot. Hier, le Paraguay, le Brésil et le Maroc ont respectivement sorti de la compétition. L'Allemagne, le Japon et les Pays-Bas. Et puis les Gardois et les Lozariens auront 7 jours de plus pour refaire leur garde-robe. Le démarrage des soldes en pleine canicule a été marqué la semaine dernière par une faible fréquentation des magasins. Le gouvernement a donc décidé de les prolonger d'une semaine. Elles se termineront non pas le 21 mais le 27 juillet.
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0: Regardez, vous qui êtes fan de la Grande Boucle, je vous montre un petit texto, regardez. Tour de France 2026.
4: C'est beau ça.
0: Bienvenue, oui, nous sommes ravis de vous accueillir. Ah mais j'étais...
4: À l'Alpe d'Huez en plus.
0: J'étais flatté. Bon, et franchement, là c'est un temps presque à se remettre à faire du sport à l'extérieur. On a ce petit air frais qui nous fait du bien, notamment dans le Gard, si vous êtes à Nîmes. Pour autant, soyez prudents, hein, quoi qu'il arrive, les températures sont encore chaudes. Des nuages bourgeonnent et de petites averses sont possibles sur le massif de l'Aigoual jusqu'au Larzac. Ça c'est pour cet après-midi. Dans le sud-est de la Lozère, petite averse également. 24 degrés en ce moment à Saint-Alban-sur-Limagnol, 26 à Florac, 32 degrés à Sommières et 33 degrés si vous nous écoutez à Aigues-Mortes et à Nîmes.
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0: C'est avec vous et ensemble qu'on fait de la radio jusqu'à 11h. Ça s'appelle Bienvenue chez vous. Et ce matin, dans Bienvenue chez vous, ah, que de bonnes choses. Musique par exemple, Florent Pagny dans quelques secondes. Et puis alors là, un souvenir des années 80. OMD, Orchestral, Manœuvre in the Dark.

0: voiture, sous le soleil, dans le Gard et la Lozère, la musique de OMD Orchestral Manœuvre in the Dark.
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0: Florent Pagny dans quelques secondes, et puis vous toutes et vous tous de l'autre côté de la radio. On mange quoi ce soir? C'est la question que nous allons nous poser dans quelques minutes. À nos côtés, d'abord, une chef qui a revisité une salade italienne. Une merveille, je ne vous dis que ça. Restez avec nous. Et puis tiens, connaissez-vous le loup? Serge Delcourt nous emmènera dans la prochaine demi-heure à la rencontre du loup du Gévaudan. C'est une sortie de l'été qui va nous donner quelques frissons d'ici là dans la radio. Je vous ai promis Florent Pagny, le dernier, la dernière chanson du monde. Et dans moins de 3 minutes, on file en cuisine à vos côtés.

0: Celle de Florent Pagny dans l'été ici Gare-Lozère.
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0: Qu'est-ce qu'on mange de bon ce soir? C'est la question qu'on se pose, bah oui, tous les étés. On a envie de plus de gourmandise, de plus de fraîcheur, de redécouvrir des plats d'antan, de les revisiter. Voilà ce qu'on vous propose ce matin. Avec, alors j'adore, hein, une chef nomade. Voilà comment elle se décrit dans les internets et notamment sur les réseaux. Elle s'appelle Irène Kalinski. Bonjour Irène.
3: Bonjour.
0: Soyez la bienvenue ce matin, Irène. Je me promène en même temps que nous échangeons ensemble sur votre compte Instagram. Beaucoup de couleurs, j'aime beaucoup, hein. Des couleurs, des belles photos, de la gourmandise. C'est ça avant tout la cuisine, non, de la gourmandise?
3: Bah oui, exactement. Et puis c'est ce que j'essaye de défendre aussi, puisque moi je fais que de la cuisine végétarienne.
0: Ouais.
3: Donc j'utilise des œufs et du fromage, mais j'utilise pas de viande ni de poisson. Donc en tout cas, c'est ce que j'essaye de prouver depuis 5 ans maintenant, c'est que on peut se régaler, pas forcément à tous les repas, pas forcément tous les jours, mais en tout cas, c'est possible d'en manger un peu moins.
0: Ah non, mais vraiment, oui, on peut se régaler avec de la cuisine végétarienne, il n'y a pas de problème là-dessus. C'est à démontrer, ou presque, hein, franchement, je pense qu'on est de plus en plus habitué à découvrir des saveurs assez étonnantes. Voilà, qu'on soit un viandard ou pas, de toute manière, ça n'empêche pas d'apprécier un bon plat, quelle qu'en soit la composition. Ça, bon, moi, je pense qu'avant tout c'est ça, la bonne cuisine, les bons plaisirs qu'on aime partager. Alors, on mange quoi ce soir, Irène?
3: Alors, ce soir, on va revisiter la panzanella, qui est une salade italienne que vous pouvez déjà essayer dans sa recette originale, qui se fait avec des tomates, des croutons à l'ail et de la mozzarella di bufala, pas de la burrata.
0: Oui, très bon ça.
3: Donc ça, c'est la version très simple, basilic, pignon, etc.
0: Oui.
3: Mais moi, je vais la revisiter complètement avec des produits de saison qui sont sur nos étals et qui nous donnent envie.
0: Mm-hmm.
3: Donc à savoir les haricots verts.
0: Oui.
3: Et la pêche. Et cette pêche, on va venir la travailler en la faisant revenir dans de l'huile d'olive, de l'ail et du vinaigre balsamique.
0: Oh, que c'est bon.
3: Ça, c'est vraiment un twist incroyable. Vraiment,
0: ouais.
3: Ça surprend tout le monde et tout le monde se régale à chaque fois. Et donc, on peut mettre haricots verts, croutons, pêche, mozzarella di bufala. Mais si vous voulez aller encore plus loin dans les saveurs, vous pouvez trouver de la scamorza fumée.
0: Ah, que c'est bon ça.
3: De la mozzarella qui est séchée et qui est fumée. Et là, vous mettez tout ça. Franchement, c'est facile. Tout ce qu'il faut faire, c'est cuire les haricots, faire les petits croutons.
0: Mmh.
3: Et là, vous êtes sûr de faire plaisir à tout le monde.
0: Ouais, d'autant que la scamorza, on peut la trouver aussi en réduit, en petit volume. Et on peut faire des petites salades simples comme celle que vous proposez ce matin, la panzanella.
3: Exactement.
0: On la découpe
3: en morceaux. C'est facile. On peut aussi la faire fondre ou comme ça en morceaux. Oh. C'est vraiment incroyable.
0: Bon, et cette pêche, alors, dites-moi alors comment on la travaille. Comment vous faites concrètement? On va dire la travaille, mais...
3: Ouais, tout simplement. Ben, on va venir en faire des quartiers.
0: Ouais.
3: Tout simplement, on garde la peau. Et ensuite, on fait chauffer un wok ou une poêle, bien sûr, avec de l'huile d'olive.
0: D'accord.
3: On met nos quartiers de pêche. Mmh. On met de l'ail avec du pressail. Moi, personnellement, c'est comme ça que je fais.
0: Okay.
3: Et ensuite, on vient le faire chauffer. On les fait un petit peu griller de chaque côté. Et on vient déglacer avec un trait de vinaigre balsamique une fois que c'est bien chaud. Et voilà, on continue la cuisson quelques minutes, pas trop longtemps pour pas que ça compote non plus.
0: Mais c'était ça ma question, mon interrogation.
3: Garder,
0: comment on fait? C'est pas simple à faire cuire. Enfin, à faire cuire, non, justement, faut pas que ça aille jusqu'au bout. Ouais.
3: Exactement. Mais du coup, on fait plutôt des grosses tranches. Vous voyez, on fait pas des quartiers non plus, mais on la coupe en 6 à peu près, la pêche.
0: Des morceaux un peu grossiers, d'accord.
3: Et voilà. Exactement. Voilà, vraiment des quartiers. Et comme ça, on la fait revenir un petit peu des deux côtés. Et normalement, ça se tient. Sauf si elle est extrêmement mûre. Mais du coup, c'est une bonne recette aussi quand on a acheté beaucoup de pêches et qu'elles sont pas encore toutes extrêmement mûres.
0: Bon, c'est une belle recette à retrouver dès maintenant sur notre site ici.fr. Petite gourmandise de l'été pour vous dans quelques secondes. Qu'est-ce qu'on va partager à vos côtés?
3: Eh ben, on va partager une recette de pavlova, mais encore une fois, qui change un petit peu.
0: Oh, que c'est bon tout ça. Petit pavlova revisité par notre chef du matin, Irène Kalinski, chef à domicile, qui cuisine exclusivement en mode végétarien. Je vous invite à la découvrir dans les réseaux sociaux. La musique, celle de Julien Doré ce matin. Le lac, ici, Gare-Lozère.

0: adoré avec le lac, à vivre en grand sur grand, très grand écran. C'est la captation de sa tournée, Le Dernier Pestacle. Date projection unique ce jeudi soir, 20h dans vos cinémas. Renseignez-vous, vous allez vivre un moment juste délicieux, comme le Pavlova, revisité par Irène Kaletsky. C'est votre chef de ce matin et c'est son plaisir gourmand de l'été. À tout de suite.
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0: Et sur la route de vos vacances, un roi, un patron des Western Camarguais dans les années 70. Johnny Hallyday, Gabriel, bel été.
6: Gabriel,

0: Été 76, Gabriel, Johnny Hallyday dans la radio.
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0: C'est l'été, on partage nos plaisirs gourmands de l'été d'ailleurs. Si vous avez une petite gourmandise, un dessert revisité, une recette à nous partager, je compte sur vous. Plusieurs solutions, vous pouvez soit appeler dès maintenant Waïba 04 66 21 36 37 pour partager vos petites recettes et vos fiches cuisine, ou alors le WhatsApp qui marche également au même numéro 04 66 21 36 37. Nous sommes de retour avec Irène Kaletsky, elle est chef à domicile. Irène qui nous a régalé, et je vais l'essayer ce week-end, Irène. La panzanella revisitée avec haricots verts, pêche, croûtons à l'ail et oh là là, scamorza fumée, ça c'est très très bon. À récupérer chez votre votre fromager préféré, votre épicerie italienne. Et puis alors là, vous me revisitez un autre dessert, pavlova.
3: Eh oui, la pavlova, la fameuse, vous savez, c'est cette grosse meringue avec de la chantilly et des fruits rouges en général.
0: Ah, c'est une folie. Oui. Malheureusement, j'ai fait ça après des repas déjà bien chargés. C'est tellement bon.
3: Bon, moi, je vous la propose en version ultra fraîche. Et pour ceux qui adorent les saveurs orientales, vous savez, genre les gâteaux marocains et tout ça.
0: Petite corne de gazelle, oui, petit exactement. Macro. Très
3: un
0: bon
3: peu
0: aussi.
3: Dans ce style, mais beaucoup plus frais pour l'été et avec notre fruit de saison. Là, souvent, les gens on ne savent plus quoi en faire en ce moment, c'est les abricots.
0: Ah, très bon, l'abricot.
3: Donc, on va faire une petite pavlova avec une compotée d'abricots à la fleur d'oranger.
0: D'accord.
3: On va avoir notre petite saveur. Une boule de glace au yaourt pour avoir cette petite acidité, cette fraîcheur qu'on retrouve souvent dans les saveurs orientales. Et des éclats de pistache.
0: Waouh. On calcule pas les calories, on abandonne, c'est l'été, hein.
3: Oh non, ça va. Franchement, à part la meringue, non mais c'est vrai. Ouais. À part la meringue, votre petite compotée d'abricots, vous n'êtes pas obligé de la sucrer énormément, un tout petit peu. Vous voyez, la glace au yaourt, c'est la glace par excellence, la plus légère. Donc finalement, voilà, j'ai essayé de vous
0: partager un plaisir gourmand, mais sans prendre 2 kilos avant d'aller à la plage.
3: Un petit peu, mais voilà, c'est un plaisir, mais raisonnable. On va dire.
0: C'est un très beau dessert.
3: Moins délicieux.
0: Oh, qu'est-ce que c'est beau. Pavlova abricot, fleur d'oranger, glace au yaourt et pistache. En effet, on revisite à pavlova avec cette fleur d'oranger qui nous rappelle la pâtisserie orientale maghrébine qu'on aime beaucoup, évidemment.
3: Exactement.
0: Bon, beau dessert et belle gourmandise de l'été que vous nous avez partagé. Il y en aura, j'imagine, à votre programme de l'été 2026, Irène.
3: Ah, c'est sûr. Là, je suis en train d'en faire des pavlovas justement ce soir, mais cette fois-ci, il me restait un peu de rhubarbe que j'avais mis au congélateur, parce que là, c'est vraiment fini. Rhubarbe fraise et eau de rose. Vous voyez, c'est un petit peu la même histoire.
0: Enfin, c'est donc, vous avez un frigo quand même bien garni, Irène.
3: On
0: vous retrouve internet, les réseaux sociaux, allez-y, dites-le tout.
3: Oui, sur Instagram, vous me retrouvez très facilement. Il suffit de taper chef, mais au féminin, bien sûr.
0: Donc. 2FE.
3: Vous mettez un espace et puis vous mettez mon prénom et normalement mon compte devrait sortir, parce que si je vous appelle mon nom de famille, là, on n'est pas sorti de l'auberge.
0: Bon, elle s'appelle Irène Kaletsky. Voilà, merci pour votre gentillesse, pour votre générosité de ce matin.
3: Je vous en prie.
0: Et je vous souhaite un bel été, Irène.
3: Merci, à vous aussi. Bonne journée.
0: L'été, on le passe ensemble. Oh, qu'est-ce que j'aime ça. Vous l'avez vu, L'amour ouf de Gilles Lelouch? Évidemment que vous l'avez vu, ce film qui retrace le parcours d'un jeune couple d'adolescents dans les années 80. Et par l'intérieur, il y a ce morceau exceptionnel de regret. Je ne veux pas rentrer chez moi seul.

0: On est en 1983, libération de la bande FM, la musique qui va avec, celle de Regret à l'instant avec Je ne veux pas rentrer chez moi seul et dans le même esprit, même vague, il y avait notamment Bibi Flash.
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0: À Bagnoles sur 16, appel à candidature pour le marché provençal de producteurs et artisans. Le grand marché ouvre ce week-end, le 4 juillet. Ça sera tous les samedis de 9h à 13h sur la place Auguste Mallet. Renseignez-vous directement auprès de votre mairie à Langogne. Cette fois-ci, c'est la fête nationale qui aura lieu le lundi 13 juillet prochain avec à 18h la commémoration, 19h apéro musical, 20h concert et évidemment le traditionnel feu d'artifice, 22h30 auprès de la foire. C'est à Langogne. Si la météo le permet, si on n'est pas encore en alerte canicule et si la végétation est à minimum fraîche, arrosée.
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0: On part à la rencontre des loups du Gévaudan avec Serge Delcourt dans une poignée de secondes. Et dans la musique, il n'y a que des loups pour y arriver. Un loup parmi les loups. Voici Billy Joel.

0: Girl, bel été.
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0: Et cet été, on fait un tour dans notre région à vos côtés, histoire de prendre l'air, de découvrir des parcs d'attractions, des sites touristiques, des animations à vous proposer pendant l'été. Des idées loisirs dans le Gard et en Lozère. Exemple ce matin, sur les terres de la bête du Gévaudan avec Serge Delcourt.
3: Bonjour, ici Gard Lozère. Je suis Pierre Tessier, le directeur du parc Les Loups du Gévaudan.
4: Et voilà encore une bonne idée de découverte sauvage lorsque vous irez en Lozère. Le parc des loups du Gévaudan à Sainte-Lucie, avec d'abord une visite guidée.
5: Eh bien, écoutez, bonjour à tous et à toutes. Donc du coup, je me présente, c'est Naomi et mon collègue Guillaume. On a à peu près 87 loups sur notre parc. Donc il y a une seule espèce, c'est le loup gris, et 5 sous-espèces. Donc on va aller voir au fur et à mesure de la visite. On a du loup canadien, de l'Arctique, du Sibérien, du Polonais et du Mongolien. Donc il faut savoir que tous nos loups sont nés en captivité. Donc on ne va pas les chercher dans la forêt pour les mettre dans nos enclos.
4: Anaïs débute la visite guidée. À ses côtés, celui qui les nourrit, les loups, il s'appelle Guillaume.
6: Donc là, vous voyez, celui qui me regarde, là, qui me fixe, c'est un jeune. Et donc en fait, ici, les loups de Sibérie, ils ont très peur de nous, du fait de notre verticalité. Comme on les surplombe, ils ont plus cette peur de l'humain. Par exemple, si je vous mets dans l'enclos, ils vont partir. Ils vont aller à l'opposé, ils vont vous éviter à tout prix.
4: On vous voit sortir du local technique avec un seau blanc.
5: Qu'est-ce que c'est ?
6: Qu'est-ce que c'est ? Bah, c'est des friandises, hein. C'est des morceaux de viande qu'on donne à nos loups. Par exemple, là, je vais stocker mon seau, c'est pour moi me notifier que je suis là, ils vont s'approcher. Donc on a des morceaux de viande et des croquettes pour chiens. Donc en fait, le loup, il va principalement chasser des proies à quatre pattes. C'est ce qui fait partie de leur registre de tableau de chasse. Et nous, les humains, comme on est sur deux pattes, le loup, il va pas du tout nous attaquer même. À part si vous vous retrouvez à quatre pattes. Donc évitez d'être à quatre pattes dans la nature si vous croisez un loup.
4: À quel moment on entend le loup qui fait ouh ?
6: Ça dépend. Hein. Nous, on le contrôle pas du tout. Ce hurlement, justement, hein, si on appelle ça le hurlement, on n'arrive pas trop à le décrire. On sait que, par exemple, dans les loups, les grandes meutes de loups, avant la chasse, ils vont faire ce hurlement.
7: Il y en a qui ressemblent beaucoup aux chiens parce qu'ils sont beaucoup assez petits quand même.
8: C'était trop bien.
4: Inutile de vous dire que les enfants se régalent. Au parc des loups, votre première impression, ce sera la passerelle. Presque 100 mètres hors sol, vraiment très haut du sol, avec une vue sur les forêts vertes de Lozère.
3: Cette passerelle magnifique qui nous plonge dans le panorama face à nous, face donc au contrefort de l'Aubrac juste là, la vallée du Lot, les gorges du Tarn, les gorges de la Jonte qui surplombent nos Cosméjan et Sauveterre.
4: Et juste avant cette vue sublime de la passerelle, Pierre Texier, le directeur, revenait d'un chantier pas très loin d'ailleurs.
3: Alors oui, effectivement, j'étais il y a quelques instants sur le chantier qui va constituer la nouveauté de cette année 2026, puisqu'on va avoir d'ici quelques semaines 4 nouveaux lodges immersifs qui vont voir le jour, qui permettra à nos clients de vraiment voyager sur les territoires du loup, les territoires nord-américains, et puis d'avoir le privilège de passer la nuit avec nos loups du Canada.
4: Une visite au parc des loups du Gévaudan ne s'oublie pas, vous êtes vraiment au plus près des loups grâce à des immenses baies vitrées. Entrée entre 10 et 16 euros pour une sortie estivale rare, vous l'avez bien compris. Toutes les infos, les tarifs, les visites et le reste sur loup au pluriel du Gévaudan.com.
0: Merci Serge qui, alors pour tout vous dire, lorsqu'il est rentré de reportage, a été dans un sentiment entre waouh et waouh. C'est vrai que c'est impressionnant comme bête. Reportage à retrouver sur ici.fr et Jean-Jacques Goldman.

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0: Et il est question de la biodiversité en Camargue dans moins de 3 minutes. C'est Nature en tête et le retour de Lorraine Deltel. Retour de Stilto dans la radio. Faut que tu m'aimes.

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1: Et avant de vous proposer un petit café noir avec Eddie Mitchell dans moins de 3 minutes, tous les matins, Lorraine Deltel, en 3 minutes, nous interroge sur notre environnement, la biodiversité, comment mieux la comprendre pour mieux la protéger. Et aujourd'hui, Lorraine, on découvre tout un territoire local.
4: La Camargue, ce paradis pour la biodiversité. D'ailleurs, en ce moment, on peut observer des milliers de jeunes oiseaux qui prennent leur envol. Avec nous, Kyriane Metchkal du syndicat mixte Camargue-Gardoise, venue nous présenter ce territoire unique bien de chez nous. Pourquoi, Kyriane, la Camargue accueille autant de biodiversité?
5: Oui, effectivement, la Camargue, c'est un milieu exceptionnel qui a été façonné en fait par le Rhône, par la mer Méditerranée. C'est un delta, c'est le deuxième plus grand delta de Méditerranée après le Nil, qui présente une mosaïque de paysages, une mosaïque de milieux. On va retrouver des prés salés, on va trouver des prés humides, des étangs d'eau douce, des étangs, des lagunes, des étangs un peu plus salés. Donc vraiment une mosaïque de paysages et avec eux une mosaïque d'espèces. Parce qu'en Camargue, en fait, ce qui conditionne et ce qui permet cette expression extrêmement singulière de la biodiversité, c'est la combinaison entre le sol, qui peut être salé, donc la salinité dans le sol, entre l'eau, la présence d'eau ou l'absence d'eau, et la topographie, c'est-à-dire si on est dans des lieux qui sont bas ou dans des lieux qui sont un peu plus hauts. Et c'est ce triptyque de paramètres qui va permettre d'avoir toute la biodiversité qu'on observe aujourd'hui en Camargue.
4: Quelles espèces singulières on peut trouver, par exemple?
5: Alors, effectivement, on a beaucoup d'espèces rares, patrimoniales sur la Camargue. Par exemple, on a l'ibis falciner, c'est un oiseau, un échassier aux grandes pattes. On pourrait le croire noir quand on le voit, si vous le voyez un jour. Mais c'est, en fait, il a un plumage très rouille, un peu cuivré, avec des reflets vert métallique, très joli, avec un long bec arqué vers le bas. Et petite histoire sur cet oiseau, c'est que la première reproduction de l'ibis falciner en France, elle a eu lieu au Scamandre, donc en Camargue-Gardoise en 2006, et depuis, il s'est un peu propagé un peu partout sur le littoral, donc c'est une espèce qui est un peu de chez nous, on va dire, on l'aime beaucoup. On a également des espèces un peu moins visibles, la cistude d'Europe, c'est une tortue d'eau douce, avec une peau noire pointillée de jaune, très très belle, connue pour être vraiment l'emblème de la Camargue-Gardoise, mais très craintive, donc difficile à observer, mais si vous la voyez, en tout cas, faut laissez-la tranquille. Souvent, on veut toucher les tortues, parce que c'est mignon, une tortue. La carapace, il y a des nerfs, donc elle est sensible, même on peut véhiculer des maladies, on évite de toucher les espèces protégées, c'est interdit par la loi, en plus, de déplacer, toucher, dégrader, détruire une espèce protégée. Donc on les laisse dans leur milieu naturel. Avec un peu de chance, en ouvrant l'œil, on peut les observer, on peut les voir des fois se dorer au soleil, donc ça peut être très sympathique.
4: Eh bien, à vous de repérer la cistude d'Europe et l'ibis falcinelle.
1: On va essayer, Lorraine. Merci Lorraine. On peut déjà commencer par aller visiter le centre de découverte du Scamandre à Vauvert, dans la réserve régionale. C'est peut-être là qu'on aura le plus de chances d'en voir. Dans moins de 3 minutes, c'est tendance, et Muriel Jourdan, la détox digitale de l'été, on en parle. Après, Eddie Mitchell.

0: Cynthia, nous sommes dans les années 70, l'époque bénie où il n'y avait pas de téléphone portable et on prenait le temps de prendre le temps.
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0: C'est l'été qui approche, Muriel Jordan décrypte les tendances. Muriel, est-ce qu'on peut, oui ou non, déconnecter au portable pendant l'été?
3: Oui, la détox numérique, c'est un truc dont vous allez forcément entendre parler. La période des grandes vacances d'été étant propice à ça. Se libérer l'esprit, même pour un court week-end, pas si simple. Surtout si votre cerveau ressemble à ça. En France, près de 3 salariés sur 4 continuent de consulter leur mail et de répondre à leurs appels téléphoniques en vacances. Même avec des tongs, on reste tendu comme un string. C'est dur de se déconnecter, hein, mesdames?
4: Ah, on se force. Moi, je me force à me déconnecter. De tout, du portable, du travail, de tout décrocher.
3: Ok, alors dans la rue, je suis allée vous demander votre durée idéale de vacances.
4: Pour vraiment déconnecter, je dirais quand même déjà une semaine. 7 jours.
5: Moins d'une semaine, on n'a pas le temps de déconnecter. Minimum une semaine pour commencer à déconnecter.
6: Oui, grand minimum une semaine. Idéalement, 6 mois.
5: 6 mois dans l'idéal pour vraiment pouvoir se reposer.
3: 6 mois, bah ouais, ça me semble une bonne durée. Mais ça ne s'appelle plus des vacances, hein, mais un congé sans solde.
0: Bon, alors, pendant cette durée idéale pour décompresser, Muriel, les avis forcément divergent.
3: Ouais, et d'ailleurs, je dois mener ma petite enquête. J'appelle Lisa Le Tessier, psychologue en thérapie cognitive et comportementale. Je lui demande quelle est la durée de congé idéale pour vraiment se reposer.
7: Alors, pour moi, la durée idéale pour vraiment déconnecter en vacances est de 10 jours. Pourquoi 10 jours? Parce que tout simplement, on va déjà mettre environ 3-4 jours pour pouvoir passer du mode du cortex préfrontal au mode du cerveau par défaut. Et ce petit spleen de 3-4 jours est dû en fait à ce changement de mode de votre cerveau. On peut constater qu'au bout de 3-4 jours, on a souvent un coup de spleen, on a un gros coup de fatigue.
3: Un coup de pompe, un bouton de fièvre, un mari qu'on supporte plus et qu'on a envie de... Oh, c'est pas parce qu'il porte un Marcel ou un slip de bain trop petit hein, qu'on s'engueule. Non, vous vous engueulez à cause de votre cerveau qui supporte mal de sortir tout à coup du mode travail. C'est pas votre faute, bon sang, c'est physiologique. Qu'est-ce qu'on doit faire alors?
7: Je préconise ce qu'on appelle un sas de décélération progressive, c'est-à-dire ne pas enchaîner à fond les ballons jusqu'à la dernière heure avant le départ, mais les 2 jours qui précèdent votre départ en vacances, ou en tout cas le moment des vacances, de simplement ralentir petit à petit, parce que sinon, votre cerveau va passer de 100% à 20% d'un coup, et ça, il aime pas beaucoup, quitte à prendre 2 jours supplémentaires de, on va dire, fausses vacances, où on va poser 2 jours de plus.
3: Eh, vous savez ce qu'il vous reste à faire, hein. Allez hop, on appelle le patron pour poser 2 jours de plus. Pas sûr que ça passe. Vous me raconterez.
0: Oh bah, je vais tenter, Muriel, Non, on me dit que non, je regardais le bureau vitré là-bas, on m'a dit, laisse tomber, aucune espérance de ce côté-là. Les conseils malins et les tendances décryptées par Muriel Jordan, de retour demain matin à la même heure.
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0: Vous l'entendez ou pas? Mais si, vous l'entendez. Si, vous l'entendez. Moi, cette petite musique qui sent bon la victoire ce soir pour l'équipe de France de foot. Match à suivre en direct ici, ici.fr. L'application ici, ça va jouer face à la Suède. Bon, alors ça démarre à 23h, à mon avis, à 4h du matin, on pourra aller se coucher tranquillement. Pronostic?
12: 3-1 pour la France.
2: Et le vôtre, Yann ?
0: Je me prononce pas.
2: Il
0: se prononce pas, comme dirait l'autre. Non, ça, franchement, ça va être plus chaud. Bon, on a le retour de Didier. Et normalement, Didier, c'est.
2: Ouais, t'as la chance. Voilà. La chatte à Dédé.
0: C'est pas moi qui l'ai dit. Europe Final Countdown.

0: Ça, c'est la musique des champions qui vont jouer à la brandade de l'été. Il y a de beaux cadeaux ce matin.
1: Ouais, très bien. On part en croisière. Vous connaissez la croisière Samuel?
0: C'est ça, le thème de notre jeu. Le commandant Stubbin. À tout de suite. Et à demain, tout le monde.
1: Allez, à tout de suite avec notre jeu, la brandade. Merci, à demain, Yann. Bravo. Ciao.
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1: Ouais, toute l'équipe vous souhaite un très bel été à chacune et chacun d'entre vous. Bonne route également, il est 11h. Et à 11h pour les infos d'ici, Gizane Stafford. Bonjour Gizane.
3: Bonjour Serge, bonjour à tous.
1: Un procès à Alès aujourd'hui.
3: Oui, celui de 4 personnes impliquées dans la mort d'une femme de 93 ans. En 2024, elle avait été tuée par un chien lors d'un tour au cimetière de sa commune. L'animal, issu d'un élevage, avait échappé au contrôle d'une stagiaire. Elle est jugée aujourd'hui avec 3 autres personnes, 2 frères et leur mère, la propriétaire du chien. La femme de 45 ans est soupçonnée d'avoir fait pression sur ses co-prévenus pour tenter de dissimuler les circonstances de l'accident. Elle encourt jusqu'à 5 ans de prison. À Nîmes, l'enquête pour déterminer les circonstances exactes de la mort d'un automobiliste continue. L'homme de 61 ans avait été frappé par un chauffeur de poids lourd sous les yeux de sa femme et de ses 3 enfants à la suite d'une dispute route de Montpellier il y a maintenant 2 semaines. L'autopsie prévue jeudi permettra de connaître la cause exacte de sa mort. Dans le Gard, le risque incendie augmente. Nous passons dans le rouge dès demain en cause des sols secs et une chaleur persistante qui favorise les départs de feu et le vent qui amplifie sa propagation. Les départs de feu se multiplient déjà d'ailleurs ces derniers jours. Hier, à Anduze, 2 hectares sont partis en fumée à cause de travaux agricoles. Et à Altier, dans un hangar agricole a été totalement détruit après l'embrasement de 200 bottes de foin stockées à l'intérieur. Les pompiers sont intervenus. Ils sont 300 à intervenir chaque jour dans le Gard selon la préfecture. Des missions de veille et de surveillance renforcées dans les zones à risque. Le but de ce dispositif de lutte contre les feux de forêt, pouvoir réagir au plus vite. Pour suivre l'évolution des niveaux de vigilance, une carte est disponible sur risque-prévention-incendie.fr. Et un mot de cyclisme et le Gard représenté au Tour de France. Alexandre Delettre a été sélectionné par son équipe Total Énergie pour une 2e participation à la Grande Boucle. Le Manduela de 28 ans s'élancera avec le peloton dès samedi. Première étape à Barcelone avec un contre-la-montre par équipe. D'ici là, nous saurons si les Bleus sont qualifiés en 8e de finale de la Coupe du Monde masculine de foot. Pour ça, il va falloir battre la Suède ce soir. Coup d'envoi du match à 23h.
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3: Du coup Serge, on disait La chaleur persiste.
1: Il fait chaud, Météo France notait à Nîmes 29 degrés tout à l'heure à 9h du matin. Cet après-midi, les températures pourraient dépasser les 37 degrés, notamment dans la cité gardoise à Nîmes, où c'est vraiment les températures les plus chaudes du Gard, parfois même de France, 35-38 degrés. Ça va remonter encore dans les jours qui viennent avec un petit vent qui se lève. Vous avez bien fait de nous dire, Gizane, tout à l'heure, attention, risque incendie. Les cigarettes, on les jette par la fenêtre, le barbecue, voilà, on fait hyper gaffe. Et on fait au mieux pour que ça se passe au mieux. Donc de la chaleur, du grand beau temps pour le Gard aujourd'hui, avec une vigilance quand même jaune pour le phénomène canicule. Passez à l'ombre, buvez beaucoup d'eau, c'est le top. Et puis normalement, on vous souhaite que ça se passe très bien. En Lozère, du soleil aujourd'hui. Des petites averses peut-être possibles, nous dit Météo France cet après-midi dans le sud-est de la Lozère. Température, là, dans le Gard, 35 à 38, je vous l'ai dit, en Lozère. À Mende ou à Florac-Trois-Rivières, ce sera entre 30 et 33 degrés cet après-midi.
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1: Salut, bonne journée, bon début de journée, elle est bien commencée la journée. On salue le talent du programmateur qui s'est dit, tiens, je vais vous emmener en Bretagne où il fait plus frais. C'est pas sûr, c'est pas où on va. Nous, on visite l'autre Finistère avec les Innocents.

0: La voix de JP, celle du groupe Les Innocents. À l'instant, l'autre Finistère.
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0: Bon, bah, très bien, toujours en bord de mer pour la brandade de neurones. D'ailleurs, on vous fera la météo des plages de notre littoral tout à l'heure, 11h30. En attendant, bah, tranquille, comme on dit chez nous, on est bien, franchement, un petit verre d'eau fraîche au bord de l'eau pour vous proposer ce jeu, la brandade de l'été. L'idée est au départ assez facile. On vous donne une énigme qui n'est pas évidente à découvrir et vous devez trouver un lieu, un personnage ou un produit. L'énigme du jour, on s'est quitté hier avec juste avant midi, est la suivante. Ça suffit les mouettes. On connaît sa douceur et sa couleur. On connaît sa douceur et sa couleur. Vous découvrez un produit. Ok, vous découvrez un produit qui est, on connaît sa douceur et sa couleur. Waïba, super Waïba pour les intimes, vous répond au 04 66 21 36 37. On vous fait gagner la croisière aujourd'hui.

0: Vous serez bien avec la compagnie des bateaux d'aigues mortes, croisière de 1h30, 2h, valable pour 2 adultes et 2 enfants, à partir de maintenant jusqu'au 30 mars 2027. Mais profitez-en l'été, c'est trop bien en plus dans la baie d'aigues mortes. Vous allez partir en bord de mer et tout, vous allez vous régaler comme nous dans ce jeu. Allez, bonne chance au téléphone. Je rappelle le numéro pour nous joindre, 04 66 21 36 37. Merci, Capitaine. On connaît sa douceur et sa couleur. C'est le premier indice, vous découvrez un produit. Bonne chance, à tout à l'heure au téléphone.
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0: Allez, on revient après la bonne musique de Roberta Flack.

0: ainsi que la reprise de Roberta Flack avec Killing Me Softly With a Song à 11h14. D'ailleurs, je dis la reprise pas tout, c'est la version originale. Excusez-moi, je me réveille. J'étais à la plage, on va y retourner d'ailleurs, c'est l'heure.
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0: Allez, nous jouons à la brandade de l'été avec une énigme et vous devez découvrir un produit pour gagner votre passe famille, compagnie des bateaux d'Aigues Mortes, croisière d'une heure et demie minimum pour deux adultes et deux enfants. Voilà, familiale, trop bien. On connaît sa douceur et sa couleur. De quel produit s'agit-il? Vous êtes bon au téléphone, parfait. André, depuis Caveirac, bonjour André.
2: Oui, bonjour.
0: Bonjour cher André, comment avez-vous dormi? Dans quelles conditions, si je peux dire, chaud ou au frais?
2: Non, ça va. On peut dire qu'il fasse chaud, mais en fait...
0: La nuit. Vous avez la climatisation chez vous ou pas encore?
2: Oui.
0: Très bien, ça aide.
2: La climatisation, puis j'ai des bons murs.
0: Ah oui, d'accord, bon, la totale. Vous êtes bien isolé avec la clim, presque c'est le pôle Nord chez vous, André.
2: La clim, on n'en met pas beaucoup, hein.
0: Ouais, c'est vrai que là, en ce moment, non, en vérité, ça va. Bon, heureux de vous retrouver. Qu'avez-vous prévu aujourd'hui, André, à Caveirac?
2: Ce matin, déjà, je vais faire du vélo, puis après-midi, je vais faire la sieste.
0: Hein. Oh, très bien. Ah, cycliste, excellent. Excellent.
2: Oui.
0: Ben, comme les sportifs, hein, c'est le matin ou le soir, jamais entre les deux.
2: Je suis parti bonheur exprès parce qu'après éviter le...
0: Je m'en doute. On salue les cyclistes qui sont très nombreux dans le Gard et en Lozère et qui sont très nombreux à écouter la radio ici Gard Lozère. Parfait. Vous pensez à quel produit si je vous dis on connaît sa douceur et sa couleur, André?
2: Moi j'avais pensé à l'oignon doux des Cévennes.
0: Ah oui, c'est doux. On connaît sa douceur, on connaît sa couleur,
2: oui.
0: Plutôt jaune,
2: couleur, oui.
0: Un peu blanc à l'intérieur. Malheureusement, André, ce n'est pas l'oignon doux des Cévennes. Vous reviendrez?
2: Ah oui, il n'y a pas de souci.
0: Allez, à une prochaine fois. Merci André d'avoir joué.
2: Merci,
0: au revoir.
2: Alors,
0: je crois qu'hier, je n'ai pas bien compris les règles de l'été. On me dit que si vous jouez une fois, vous ne pouvez pas rejouer avant midi. En revanche, demain, oui. D'accord? Bon, ça c'est fait. Molière sur 16. Et Françoise y habite et nous rejoint. Bonjour Françoise.
3: Bonjour.
0: Bonjour, bonjour. Qu'avez-vous prévu aujourd'hui, vous, à Molière-sur-Cèze, Françoise?
3: Cet après-midi.
0: Vous allez, pardon?
3: La sieste cet après-midi.
0: Ah, trop bien. Ah, l'été, la sieste, quel bonheur.
3: Oui.
0: Quel bonheur. Je peux vous dire, avec le réalisateur aujourd'hui, Loïc, on n'est pas contre non plus, la petite siestoune qui va bien. Bon, en attendant, au travail, on connaît sa...

0: pleurer quand on l'épluche. C'est beau. J'ai essayé. Merci. À bientôt, Sylvaine.
1: À bientôt.
0: Allez, au revoir. Prenez soin de vous. Il fait chaud. Jacqueline à Millau. Millau est en force aujourd'hui. Parfait. Bonjour, Jacqueline.
2: Bonjour, Serge.
0: Bonjour.
2: Oui, alors, bonjour.
0: On connaît alors, sa douceur et sa couleur. Ça vous inspire quoi?
2: Ben, moi, c'était plutôt sa beauté, c'était la Méditerranée, mais je pense que je suis à côté de la plaque.
0: Ah oui, là, ben, ça aurait pu, parce qu'on l'a sous ma voix, vous l'entendez, la Méditerranée, vous l'entendez, on l'a. Non, oui. Ce n'est pas la Méditerranée, t'as le galis ensoleillé. Très belle chanson, très très belle chanson, que j'ai massacrée là en 20 secondes, mais c'est pas grave, on s'entraîne, c'est l'été. Bon, Jacqueline, on se rappelle, ce n'est pas la bonne réponse, hein, pas de Méditerranée.
2: Il n'y a pas de compris. Problème, à bientôt, bonne journée.
0: Yalla, tout va bien, merci beaucoup Jacqueline, bye bye, à bientôt. On connaît sa douceur et sa couleur, vous découvrez un produit, mais de quel produit s'agit-il? Alors je vous le rappelle, vous avez bien compris le principe, mieux que moi parfois d'ailleurs, vous pouvez pas poser de questions à me dire où est-ce qu'on le trouve, quelle est la couleur en question, non. Sinon on va aller trop vite, donc faut quand même un peu qu'on cherche, voilà, c'est l'été. C'est la brandade quoi, donc on se remue en brandade les neurones. On connaît sa douceur et sa couleur, de quoi s'agit-il? Quel produit? Le passe-famille, compagnie des bateaux d'Aiguemortes, croisière d'une heure et demie, valable pour la famille, hein, deux adultes et deux enfants. Le téléphone avec Waiba maintenant, 04 66 21 36 36, 36 37, pardonnez-moi, et la musique avec Charles Doré, son nouveau son.

0: Le nouveau son de Charles Doré de la Starac, famille ou pas famille, à 11h22 minutes. La famille, c'est vous, c'est nous, très bien comme ça d'ailleurs.
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5: Avec le sourire donc de votre radio locale ici Gare Lozère, je demande à nos candidats et candidates de patienter. On a calé l'épaule tatou d'Étienne Dao pour jouer à notre brandade de l'été. Bernard, Odile, Françoise, Isabelle et Ève, waouh, que du beau monde, pour jouer à notre énigme avec cette justement phrase qui devrait vous permettre de la découvrir. On connaît sa douceur et sa couleur, on cherche un produit typique du Gard, normalement.

0: On a les pôles tatou d'Étienne Daho avec votre radio locale ici, Gare Lozère, 11h28. On continue d'aller à la plage et surtout de vous accueillir avec grand plaisir au téléphone. C'est le retour de notre jeu, la brandade de l'été.
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0: Vous gagnez aujourd'hui le passe famille compagnie des bateaux d'Aigues-Mortes. Vous entendez l'ambiance sous ma voix? Eh bien, c'est ça. Croisière d'une heure et demie, valable pour deux adultes et deux enfants. Vous avez jusqu'au 30 mars 2027 pour en bénéficier. On en a profité avant, monsieur Serge. Voici l'indice pour vous permettre de gagner ce passe-famille. On connaît sa douceur et sa couleur. On découvre un produit du Gard, qui a des origines dans le Gard, qui est très connu dans le Gard, mais au-delà du Gard. Je vous aide, je fais le maximum. Nous allons jouer avec Ève à Nîmes. Bonjour Ève.
3: Bonjour.
0: Eh, ben, la veut, toi. Et là, ça.
3: Oui, ça, on me l'a fait, hein.
0: Ouais, ça m'étonne pas. Vous en avez marre qu'on vous la fasse à chaque fois?
3: C'est pas grave.
0: Ah, bon. J'adore. Non, mais sinon, vous dites, on vous la fera plus.
3: Non.
0: Non, ça va, ça vous va.
3: Ça
0: bon.
3: Me dérange pas.
0: Waouh, super. Vous êtes vraiment de bonne composition, Eve.
3: Oui, parfait. Ça va.
0: Alors, est-ce que vous, justement, vous avez aussi la bonne composition de notre produit?
3: J'espère. Eh ben, moi, je dis tout simplement l'abricot.
0: Tout simplement l'abricot, Eve. Non, ce n'est pas la bonne réponse.
3: Dommage. Bon.
0: Eh bien, ouais, on se rappelle, on voit ça, comment on peut évoluer.
3: Est-ce que je peux faire un petit coucou à une amie qui vous écoute presque
0: H24? Oh, elle a de la chance.
3: Elle a de la chance, pourquoi?
0: Ben de nous écouter, H24. C'est pas tout le monde. Attendez.
3: Bon,
0: alors,
3: ben,
0: allez-y.
3: Coucou Françoise, c'est Ève. Voilà, elle doit être à côté de son appareil.
0: Voilà. Coucou Françoise, je vous embrasse aussi. Et voilà. Là, c'est Serge. Voilà, vous avez le bisou de Serge et Ève. De nouveaux copains. Merci d'avoir joué. Bonne journée à Nîmes, Eve. Merci infiniment.
3: Allez les bleus.
0: Oui, allez les bleus ce soir. Allez le match.
3: Ici,
0: exactement.
3: Vous êtes là. Vous voilà. Êtes...
0: Ah,
3: j'ai
0: merci.
3: Tout dit, hein.
0: Ouais, c'est bien sûr. Ici, sur notre site internet, ici.fr. Vous allez regarder tout le match, Eve?
3: Ce soir?
0: Oui, 11h jusqu'à 1h du matin, à peu près. Ça va?
3: Il faut. Et puis, il faut surtout qu'il gagne, hein, parce que là, c'est sérieux. Hein.
0: Ouais.
3: Vous voyez pas qu'il. Non.
0: D'ailleurs, la direction m'a dit si la France gagne, si la France perd, tu ne viens pas travailler demain.
3: Si la France perd. Ah non, on va pas perdre.
0: Non, on va gagner. On va gagner.
3: J'espère.
0: Ne vous inquiétez pas. Notre directrice,
3: voilà,
0: elle a bien réagi.
3: Merci pour votre accueil.
0: Salut Yves, Eve,
3: bisous,
0: à bientôt.
3: Bisous.
0: Isabelle à Aimargues. Bonjour Isabelle.
4: Bonjour.
0: Alors Isabelle, que faites-vous aujourd'hui? Qu'avez-vous prévu? Le repos?
4: Pas grand-chose. Les vacances, c'est vendredi.
0: Oh, trop bien. Ça y est, ça arrive. Ah, ça, c'est bien.
4: Oui.
0: On sent le bout là qui arrive, ça fait du bien. C'est prévu comme ça. Vous avez combien? Une, deux, trois semaines?
4: Une petite
0: vacances, alors.
4: Oui, il y en a encore une autre semaine au mois d'août.
0: Ah ouais, vous avez couplé, c'est bien ça. Quand on peut, c'est parfait.
4: C'est
0: vous avez entendu que nous cherchons un produit, vous appelez pour ça notre brandade de l'été, on connaît sa douceur et sa couleur. Passe-famille, compagnie des bateaux d'Aigues-Mortes, une croisière d'une heure et demie minimum. À quoi pensez-vous, Françoise?
4: Non, Isabelle.
0: Ah pardon, François c'est après vous, excusez-moi. À quoi pensez-vous, Isabelle?
4: Moi j'aurais dit la lavande, parce qu'on en plein dedans, et la couleur de la lavande et les bienfaits de la lavande.
0: Et Isabelle, si seulement vous aviez pu vous prénommer Françoise, peut-être auriez-vous eu la bonne réponse.
4: Et ouais.
0: Non. Bon, ben, on se rappelle avec plaisir. Merci beaucoup d'avoir joué, Isabelle. Hein. Et c'est
4: merci,
0: pas la bonne,
4: bonne
0: réponse.
4: Journée.
0: Bonne journée, Marguerite. Et puis, bonnes vacances la semaine prochaine.
4: Merci.
0: Merci infiniment. Au revoir. Alors, justement, Françoise est là. J'ai confondu les lignes sur le téléphone. Bonjour, Françoise.
5: Oui, bonjour, Bonjour.
0: Bonjour. Bonjour, monsieur. Quel est votre prénom, Françoise, votre mari et son prénom?
5: Mon mari, Fernand.
0: Ok, Fernand. Très bien. Parfait, voilà. Bienvenue dans la brandade de l'été. Votre réponse, Françoise, on connaît sa douceur et sa couleur.
5: Eh bien, moi, je ne suis pas la Françoise d'Ève. Et j'avais la même réponse, l'abricot.
0: Ah, elle avait dit l'abricot, Ève, lève-toi et danse avec la nuit. Non, ce n'est pas ça, Françoise. Ben, on se rappelle.
5: On se rappelle à bientôt.
0: Merci à Fernand, ciao à tous les deux, bye.
5: Ciao, mon chéri.
0: Ciao à tutti. Odile, oh Odile, à Castillon du Gard. Parfait. Bonjour Odile.
6: Bonjour.
0: Alors Odile, dites-moi.
6: Eh bien moi, tout simplement, c'est la brandade de Nîmes.
0: La brandade?
6: Oui.
0: Mais Odile, pas. La brandade de Nîmes.
6: Et oui, de Nîmes, du Gard.
0: Ah là là là là,
6: on en
0: c'est
6: fait pas
0: magnifique.
6: Qu'à Nîmes,
0: ah
6: hein.
0: Oui, bien sûr. Oui, c'est du Gard. C'est la brandade de Nîmes connue l'appellation, mais on en fait partout, vous avez raison.
6: Et
0: malheureusement,
6: oui,
0: Odile,
6: même, hein.
0: ce n'est pas la bonne réponse.
6: Eh bien, c'est pas grave.
0: Pas de brandade, pas de chocolat, pas de bois. Merci. Allez, à très vite, amitié à nos amis de Castillon du Gard, là, ce midi. À bientôt.
6: Oui, oui, oui. Au revoir. Et puis, bonjour à toutes les boutisseuses du chemin de fer.
0: Oh, trop bien. Faites du bouti. Vous faites du bouti,
6: oui,
0: vous.
6: Hein, oui. Boutis.
0: Ah, trop bien, voilà. C'est beau.
6: À Nîmes. Bon.
0: Eh bien, on salue tout le monde, ouais. Des boutisseuses.
6: Voilà, c'est gentil. Merci d'avoir accepté.
0: Ben, c'est gentil, avec grand plaisir. Bye bye, à bientôt.
6: Au revoir, merci bien.
0: Au revoir, Odile. Bernard sera le dernier candidat pour l'instant. Après, on rejoue. On va reprendre un peu nos esprits, puis on revient dans un instant. Bonjour, Bernard.
2: Bonjour.
0: Alors, Génolac, qu'est-ce qui se passe en ce moment à Génolac? Il y a une fête votive un peu cet été ou pas?
2: Je pense qu'il va y avoir la course, la montée des Bouzèdes, mais...
0: Ah oui, d'accord. Vous la faites?
2: Non, passé l'âge.
0: Ah, ça monte. ça grimpe. Dès qu'il y a des montées et tout chez nous, c'est vrai qu'il y a... Génolac,
2: ouais, bah, il y a... 1000 mètres de dénivelé.
0: Voilà. Ouais, c'est bon. C'est bon. Nous, on va le faire avec Bernard, mais en voiture.
2: Ah oui, bah, ça m'arrive de monter sur le Lozère.
0: Ouais, ouais. Bah, voilà, exactement, sur le Mont-Lozère, en bagnole tranquille. Bon, alors, qu'est-ce que ça vous dit, vous? On connaît sa douceur et sa couleur, il faut découvrir un produit.
2: Ben, moi, j'ai pensé à la figue de Vézénobre.
0: Ah, la célèbre figue de Vézénobre qui est fêtée chaque année. Ils ont un musée de la figue à Vézénobre.
2: C'est une maison de la figue, oui.
0: Et il y a la maison de la figue, ouais, exactement. Très beau village, en deux parties, celui du haut, celui du bas. Malheureusement, pas de figues pour nous aujourd'hui dans notre brandade, bon. Bernard.
2: Bon. Ben, tant pis.
0: C'était sympa d'avoir des nouvelles du pays de Génolac. À bientôt, bonne journée.
2: À bientôt, bonne journée. Au revoir.
0: Ah bah, merci Bernard. Bon, tout le monde veut jouer, tout le monde peut jouer, il n'y a pas de souci, on vous accueille. Ouais, bah, vous sélectionnez au 04 66 21 36 37. Vous avez 5-6 minutes parce que là, on a calé le groupe suédois LP. Il y aura juste après La fille qui m'accompagne de Francis Cabrel pour la bonne musique de votre radio locale ici, Garlozère. Puis on ira sur la plage voir si l'eau est bonne. Je crois qu'en ce moment, franchement, l'eau, elle est très bonne chez nous.

0: Alpine, groupe suédois, Last on You et la chanteuse
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0: Ok. Nous y sommes à 11h38. Les infos pratiques, comme c'est l'été, on va regarder sur les plages. Comment vous vivez ça, ce qui se passe. Le matin, il fait déjà 27-28 degrés. Ça va grimper cet après-midi jusqu'à 33, 34, voire 35 degrés. Je parle du Gros du Roi ou de la Grande Motte, par exemple, chez nous. Température ressentie 40 degrés environ. Donc, il fait très chaud. Vraiment, attention, très important. L'indice UV, il est de 9. La norme maximale, c'est 10. Ça veut dire, vous renouvelez la crème le plus possible. C'est pas une injonction, hein, c'est juste un conseil d'amis. Mettez vraiment de la crème le plus possible. Tant que vous pouvez vous boire 2-3 litres d'eau, c'est pas un problème. La température de l'eau, justement, notre Méditerranée au Gros du Roi, elle est à 25 degrés en ce moment. Et vous avez un petit filet devant, mais vraiment le petit filet, hein. Un filet tout. Devant qui fait 25 km/h. Allez, profitez bien de vos vacances. C'est fait pour ça également. Avec le sourire et la radio, ici Gare Lozère. À tout de suite.
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0: Mais oui madame, on connaît sa douceur et sa couleur, vous découvrez un produit. C'est l'énigme du jour dans la brandade de l'été. Votre radio ici Gare Lozère en pleine forme comme d'habitude. Vous gagnez votre passe famille des compagnies des bateaux des Gueux-Mortes, notre partenaire. Vous avez une croisière d'une heure et demie pour quatre personnes. Le top, c'est parfait. Le top également avec Marie, Laura, Ricardo, nos prochains candidates et candidats à qui je demande de patienter. À tout à l'heure.
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0: va tout seul, ces chansons. Très bien, comme vous, on l'espère, Francis Cabrel, La fille qui m'accompagne, un classique à midi moins le quart. Déjà midi moins le quart, waouh.
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0: Waïba, notre chargé d'accueil, vient d'ouvrir la porte de notre grand studio boulevard des Arènes à Nîmes et me dire « Waouh, il cartonne notre jeu comme d'habitude. Le cadeau est super pour se rafraîchir, une croisière avec Compagnie des bateaux d'Aigues Mortes. » Et on a beaucoup d'auditeurs et d'autrices de Lozère, me dit Waïba. C'est parfait, ben, notre radio c'est ici Gare Lozère. Quoi de plus normal? On joue avec qui? Ben, Ricardo justement, bonjour Ricardo.
3: Bonjour.
0: Bonjour à vous.
3: Bonjour Gare Lozère.
0: Bonjour, ici Gare Lozère. Et vous Ricardo, où êtes-vous?
3: Alors moi, je suis à la Bastide de Puy-Laurent.
0: Oh, magnifique. Vous y êtes à l'année ou vous êtes en vacances?
3: Moitié-moitié.
0: c'est bon, ça, j'aime bien la formule.
3: Voilà.
0: Je vais faire pareil, moitié-moitié. Bon, vous avez pas... Il fait chaud aussi, en Lozère, aujourd'hui.
3: Ah, il fait chaud, mais j'entends qu'il va faire 40 degrés sur les plages au Gros-du-Roi. Ouais. Ici, on a un petit 22-23 avec de l'air.
0: Ah, dites donc.
3: Sous les tilleuls, on est très bien.
0: Ouais, ça m'étonne pas. La Bastide Puy-Laurent, les tilleuls, un peu de fraîcheur, un peu d'ombre, c'est nickel. Bon, eh ben, vous avez bien rafraîchi l'atmosphère. Ça fait drôlement plaisir parce que ça va qu'en pleine. On cuit en ce moment un peu. C'est vrai, on n'a pas eu trop chaud ces derniers jours. Là, ça commence à monter pour de bon. Bon, cher Ricardo,
3: C'est pas vraiment la canicule.
0: Non.
3: Sec, mais il n'y a pas la canicule.
0: Non, pas encore. Exactement. On connaît sa douceur et sa couleur. Il faut découvrir un produit du Gard ou de Lozère. Je vais donner un autre indice dans 5 minutes. D'abord, vous avez pensé à quoi, vous, Ricardo?
3: Alors, je pensais à un produit qui est des deux départements, et surtout Cévenol, c'est-à-dire la crème de marron.
0: Ah, les marrons des Cévennes, entre autres, et puis les châtaignes, les marrons, très bien, la crème. Ça, c'est super bon. Alors, il n'y a que ça de bon, parce que la réponse ne l'est pas, cher Ricardo.
3: Je m'en doutais, parce que ça n'a pas tellement de parfum, quoi. Donc,
0: Douceur, couleur, c'est surtout le goût, exactement. On se rappelle, et puis merci d'avoir joué.
3: On va jouer bientôt.
0: Avec grand plaisir, Ricardo. Merci infiniment de votre bonne humeur encore depuis la Bastide Puy-Laurent.
3: Merci, à bientôt.
0: On salue nos amis en Lozère, à bientôt avec la fraîcheur. Laura, bonjour Laura.
4: Bonjour.
0: Alors, vous avez pensé à quel produit, si je vous dis? On connaît sa douceur, on connaît sa couleur.
4: Mais à la fougasse d'aigues mortes, tout simplement.
0: Oh là là, vous rendez compte tous les produits qu'on a eu depuis 11h10? Avec ça, on a la langue pendue dans l'équipe avec Waïba et Loïc. On se dit, mais c'est pas possible, on a trop faim en fait. Bon, malheureusement, c'est pas la fougasse d'aigues mortes, fougasse principalement sucrée, là, avec la couche de sucre dessus, là, tu t'en découpes deux, trois parts. Waouh, c'est trop bon. Trop bon. La prochaine fois, je viendrai avec. Bravo Laura, merci de garder le sourire. À bientôt, j'espère.
4: Au revoir.
0: Allez, au revoir. Au revoir. Marie à Caveyrac, bonjour Marie. Alors ce produit-là, on connaît sa douceur, on connaît sa couleur, on le voit beaucoup dans le Gard, et il y a vraiment un rapport évident avec le Gard.
5: Pour moi, c'est le melon.
0: Le melon qui n'est pas que de Cavaillon, puisqu'il y en a également beaucoup de chez nous, des melons. Eh bien Marie, on va se dire au revoir, ce n'est pas le melon. On se dit à bientôt. Suzanne est avec nous. Bonjour Suzanne. Allô?
6: Oui, bonjour.
0: Oui, écoute, maman est près de toi, pardon. Pardon, vous avez bien Suzanne à Millau. On joue à Millau, c'est très bien. Alors, on connaît sa douceur et sa couleur. Vous pensez à quoi?
6: Je pense à la fraise gariguette.
0: Ah, c'est bon ça, les fraises gariguettes. Alors, il y a un rapport, hein, Suzanne. Ah. C'est vous, sans doute vous la plus proche depuis qu'on joue, depuis 11h10.
6: Dommage, j'étais presque sûr sur celui-là.
0: C'est pas gariguette que j'attendais, mais il y a un énorme rapport. Vous verrez si vous avez la réponse avant midi. Nous verrons ça tout à l'heure. Je ne sais pas si on aura le temps de continuer, on va faire le maximum. Amitié à vous, à toute la famille, tous les amis. Merci beaucoup Suzanne,
6: merci
0: à bientôt.
6: Beaucoup. Bonne journée, au revoir.
0: Bonne journée, bon après-midi. Sylvette, merci, après Suzanne, au revoir. Nager Solorgue, alors on est carrément dans le Gard, on n'est pas très loin de Nîmes là. Sylvette?
7: Allô? Oui, bonjour.
0: Oui, bonjour. Père. Bonjour, bonjour, chère Sylvette. Alors, on connaît sa douceur et sa couleur. Là, notre amie Suzanne, avec sa fraise, elle a trouvé un truc. Vous pensez à quoi?
7: Moi, je pense à l'huile d'olive.
0: Ah, là, on s'éloigne un peu, Sylvette, malheureusement. C'est un peu comme quand on joue à cache-cache. Vous savez, tu brûles, tu chauffes. Oui, tu refroidis. Là, on refroidit.
7: Bon, voilà. Pas dommage.
0: À bientôt, Sylvette, pour un prochain jeu de cache-cache. Merci beaucoup. Au plaisir. Au revoir. Allez, on termine avec la Lozère, la capitale, Mende. Gabriel.
8: Oui, bonjour.
0: Bonjour, monsieur Gabriel. Alors, vous avez une idée sur. On connaît sa douceur et sa couleur. C'est un produit, on va dire, de chez nous.
8: Alors, de Nîmes, je pense à l'herbe de Nîmes.
0: Ah, la brioche, là, c'est ça, vous dites?
8: La minerve de Nîmes.
0: Ouais, c'est comme une brioche?
8: Voilà, c'est ça.
0: Ouais, la brioche, ça, minerve de Nîmes. Eh bien, on va pas s'énerver du tout. C'est pas la Minerve, cher Gabriel. Je vous souhaite une bonne journée à Mende. Quelle belle ville. Vous y habitez à l'année, vous, Gabriel, ou pas?
9: Moitié Mende, moitié de Bourg-du-Roi.
0: Ah oui, d'accord. Bah, comme beaucoup, non? Comme notre ami qu'on a eu tout à l'heure, Ricardo, qui m'a dit moitié-moitié. Entre la Lozère et l'Oise. Bon, bah, c'est bien, super. Profitez bien de ces beaux jours et du reste. À bientôt, Gabriel.
9: Merci bien.
0: Allez, au revoir. Merci beaucoup. Au revoir. Je vous donne un autre indice parce que j'aimerais quand même qu'on essaie de résoudre cette énigme avant midi, avant les infos de Guizan Stafford de tout à l'heure. Vous gagnez un passe-famille compagnie des bateaux des Gueules Mortes. On y est d'ailleurs, vous entendez le bruit sous ma voix. Croisière d'une heure et demie, valable pour deux adultes et deux enfants. On connaît sa douceur et sa couleur. Je rajoute un indice qui est Tsoin-Tsoin. De bon, c'est ça l'indice. Tsoin-Tsoin, on connaît sa douceur et sa couleur. Je vous dis bonne chance au téléphone. Waïba vous répond 04 66 21 36 37. Traînez pas, hein, dans 10 minutes à peu près avec toute l'équipe. Loïc, tout le monde, on emmène tout le monde au restaurant. A tout de suite.
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0: on y retourne.
1: On y est d'ailleurs. Donc d'y retourner, on n'a pas lâché la main, tout va bien quand même. M. Pokora le nouveau, 11h54 minutes, suite et fin de notre jeu.
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1: Alors ça c'est quoi? Donc acheter les merguez pour le barbecue de samedi. Ah non, ça c'est pas l'énigme. C'est pas ça du tout. L'énigme est la suivante. On connaît sa douceur et sa couleur. Vous découvrez un produit. Deuxième indice, pour vous aider, c'est Tointoin. Où est-ce qu'on en est avec Saint-Hilaire de Bretmasse qui arrive en force dans la brandade de l'été? Dayan ou Dayan, bonjour.
4: Bonjour.
1: Bonjour, c'est Dayan, votre prénom?
4: Dayan.
1: Dayan, ok, à l'américaine. Très bien, 18 ans, le jeune Dayan. Bravo, bienvenue. À quoi pensez-vous, Dayan?
4: La fraise de Nîmes.
1: La fraise de Nîmes, mais non, ce n'est pas... Alors, fraise, c'est bon, de Nîmes, c'est pas bon. Ok, merci beaucoup d'avoir joué, Dayan. À bientôt, bon après-midi. Profitez bien de la vie, jeune homme. Bruno est avec nous depuis Nîmes. Bonjour, Bruno.
5: Oui, bonjour.
1: Alors, nous avons, on connaît sa douceur, on connaît sa couleur. Vous découvrez un produit. Indice, Tointoin.
5: Alors, je pensais au bonbon, la fraise Tagada.
1: Est-ce que Tagada, Tointoin?
5: Bah oui.
1: Ah, c'est bon, c'est la bonne réponse. Bravo.
2: Ouais, grande date de neurones, c'est gagné.
1: Excellent, excellent, Bruno. Alors, je vous dois la vérité. En fait, c'est le directeur commercial, il y a très longtemps, de chez Haribo, qui a trouvé ce nom après avoir vu un spectacle de music hall où, dedans, on chantait le célèbre Tagada, Tagada, Tagada, Tointoin. Il s'est dit, mais ça, c'est bien, je vais pas faire Tointoin, je vais faire Tagada pour la fraise.
5: Je ne connaissais pas l'histoire.
1: Ouais, on a cherché hein, pour l'énigme de la brandade de l'été, évidemment. Il s'en vend plus d'un milliard par an dans le monde entier des fraises. Un milliard, vous vous rendez compte?
5: C'est fou. Un milliard plus. C'est pas loin d'ici.
1: Ouais, exactement. Hein, c'est le musée, le seul musée des bonbons Haribo en monde. Il y en a pas d'autres dans le monard. Monde. Même en Allemagne, il y a pas de musée Haribo. C'est le seul dans le Gard. C'est une fierté chez nous à Uzès, évidemment. Bon, la fraise Tagada, vous avez déjà goûté, Bruno?
5: Oh que oui, au musée. Et...
1: Partout.
5: Comme mon épouse.
1: Ouais, très bien. Bon, parfait. Allez, on a gagné 10 kilos de fraise Tagada pour toute l'équipe. C'est bon. Et c'est Guizane qui est content, ou pas. On vous offre en tout cas un beau cadeau. Hein. Les compagnies des bateaux d'Aiguemortes, notre partenaire, une croisière d'une heure et demie. Vous choisirez l'endroit, la date où. En revanche, vous avez le droit à deux adultes et deux enfants.
5: C'est super.
1: Ah, c'est très bien. Franchement, vous avez très bien joué. Ouais. Vous êtes allé vite. Bah oui, Tagada, Tointoin, finalement. On est peu de choses. Une bonne journée à Nîmes et à bientôt, Bruno. Merci d'avoir joué.
5: Allez, merci beaucoup.
1: Avec grand plaisir. Bravo encore. Bye.
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1: Dans 3 minutes midi, le retour de l'info d'ICI avec Guizane Stafford après les Queens.

0: classique indémodable. C'est toute la musique que l'on aime, vous sentez? Ce parfum d'été, rock and roll, le festival et tout, c'est trop bien. Trop bien, les bons débuts de journée, bonne route également, hein, soyez prudents comme d'hab.
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0: Merci de votre fidélité à ICI Gare Lozère, il est midi tout juste. Les infos avec vous, Guylaine Stafford.
2: Bonjour, dans le Gard, le risque incendie augmente. Nous passons dans le rouge demain, selon Météo France.
0: Et les départs de feu se multiplient déjà ces derniers jours.
2: Oui, hier à Anduze, 2 hectares sont partis en fumée à cause de travaux agricoles. Et à Altier, les pompiers ont dû intervenir au niveau d'un hangar agricole totalement brûlé après l'embrasement de 200 bottes de foin stockées à l'intérieur. Dans la chaleur estivale, les habitants d'Aigues-Mortes et du Gros-du-Roi ont désormais un système d'eau potable flambant neuf. Système mis en place avec un chantier particulier, Xavier Ponroy, puisqu'il concerne l'un des bijoux du patrimoine gardois.
3: Oui, la tour Carbonnière, cette tour de guet construite il y a près de 750 ans au milieu des marais camarguais. Il fallait agir rapidement car l'actuel réseau d'eau potable logé dans les voûtes de la tour, vieux de 66 ans, est en très mauvais état au point que en début d'année, l'exploitant Suez a tiré la sonnette d'alarme pour faire des travaux en urgence avant le début de la saison estivale au Gros-du-Roi et à Aigues-Mortes. La communauté de communes Terre de Camargue avait alors 3 options sur la table. Tout remplacer au même endroit, très très cher, plus de 8 millions d'euros. Forer les marais sur plus d'un kilomètre à 48 mètres de profondeur, faisable mais difficile et risqué. Ou bien, troisième solution, contourner la tour Carbonnière. C'est cette dernière option qui a été choisie. Le nouveau tracé longe le Vistre, puis la route des plages.
2: Coût des travaux pour cette option, un peu plus de 3,5 millions d'euros pour la communauté de communes Terre de Camargue, aidée par le conseil départemental du Gard et l'agence de l'eau.
0: En Lozère, Gisèle, l'incompréhension des habitants de Vialas, où la Poste a décidé de fermer son bureau en août.
2: Oui, elle explique avoir constaté une baisse de fréquentation sur la période, période pendant laquelle pourtant la population du village est multipliée par 5. Alors pour locaux et touristes, le bureau de poste est le seul point de retrait d'argent de la commune. Il se retrouve privé d'un service essentiel en plein pic de fréquentation touristique, Saïd Makloufi.
4: Installé en terrasse,
5: et un café.
4: Christiane profite avec son mari des beaux jours, des rires et quelques larmes depuis l'annonce de la fermeture estivale de la poste.
6: Ben oui, on veut la conserver, notre poste. Et une poste qui se ferme, c'est comme une école qui se ferme. Voilà. Bon.
4: Christiane va être embêtée.
7: Oui, ça m'embête beaucoup.
4: Tout comme Brigitte, 82 ans.
7: C'est embêtant parce que dans notre petit village, on en a besoin de notre poste.
4: Brigitte, qui ne dispose d'aucun moyen de paiement.
7: J'ai jamais eu de carte bleue et je n'en veux pas.
4: Se rend plusieurs fois par semaine à la poste pour retirer de l'argent.
7: Chercher des sous, tirer de l'argent, envoyer mon courrier, recommander ou pas. Je ne comprends pas pourquoi ils font ça.
4: Surtout que cette fermeture au mois d'août correspond au pic d'affluence pour le village. Lydia, originaire d'Alsace, passe chaque été à Vialas.
8: C'est le début de la mort du village, c'est l'agonie. Et voilà, donc nous on ne vient qu'en été. Mais c'est vrai que si on a besoin de liquide, on ne peut pas en chercher à la poste. Si elle est fermée, si elle n'est plus là, il faut qu'on aille jusqu'où il faut aller, je ne sais même pas où.
4: Génolac.
8: Génolac, c'est pas la porte à côté.
4: Pour mon verre aussi.
8: Oui, bien sûr. On va aller à Marseille.
4: Difficulté pour les habitants, pour les touristes et aussi pour les chefs d'entreprise. Dominique est bouquiniste.
9: Et je fais de la vente sur Internet. Et moi, la poste qui ferme cet été, pour moi, c'est juste une catastrophe. Je vais tous les jours à la poste. Donc là, je vais être obligé de faire 20 km aller-retour tous les jours. C'est du temps perdu, de l'argent. Donc ça, c'est pour moi un très, très gros problème.
4: Et le problème, c'est qu'à Vialas.
10: Il n'y a que la poste.
4: Daniel Barberio, le maire, voit dans cette fermeture estivale les prémices d'un désengagement.
10: Oui, c'est sûr, si on ne dit rien, ils faisaient environ le bouchon un peu plus loin, comme on dit.
4: Et de son côté, la Poste justifie cette fermeture par une baisse de fréquentation, ce que réfute le maire.
10: Leurs statistiques laissent croire qu'il y a très très peu de monde, c'est pas vrai.
4: La Poste assure enfin que cette fermeture temporaire ne remet pas en cause sa présence dans la commune.
2: La fermeture prévue doit durer 3 semaines. Du 3 au 22 août, les usagers devront donc parcourir 20 km pour accéder aux services postaux et retirer de l'argent. Et puis un mot de sport et du foot, les Bleus jouent ce soir. Après avoir écrasé les Norvégiens 4-1, ils se mesurent à leurs voisins nordiques, les Suédois, pour les 16e de finale. Coup d'envoi du match à 23h.
0: Allez les Bleus!
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0: Et toujours cette vigilance jaune pour le phénomène canicule. canicule. Soyez attentifs pour le département du Gard. Il va faire chaud, très chaud, jusqu'à 35-38 degrés cet après-midi. 30 à 33 degrés en Lozère. Demain, c'est la même chose. Il est midi 5.
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11: Bonjour la France, j'espère que tu vas bien la France. Eh, y a la France qui joue ce soir.
12: Exactement, à 23h.
11: Allez les bleus. Bon alors,
12: Suède.
11: Je vous rappelle que toute la semaine, nos candidats chéris s'affrontent pour se sélectionner pour la finale de vendredi. Et puis il y a des trucs un peu sympas à gagner, j'aime mieux vous le dire. Parce que le premier prix, c'est un séjour pour 4 adultes à Port Aventura World. Et là, trois jours de nuit en pension complète dans un hôtel 4 étoiles. Hein, c'est quand même, Port Aventura World, c'est quand même énorme. Vous avez un accès illimité pendant trois jours à Port Aventura Park. Vous avez un accès à Ferrari Land. Et évidemment, vous avez... Ça, c'est la Ferrari. Attends, il y a Enzo Ferrari qui vient de se retourner. Il a fait un flip-flap.
12: C'est la vieille de chevaux, quoi.
11: Ah, c'est ça. Évidemment, c'est vous qui choisirez votre période de séjour. Et en plus, comme votre radio ici est hyper sympa, on vous donne 100 euros de carburant pour aller dans ce petit paradis. Voilà, ça, c'est le premier prix. Le deuxième prix, c'est quoi?
12: Qui c'est qui, toute l'année, vous a fabriqué une cafetière 32 dosettes et 6 verres en verre?
11: C'est
12: Joe Malongo. Ouais, qui c'est le meilleur? Qui c'est le meilleur?
11: Olé!
12: C'est Joe Malongo.
11: Voilà.
12: Une cafetière à gagner vendredi.
11: Eh ben c'est magnifique, on accueille nos deux candidats du jour, Daniela et Stéphane.
12: Olé.
11: Comment ça va les amis?
12: Bonjour.
13: Bonjour Eric et Valérie.
12: Bonjour Daniel et Daniela et Stéphane, pardon.
14: Bonjour Eric et Valérie.
11: Ça va Daniela?
14: Ça va très bien, oui.
11: C'est magnifique, tu joues avec Ici oui. Nord.
14: Oui.
11: Tu habites à... Alors, comme on dit Canfin ou Camphénon?
14: Oui.
11: Comme on dit Canfin en Carambeau.
14: C'est bien ça.
11: Alors, tu as 75 ans, tu habites donc Canfin. Comment ça s'appelle les habitants de Canfin en Carambeau?
14: Les Canfinois.
11: Tu es une petite Canfinoise, voilà.
14: Oui.
11: Eh ben voilà. Tu es mariée à Christian, tu as trois enfants, tu as plein de petits-enfants. T'en as combien des petits-enfants?
14: 7.
11: Oh la vache! Ah oui, quand même! Hop, hop, hop!
14: Oui, enfin, j'en ai 5 garçons et 2 petites filles rapportées, quoi, on va dire.
11: Eh ben, c'est pas mal. Et, oui. Et alors, par contre, au niveau des animaux, on est sur quoi? Est-ce que t'as des animaux chez toi?
14: Oui, attendez, j'ai encore aussi une arrière petite fille. Hein.
12: Oh là là!
11: Oh là là! Ah oui, tu es arrière mamie! Hop, hop, hop, hop, hop!
14: Oui, oui.
11: Et, attends, comment ils t'appellent tous ces petits-enfants et ces arrière-petits-enfants-là? C'est mamie, c'est quoi?
14: Nani.
11: Oh, c'est mignon, Nani. C'est très mignon. Alors, oui, il paraît que tu as des pigeons de concours.
14: Oui, c'est ça, oui. Enfin, mon mari a des pigeons de concours. C'est chiant.
11: Et qu'est-ce que c'est, des pigeons de concours?
14: Ah, bah, des pigeons, c'est le sport comme au beau film. Bon, ils jouent plutôt court, hein, parce que, bon, en vieillissant, c'est plus difficile. C'est-à-dire qu'on met des pigeons, on les porte dans un siège, on les bague. Ouais. Les pigeons sont transportés à 150, 200, des fois 500, 600 kilomètres, et sont relâchés le lendemain matin ou deux jours après, et ils reviennent au pigeonnier.
11: Et c'est donc celui là, c'est celui qui revient qui a gagné, quoi.
14: Après, là, on enlève la bague, on constate, on repart au siège, et puis premier arrivé à gagner. C'est tout égal au cul, parce que les distances sont pas pareilles partout.
11: C'est pas mal, oui. Ça, dis donc.
14: Oui.
11: Alors, tu es retraitée et tu avais un métier exceptionnel que beaucoup auraient eu envie de faire. Tu emballais les bonbons, tu étais mécanicienne en confiserie.
15: Je vous ai apporté des bonbons.
11: Oh, mon Dieu. Et tu travaillais pour la pie qui chante. Oh là là.
12: Oh, la pie qui chante, c'est vieux ça.
11: Oh, oh là là là là. Ma passion.
12: Oh, les bonbons.
14: Oui.
11: Ah bah ça.
12: Pie qui chante.
11: Oh là là là là, ça c'est magnifique. Bon, alors, nous allons tout de suite marquer le premier point, parce que je sais que tu me bien sûr, Daniela, je te fais confiance. Alors, tiens, on va... Petite ambiance.
16: Le chien de la voisine qui n'a pas une cuisine et fait ses gros ronrons sur un balai de redondons.
11: Et voilà, le chat de la voisine qui fait des gros ronrons. On va parler des chats.
16: De poules et de poules.
11: Écoute bien cette question. Les chats sont les animaux de compagnie les plus nombreux en France. Est-ce que c'est vrai ou faux ? Top chrono, 5 secondes.
14: Bon, je vais dire vrai, je crois.
11: Eh ben, tu as raison. Oui, c'est les chats qui... Alors, les chiens aussi sont populaires, mais...
14: Oui, c'est pour ça.
11: Eh oui, en France, il y a 16 millions de chats et 8 millions de chiens. Donc, quand même, voilà, les chats sont majoritaires. Bravo, premier point.
12: Voilà, on apprend des choses, on s'amuse. C'est comme ça tous les jours dans Au Taquet. Stéphane avec ici, Loire-Océan. C'est donc dans le 44, c'est en Loire-Atlantique. Salut Stéphane.
13: Oui, rebonjour.
12: Rebonjour. Où est-ce que tu habites, Stéphane, exactement ?
13: Alors, j'habite à Corcoué-sur-l'Ogne.
12: Oh là là ! Et qu'enfin, Carambo, Corcoué-sur-l'Ogne. Comment on appelle les habitants de Corcoué-sur-l'Ogne ? Attends, laisse-moi deviner, les Corcoué, hein.
13: Exactement.
12: C'est vrai ? Oh, pas mal.
13: Oui.
12: Corcoué, ah, pas mal. Corcoué.
11: Et l'autre, il s'auto-congratule. Oh, c'est pas mal.
12: Voilà, je m'auto-embrasse. Tu es mariée à Bernadette. Comment elle va, Bernadette ?
13: Madame va bien.
12: Madame va bien, impeccable, tant mieux. Vous avez eu deux beaux enfants, comment s'appellent-ils ?
13: Thomas et Alexandre.
12: Ouais, et j'ai cru comprendre, Stéphane, que tu étais devenu papy, là, il n'y a pas longtemps.
13: Ah, il y a un bon mois, on est devenu papy et mamie.
12: Oh, alors comment c'est, une petite fille ? Petite fille, c'est ça ?
13: Une petite fille.
12: Comment s'appelle-t-elle ?
13: Elle s'appelle Talia.
12: Talia, voilà, qui a un mois. Et pas du don. Qu'est-ce que ça fait d'être papy, Stéphane ? Parce que bon, 60 ans, voilà. Papy, quoi.
13: Bah, c'est bien, c'est ce qu'il faut.
12: C'est ce qu'il faut. Deux chats, oui, Tornade et Roussette. Ah, c'est l'animalerie, parce que c'est pas tout. Il y a quoi d'autre à la maison ?
13: Ah, j'ai des moutons, j'ai des oies, j'ai des poules.
12: 5 quoi ? 12 moutons ? Attends, mais tu fais quoi dans la vie pour avoir 12 moutons et des poules ? T'es agriculteur, tu fais quoi ?
13: Ah non, je suis bientôt en retraite, donc je m'occupe.
12: Mais tu fais quoi comme métier ?
13: Je suis mécanicien poids lourd et j'étais chaudronnier soudeur avant.
12: Ok, chaudronnier soudeur, mécanicien poids lourd. Et alors, il nous parle de la retraite. Ben figurez-vous qu'il est à la retraite officiellement, notre Stéphane, demain.
11: Balalalala, c'est la quille.
12: Hey Stéphane, c'est demain ta retraite, c'est ça, hein ?
13: Oui, exactement.
12: Bon, ça va, tu le vis comment de dire que demain c'est fini, quoi. Après,
13: bien.
11: Bah, 60 ans, la retraite, c'est le bonheur.
12: Ouais. Ah oui, non, c'est bien, là, il va pouvoir profiter.
13: Ah, j'ai un peu plus de 60 ans. Hein.
11: À quel âge ?
12: J'ai marqué 60. Hein.
13: J'ai 60 ans et 5 mois.
12: Oh,
11: il va jouer sur 5 mois, celui-ci.
12: Fais son coquet, alors, Stéphane. Ouais. Bon, on y va ? On joue ?
13: On joue.
12: Allez, c'est parti, on va jouer avec les Rolling Stones. Qui ont choisi leur nom suite à un pari perdu avec un groupe de jazz appelé les Pierres qui roulent. Est-ce que c'est vrai ou faux ? Top chrono, 5 secondes. Les Rolling Stones, ils s'appellent les Pierres qui roulent parce qu'ils ont perdu un pari.
13: C'est faux.
12: C'est faux, t'as raison, le nom du groupe est inspiré de Rolling Stone. Morceau de Muddy Waters. Muddy Waters.
11: J'adore quand il prend les accents.
12: Waters.
11: J'en ai trop vu.
12: Bah oui.
11: Je demande pardon à la Grande-Bretagne. Je répète.
12: Muddy Waters. Considéré comme le père du blues de Chicago et dont les Stones sont des fans ultimes.
11: Mais... Allez, ça fait un point Daniela, un point Stéphane.
12: Muddy Waters.
11: Et là, tout de suite, Belle Île en Mer.
12: C'est plus facile à prononcer.
11: Belle Île en Mer, Marie Galante. Laurent, vous écoutez ici, on vous aime, à tout de suite mes chéris.

0: oui, parce qu'il faut boire.
1: Oui, et vous laissez à boire.
0: Vous refaites
1: les paroles.
0: Voilà.
1: Vous refaites les paroles, quoi.
2: Écoutez.
1: Ah, pauvre Laurent Voulzy.
0: Et alors, c'était comment ça s'appelait? Belle Île aux Mers.
1: C'était Belle
0: Île aux Mers. Marie Galante.
1: Belle Île aux Mers de Marie.
0: Allez, jingle, Vincent, vas-y.
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1: C'est la Bretagne, Belle Île aux Mers.
0: Oui, bah oui, bah. Oh, dis donc, redécouvrez vos départements et les régions de France avec Tonton Bastien. Alors, Stéphane, ici Loire-Océan, affronte Daniela, ici Nord. Ils ont un point chacun. Daniela, je le rappelle, habite à Canfin, en Carambeau. J'adore ce nom. Hein. Ça me fait penser à Carambole. Bon, je sais pas pourquoi. Alors.
1: Oui, ou à Confiné.
0: Non, enfin, à Carambole.
1: Oui.
0: Alors, il paraît qu'on fait de la gym douce et du stretching.
4: Oui, c'est bien ça, oui.
0: Oh, quel courage. J'aimerais

0: Ta maman était italienne. Tu nous fais beaucoup de la sauce bolognaise. Tu adores faire ça, la sauce bolognaise. La...
1: Oui, bien sûr.
0: Ah là là là.
1: Pas aussi bonne que celle de maman, mais elle est bonne quand même, quoi.
0: De toute façon, rien n'est aussi bon que le truc de maman.
1: Ça, oh non, c'est vrai.
0: Ben oui. Moi, ma mère faisait la blanquette. J'essaye pitoyablement de lui arriver à la cheville. Alors, qu'est-ce que tu aimes faire en dessert? Paris, t'es très bonne en dessert aussi.
1: Non, je suis vraiment bonne dans tes desserts, c'est ce que j'avais dit. Je fais de la tarte à la crème, de la tarte au hibouï. C'est les tartes de Tucasse du Nord.
0: Ouais.
1: Bon, ça, souvent, on me demande quand on fait quelque chose, une petite fête, on fait une tarte comme ça.
0: Ouais.
1: Du tiramisu.
0: Bon, oh, c'est pas mal, ça.
1: Oui.
0: Des clafoutis, dis donc, il paraît que tu fais des clafoutis.
1: Ah, des clafoutis aux cerises, oui, bien sûr, oui.
0: Ah bah t'es bonne, hein. Ça veut dire que tu fais des desserts, ma chérie. Voilà, je suis.
1: Oui, cerise, nectarine, avec des nectarines aussi, c'est très bon.
0: Oh. Oui. Oh là là.
1: Oui.
0: Bien. Alors, est-ce que tu vas marquer le deuxième point? Oui, bien évidemment. C'est la deuxième question, vrai ou faux? Attention, petite chanson.
2: Connaissez-vous, monsieur le maire, de fouiller les cantaloupes?
3: On a du très jeune hein, depuis midi.
0: Eh ben moi, j'adore. Alors, est-ce que nous allons parler des mères? Les mères de village, hein, pas les mamans. Le salaire d'un maire en France, eh bien, il paraît que ça varie en fonction du nombre d'habitants de la commune. Est-ce que c'est vrai ou faux? Top chrono 5 secondes. Est-ce que le salaire d'un maire varie en fonction du nombre d'habitants de la commune?
1: Vrai ou faux? Moi, c'est vrai.
0: T'as raison, c'est totalement vrai. Et oui, l'indemnité d'un maire peut aller d'un peu plus de 1100 euros dans les villages de moins de 500 habitants à plus de 6000 dans les grandes villes. Bravo, deuxième point.
3: Stéphane qui a marqué ou qui n'a pas marqué? Je me souviens
0: il
3: plus.
0: Il a un
3: Stéphane.
0: Point.
3: Ah oui, il a déjà
0: c'est
3: un point.
0: Gars,
3: Mais je n'avais pas noté. Non, je ne note pas. Non, je t'ai concentré sur la retraite de Stéphane. Hein. Officiellement, c'est demain, ici, Loire-Océan, à Courcouët-sur-Logne. Alors, puisqu'on parle de cuisine avec Daniela, j'ai cru comprendre que tu étais quand même un bon petit cordon bleu, mais ouais, du niveau de Top Chef, tu dirais, Stéphane, pas que c'est quand même pas mal, hein.
4: Non, pas au niveau de Top Chef.
3: Ah, et ta femme adore quand tu cuisines. Qu'est-ce que tu aimes faire? Qu'est-ce que tu prépares?
4: Ah ben, je fais des cassoulettes de dinde ou des tartes au fromage et champignons et tomates.
3: Ah oui, des plats un peu au feeling, en suivant ce que t'as dans le frigo, c'est souvent un peu la bonne façon de faire, généralement.
4: Voilà.
3: Et alors, tu fais des quiches à l'ail, l'ail des ours.
4: Avec des ours.
3: C'est-à-dire
4: quand c'est la saison,
3: c'est quoi ça?
4: De l'ail des ours à la campagne.
3: D'accord, ok.
4: Chez moi.
3: Ah ok, d'accord. Et ça t'en met partout. Et tes proches en ont un peu marre, c'est ce qu'on
4: voilà,
3: va dire.
4: quand c'est la saison, ils en ont un peu marre.
3: Stéphane, tu t'investis dans la vie de ton village. On parlait des villages justement avec le salaire des maires. Toi, qu'est-ce que tu fais en termes d'investissement? Tu donnes des coups de main?
4: Voilà, je donne des coups de main. Ce que je disais à Gwenaël au téléphone l'autre jour, j'ai inventé un nouveau nom. Le village, je me promène dans le village et je leur donne un coup de main.
3: D'accord.
4: Le matin, je prends le café, puis l'après-midi, c'est une petite bière.
3: Et en quoi tu donnes un coup de main en prenant un café et en buvant une bière? J'ai pas compris.
0: Bah, il soutient les troupes.
4: J'ai du temps à perdre, donc je vais
3: voir. Ah, d'accord. Avec modération, tout ça, bien sûr. Non, mais voilà, tu participes à toutes les fêtes de village, pour la galette des rois, pour les moules frites de l'été, voilà, il se passe plein de choses chez toi. Mais oui, Stéphane. Jouons avec ta question qui arrive, elle vaut un point. Et nous retournons en Espagne.
5: Espagne.
3: Bah c'est là qu'on compare, hein. C'est un séjour en Espagne qu'on vous offre cette semaine.
0: C'est la compare, ouais, c'est la compare.
3: C'est la compare, exactement, que nous partons.
0: Ah, voilà, c'est mieux, ouais.
3: Vous insinuez que je parle mal, c'est ça?
0: Absolument pas.
3: Je ne parle mal de la France.
0: Je ne me permettrai absolument pas de critiquer, la France jugera d'elle-même. Allez, pose ta question.
3: L'Espagne recrute 10 000 volontaires pour boire du vin tous les jours pendant 4 ans. Est-ce que cette info est vraie ou faux? Top chrono, 5 secondes.
4: C'est vrai.
3: L'Espagne recrute 10 000 volontaires pour boire du vin, tous les jours, pendant 4 ans. Bah, t'as raison. C'est l'Université de Navarre en Espagne qui a lancé une étude pour déterminer si une consommation modérée et régulière de vin lors des repas est plus bénéfique que l'abstinence. C'est fou, ça.
0: J'en connais qui vont y aller.
3: Ah oui.
0: Et qui vont après être malades. Allez, modération. Ça fait 2 points pour Daniela, 2 points pour Stéphane. Et là, tout de suite, oh là là, c'est le moment de, c'est le moment de bouger vos petits bodies. Parce que c'est Kenny Williams, Come Back To Me. Vous écoutez ici, on bouge son boule, là, tout de suite, mes chéris.

0: Non, ah, je fais la même voix grave que lui.
1: Non, non, je n'ai pas du tout la voix de Sonny Williams. En plus, c'est une bombe atomique, le gars.
2: Et alors? Et alors? Qu'est-ce que t'insinues?
1: Rien, pas du tout. T'es très beau. Voilà, jingle. Allez, hop, hop, hop.
2: C'est une honte. Cette femme est une honte.
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1: Excusez-moi, tapez Kenny Williams sur les internets, vous allez voir.
2: Pas taper Eric Bastien sur les internets.
1: Oui, voilà, bah justement, et puis vous ferez la comparaison.
2: Pense à ma mère, qu'est-ce qu'elle pense de tout ça?
1: Bah ta mère, elle t'aime.
2: Mamie au monde.
1: Oui, bah elle
2: t'aime. C'est la seule d'ailleurs.
1: Oui, voilà. Allez, nous sommes avec Daniela qui a 2, Stéphane qui a 2. Alors, comme ça, Daniela, on aurait aimé déjeuner avec Serge Gainsbourg.
4: Oui, j'adorais.
1: Alors, est-ce que tu connais cette chanson, la javanaise? On adore, non? En dansant la javanaise.
4: Oui.
1: On l'adore.
4: Oui, c'est vrai, c'était un artiste complet pour moi.
1: Ah bah oui, c'est des magnifiques chansons. Magnifiques chansons. Alors, ma petite chérie, c'est l'heure du quiz musical. Je t'explique.
4: Aïe, aïe.
1: Non, non, pas aïe, aïe, aïe. Écoute bien, c'est... Non, non, je te jure chérie, il faut que tu écoutes bien les chansons. En fait, je vais te faire écouter 3 chanteurs, enfin, 3 extraits musicaux. Il y a 2 fois le même et il y a un intrus.
4: Oui.
1: Alors, si tu écoutes bien les voix, tu dois reconnaître l'intrus et tu devras me dire qui est l'intrus. Attention.
4: D'accord.
1: Écoute bien.

0: Ah, ça vous a plu, ça?
1: Ah, j'adore, ah, j'adore ces chanteurs.
0: Ah,
1: allez,
0: c'est cadeau.
1: Qui est le petit intrus qui ne chante qu'une fois? Top chrono, dispo.
2: Bon, si je vais Pierre Connu, ça doit être Jacques Dutronc.
1: Eh bien, je vais m'étouffer.
0: Oui, ne mourrez pas tout de suite.
1: Eh bien, bien sûr que c'est Jacques Dutronc avec les cactus. Oh, oh. Il est des cactus. Oh, yeah. Moi, je me pique de le savoir. Et les deux autres chanteurs, enfin les deux autres chansons, oui. C'était qui le chanteur? Tu l'as reconnu?
2: C'est Eddie Mitchell, non?
1: Eh oui, bien évidemment,
2: bon,
1: tu marques.
2: Bah,
1: eh bah tu marques deux points, ça fait quatre, ma chérie, bravo.
0: Bon Stéphane, elle était pas mal, hein. Elle était pas mal du
1: non,
0: tout.
1: Non, elle était
0: très bien.
1: Elle était exceptionnelle.
0: Rendez-vous, qui a gagné hier?
1: Bah, c'est
0: déjà
1: vraiment
0: un candidat. N'oubliez pas que j'ai déjà
1: un candidat. On appelle ça le félin de ta maman.
0: Oui,
1: mais bon,
0: c'est allez. Ça, voilà. Stéphane, n'écoute pas, elle n'est que fiel et courbe.
3: Oui.
0: En train de s'étouffer. Stéphane, on parlait de déjeuner. Bon, Daniela a dit qu'elle aimerait bien déjeuner avec Serge Gainsbourg. Toi, on t'a posé la même question. Avec qui tu aimerais déjeuner à 13h?
3: Ben, j'avais répondu François Hollande.
0: Mais oui, mais oui. Mais oui, mais pourquoi? Alors?
3: Alors, j'ai dit que je voulais le dissuader de se présenter aux élections l'année prochaine.
0: Ah oui?
3: Il vaut mieux qu'il reste à livrer des croissants puis à vendeur de scooters.
0: Bon, bien écoute, ce propos n'engage que toi. On s'attendait pas
3: oui.
0: à ça, oui, mais effectivement, bon, d'accord. Next, hein, on va passer bah,
3: pendant qu'il a été président, non, il n'a pas fait grand-chose.
0: Non, ça va aller, Stéphane, ça va.
1: Ce qu'on va faire, c'est qu'on va écouter le quiz musical.
0: Oui, on va jouer au quiz. Non, mais on a le droit de s'exprimer.
3: Oui,
0: on va jouer
1: sûr.
0: Au quiz. Allez, quizons.
1: Il y a de pareil, il y a un intrus, tout ça.
0: Et ça, c'est fait. Voici donc ton intrus. Il y a trois artistes, il y en a un qui n'a rien à faire dans ce mix. Mais de qui s'agit-il?

0: Et oui, Stéphane, top chrono. Qui est l'intrus ?
1: Amel Bent.
0: Amel Bent, pour toi, on ne l'a écouté qu'une seule fois.
1: Oui.
0: Et qui a-t-on écouté avec Amel Bent ?
1: Dalida.
0: Voilà. L'intrus était Amel Bent.
2: C'est la lune.
0: Bravo.
2: Ça ne me fait pas peur.
0: Et effectivement, c'était bien Dalida avec Laissez-moi danser. Et mourir sur scène.
3: Et mourir sur scène, ouais.
0: Oui.
3: Tu les avais, toi, Daniela ?
4: Oui, mais bon, je l'ai reconnu. À Amel Bent, je l'ai reconnu, mais je n'aurais pas su dire son prénom.
3: Bon, bah, ça tombe bien, tu ne l'as pas eu.
0: Voilà.
3: Alors,
0: voilà.
3: Ça nous. Hey, dites donc, les gars, vous vous suivez de près, hein, parce qu'il y a oui. Daniela à 4, Stéphane à 4 aussi. Pop, pop, pop, ça va être chaud. Hein. Vous êtes forts, les
0: ça
3: petits amis.
0: Pour moi, surtout. Je le sens bien.
3: Bon, allez.
0: Allez.
3: Hein. Là, c'est l'heure de la réclame,
0: oui,
3: mais pas
0: mieux.
3: Que. C'est l'actualité dans vos régions. Grâce au 44 local de votre radio ici, le temps de la réclame. Je vais remettre les pendules à l'heure.
0: En 78 tours,
3: l'église
0: là.
3: Au milieu du village voilà. À cette personne. Allez,
0: amen.
3: À tout de suite.
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3: Et je vous rappelle que toute la semaine, nos candidats s'affrontent pour se sélectionner pour la finale de vendredi. Premier prix, un séjour pour 4 adultes à Port Aventura World avec évidemment 3 jours, 2 nuits en pension complète dans un hôtel 4 étoiles. L'accès illimité pendant 3 jours à Port Aventura Park, un accès à Ferrari, j'arrive même pas à le dire, Ferrari Land, 100€ de carburant pour y aller et évidemment le deuxième prix, une machine expresso Malongo,
0: et oui.
3: 32 doses. 6 verres en verre, bref, le bonheur. Allez, jingle, on reprend la compète.
0: Ça part rebondi sur Nadine Mousselet quand même.
3: Ah bah attends,
0: c'est de retour.
3: Plaisante. Le puzzle macabre.
0: C'est
3: de...
0: périlleux.
3: Mais c'est magnifique. Laura va-t-elle résoudre le puzzle macabre ?
0: Qui sera le tueur ?
3: Qui sera le tueur ? Qui seront les tués ?
0: Elle dit ça... Laura devra comprendre la logique du puzzle macabre.
3: C'est magnifique. Moi, Nadine Mousselet, c'est ma petite passion.
0: Ah, moi,
3: ça
0: c'est mon livre d'été, ça.
3: Lucinda, là.
0: Lucinda Riley.
3: Évidemment. Oh là là,
0: c'est beaucoup mieux que Château Vallon, tout ça.
3: Évidemment.
0: Oh, bon, c'est, alors... pour... c'est la saga de l'été.
3: Daniela, est-ce que tu lis Daniel Mousselet ? Non, Nadine Mousselet, je suis fatiguée.
0: C'est son cousin.
22: Comment ?
3: Est-ce que tu lis les romans de Nadine Mousselet ?
22: Non, pas vraiment. Pourtant, eh ben. Je lis beaucoup, mais je ne connais pas vraiment.
3: Oui, ben c'est normal parce que tu lis beaucoup, donc tu as d'autres livres intéressants à lire. Alors, nous allons parler de ta rencontre avec Christian.
22: Oui.
3: Vous étiez du même village, vous aviez tous les deux 17 ans. Christian, il était copain avec ton voisin. Et alors, vous papotiez tout le temps sur le perron. Mais ton papa, il était hyper sévère. Donc, qu'est-ce qu'il a dit à Christian ?
22: Il a dit à Christian, si tu veux voir Daniel, il faut que tu rentres à la maison. Il faut officialiser, quoi. Voilà.
3: Oh là là, et alors, qu'est-ce qui s'est passé ? Ça a été officialisé comment, ça ?
22: Bah, disons qu'il est venu, il est rentré dans la maison. Donc, on était presque fiancés, sans s'être recevant embrassé, quoi.
3: Ah oui, d'accord. Vous n'aviez même pas fait le bisou, vous étiez déjà fiancés.
22: Voilà.
3: Oh, petit ton. Et alors, ça fait combien de temps que vous êtes ensemble ?
22: Oh, ben maintenant, ça fait, on va voir, 55 ans de mariage, le 17 juillet.
3: Oh, 55 ans de mariage, mon Dieu. Alors, maître Coupez a regardé, ce sont les noces d'orchidées, figure-toi.
0: Allez donc.
3: Alors, ouais. Eh ben voilà. Ouais. Eh oui, 50 ans, c'est les noces d'or.
22: Oui.
3: Bon, puis après, plus on se marie, plus c'est des trucs moins bien. Les orchidées, on s'en fiche un peu. On aurait voulu des noces de rubis, nous, voilà. Bon. Oh, écoute. Hein, bon. Hein? Eh ben, comme quoi, hein, c'est même pas embrassé, à peine fiancé, et 55 ans de mariage, moi je dis, c'est beau.
22: Oui, bah oui, bien sûr.
3: Ben
22: oui.
3: Voilà. Alors, il paraît que si tu avais pu Bravo. Être un animal, tu aurais été un oiseau.
22: Oui.
3: Et oui, parce que t'aurais bien aimé voler, c'est ça, voir un petit peu ce qui se passe.
22: Oui.
3: Et ben
22: oui.
3: Voilà. Et voilà.
22: Bon, l'être libre vraiment quoi.
3: Ah bah oui, c'est sûr que l'oiseau il décolle, il s'en va quand il veut. Oui. Alors, tu es exactement à 4 comme Stéphane. Donc là, je te propose de marquer 3 points de plus avec la question à choix multiples. Je vais te poser la question, te proposer des réponses et tu auras 10 secondes pour me donner ta réponse. Tiens, je te mets Angèle.
5: D'accord. Tout est devenu flou. Un peu trop fou.
3: Alors, on va parler de la vision. Quand tu as une vision floue et déformée, de près comme de loin, tu es myope, presbyte, astigmate ou Éric Bastien.
0: Oui.
3: Alors, quand tu as une vision floue et déformée, de près comme de loin, tu es myope, presbyte, astigmate ou Éric Bastien. Top chrono, 10 secondes.
22: Je pense que c'est astigmate.
3: Eh bien, figure-toi que c'est une bonne réponse. Oui, tu es astigmate. Eh ben, c'est le trouble le plus fréquent après la myopie. Hein, voilà.
22: Oui.
3: Bravo.
22: Ma fille était astigmate.
3: Eh ben voilà. Ouais. Eh ben tu as 7. Bravo.
0: Oui, Stéphane qui lui a 4 points. Stéphane, ça va, Stéphane? Comment tu te sens?
8: Oui.
0: À mi-parcours dans cette émission. Ouais.
8: Très bien. Je suis à l'ombre.
0: Bon, alors ça va, si t'es à l'ombre et que tu souffres pas trop de la canicule. Ouais. D'ailleurs, si t'es à l'ombre, tranquillement, sur une petite chaise, tu peux d'ailleurs lire le nouveau livre de Nadine Mousselet. Stéphane est avec ici Loire-Océan. Stéphane habite à Courcouy-sur-Logne. Stéphane est demain à la retraite. Mais ce n'est pas du goût de Bernadette, son épouse.
3: Ah oui.
0: Qui est secrètement amoureuse de Luc, le voisin. Et les enfants ne sont pas contents, l'héritage. Est-ce que Laura, la cafetière du village, comprendra la logique du puzzle macabre? Vous le saurez en lisant le nouveau Nadine Mousselet.
3: Oh Nadine Mousselet, Nadine on t'aime.
0: Préface de Lucinda Riley, c'est un mix. Il y a tout. C'est un bon roman ça Stéphane hein.
8: Ouais, mais je suis pas très lecteur.
3: Mais Nadine Mousselet, c'est plus que de la lecture.
0: Ah,
3: c'est une ambiance.
0: Oh, c'est une angoisse. Moi, on adore. Alors, parlons de la rencontre avec Bernadette. Alors, ça, pour ceux qui aiment le foot, c'était il y a 28 ans. France-Brésil, la première fois qu'on inscrit une étoile sur le maillot, que la France gagne la Coupe du Monde, 3-0 face aux Brésiliens. On écoutait ça en 98, c'est l'année de rencontre avec Bernadette.
8: Exactement.
0: Alors, c'était un soir de 31 décembre.
8: Ouais.
0: Et alors, t'étais en boîte?
8: Sorti en boîte.
0: Ouais.
8: Et moi et madame n'allons jamais en boîte, mais pour une fois, on y était.
0: Et c'est toujours comme ça, pas prévu d'y aller, on y va. Du coup, Bernadette était là avec ses cousines. Et la voisine t'a présenté aux trois cousines. Et t'avais le choix entre Riri, Fifi et Loulou.
8: Ouais, c'est un peu ça.
0: T'as choisi Bernadette qui te plaisait, t'as récupéré le numéro de portable? Ouais.
8: J'ai galéré, mais je l'ai récupéré quand même.
0: Bah, t'as galéré, c'est-à-dire, comment t'as fait pour l'avoir?
8: J'ai demandé à la voisine d'appeler sa copine.
0: Ah, à Riri, quoi, finalement, pour avoir Loulou, j'ai bien compris.
8: C'était pas facile.
0: Non, c'était pas facile, mais ça fait 28 ans que vous êtes ensemble. Bravo, c'est chouette quand même, cette histoire. Eh oui. Alors, vous êtes partis.
8: 28 ans, 2 enfants.
0: Et oui, je sais, et une petite fille, rappelons-le, qui a un mois, qui s'appelle Talia. Et puis, vous êtes parti au Gabon également. T'as fait un peu de la jungle.
8: Oui, on est parti en 2007 au Gabon et on y retourne le 17 juillet.
0: Ah, génial, c'est vos vacances cet été. Mais pourquoi vous êtes amoureux du Gabon?
8: J'ai mon filleul qui s'est marié avec une Gabonaise.
0: Ah, bah oui, ça explique. Du coup, il paraît que t'as goûté du
8: gros. La belle famille. Hein.
0: Et ok, j'ai bien compris. Et t'as goûté du crocodile. Alors, je voudrais bien savoir, ça a quel goût le crocodile?
8: Ça a goût de poulet.
3: Vous êtes content le crocodile?
8: C'est un peu plus goûteux que le poulet, mais ça ressemble, la chair est à peu près identique.
0: Ok, ouais, quand même, je sais pas. Tu mangerais toi du crocodile, Valérie ?
3: Bah non, parce que moi, tu sais bien que c'est pas mon truc, la viande, mais ouais. Pourquoi pas, hein.
0: Bon, Stéphane, voici ta question. Et nous partons à Hawaï. Quel terme hawaïen, on laisse les crocodiles de côté au Gabon, quel terme hawaïen peut vouloir dire à la fois bonjour, bienvenue et au revoir? Il y a un mot qui veut dire tout ça.
3: Ah bah dis donc, c'est pratique ça.
0: Je sais pas comment on comprend la différence entre bonjour et au revoir, mais bon. Bonjour, bienvenue, au revoir, ça se dit. Aloha. Hakuna Matata. Mahalo. Damido Damida. Top chrono, 10 secondes. Aloha, Hakuna Matata, Mahalo, Damido Damida.
1: Aloha.
0: T'as raison, bien plus qu'un simple mot, Aloha exprime l'idée de partage, d'affection, de lien avec les autres. Et selon l'étymologie, ça veut dire partager son souffle de vie. Aloha à tous.
3: Allez, ça fait 7 partout, dites donc. Vous vous suivez de près, les amis, mais là, tout de suite, vous écoutez ici, je vous demande toujours de bouger un petit peu vos petits bouboules. Mais là, je vais vous dire, et si on chantait, si on chantait, si on chantait, la la la la. Allez, Julien Clerc, fais-nous chanter, vous écoutez ici, on vous aime, à tout de suite.

0: c'est ce qu'on fait tous les jours dans le taquet, hein, sur
1: ah
0: le chantier.
1: Oui, nous,
0: je suis
1: on
0: bien
1: chante.
0: Clair, bien sûr.
1: Jingle.
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0: Il est 12h43.
1: Et ici, nous sommes avec Stéphane qui joue avec ici Loire-Océan et Daniela qui joue avec ici Nord. Ils ont 7 points chacun, ils sont très forts. Hein. Très très forts nos candidats. Alors bon, quand même, Daniela, elle a plein de qualités, mais il paraît qu'elle a un défaut. Il paraît qu'elle parle trop et qu'elle est têtue. Qu'est-ce que ça veut dire, ça?
3: Oui, c'est vrai.
1: Mais alors, parle trop de quoi? Ça veut dire quoi? T'es bavarde?
3: Oui, enfin bon, c'est Christian qui dit ça, hein. Quelque chose, je suis bavarde, mais bon.
1: T'es têtue?
3: Hein? Ah oui, têtue, oui, ça, je crois que c'est dans la famille. Mes frères et sœurs, on est tous convaincus d'avoir raison, quoi.
1: Ah, d'accord. Bon, oui. Et alors, il n'est pas têtu, Christian?
3: Non, on s'en va, lui, ça va.
1: Ah, lui, ça va, ok, d'accord. Bon, oui.
3: Enfin, c'est parce que moi, j'ai toujours raison quand même. Hein.
1: Évidemment que tu as toujours raison, tu es une femme. Sûr. Évidemment. Oui. Alors, il paraît que toute ta vie, tu as été travaillée en mobylette.
3: Oui.
1: Et oui. Et oui, tu as passé ton permis de conduire à 53 ans.
3: Oui, c'est ça.
1: Et alors?
3: Il m'a été offert par mes amis, puis j'ai eu mon permis conduite du premier coup, le code de fois, quoi, voilà.
1: Bah dis donc, c'est bien, mais alors pourquoi t'as attendu si longtemps? Tu préfères la mobylette, toi?
3: Bah disons que ça m'intéressait pas vraiment, quoi, et maintenant je suis bien contente de l'avoir, quoi.
1: Ah bah oui, là
3: donc, je faisais tout avec ma mobylette, bon, je faisais même mes courses, tout ça, puis bon, avec Christian, je conduisais aussi, bien sûr, pour les courses, mais bon, j'en voyais pas trop l'intérêt. Et puis pour mes 50 ans, mes enfants, mes amis m'ont offert l'inscription au permis de conduire.
1: Eh ben voilà.
3: Mes 20 premières leçons, on m'a dit, surtout, si je te préviens, si tu ne passes pas, tu rembourses. Donc, ben voilà quoi.
1: Eh ben tu l'as eu. Eh ben bravo.
3: Oui, je l'ai eu.
1: Bravo. Oui. Eh ben c'est sûr.
3: Et j'en suis bien contente d'être dedans, bien sûr.
1: Tu m'étonnes. Alors, oui. Nous allons essayer de nous envoler. Je te propose de marquer 5 points d'un coup.
3: Oui.
1: C'est la question cash. Écoute bien la question. Dans quelle émission de Canal+, Jamel Debbouze s'est-il fait connaître du grand public? Comment s'appelait l'émission de Canal dans laquelle Jamel Debbouze s'est fait connaître du grand public? Top chrono, 10 secondes.
3: Non, je ne sais pas.
1: Oh, il n'y a pas beaucoup d'émissions sur Canal+. Rappelle-toi de toutes les émissions, il y en a une emblématique. Et c'était nulle part ailleurs.
3: Oui, voilà.
1: Avec le cinéma de Jamel, là. Bon. Eh oui, il racontait les films à sa façon, c'était très drôle. Bon, oui. Tu restes à 7.
0: Ah, malgré tous les efforts de Valérie d'essayer d'aider sa candidate en lui donnant des indices.
1: Quels indices?
0: Eh, vas-y, je te dis que c'est une émission emblématique de Canal.
1: Bah, il n'y en a pas eu 50 sur Canal.
0: C'est un indice quand tu lui dis ça.
1: Oh là là.
0: Ah, mais elle n'a pas marqué. Non, mais je serai tout aussi indulgent, Stéphane. Et surtout, je te donnerai des indices.
1: Tu donneras rien du tout, sinon tu
0: quoi?
1: Bah, tu verras bien.
0: Hein? Par ta gueule à la récré, voilà. Toi. Hein? Attention. Stéphane, alors on est râleur.
1: Eh ben.
4: Oui. Je suis bon français.
0: Ah oui.
1: Ouais, bah c'est un mec en plus, hein. Donc.
0: Mais c'est-à-dire, bon, qu'est-ce qui te met dans un état de râlerie, de râlage, de tout ça, quoi?
4: Ben, quand ça va pas comme je veux.
1: Ah.
4: Quand ça se met en travers de mon chemin, des fois.
0: Oulala,
1: ah.
0: Oulala, oui.
4: Ah. Ouais. Eh oui, mais c'est un bon français.
0: Oui, oui, non, j'ai bien compris. Ok. Oui. Qu'est-ce que tu as d'autre de bon français? C'est intéressant, ça.
1: Et il aime la bouffe.
0: Oui, la bonne cuisine.
4: Ouais, j'aime la bouffe.
0: Ouais. Voilà.
4: J'aime le bon vin.
0: Le bon vin. Considération. Voilà. Ouais.
4: Voilà.
0: Bon, bah, t'es un bon français. Ouais,
4: voilà. C'est déjà pas mal.
0: Oui, c'est pas mal. Petit côté grand blond, quand même. J'ai découvert, Stéphane, que tu as tendance à poser des objets n'importe où. Seulement, t'es un peu distrait. Et du coup, tu les perds.
4: Voilà.
0: Et ouais.
4: Et je les perds.
0: Ah bah c'est embêtant ça.
4: Je les retrouve, mais avec du temps.
0: Mais oui, mais alors du coup, quand tu les retrouves, tu les reposes.
4: Voilà.
0: Et tu les repères à nouveau.
4: Voilà.
0: Ouais, non, mais ça va loin parce que...
4: Et bon, avec madame, je ne demande plus où sont mes clés. Hein.
0: Oui, parce que il y a des choses que tu as, comme les clés de voiture, effectivement, tu les as retrouvées, mais un an après. Ça me paraît fou, comment on retrouve ces clés de voiture? Enfin, qu'on met un an pour les retrouver.
4: Mais on a retrouvé, j'ai retrouvé les clés après.
0: Bah oui, mais elles étaient où ces clés de voiture? Oui.
4: Ben, ils sont à la maison, mais ils étaient tombés derrière...
0: Ah, derrière un meuble?
4: Derrière un meuble.
0: Ah, d'accord, ok. Ah, il t'avait pas. Oui, ben, si tu pousses pas les mains, oui, forcément. Un an d'attente pour récupérer avec les voitures, et je comprends. On t'appelle parfois Robocop?
4: Oui.
0: Pourquoi?
4: C'est mes enfants, des fois, qui m'appellent comme ça. Non, parce que j'ai eu pas mal d'accidents.
0: Ok. Ah oui, t'as eu le fémur cassé, je crois.
4: J'ai été opéré une vingtaine de fois. Et wow. Demain, je me fais réopérer pour la 21e fois.
0: Demain?
4: Oui, demain.
0: Mais demain, c'est le jour de la retraite.
4: Et c'est le jour de la retraite, mais je passe sur la table.
0: Ok, t'as tout concentré sur le 1er juillet, toi, en fait. Hein, tu fais tout en même temps.
4: Voilà, ouais, exactement.
0: Ok, donc retraite. Mais c'est quoi comme opération? C'est un truc, ça va aller?
4: C'est rien de grave, c'est l'épaule.
0: D'accord.
4: On appelle ça la coiffe rotateur.
0: Ouh là là, oui. Bon, bah, je te souhaite.
4: Il y a un ligament qui est touché. Mais
0: ouais, j'ai bien entendu. Allez, écoute, prends soin de toi.
4: J'ai dit à l'anesthésiste, au cas où que ça se passe mal, il ne fasse pas de zèle.
0: Il fasse pas de zèle, d'accord. Ah bah c'est ok, très bien. C'est rock'n'roll, toi. Hein. Bon, allez, on va jouer avec une question cash. Tu sais que tu es à 7 points. Notre ami n'a pas répondu précédemment, notre ami Daniela, ce qui fait que ça serait peut-être l'occasion, tu vois ce que je veux dire, Stéphane, de prendre 5 points et de prendre la tête. Parce que là, pour l'instant, vous êtes à égalité 7 partout dans le jeu. Voici ta question. On a un petit extrait. C'est Little Richard avec Tutti Frutti, le fruit. Je viens de comprendre le lien. Oui, exactement. On parlait de fruits. De quel fruit la guigne est-elle une variété? De quel fruit la guigne est-elle une variété? On y va, top chrono, 10 secondes.
4: La cerise.
0: Tu vois, moi, j'ai même pas besoin de te donner des indices. Eh oui.
1: Oui, bon, c'est plus facile, hein, pardon.
0: C'est ça la différence.
1: Ouais, excuse-moi, la guigne, on le sait.
0: Stéphane, 12 points à présent, bravo. Une bonne réponse.
1: Allez, c'est pas grave, parce que Daniela a 7, mais elle va se rattraper. Allez, avec le bingo. Et tout de suite, vous écoutez ici, on va écouter une nouveauté, on va écouter Vita, ça fait mal. Vous écoutez ici, on vous aime, à tout de suite.

0: Il n'arrive pas à des annonces. Je sais pas, il prend un fou rire, donc je vous le dis, c'était.
1: C'était vita, avec ça fait mal.
0: Qu'est-ce que
1: je voulais faire une vanne qui est nulle, donc j'ai pas voulu la faire. Je voulais savoir si elle avait la carte. Vita. Mais elle est nulle.
0: Charlotte, je te demande pardon. Allez,
1: elle est nulle, pardon.
0: Ouais, elle est très très nulle. Bah, oui. C'est l'heure de la réclame, allez-y.
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0: Nous sommes au taquet avec Daniela qui a 7, puis nous sommes au taquet avec Stéphane qui a 12.
1: Ouais, il est plus au taquet qu'elle. Hein.
0: Oh, oh, oh. Tu commences pas à décourager ma candidate, s'il te plaît. D'accord ? Ok, voilà. Alors, comme ça, on a fait de la figuration dans la série Fabien Cosma, ma petite Daniela ?
6: Oui, oui, oui, oui.
0: Ça t'a plu ? Ça t'a plu ?
6: Oh, super, c'était super, oui. C'était très bien.
0: Eh ben, ça, oui. C'est bien. Voilà. Moi, j'aime bien quand nos candidats, ils font plein de choses différentes. Alors, pour t'encourager, pour que tu gagnes, pour que tu remportes le bingo, je vais te mettre une chanson que tu adores.
7: Ne me quitte pas.
6: Oui.
7: Il faut tout.
0: On aime bien.
1: Ah oui, ça met de bonne humeur, c'est toujours.
0: Oh là là, ça va, on n'est pas obligé de faire toujours des trucs rigolos. C'est une très belle chanson.
6: Ah
0: oui. Eh oui, Daniela, elle aime bien aussi Bienvenue chez les Ch'tis. Il paraît que tu l'as vu 3 fois, Bienvenue chez les Ch'tis.
6: Bien sûr, bien sûr.
0: Ah voilà, mais voilà, tu vois, donc ça c'est drôle, Bienvenue chez les Ch'tis. Voilà.
6: Ah oui.
0: Voilà. Alors écoute, ma chérie, voici ton bingo.
1: Ne me quitte pas.
0: Ne me quitte pas, ouais.
1: On aurait pu écouter ça aussi. Allons-y, hein, je veux dire, soyons fous aujourd'hui.
0: Non, c'est pas qu'elle. Elle a dit qu'elle aimait Jacques Brel, elle a pas dit qu'elle aimait Serge Lama.
1: Ah, c'est Serge Lama, ça aussi,
6: hein, mais bon.
1: Non, je me dis une série de chansons qui donnent le sourire, quoi.
0: D'accord, allez. On clôt son petit bec pendant que je fais mon bingo. Écoute bien, Daniela. À mon top chrono, tu vas avoir 10 secondes pour me donner un maximum de noms de magasins de décoration. Toutes les enseignes qui vendent de la déco. C'est simple, il y en a pour 10 secondes. Attention, top chrono, un maximum de magasins de déco.
6: Le Roi Merlin. Castorama.
0: Bon, ça fait 2, c'est bien. Alors, ça fait 2. C'est trop. Et il y avait évidemment Ikea, il y avait Maison du Monde, il y avait Alinéa, Monoprix, Zara, H&M, Conforama, tu l'as dit, Habitat, Rocher Beaubois, Jiffy, Beau Concept, enfin bref. Tu m'en as donné 2, c'est pas mal.
1: Je reconnais que Valérie avait proposé un très beau bingo qui permettait de donner plein de bonnes réponses. C'est dommage.
0: Et alors
1: il n'y en a eu que 2, c'est dommage.
0: Oui, mais c'est déjà pas mal 2, il y en a qu'on fait 0, je te rappelle.
1: C'est vrai, c'est vrai. Alors, tu l'as compris mon Stéphane, il faut faire 3. Déjà, t'es en tête, hein, 12-7, je rappelle. Oui, 10 points, c'est ce que coûte le bingo, c'est celui qui marque le
0: ça
1: plus.
0: Ça coûte
1: de...
0: pas, ça rapporte.
1: Oui, ça rapporte. C'est vrai, il m'énerve. Je l'aurai un jour.
0: Non, mais écoute, je sais pas, t'as eu ton bac, toi ?
1: Oui.
0: T'as combien en français ?
1: Français.
0: Ouais, voilà.
1: C'est plus, c'était pas terrible.
0: Ouais, voilà.
1: Voilà. Bon, Stéphane, je me fais déstabiliser par Valérie. Elle sait faire. Elle sait. Voilà. Je reviens à toi. Je me concentre et on va lui mettre un petit tacle à Valérie, parce qu'on va écouter l'un de tes chanteurs préférés. Et Valérie, elle adore aussi. C'est pas une folle passion entre Valérie et Michel, tu vois.
0: Non, moi j'aime Johnny. Chacun son.
1: Ah oui, elle est team Johnny. Toi, t'es team Michel Sardou alors.
8: Ben, j'aime bien Michel Sardou. N'en déplaise à Juliette Armanet.
1: Toi, t'es à fond. Toi, t'as décidé de nous faire de la polémique un peu aujourd'hui, hein, François Hollande, Juliette Armanet.
8: Non, je ne fais pas de polémique. Je dis ce que je pense.
1: Bien sûr, je vois ça. T'es cash. Tu as raison. Oui, parce qu'il y avait une petite histoire.
0: Oui, moi je la connais l'histoire. Voilà. Mais moi j'aime Johnny. Voilà. Allez. Hop.
1: Mais lui aussi, hein, il aime Johnny.
0: Ah, c'est bien.
1: Quand même. Il est team Eddie Mitchell aussi. Il aime les trois. Stéphane. 10 secondes pour être avec nous vendredi. Ce qui me ferait 2 candidats. Alors, nous sommes à peine mardi.
0: Bah, c'est normal, un candidat lundi, un candidat mardi.
1: C'est assez logique.
0: Voilà.
1: Un maximum de marques. Je vais y arriver. Un maximum de marques de grande distribution. Voilà ce que je te demande dans ton bingo. Grande distribution, 10 secondes, top chrono.
8: Système U, Carrefour, Intermarché, Leclerc.
1: Lui, il s'est dit, j'en ai assez, je m'arrête là. Oui, Coxy Market, Franprix, Proxy, Viva, il y en avait plein. Il y a suffisamment de points, on est d'accord, Valérie. Voilà. C'est gagné.
0: Voilà, donc c'est...
1: Bravo Stéphane.
0: C'est Stéphane qui sera en finale avec nous vendredi. Daniela, tu as très bien joué, mais voilà, c'est pas très grave, ma chérie. Je te souhaite une très belle journée. Et puis Stéphane, eh bien, tu essaieras de gagner le séjour pour 4 adultes à Port Aventura World, avec 3 jours de nuit dans un hôtel 4 étoiles, 100 euros de carburant pour y aller, ou bien la machine à café Expresso Malongo, 32 OZ, 6 verres en verre.
1: Absolument.
0: Voilà. Bien, bah c'est super. Hein.
1: C'est pas
0: mal. Il y a deux candidats.
1: Hein.
0: Voilà, j'ai envie de chialer.
1: Oui.
0: Bien, je remercie Céline à la Réal, Vincent à la Technique, Maître Coupez au savoir, Yanis au standard, Éric Bastien.
1: Il a fait ce qu'il a pu, mais.
0: Éric Bastien, ouais.
1: Il a gagné quand même aujourd'hui. Non. Oui, c'est du dossier pour vous, ça, Éric Bastien. Vous vous en souviendrez. Hein.
0: De quoi?
1: De moi. M'oublierez pas comme ça.
0: Ouf. Ça dépend. Allez, je vous embrasse tous. Je t'embrasse, la France. Prends soin de toi. Je vous aime et on se retrouve demain.
1: Bonjour Wendy
3: Bonjour
1: Bouchard.
3: Bonjour les amis.
1: Bonjour Wendy.
0: Bonjour ma Wendy.
3: La France est à l'écoute. La Bien Corse sûr. Est à l'écoute. Et je vous propose une plongée en Balagne avec la comédie qui sort demain d'Eric Fraticelli. Permis de détruire, nous sommes avec l'ami Patrick Timsit.
0: Oh là là là là, que je l'aime, celui-ci, on l'aime
3: et
0: tellement.
3: Vous avez raison, et les Français aussi. Il éclaire cette comédie avec Cadmérade. Il vient de nous en parler, ça va nous faire du bien en pleine fête du cinéma. Allez-y dans les salles, justement.
0: C'est magnifique.
3: Je vous embrasse, à demain.
0: Belle émission à toi.
3: Ciao, merci.
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1: Je souhaite une excellente journée. J'aurai beaucoup de plaisir à vous retrouver pour la gagne demain.
0: Vous écoutez ICI, vous écoutez Valérie, et je vous aime, et il est 13h.
1: ICI Eric, à demain pour la gagne. Voici Wendy Bouchard à 13h.
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3: Bonjour à tous, merci de votre fidélité à Ma France. Une France qui sera derrière les Bleus ce soir à 23h face à la Suède. C'est une place pour les huitièmes de finale qui se joue à New York où notre correspondant a trouvé des Américains fans des Français. Le satisfecit global du gouvernement sur la gestion de la canicule, la chaîne a tenu. Voilà ce qu'indique Sébastien Lecornu qui maintient le niveau d'alerte dans les hôpitaux et annonce d'ici la fin de semaine la livraison de 30 000 climatiseurs dans ces établissements. Reste que les victimes ont été nombreuses à domicile. La solidarité a encore dérapé. On fait le point avec vous, avec l'amélioration de cette gestion de crise dans les hôpitaux et l'impact également sur nos cultures. À la une encore, l'ouverture d'une enquête pour tentative d'assassinat contre un oligarque ukrainien à Monaco. Le suspect est activement recherché. L'identité des 11 victimes du crash aérien en Lorraine est connue. On en reparle avec les drapeaux en berne dans les communes de la métropole de Nancy. Et puis la fête du cinéma bat son plein. Chaque billet à 5 euros depuis dimanche et ses cartes ton plein pour cette édition, l'occasion d'aller découvrir demain la comédie corse très dépaysante. Permis de détruire d'Eric Fraticelli avec Cadmérade et Patrick Timsit, notre invité dans quelques instants. Les Bleus sont de retour pour les 16e de finale de la Coupe du Monde. L'équipe de France affronte la Suède ce soir, 23h heure française. C'est à New York pour le début de la phase éliminatoire du tournoi. C'est un horaire qui n'arrêtera pas les supporters absolus des Bleus, mais pour les travailleurs matinaux, c'est la promesse d'une nuit sans sommeil. Que ferez-vous donc ce soir, 23h? Voici ce que répondent les habitants d'Auxerre au micro d'ici.
9: Je suis invité avant, mais à 23h, où je resterai avec les copains pour garder le match, ou sinon je ferai ça chez moi, tranquille. Je suis en retraite, hein. Je peux aller jusqu'au bout de ma nuit, moi.
10: Dans mon lit, en train de dormir.
11: C'est trop tard ou c'est parce que le foot...
10: Non, c'est parce que je me lève de bonne heure et je me lève à 5h. Donc, il aurait été à 21h, j'aurais regardé. Oui.
12: À 23h, je sais pas. Je pense pas. Déjà, j'aurais pas regardé à 20h. Parce que je suis pas fan. Hein. Moi, j'ai mes collègues à l'hôpital et ils gardent ça.
13: Bon, c'est jamais tard pour un match de l'équipe de France, surtout en Coupe du Monde.
11: Et le lendemain, faut se lever ou pas?
13: Non, c'est les vacances maintenant. Je viens de finir l'oral là. Du coup, maintenant, je suis en vacances.
3: À certaines conditions. Donc, derrière les Bleus, 3 victoires en 3 matchs, 10 buts inscrit depuis le début du mondial. Les Français qui ont confirmé jusqu'à présent leur statut de favori et qui n'auront pas le droit à l'erreur face à un adversaire qui est à leur portée. Des milliers de supporters sont attendus à New York et ils seront soutenus par des Américains. Figurez-vous, fans des Bleus. Nicolas Perronet a rencontré ses locaux very in love with French soccer. Nicolas Perronet.
14: Lorsque l'on croise un maillot bleu dans un stade, la réponse est quasiment toujours la même.
15: I'm not French.
16: You're American?
15: I'm American, yeah.
14: Michael, par exemple, qui vient du Michigan.
15: Et j'aime beaucoup la France.
14: un bob Vive la France sur la tête.
15: J'aime les Français, le pays, le foot, c'est le meilleur au monde.
14: Comme si les Bleus avaient déjà conquis l'Amérique.
15: J'aime l'équipe des États-Unis, mais je dois l'avouer, je préfère la France. Zidane, c'est pour l'éternité, mon ami.
14: Alex et son ami qui ont fait le voyage depuis l'Utah ont eux d'autres noms floqués sur leur maillot.
16: I love Mbappé, Dembélé.
17: Allez les Bleus!
14: Ils expliquent que leur origine centrafricaine les rapproche des Bleus. Même argument pour Jimmy.
18: Je supporte la France parce que je suis originaire du Liban. On veut une revanche contre l'Argentine. Je veux une finale contre Messi et le battre de la même manière qu'il nous a battus.
14: Un engouement pour la marque équipe de France. Logique ici pour Cyril. Lui est français, mais expatrié depuis 20 ans sur la côte Est.
19: Les Américains, ils aiment consommer et ils aiment gagner. Donc l'équipe de France, c'est la meilleure équipe de foot, donc ils veulent acheter des maillots. Je suis pas surpris.
14: Ce soir, le stade sera donc encore très majoritairement bleu face à la Suède.
3: Si Nicolas, match à 23h, France-Suède à suivre à la télévision sur M6 et un double écran pour vous pour accompagner l'émission sur ICI en live vidéo sur notre site à partir de 22h30 sur notre site ou sur notre appli ici.fr. Nous ressortons tous de cet épisode caniculaire fatigués et inquiets. Fatigués par des températures éprouvantes de jour comme de nuit, inquiets des prévisions qui annoncent une multiplication de telles vagues de chaleur avec une nouvelle canicule qui pourrait survenir en fin de semaine. Et c'est dans ce climat très anxiogène que le Premier ministre a réuni hier soir une cellule de crise pour faire un premier bilan. Coralie Moreau, c'est plutôt un satisfecit d'ailleurs qu'envoie Sébastien Lecornu se faisant aux Français.
20: Oui, qui tient en une phrase, la chaîne a tenu des prévisions et alertes de Météo France à la mobilisation des personnels dans les hôpitaux et des forces de la sécurité civile. Pour Sébastien Lecornu, les enseignements de la canicule de 2003, celle qui fait référence, ont été tirés dans les EHPAD et les établissements de santé. Propos appuyés par le directeur général des hôpitaux de Paris, qui estime que le nombre de 15 000 morts enregistrés en 2003 ne sera pas atteint cette fois. Mais si les structures de prise en charge des plus fragiles semble pour le moment avoir tenu. La situation est très préoccupante pour les personnes isolées à domicile, ce qu'a reconnu le Premier ministre.
21: Je le dis prudemment, c'est un peu tôt, mais on le voit bien, le nombre de victimes à domicile est bien plus important que sur tous les épisodes précédents. Et en clair, la surmortalité à domicile, c'est-à-dire quand les forces de secours arrivent, malheureusement, les personnes sont déjà décédées.
20: Une surmortalité de l'ordre de 40% par rapport à la normale, selon le tout premier bilan de Santé publique France, qui estimait dimanche à environ un millier le nombre de décès supplémentaires liés à la canicule. Bilan qui risque fort de s'alourdir dans les jours à venir, quand les chiffres seront tous remontés, quand sera pris en compte également le nombre de décès dans les jours à venir liés à la décompensation des personnes fragiles, trop affaiblies par les fortes chaleurs. La crainte aujourd'hui, vous le disiez, est l'arrivée d'un nouvel épisode caniculaire qui mettrait à l'épreuve encore les personnels des hôpitaux et des secours déjà épuisés par les températures excessives de ces derniers jours.
3: Merci Coralie Moreau. Avec des établissements de santé qui attendent la livraison de 30 000 climatiseurs d'ici la fin de semaine, du début de semaine prochaine, les plans hors sang, niveau de mobilisation maximale dans ces établissements hospitaliers sont maintenus pour les prochains jours. Cela étant, Victor Delande, certaines améliorations sont notables, vous nous le dites, du côté des soignants.
22: Il y a d'abord la porte d'entrée des urgences. Depuis plus de 3 ans, les patients doivent appeler le 15 avant d'aller à l'hôpital. C'est ce qu'on appelle le SAS, le service d'accès aux soins, qui regroupe le SAMU et la médecine générale en support pour les soins qui ne sont pas urgents. Yann Penvern est président de SAMU Urgences de France.
23: L'appel préalable avant de se déplacer aux urgences est une bonne chose. On a besoin de cette sorte de bouclier sanitaire de la nation, qui est cette régulation qui permet d'avoir une réponse au bon moment pour le bon patient.
22: Deuxième nouveauté dans cette crise, les secours immergent les patients atteints de gros coups de chaleur dans des baignoires mobiles glacées pour éviter le plus possible de dommages sur les organes. Armand Méconceau de Sap est chef du service de réanimation de l'hôpital Henri Mondor à Créteil.
24: Ce qui nous a frappé par rapport à 2003, c'est le pourcentage de malades reçus avec déjà une température qu'on qualifiera de raisonnable, c'est-à-dire soit autour de 39, soit même en dessous de 39, parce qu'ils avaient bénéficié de l'immersion préhospitalière. Et ça tranche beaucoup avec 2003, où on recevait des malades aux alentours de 41.
22: Enfin, dernier changement notable, l'obligation pour les EHPAD de disposer d'au moins une pièce rafraîchie pour les résidents. Et même s'il faut rester prudent, la surmortalité dans ces ces établissements serait bien en dessous de celle de 2003.
3: Victor Delande pour ICI, la canicule qui a aussi dévisagé la nature avec des végétaux, vous le constatez, très éprouvés, des sols secs et arides. Le gouvernement planche d'ailleurs sur des mesures pour le monde agricole victime de sécheresse avec une réunion prévue à cet effet vendredi. À Paris, plus de 6000 foyers sont toujours privés d'électricité dans le nord et dans l'est de la capitale où des supermarchés, des pharmacies, des commerces ont dû garder leurs portes fermées. Les fortes températures ont chauffé les sols goudronniers, contraignant le réseau électrique souterrain. Par ailleurs, pour compenser la faible fréquentation des magasins en pleine canicule, le ministre des PME, Serge Papin, ministre du Commerce, annonce la prolongation des soldes d'été jusqu'au 28 juillet. Dans Ma France, nous revenons à présent sur cette explosion criminelle à Monaco qui a fait hier soir 3 blessés, dont 2 grièvement, notamment un oligarque ukrainien. Le procureur général de Monaco, Stéphane Thibault, a annoncé en fin de matinée l'ouverture d'une enquête pour tentative d'assassinat sans qualification terroriste et il a rappelé la succession des faits.
2: Nous avons un homme seul qui dépose un colis qui est en cours d'identification, peu de temps avant que les 3 occupants de l'appartement du rez-de-chaussée de cet immeuble se présentent à la porte et le colis explose au moment où ces 3 personnes arrivent. Les victimes n'ont pas pour l'instant encore pu être entendues. L'homme n'est plus en situation de pronostic vital engagé. La femme l'est toujours et l'enfant ne l'est pas. Ce que je peux vous dire, c'est que l'homme est résident monégasque depuis 2021, enfin en tout cas au plus tard en 2021, que nous n'avons aucune enquête le concernant à Monaco et que, à notre connaissance, il n'est pas recherché par une autorité étrangère.
3: Un suspect activement recherché en France, voilà pour ces propos du procureur général de Monaco. En Lorraine, 2 jours après le crash tragique d'un avion à Tomblaine sur l'aérodrome de Nancy qui a tué 10 passagers et le pilote, l'enquête se poursuit pour comprendre les circonstances du drame et les hommages se multiplient à l'égard des victimes et de leurs familles. On connaît désormais l'identité des 5 personnes venues effectuer un baptême de parachutisme ainsi que des 5 instructeur chevronné, puisqu'il s'agissait de sauts en tandem, ainsi que du pilote Mohand Chibani.
4: Les 5 participants au baptême étaient tous originaires de Nancy et sa banlieue. Parmi eux, Cynthia, 48 ans, maman de 2 enfants, infirmière à la polyclinique de Gentilly. Très souriante, joviale, elle aimait décrisper le côté difficile du métier, raconte l'un de ses collègues. À bord de l'avion, il y avait aussi Damien, infirmier libéral à Nancy, très investi dans son travail, notamment auprès de ses patients les plus fragiles. Youssef, lui, aimait le foot. Il joue avec les vétérans au club de Tomblaine. Il laisse derrière lui 2 enfants. Parmi les victimes également, ce lycéen de 18 ans dont le prénom n'a pas été dévoilé. Il devait se présenter à son oral du bac ce lundi. Tous étaient accompagnés par des instructeurs chevronnés. Ils venaient de différentes régions, comme Philippe, membre du club de parachutisme de Besançon, 7000 sauts à son actif. Davy, lui, était adjudant-chef chez les sapeurs-pompiers du Var. Anthony venait de Strasbourg, parachutiste professionnel. Il aimait croquer la vie à pleines dents, témoignent ses collègues. Ou encore Albéric, 33 ans, baroudeur, passionné de voyage pour aller sauter. Tous ceux qui ont été amenés à les côtoyer saluent leur professionnalisme.
3: Merci Mohand. Des lieux de recueillement ont été ouverts au public dans différentes communes de la métropole du Grand Nancy et les drapeaux des mairies des 20 communes de cette métropole sont mis en berne en signe de solidarité. Le coup est rude pour l'environnement avec le vote cette nuit par les sénateurs de la réintroduction à titre dérogatoire de 2 insecticides interdits jusqu'à présent en France mais autorisés ailleurs en Europe. Ces produits qui seraient utilisés dans des conditions encadrées pour la culture de noisettes ou de la betterave. Il s'agit d'une mesure ressuscitée de la loi Duplon contre laquelle 2 millions de Français avaient pétitionné l'été dernier. Un texte décrié également par la gauche et les associations de défense de la nature. Les débats ont été musclés au Sénat. Maria Melkurdi.
6: Le sujet de l'acétamipride est si embarrassant pour le gouvernement que la ministre de l'Agriculture, Annie Genevard, le répète au sénateur écologiste Yannick Jadot.
7: Je ne souhaite pas la réintroduction de l'acétamipride dans ce texte. Vous l'avez entendu, ça? Vous l'avez bien entendu, parce que vous me reprochez le contraire.
6: Si elle insiste autant, c'est parce que le dossier est tellement inflammable qu'il pourrait compromettre l'adoption du projet de loi d'urgence agricole. La réintroduction de l'insecticide. La proposition revient sous la forme d'un amendement sénatorial. Moins d'un an après la pétition, commission anti-loi Duplomb et la censure partielle du Conseil constitutionnel. Alors quand le sénateur LR Laurent Duplomb prend la parole, il argumente.
0: La France agricole est devenue l'homme malade de l'Europe. La cause de ce déclin, c'est l'hypocrisie à la française. Nous sommes les seuls à interdire des molécules en Europe depuis plus de 10 ans, tuant à petit feu notre production française de fruits.
6: Ce n'est plus une loi d'urgence agricole, mais une loi de nostalgie agricole, rétorque le sénateur écologiste Ronan Dantec.
0: Les néonicotinoïdes sont dangereux pour la santé et la biodiversité. Même la très prudente Académie des sciences sonne le tocsin. Et alors, on ne va quand même pas écouter les scientifiques. C'est une loi pour préserver la matière première pour l'agrobusiness. C'est un divorce entre le monde agricole et les citoyens que vous êtes en train d'alimenter.
6: Les débats s'annoncent vifs tout au long de la semaine.
3: Le Conseil d'État a autorisé hier, et cette décision est définitive, la fin de la réalisation du chantier de l'autoroute A69 qui relie Toulouse à Castres. La construction a été régulièrement interrompue par les opposants au projet qui ont obtenu de la justice administrative la suspension du chantier pendant plusieurs mois. Et aujourd'hui, sur Ici Occitanie, le nouveau maire de Castres, Florian Azéma, salue cette décision. Il souligne néanmoins que ces recours ont coûté beaucoup d'argent.
1: Tous ces recours et tous ces blocages ont eu un coût considérable pour les contribuables. On a donc près de 80 millions d'euros d'indemnités de retard qui ont dû être versées à Tosca. C'est de l'argent public qui aurait pu être consacré à nos écoles, à nos hôpitaux, à nos routes ou à nos collectivités. Et ça, pour le coup, je le déplore. Vous savez, la dette de Castres, c'est 88 millions d'euros. Là, on va verser 80 millions d'euros d'indemnités de retard à la société Tosca. C'est considérable. Je veux dire, 80 millions d'euros, ce que je vous disais, si on avait investi autant d'argent dans nos routes, nos hôpitaux, nos écoles, la climatisation de nos écoles, par exemple, ben voyez, voilà, ça c'est concret. Alors que là, ça a été, de l'argent jeté en l'air.
3: L'autoroute A69 qui doit ouvrir à la circulation d'ici la fin de l'année. Et puis vous allez pouvoir profiter de la fête du cinéma pour aller voir peut-être la comédie, on vous le souhaite, Permis de détruire, dont nous parlons dans quelques secondes avec notre invité Patrick Timsit. Des places jusqu'à demain soir à 5 euros. Depuis dimanche, c'est le meilleur démarrage en 10 ans de cette opération. Près d'1,5 million de billets vendus, simplement pour la première journée. Bravo à vous, il est 13h15.
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3: Et dans Ma France, chers auditeurs, on voyage en Balagne sur une terre corse vibrante, explosive parfois, mais qui se joue et qui s'amuse des caricatures ou des extrapolations. Et au cinéma, c'est un enfant du pays qui s'en amuse encore. Eric Fraticelli a réalisé Permis de construire. Il vous propose demain son permis de détruire et il vous a hameçonné pour son projet. Bonjour cher Patrick Timsit.
8: Bonjour.
3: Vous qui connaissez, je crois, très bien le Gard, très bien la France, mais peut-être un peu moins l'île de Beauté.
8: Non, je l'ai fréquenté, je la fréquente régulièrement. Oui. Dernièrement, ça a été d'ailleurs le tournage a été fantastique et m'a redonné le goût. C'est pas que j'avais perdu le goût, mais l'habitude. De temps en temps, on fréquente une région, puis après on tombe amoureux d'une autre. Oui. Exactement. Et la Balagne que je ne connaissais pas, donc c'est formidable. On a vécu, c'est génial quand même de faire un film où à la fin de la journée, on se dit à tout à l'heure. On se dit pas à demain. Et le vendredi soir, on se dit bon bah à tout à l'heure, et le samedi à tout à l'heure, et le dimanche, on a passé vraiment une immersion. Et donc ce qui est caricatural, c'est l'image qu'on s'en fait.
3: Absolument.
8: Mais avec un Eric Fraticelli, il fait ça, alors on dit avec respect et tout ça, mais c'est en lui. C'est-à-dire que c'est plus une comédie film d'auteur, avec aussi beaucoup de tendresse de ses personnages. Finalement, le seul personnage caricatural, c'est le personnage de Doom, et mon personnage qui est le Pinsuit, donc le celui du continent, on va dire, de la métropole, qui se prend pour un Corse. C'est lui qui se caricature. Et puis, les rapports avec les Corses, au contraire, sont vraiment très très justes, puisqu'on continue de les vivre.
3: Complètement. Mais ce qui est formidable avec Eric Fraticelli, c'est qu'il peut s'autoriser ça. Alors, il y a eu d'autres films, L'Enquête Corse notamment, où Christian Clavier jouait aussi avec Jean Reno sur ses dissensions, sur ses singularités. Mais Eric Fraticelli, vous le disiez, c'est en lui. Et il s'en amuse encore, il tire le film très intelligemment, parce que Permis de construire, premier opus, Permis de détruire aujourd'hui. Alors, il vous a récupéré pour ce projet. Et on aime beaucoup les comédies qui se tiennent aussi avec des tandems. Tandem inédit que celui que vous formez avec Cadmerad.
8: C'est une merveille, c'est un vrai rendez-vous, parce que on dit toujours ça, mais quand c'est vrai, c'est mieux. Et là, avec Cad, ça a été un excellent moment. On était là,
3: Et
8: ça me correspond bien, moi.
3: Et ça, c'est typique du village ou c'est la Corse?
8: Non, c'est la Corse. D'accord. C'est la Corse. Avec avec ces anamatopées, où tout d'un coup on est là, on réduit la conversation au minimum. C'est marrant parce que dans le Gard, c'est un pas plus. Ça va pas plus. Alors quoi de nouveau, mieux. Voilà. Et c'est en Corse, c'est ça. Babé, comment ça va bien, ça va bien.
3: C'est plus court que l'italien.
8: Hein. Oui, c'est. Il y a tout d'un coup tous ces moments qu'on a vécu où on se rend compte que quand le cœur s'ouvre, il s'ouvre fort, quoi. C'est-à-dire que c'est des réunions où les pâtes à l'araignée, ça fait 48 heures qu'il les prépare et qu'on les mange et puis ils sortent les guitares.
3: Ouais, vous avez été accueillis comme ça.
8: Et puis ça chante exactement, vraiment. Ouais. Et c'est personne, c'est forcé. Ouais. Alors il y a toute la bande, il y a Eric Fraticelli et toute la bande.

0: intéressant et original. Votre personnage Doumé, chirurgien au sein d'un cabinet médical, se veut plus corse que les corses, c'est ça, vous commencez à nous le dire. Il épine sous tout, mais il est plus corse que certains corses. Il aime son île, il veut la protéger plus que certains locaux. Il veut se battre contre un projet d'installation sur l'île qui risque de dénaturer l'environnement, l'écosystème, pour détruire la maison du responsable de France Énergie. Extrait.
1: J'ai tout quitté pour venir m'installer ici. Je fais travailler les gens du coin, je suis sympa avec tout le monde. Je suis pro-corse à mort. Et qu'est-ce qu'il faut faire ici pour être considéré comme un corse?
2: Bah, faut être corse.
1: Bon, Rachid, je te présente mon ami Olivier.
3: Bonjour, monsieur. Et...
1: les psys.
3: J'aime pas les psys.
2: On va quand même pas laisser deux pinceaux du plastique à une maison sans rien faire. On va passer pour qui? On est encore chez nous, quand même, non?
4: Que tous les corses qu'il y a, tu vas te trouver qu'un pinceau dedans.
3: Je suis pas son fiancé, c'est ma cagna.
5: Allez, mettez les gaz.
3: Ça va être compliqué. Sans cette bagnole, il y a moins de gaz que dans un briquet.
1: Un. Deux. Trois.
2: C'est quoi qui a sauté?
6: C'est la maison.
7: Elle est en face, à la maison. Et elle a rien.
0: Et voilà, c'est la Kélos.
1: Voilà, c'est la Kélos.
0: C'est génial, vraiment, on est avec vous dans cette comédie. Alors, vous dites comédie d'auteur, c'est vrai, Derek Fraticelli, avec son esprit. Et puis le fait que les attentats ne devraient pas être commis que par des corps si on veut préserver l'île de beauté. C'est en tout cas ce qu'embrasse votre personnage de Dominique, qui s'est fait appeler Doumé.
1: Oui, exactement, oui. Qui reprend les gens quand on l'appelle Dominique. Enfin, voilà. il est rentré absolument dans son univers. Moi, on me dit que j'ai l'accent. Et j'ai jamais travaillé l'accent. Je sais
0: et
1: pas
0: vous
1: faire
0: le faites très sobrement.
1: Mais oui, ça, parce que je ne l'ai pas vu venir.
0: C'est vrai.
1: Il n'y a que quand le film a été présenté en avant-première qu'on me dit l'accent. Mais et puis, effectivement, je me suis rendu compte qu'il y avait.
0: C'est oui, léger, une mais sorte c'est bien.
1: D'identification, c'est... je dirais.
0: Oui.
1: Et c'est vrai que cette bourde-là d'explosions. Et en même temps, toute cette historique de la Corse fait que l'île a été conservée.
0: Ouais.
1: Donc, voilà, je vous laisse avec cette analyse,
0: absolument.
1: Ce merdier de dire est-ce qu'il faut faire tout sauter pour être écouté.
0: Ce merdier, vous voilà, qui partez dans le maquis.
1: La première fois que je sors ça,
0: bravo.
1: On verra hein, si je la conserve cette phrase pour le reste des interviews.
0: Voilà, ici RCFM va vous
1: mais
0: reprendre.
1: C'est pas mal, c'est vrai que ça représente assez le monde. Hein, si vous qui êtes dans une émission d'actualité, la vôtre, c'est de se dire, merde, pourquoi ce sera toujours les chieurs et celui qui ont la plus grande gueule qui sont toujours écoutés, testés au restaurant, ne serait-ce qu'au restaurant, c'était mon gag. Je le faisais. Avant qu'on me connaisse, je faisais ça. Je demandais à mes 3-4 amis ce qu'ils voulaient déjeuner. Mmh. Et donc, ils me donnaient la liste, leur menu.
0: Oui.
1: Et donc, le garçon arrivait. Et quand ils annonçaient, j'avais mon ami, il disait, alors monsieur, ce sera quoi? Oh ben, je vais prendre des carottes râpées. Je lui ai dit, tu vas pas prendre des carottes râpées, t'es pas ici pour prendre des carottes râpées. Moi, je sais que vous voulez prendre des filets de hareng. Oui. J'ai dit, non, prends des filets de hareng. Ah non, je peux pas, je supporte pas. Prends des filets de hareng. Et au fur et à mesure, je dictais à tout le monde ce qu'ils devaient prendre, ce que je savais qu'ils allaient prendre. Et le garçon ne s'adressait plus qu'à moi. Et j'étais servi en premier. Et après, il quittait la table, je lui ai dit, vous pensez à nos entrées, mais monsieur, enfin. Et j'étais servi, donc le monde appartient aux grandes gueules.
0: C'est
1: comme ça.
0: Et à ceux qui entretiennent et qui prennent soin de l'environnement, parce que c'est ce qu'il y a en filigrane de ce film,
1: c'est
0: quand même.
1: Exactement ça.
0: L'environnement, la santé des habitants aussi.
1: Oui.
0: Et vous êtes vous-même très pétri de ces valeurs et de ces priorités, Patrick Timothy.
1: Mais je crois qu'à un moment, on est un petit peu concerné, non?
0: On sort d'un épisode qui le fait constater.
1: Et à la veille d'un autre.
0: Voilà.
1: Donc, il y a un moment, faut juste être à l'écoute, quoi. C'est vraiment ça. C'est pas du militant. C'est du civisme, c'est être à l'écoute et se dire voilà, alors on dit les enfants, mais et nous et nos enfants et nos parents aujourd'hui. Moi, l'inquiétude que j'ai, c'est toujours
0: ma maman
1: en ce moment. Voilà, et je me dis, et c'est fou, c'est magnifique parce qu'elle ne supporte pas la clim, figurez-vous. Pour le rajouter à ce petit épisode de canicule, vous avez
0: pour
1: une maman
0: à
1: de 97
0: votre
1: ans
0: inquiétude.
1: Qui vous dit non, ne me mets pas la clim, je ne supporte pas. Ah ben voilà, on
0: ce qui vous
1: pas
0: rend encore
1: merde.
0: Plus vigilant.
1: Plus
0: inquiet, bien sûr. Elle est où votre maman?
1: Elle est à Paris, à côté de la maison, pas loin de la maison, vous savez.
0: Oui, bien sûr, mais ça c'est magnifique, c'est magnifique. Non, je reviens au Gard parce que c'est vrai que voilà, c'est une terre aussi qui
1: elle
0: a
1: va venir
0: souffert
1: dans le Gard,
0: comme
1: elle
0: beaucoup
1: vient,
0: de terres.
1: Passer, des jours dans le Gard.
0: Voilà, c'est un homme qui prend soin de sa maman. Ben c'est la vérité.
1: C'est ma maman qui s'impose, qui m'impose le fait que je prenne soin d'elle.

0: Votre maman, que vous avez honorée il y a quelques semaines d'ailleurs, en reprenant ce livre, ce titre formidable d'Albert Cohen, je crois.
1: C'était je travaille toujours dessus.
0: À Marseille, vous êtes
1: vous savez que depuis, alors je l'ai tourné.
0: Ça y est.
1: J'ai pas tourné le film, j'ai tourné ma maman. Comme une... Voilà, et puis là, tout d'un coup, je suis en train de... C'est un truc de fou. Je tourne ma mère, j'ai pas encore écrit le script, mais je l'écris cet été
0: voilà.
1: Pour continuer à tourner ma mère. Bref.
0: C'est la meilleure des habitations hein, spirituelles.
1: Oui, oui.
0: Merci, mon cher Patrick.
1: Je vais l'observer, la faire bosser cet été.
0: C'est ça.
1: Oui, voilà.
0: Ah, je comprends pourquoi vous la prenez près de vous dans le Gard.
1: Évidemment, il faut toujours chercher le vice.
0: C'est la muse amusante.
1: Chez moi, il y a toujours une part de,
0: c'est ce qu'on aime.
1: De cruauté.
0: Permis de détruire, cher ami, avec Cadmérade, Claude Perron, Marie-Pierre Nouveau, Philippe Corti, Michel Ferracci, Derek Fraticelli. Régalez-vous demain au cinéma. Profitez de la fête du cinéma. Merci pour tout, Patrick.
1: Merci,
0: et bel été.
1: Merci de me recevoir. Merci,
0: merci,
1: c'est un plaisir, vraiment.
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0: Avec Bruno Salomon, l'une des grandes voix du foot d'ici. Bonjour Bruno.
3: Bonjour Wendy.
0: C'est jour de match pour les Bleus. Et avant de parler de la France et des Suédois, on vous donne les résultats de la nuit.
3: Avec une surprise, une confirmation et un passage à ric-rac. Les Brésiliens se sont fait peur pour se qualifier pour les huitièmes de finale du Mondial. Grâce à une victoire dans les derniers instants, score 2-1. Les Brésiliens sont donc qualifiés. Ça, c'est le train qui est donc arrivé à l'heure. En revanche, ce qui s'est passé dans la nuit à Boston est complètement fou. L'Allemagne s'est fait sortir par le Paraguay au tir au but après un score de 1-0. Alors, je vous emmène, vous savez que c'est un endroit que j'aime beaucoup, je vous emmène en tribune de presse là-bas du côté de Boston, au Gillette Stadium. Dernier tir au but, le commentateur de la radio nationale paraguayenne, comment dire, a craqué. Il s'est pas pris dans la prise. Il est juste heureux de cette qualification historique pour le Paraguay. La liesse populaire au Paraguay se poursuit ce mardi puisque sur X, le président de la République, Santiago Pinheiro, s'est exclamé « Le Paraguay n'abandonne jamais, jour férié, bordel ». Pardon pour le gros mot, mais c'est bien le président de la République qui l'a dit. Donc à Asunción, la capitale et dans tout le pays,
0: incroyable,
3: c'est jour férié. Aujourd'hui, donc le Paraguay, c'est le futur adversaire, soit des Bleus,
0: soit de la Suède.
3: Mmh. On préfère bien évidemment les Bleus. Mmh. Enfin, dernier qualifié de la nuit et du petit matin, on va dire, c'est le Maroc. Là aussi, match nul, qualif au tir au but face à un gros morceau. Les Pays-Bas, après son parcours fantastique en 2022 au Qatar, sa victoire en Coupe d'Afrique des Nations, le Maroc confirme que c'est une grande nation mondiale. Le capitaine Achraf Hakimi est au micro de nos confrères de beIN Sport.
4: Il y avait beaucoup de gens qui pensaient que c'était la chance, qu'est-ce que ça passait à Qatar. Ben nous, on a resté concentrés, et le travail, ça paye. Aujourd'hui, ça payait. On devait rester concentrés, humble, comme on a fait depuis le début, et on va aller, ça là, jusqu'à la fin, ça là.
3: Voilà, prochain adversaire pour le Maroc en huitième de finale le 4 juillet prochain, c'est le Canada. À Houston.
0: Allez, on parle des Bleus, évidemment. Ce soir, 23h à New York, il faudra défier et surtout éliminer la Suède. Et ce sera à vivre sur ICI.
3: Dès 22h30, avec Pia Clément, Charlotte Lorgeret, notre consultante, et Nicolas Perronnet, vous avez rendez-vous pour une grande soirée, car désormais, ça passe ou ça casse pour les Bleus, face à des Suédois qui ont terminé 3e du groupe F, avec une victoire, un nul, une défaite. En gros, c'est une grosse attaque et une défense assez poreuse. Et pour le sélectionneur des Bleus, Didier Deschamps, même si son équipe est archi favorite, et il faut être prudent face à cette Suède. Il est fidèle à lui-même, notre Dédé.
5: Je pense que l'équipe de Suède, en rencontrant l'équipe de France, elle n'a rien à perdre. Nous, il faut qu'on prenne ça avec beaucoup d'humilité et y mettre toute la détermination, la concentration qu'on a pu mettre. Là, il n'y a pas de match de rattrapage, mais ce n'est pas pour autant qu'on doit avoir de la fébrilité ou de la retenue. Là, il n'y a pas de joker. On sait. On est venu pour ça aussi. Donc, on y est maintenant. Faut le faire.
3: Voilà, pas de joker, une statistique. Si vous êtes un amateur de Paris, sous l'ère Didier Deschamps, depuis 2012, donc, les Bleus ne comptent qu'une seule défaite face à cette équipe de Suède en 5 matchs.
0: On prend, hein.
3: Ouais, on prend, moi ça me va. On va
6: très bien.
0: Magnifique, Nicolas Perronnet. Bravo de trouver chaque jour la pépite. Nicolas Perronnet qui va débarquer dans ce journal du Mondial. On va le retrouver au MetLife Stadium pour nous faire vivre cette rencontre France-Suède.
3: Et il n'aime pas ce stade. Ah. Il n'aime pas, Nicolas. Il nous envoie son call comme d'habitude. Écoutez ce que ça donne.
6: Salut les amis, retour dans le New Jersey. C'est un peu un retour à la case départ, hein. C'est là que tout a commencé pour les Bleus, sauf que bah, là ça peut aussi être terminus. Donc je voulais quand même vous dire, puisqu'on n'est pas sûr de revenir ici pour la finale, même si on espère très fort, je voulais vous dire à quel point ce stade ici est vraiment le pire de la compétition. Il n'y a rien qui va. À l'extérieur, déjà, il est affreux. À l'intérieur, alors oui, il est grand, c'est vrai, c'est impressionnant, mais franchement, il n'a aucun charme. Il est au milieu de rien, entouré de parkings géants, en plein cagnard. Il est loin de New York. Je vous épargne le débat sur la pelouse qui avait été très critiquée après le match face au Sénégal. Et en plus, les espaces pour les médias, hein, la conférence de presse, la zone mixte, c'est dans des espèces de préfabriqués sur ces fameux parkings. Franchement, c'est un raté. New York en termes de stade, de logistique, mais ça a l'avantage, c'est vrai, de ne pas être trop loin de Boston et du camp de base des Bleus quand même, donc un avantage. Il va falloir s'y faire parce que ce sera le stade de la finale. Allez les Bleus.
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0: Sans doute un nouvel épisode caniculaire à partir de ce week-end, prévient Météo France. Pas plus de détails. En revanche, sur sa durée ou son intensité, les températures vont de nouveau être très élevées, dépassant les 30 degrés sur une bonne partie du pays. Des chaleurs extrêmes qui ont fragilisé certains équipements électriques. 7800 foyers étaient privés d'électricité à Paris ce matin. 8100 dans le Nord et l'Aisne après le passage d'orages violents. La piste d'une attaque ciblée privilégiée à Monaco après une explosion hier soir, un colis piégé qui a fait 3 blessés. Un oligarque ukrainien, une des plus grosses fortunes du pays, sa femme et leur enfant de 13 ans. Le suspect est toujours recherché ce matin. Une enquête pour tentative d'assassinat est ouverte. Pas de qualification terroriste à ce stade. Des tarifs bancaires toujours plus onéreux. Ils ont augmenté de 2,7% sur un an, 3 fois plus vite que l'inflation, après avoir déjà pris 3% l'an dernier, alors que les bénéfices des banques augmentent, dénoncent les associations de consommateurs. Ça, en revanche, c'est une bonne nouvelle pour l'épargne des Français, assure Roland Lescure, ministre de l'économie. Le taux de rémunération du livret A va augmenter à la mi-juillet. Un taux fixé à 1,5% depuis le mois de février. Et puis c'est une nouvelle compétition qui commence pour les Bleus en Coupe du Monde, avec le coup près de l'élimination au-dessus de leur tête ce soir face à la Suède en 16e de finale. Le coup d'envoi, c'est à 23h, à vivre sur ICI, bien sûr, dès 22h30 pour l'avant-match.
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0: We All Are One, nous sommes tous un. Ne vous en faites pas, je n'aurai plus besoin de vous traduire les titres du prochain quart d'heure, puisque nous partons pour un trio de chansons francophones. Ce sera plus simple pour vous et pour moi, comme ça. Marc Lavoine, dans une dizaine de minutes, juste après Zazie. Mais on lance notre trio avec un classique de 1976. C'est Michou, Je vais t'aimer, avec Michel Sardou.
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1: Les infos pratiques, sympas, utiles, c'est ici Express, ici Gare Lozère, votre radio. D'abord les marchés nocturnes en pays du Zest. Ça commence le 10 juillet à Sanilhac-Sagriès, puis il y aura Fontarèche, Blozac, Saint-Victor-des-Oules, Arpaillac et Aurillac, ou encore Garrigues-Sainte-Eulalie par exemple. Vous avez la liste complète sur la page Facebook du Comité Agricole Pays du Zest, bien vu. À Pont-Saint-Esprit, la piscine et la mairie proposent des stages gratuits pour apprendre à nager. Super ça pour les enfants, vous ne payez rien. 4 stages de 10 séances encadrés par un éducateur diplômé, c'est OK pour les enfants de 6 à 12 ans. OK. Pardon. C'est entre le 7 juillet et le 29 août. Les infos, les inscriptions au 04 66 90 34 00, numéro que vous avez à disposition directement à l'accueil standard d'ici Gare Lozère.
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0: se désaltère par ce temps chaud avec un petit diabolo au menthe. C'était Yves Simon. Votre journal à 15h, c'est dans un petit quart d'heure. En attendant, la musique continue pour rythmer votre après-midi ici. Chic, Lionel Richie, Manon Lisa. Voilà le programme des 15 prochaines minutes. Ce sera juste après Daniel Balavoine, Vivre ou survivre. C'est dans moins de 90 secondes.
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1: Très bon après-midi à l'écoute d'ici Gare Lozère, il est 15h. L'heure de s'informer, voici votre journal.
2: Une surmortalité de 300 décès constatés sur la première vague de chaleur fin mai, chiffre donné cet après-midi par Santé publique France, concernant donc la période du 26 au 30 mai dernier et 17 départements des régions Bretagne, Île-de-France, Normandie, Nouvelle-Aquitaine et Pays de la Loire classés en vigilance orange canicule. Pour soutenir les commerçants après ces épisodes de canicule, les soldes d'été jouent les prolongations jusqu'au 28 juillet. À cause de la chaleur, les centres-villes sont restés déserts. De nombreuses marques ont constaté une baisse du chiffre d'affaires de l'ordre de moins 20 à moins 30%. Et alors qu'on respire enfin, Météo France prévient, la France va connaître sans doute un nouvel épisode caniculaire à partir de ce week-end, sans estimer à ce stade la durée ou l'intensité. Les températures vont de nouveau être très élevées, dépassant les 30 degrés sur une bonne partie du pays. Gérald Darmanin devant l'Assemblée pour défendre son projet de loi sur la justice criminelle, qui a pour objectif de désengorger les tribunaux. Un garde des Sceaux fragilisé par l'affaire Liana, qui a déjà promis de supprimer la mesure phare du texte, le plaider coupable, un texte qui reste néanmoins tout aussi inquiétant selon le syndicat des avocats de France. 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

0: U2 où les rues n'ont pas de nom, Where the Streets Have No Name, si vous voulez la version en anglais. Allez, un trio de chansons françaises, ça vous tente? Eh bien, nous avons Claude Nougaro qui arrive dans le prochain quart d'heure, Christophe Maé et Mécano. C'est pas sympa comme programme, ça? Eh bien, une femme avec une femme, ce sera juste après ça. 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
1: Allez tous à la piscine, alors vraiment juillet-août, c'est le moment d'en profiter. À Saint-Ambroise, vous avez l'extension des jours d'ouverture à voir donc. À Nîmes, nouveau rendez-vous, c'est important également pour la fête nationale. Ce sera le 13 juillet au Jardin de la Fontaine. Magnifique, ça s'appelle la table de Marianne, comme Marianne évidemment symbole de la République. C'est une grande soirée populaire et gratuite avec repas partagés, animation artistique et spectacle. Vous venez donc avec votre pique-nique par exemple et votre bonne humeur et la vie est belle. Ce sera donc le 13 juillet au Jardin de la Fontaine, Nîmes, entre 18 et 22 heures. À Alès, les ateliers de la Maison des Aidants, Porte des Cévennes, c'est sur inscription au programme, entre autres Café des Aidants, donc vous partagez votre expérience, hein, pas que, mais quand même, avec des infos pour vous aider également, séance d'écriture libre ou encore un atelier chant. Renseignements à l'instant présent de la Maison des Aidants, c'est à Alès, au 24 Place des Martyrs de la Résistance. Toutes les infos pratiques, sympas, utiles et locales chez nous, c'est ICI Express.
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0: titre des Temptations, le groupe Motown américain qui avait d'abord sorti ce titre en 1964. Puis cette version des UB40 la reprend 25 ans plus tard, en 1989. Une réappropriation de cette chanson dans un style complètement différent de l'original. La musique continue, votre journal, ce sera à 16h, mais pour nous y emmener, on a Foreigner, Abba, et juste après, un nouveau titre du duo de Pascal Obispo et Francis Cabrel. Mais je vous propose de commencer avec William Scheller, qui arrive dans un instant.
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1: Ici Gare Lozère, très bel après-midi, il est 16h. C'est l'heure du goûter, mais aussi des infos.
2: Et de fortes chaleurs attendues de nouveau à partir de ce week-end, prévient Météo France. Pas plus de détails en revanche sur la durée, l'intensité de cet épisode. Les températures vont de nouveau être très élevées, dépassant les 30 degrés sur une bonne partie du pays. Alors qu'on s'attend à un nouvel épisode de fortes chaleurs, Santé publique France tire un premier bilan de la canicule du mois de mai. On a recensé au moins 300 décès de plus que la normale en 5 jours en France. La canicule qui anime les débats à l'Assemblée cet après-midi, le groupe écologiste va déposer une motion de censure contre le gouvernement pour sa gestion de l'événement. Toujours dans l'hémicycle, après un marathon législatif, les députés doivent se prononcer sur une version finale de la proposition de loi sur la fin de vie. Le vote définitif à l'Assemblée nationale, qui a le dernier mot face au Sénat, réfractaire au texte, est prévu, lui, pour le mercredi 15 juillet. C'est une bonne nouvelle pour l'épargne des Français, selon Roland Lescure, le ministre de l'Économie. Le taux de rémunération du livret A va augmenter à la mi-juillet, un taux fixé à 1,5% depuis le mois de février. Une nouvelle compétition qui commence pour les Bleus en Coupe du Monde, avec le coup près de l'élimination au-dessus de leur tête ce soir face à la Suède en 16e de finale. Le coup d'envoi, c'est à 23h, à vivre sur Ici avec Pia Clément, notre consultante Charlotte Lorgeret et Bruno Salomon dès 22h30 pour l'avant-match, puis Nicolas Perronnet aux commentaires en direct des États-Unis.
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0: Une nouveauté en anglais de Charlotte Cardin, c'était The Way We Touch. Des découvertes, des balades, des animations estivales, voilà ce qu'on vous promet ici. Et nous partons à la découverte des sites touristiques du Gard avec Yann El Amaoui.
1: Tout l'été à vos côtés sur Ici Gare Lozère, on se balade grâce aux offices du tourisme. Les idées sorties dans le Gard, c'est avec Frédéric Chasse. Bonjour Frédéric.
2: Bonjour Yann, bonjour à toutes et à tous.
1: Alors où est-ce que vous nous emmenez aujourd'hui ?
2: Direction la Maison Fluide à l'entrée des Gueux-Mortes depuis la route de Nîmes pour découvrir vraiment une pépite locale qui est installée dans un magnifique ancien chai en pierre du 19e siècle et c'est situé entre la gare et le canal, donc on a du stationnement juste à côté pour un bâtiment chargé d'histoire déjà qui a été restauré très récemment donc ça permet d'avoir déjà un très joli cadre.
1: Bon, Aigues-Mortes, ville magnifique, ville d'été, on aime passer du temps et notamment des belles soirées. Parlez-moi de cette distillerie, alors la Maison Fluide, elle existe depuis quand et qu'est-ce qu'elle nous propose lors de cette balade ?
2: Déjà, oui, pour revenir sur l'histoire, c'est Frédéric et Pascal Sauvert qui sont deux frères passionnés qui ont réalisé un rêve familial, donc créer cette distillerie artisanale en mettant à l'honneur le territoire camarguais. Et c'est une inspiration qui tient de leur grand-père et leur arrière-grand-père qui étaient eux aussi distillateurs. Donc c'est une histoire vraiment de transmission. Le bâtiment actuel est relativement récent, entre 2 et 3 ans. C'est quand même une histoire qui remonte, une histoire familiale un peu ancienne. Et pour cette visite-là, elle va démarrer devant l'impressionnant alambic en cuivre, donc qui a été fabriqué sur mesure, toutes les étapes de fabrication du gin, de la vodka et du rhum, avec comme base pour ces alcools-là le riz de Camargue. Donc c'est aussi la mise en avant d'un produit local. Derrière chaque bouteille se cache la précision vraiment de la patience et une vraie dose de passion. Donc c'est une visite qui va solliciter tous les sens. On observe le travail de distillation, on respire les arômes des plantes et des épices, on écoute les anecdotes familiales aussi parce qu'elles sont nombreuses à partager. Et après, bien sûr, ça se termine par une dégustation des différentes créations de la maison, donc notamment gin, rhum et vodka pour les productions qui sont faites à la distillerie.
1: Bon, c'est une dégustation avec modération, évidemment. Même s'il y a du riz de Camargue à l'intérieur, ça reste de l'alcool. Cette maison, donc, qui se trouve du côté d'Aigues-Mortes. On est où par rapport au rempart? On se trouve à quelle distance?
2: On est à 300 mètres, vraiment, plutôt au nord de la ville. C'est accessible par la route de Nîmes. Donc, il n'y a pas à traverser Aigues-Mortes quand on arrive d'Arles, d'Alès ou de Nîmes, notamment. On rejoint assez facilement le site. Et après, on peut très facilement aussi rejoindre le centre historique depuis la Maison Fluide pour faire une découverte de la ville également.
1: Et tout l'été, vous nous proposez, pour conclure cette belle sortie donc du côté de la distillerie Maison Fluide, vous nous proposez de partager des moments tous ensemble en mode after beach, c'est ça ?
2: Oui, tous les jeudis soirs à partir de 18h, donc là on aura des cocktails artisanaux, on retrouve sur place un food truck aussi, sachant que donc il y a les produits de la distillerie, mais on retrouve aussi du vin au Pays Sable de Camargue, de la bière locale et des boissons soft aussi, avec un concert. Donc c'est vraiment de très belles soirées proposées jusqu'à la fin du mois d'août. Le jeudi, en bord de canal, il y a un joli cadre, c'est très tranquille, n'hésitez pas à en profiter, à visiter et profiter des soirées After Beach. Les visites, juste pour préciser, c'est sur réservation auprès de la Maison Fluide avant de se déplacer sur place.
0: Merci Yann, tous nos bons conseils et nos balades dans les sites touristiques du Gard sont à retrouver sur ici.fr et l'application Ici.
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0: Deux idées de sortie dans quelques minutes à l'antenne de votre radio ici Gare-Lozère. Et nous y allons ensemble en musique. Michel Berger avec juste avant le dernier titre de Mylène Farmer. Mais tout d'abord, voici Bernard Lavillier. La salsa, ce sera juste après ça.
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1: Demandez le programme, voici votre Ici Express tout chaud, surtout en ce moment d'ailleurs. À Anduze, en Cévennes, vous le savez, on a mis en place un stand canicule sur le plan de Brie. Vous y rencontrerez des équipes pour vous informer et adopter les bons gestes. Alors, en plus des grands classiques, comme boire de l'eau, limiter les efforts entre midi et 17h, pensez à vos proches, surtout les personnes âgées. Ça, normalement, c'est acquis quasiment pour tout le monde. Il y aura d'autres informations. C'est pratique. Rendez-vous donc à Anduze sur le plan de Brie. Un peu plus tard dans la saison, à Marbéjol-les-Gardons, vous avez de l'aide et de l'info sur les chaleurs. À partir du 6 juillet, une salle climatisée dans la salle de l'école. Pour y accéder, merci de vous faire connaître 24 heures avant auprès de la mairie donc de Marbéjol. Et puis un petit clin d'œil, service avec ici.fr est toujours d'actualité. Malheureusement, on a envie de dire le prix des carburants. Vous avez une carte interactive directement sur notre site internet.
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0: Teddy Swims, c'était Lose Control. Pour décompresser, on attend toute l'année les vacances d'été. Mais dans l'humour en tube, Fred Ballard a remarqué que, quelles que soient les vacances, la zénitude n'était pas toujours au rendez-vous. Que ce soit au sanitaire du camping, comme au spa de l'hôtel d'ailleurs.
1: Je sors de la piscine, je trouve pas les serviettes. Ça m'énerve, vieux. Quand t'es jeune, tu dis où sont les serviettes. À mon âge, tu fais, mais voilà, y a pas les serviettes.
2: Voilà, donc petit message de Gad Elmaleh aux plus de 40 ans. Arrêtons de nous prendre la tête avec des petits détails de rien du tout et profitons à fond de nos vacances sans mettre de l'huile sur le feu ou de la serviette sur le tapis.
1: À la réception, je dis, madame, y a pas de serviettes. Elle me dit, oui, je sais. Elles sont au troisième étage. Je dis, madame, je connais pas l'hôtellerie, c'est pas mon métier. Mais si je peux me permettre, si vous les mettez près de la piscine, ça peut cartonner. Elle m'a dit, je vais faire remonter l'info. Je dis, non, fais redescendre les serviettes.
2: Mais oui, parfois c'est avec une vanne bien foireuse et une punchline bien envoyée qu'on apaise tous les conflits, for sure. Mais bon, il n'y a pas que pendant les vacances qu'il faut rester maître de ses nerfs. L'organisation nécessite aussi une bonne maîtrise de soi.
3: Bon, les copains, est-ce qu'on peut une fois pour toutes réserver nos vacances? Donc, point numéro 1, la destination. Tout le monde est d'accord pour l'Espagne? Mais t'as déjà été, évidemment que t'as déjà été. Tu passes ta vie en vacances, couillon. On est toujours d'accord pour la dernière semaine de juillet. Comment ça, c'est plus possible? Mais c'est toi qui l'as proposé. T'as un stage de paddle. Tu te fous de ma gueule. Donc, on te voit pas de l'année parce que tu joues au paddle et en vacances, t'es pas là parce qu'il y a paddle. Il y a aucun souci. Faudra juste plus m'appeler en chialant parce qu'elle t'a quitté. Elle a eu raison de le faire.
2: Alors, en général, quand ça commence comme ça, les vacances s'annoncent sublimes. Il faut savoir écrémer les éléments peu motivés avant de partir en groupe. Et si vous cherchez un géo-expert en logistique comique, mettez Guillaume dans la valise et ouvrez grand vos chakras du LOL.
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0: Tam Tam, c'était Michel Polnareff. Un petit retour en 1981. Actu musique et bonne humeur avec l'actu au programme à 17h. Ce sera juste après Quarter Flash, juste après le dernier titre d'Amir. Mais d'abord, je sais que vous les attendiez avec impatience. Voici les pubs.
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0: avec Quarter Flash à l'instant. Ici Gare Lozère, il est 17h. C'est l'heure de votre journal avec Guizane Stafford. Bonsoir.
1: Bonsoir Sébastien, bonsoir à tous.
0: L'image du jour, ce sont ces panaches de fumée noire à Millau.
1: Oui, vous les avez peut-être vues en empruntant l'A9. Elles proviennent de la ZAC de la trajectoire. Un feu s'y est déclaré dans une entreprise de palettes aux alentours de midi. Plusieurs mètres cubes de compost ont brûlé. La fumée grise est toujours visible à plusieurs kilomètres à la ronde. Sur place, les pompiers s'activent. Un hélicoptère bombardier d'eau et des camions-citernes sont sur place pour finir de venir à bout de cet incendie. Une trentaine de pompiers du département ont également été mobilisés ce matin sur un feu d'habitation à Laudun-l'Ardoise. Trois étages d'un immeuble ont été ravagés par les flammes dans le centre du village. Quatre victimes ont été évacuées vers l'hôpital de Bagnols-sur-Cèze, deux d'entre elles légèrement intoxiquées. Les 60 enfants de l'école maternelle voisine ont été confinés par mesure de sécurité le temps de l'intervention. Les pompiers sont en vigilance maximale donc jusqu'à la fin de semaine. Le Gard passe en vigilance rouge feu de forêt demain selon Météo France. Pour être précise, la zone la plus sensible du département, c'est le Gard rhodanien. Chaleur plus sécheresse, c'est un cocktail flambant et il suffit d'un peu de vent par-dessus pour que les flammes se propagent. Puis une première dans le Gard se profile. La Banque alimentaire organise cette semaine une distribution de fruits et légumes à Nîmes. Distribution 100% gratuite, ouverte à tous. Toutes les précisions dans une heure car nous recevrons Mélissa Abaïd, adjointe de direction de l'association au studio d'ici Gare Lozère. Et une autre bonne nouvelle sportive en handball. Deux USAMistes ont été sacrés champions du monde universitaire. Assa Sissoko et Kenzo Guironet se sont imposés avec leurs équipes respectives. Les féminines françaises ont écrasé les Pays-Bas 42-28. L'équipe de France universitaire masculine, elle, a battu d'un tout petit point le Brésil. Score final 35-34. Et puis, on leur souhaite à eux aussi de s'imposer ce soir, les footballeurs de l'équipe de France. Bon, ce n'est pas la finale, pas encore, mais les Bleus rencontrent la Suède pour les huitièmes de la Coupe du Monde masculine de football. Coup d'envoi pour les protégés de Didier Deschamps, 23h.
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1: Alors Sébastien, cette fin de journée continue à faire chaud dans le Gard et en Lozère.
0: Et oui, l'après-midi reste ensoleillé avec quelques petits nuages dans la soirée par endroit, mais ça reste très agréable malgré tout, des températures élevées, 33 à 36 degrés pour les maximales de la journée. On compte encore 31 degrés à Mende, Florac, mais aussi à Pont-Saint-Esprit, Saint-Ambroise et La Salle, 32 degrés à Alès ainsi qu'à Saint-Chapte et Bellegarde, et puis jusqu'à 33 degrés toujours à Nîmes. Pour demain, ça reste un petit peu du même. Le soleil règne du matin au soir. Les températures restent élevées, 32 à 35 degrés pour les maximales de la journée de demain. Si on tourne nos yeux un petit peu vers la route, il y a quelques ralentissements, notamment sur les bordures d'Alès. Si vous arrivez sur Alès, ça ralentit un petit peu. Et si vous quittez Nîmes, justement, vers Alès, des ralentissements sur la nationale 106, donc qui connecte Nîmes et Alès. Autrement, la circulation se fait plutôt fluide. Si vous roulez, vous nous transmettez vos infos trafic, 04 66 21 36 37. On vous retrouve dans une heure, Guizane.
1: À tout à l'heure.
0: À tout à l'heure.
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0: Et on commence l'heure avec la dernière. La dernière quoi? La dernière séance. Voici Eddie Mitchell. C'est la première de l'heure. La dernière de je sais pas quoi, de l'après-midi, on va dire. 17h03.

0: chanson qui donnera son nom à une émission de télé animée par Eddie Mitchell de 82 à 98 et consacrée aux classiques du cinéma américain. C'était La Dernière Séance avec, vous l'avez deviné, Eddie Mitchell.
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0: Ici, vous êtes bien avec nous. C'est un début de soirée que l'on passe ensemble, fin d'après-midi, en fonction d'où vous voulez mettre le démarquage du début de soirée. Je sais que moi, avec mes amis, on s'entend pas toujours sur quand c'est la fin de l'après-midi et le début de soirée. Chacun en fonction. Tout le monde décide. Bref, que vous soyez en fin d'après-midi ou en début de soirée, on est là pour vous accompagner avec des loisirs de l'été. Et oui, chaque jour ici, Gare Lozère vous fait découvrir les activités estivales de la région. On en parlera d'ici quelques instants avec Serge Delcourt qui nous donne rendez-vous avec un animal plus une bête. Mais en attendant, la musique est là pour vous accompagner aussi. Amel Bent, L'amour, ça se donne, c'est tout de suite.

0: L'amour, c'est fait pour partager après tout. L'amour, ça se donne. C'est le nom de ce titre d'Amel Bent. Chaque jour, ici Gare Lozère vous donne de l'amour, mais vous fait aussi découvrir les activités estivales de la région pour bien profiter de cet été ensemble. On prend l'air de chez nous avec des reportages sur les sites touristiques et les parcs d'animation. Et avec Serge Delcourt, cet après-midi, nous parlons d'un animal, d'une bête même.
1: Bonjour, ici Gare Lozère, je suis Pierre Tessier, le directeur du parc Les Loups du Gévaudan.
2: Et voilà encore une bonne idée de découverte sauvage. Lorsque vous irez en Lozère, le parc des Loups du Gévaudan à Sainte-Lucie, avec d'abord une visite guidée.
3: Eh bien, écoutez, bonjour à tous et à toutes. Donc du coup, je me présente, c'est Naomi et mon collègue Guillaume. On a à peu près 87 loups sur notre parc. Donc il y a une seule espèce, c'est le loup gris, et 5 sous-espèces. Donc on va aller voir au fur et à mesure de la visite. On a du loup canadien, de l'Arctique, du Sibérien, du Polonais et du Mongolien. Donc il faut savoir que tous nos loups sont nés en captivité. Donc on ne va pas les chercher dans la forêt pour les mettre dans nos enclos.
2: Anaïs débute la visite guidée. À ses côtés, celui qui les nourrit, les loups, il s'appelle Guillaume.
4: Donc là, vous voyez celui qui me regarde, là, qui me fixe, c'est un jeune. Et donc en fait, ici, les loups de Sibérie, ils ont très peur de nous, du fait de notre verticalité. Comme on les surplombe, ils ont plus cette peur de l'humain. Par exemple, si je vous mets dans l'enclos, ils vont partir. Ils vont aller à l'opposé, ils vont vous éviter à tout prix.
2: On vous voit sortir du local technique avec un seau blanc.
3: Qu'est-ce que c'est ?
4: Qu'est-ce que c'est ? C'est des friandises, hein. C'est des morceaux de viande qu'on donne à nos loups. Par exemple, là, je vais stocker mon seau, c'est pour moi me notifier que je suis là, ils vont s'approcher. Donc on a des morceaux de viande et des croquettes pour chiens. Donc en fait, le loup, il va principalement chasser des proies à quatre pattes. C'est ce qui fait partie de leur registre de tableau de chasse. Et nous, les humains, comme on est sur deux pattes, le loup, il va pas du tout nous attaquer même. À part si vous vous retrouvez à quatre pattes. Donc évitez d'être à quatre pattes dans la nature si vous croisez un loup.
2: À quel moment on entend le loup qui fait ouh ?
4: Ça dépend. Nous, on le contrôle pas du tout. Ce hurlement, justement, hein, on appelle ça le hurlement, on n'arrive pas trop à le décrire. On sait que, par exemple, dans les loups, les grandes meutes de loups, avant la chasse, ils vont faire ce hurlement.
5: Il y en a qui ressemblent beaucoup aux chiens parce qu'ils sont assez petits quand même.
6: C'était trop bien.
2: Inutile de vous dire que les enfants se régalent. Au parc des loups, votre première impression, ce sera la passerelle. Presque 100 mètres hors sol, vraiment très haut du sol, avec une vue sur les forêts vertes de Lozère.
1: Cette passerelle magnifique qui nous plonge dans le panorama face à nous, face donc au contrefort de l'Aubrac juste là, la vallée du Lot, les gorges du Tarn, des gorges de la Jonte qui surplombent nos Cosméjan et Sauveterre.
2: Et juste avant cette vue sublime de la passerelle, Pierre Texier, le directeur, revenait d'un chantier pas très loin d'ailleurs.
1: Alors oui, effectivement, j'étais il y a quelques instants sur le chantier qui va constituer la nouveauté de cette année 2026, puisqu'on va avoir d'ici quelques semaines 4 nouveaux lodges immersifs qui vont voir le jour, qui permettra à nos clients de vraiment voyager sur les territoires du loup, les territoires nord-américains, et puis d'avoir le privilège de passer la nuit avec nos loups du Canada.
2: Une visite au parc des loups du Gévaudan ne s'oublie pas, vous êtes vraiment au plus près des loups grâce à des immenses baies vitrées. Entrée entre 10 et 16 euros pour une sortie estivale rare, vous l'avez bien compris. Toutes les infos, les tarifs, les visites et le reste sur loup au pluriel du Gévaudan.com.
0: Et le reportage en Lozère de Serge Delcourt au cœur de ce parc des loups venu du monde entier pour une expérience inoubliable. Merci Serge. À l'instant, on a eu nos loups. Maintenant, je vous propose un autre type de créature, un Anglais. Un Anglais qui se trouve à New York. Voilà, en plus c'est un alien comme il le dit en anglais, ça se traduit pas autant comme ça, c'est un immigré, un Anglais à New York, Englishman in New York, vous l'aurez compris, c'était Sting. Et puis juste après, je vous propose une nouveauté de Céline Dion, une petite danse, ce sera Dansons. Mais d'abord Sting.

0: Dansons avec Céline Dion. 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Très bon début de soirée à nos côtés.
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0: Je vous propose une petite séance de cinéma d'ici quelques minutes. Ou plutôt un programme musical si vous préférez vous rendre en concert. Quoi qu'il en soit, je vous propose des idées de sortie. Ce sera juste après Michael Jackson. Oui, je sais, c'est difficile. Vous n'aimez pas Michael Jackson, mais le voici quand même. Remember the time. Remember.

0: C'est un certain Michel Jackson, je connais pas, je sais pas vous, mais Remember the Time à l'instant sur votre radio, ici Gare Lozère.
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0: Allez, si je vous proposais une petite séance de cinéma sous les étoiles et en famille, eh ben c'est justement ce que vous propose la ville de Vauvert. 4 soirées vauverdoises seront dédiées au 7e art et la première aura lieu ce vendredi. Un spectacle avec vos enfants, un repas, puis après avoir attendu la tombée de la nuit, un film en projection, un programme varié pour tous les goûts et tous les âges et en plus c'est gratuit. Vendredi, ce sera le dernier film Marsupilami qui sera diffusé. Vous retrouvez le programme complet du festival de cinéma en plein air Film & Co sur vauvert.com. Et si vous préférez un programme musical pour animer votre fin de semaine, ce vendredi et samedi, rendez-vous aux arènes de Remoulin pour la 6e édition d'Argo Rock. Des talents locaux, de la musique rock, un mélange de cultures, c'est tout un programme varié et festif qui vous est proposé vendredi et samedi, les 3 et 4 juillet. Argo Rock, c'est donc cette semaine aux arènes de Remoulin. Les infos sur la page Facebook Argo Rock Festival.
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0: Quand vous partez en vacances, qu'est-ce que vous mettez dans votre valise? C'est la question qu'on se pose pendant l'été avec Perrine Clément. Dans ma valise, c'est dans un instant. Et je pense qu'on parlera trousse de toilette ce soir. Vous savez, quand vous partez en vacances et que vous oubliez votre brosse à dents, que vous arrivez à l'hôtel ou au camping et que vous réalisez que vous ne pouvez pas vous laver les dents? Ouais, on avance.

0: Une chanson qui donne son nom au sixième album studio d'Alain Souchon, sorti en 83. C'était On avance. Cet été, on avance avec Perrine Clément vers les vacances. On ouvre la valise des vacances et on décortique les objets incontournables de nos étés. Bonjour Perrine.
1: Bonjour.
0: Et c'est parti pour faire sa trousse de toilette ce soir.
2: Dans ma valise, il y a...
3: brosse à dents, dentifrice, déo, parfum, crème de jour, gel douche, maquillage...
4: À t'entendre, il nous faudra une autre valise, hein ?
2: Une trousse de toilette.
5: Vendu ! On a une valise supplémentaire.
4: C'est pas ce que je voulais dire.
6: Nous en avons tous, du moins je le pense. Lorsque nous partons en voyage, je veux parler d'une trousse de toilette.
7: Un indispensable, un incontournable en voyage. Elle permet de regrouper ses produits de beauté, d'éviter les oublis et les petits accidents. Comme ce tube de shampoing qui, au lieu d'être bien rangé, se retrouve écrasé au fond de la valise et coule sur votre chemise.
8: Bien sûr, les hommes ont voulu voyager de plus en plus confortablement.
7: Après, pendant les vacances, il y a ceux qui maintiennent une certaine hygiène et prennent comme seconde peau ce mélange de crème solaire, de répulsif anti-moustique et de sueur. Et pour d'autres, c'est une salle de bain portative. On y retrouve le contenu de tiroirs.
8: Vers la fin du XVIIIe siècle ou au début du XIXe siècle, toutes sortes de corps de métier s'alliaient pour faire une trousse de voyage qui était un objet très lourd. Vous arriviez dans l'auberge et vous sortiez de votre trousse tout ce qu'il vous fallait.
7: Et vous, avez-vous une trousse de toilette ?
9: Ma trousse de toilette, elle est bleue avec des petits éléphants dessus. Et qu'est-ce qu'il y a dedans ? La brosse à dents, le gel douche et un petit peu de maquillage.
10: Alors ma trousse de toilette, je dois l'avoir depuis 15 ans. Et j'ai la place pour tout mettre. Le parfum, le rasoir, le gel pour les cheveux, la petite brosse pour la barbe.
11: C'est une trousse de toilette avec plein de petits requins.
12: Elle a été faite main par une copine, donc je l'adore, je la quitte pas.
13: Qu'est-ce qu'il y a dedans ? Il y a quelques produits pour se nettoyer le visage, quelques produits pour faire une petite mise en beauté, un gel douche, un shampoing, et c'est tout.
12: Une brosse à dents quand même, on se brosse les dents si c'est pratique.
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0: Il n'y a rien de mieux que d'arriver en vacances, de s'apercevoir qu'il y a du dentifrice sur sa chemise et qu'on n'a même pas pris la brosse à dents pour aller avec. Merci beaucoup Perrine Clément pour cette découverte dans ma valise. 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Avec les instantanés, tout est improvisé à partir de vos idées. Il n'y a pas de texte, il n'y a pas de scénario. Chaque soirée est unique. Et si vous voulez découvrir justement l'une de ces soirées uniques, le 8 juillet, donc à 20h30, il faut venir jouer avec nous. Je vous donne le numéro déjà, 04 66 21 36 37. On a eu un petit souci avec notre base musicale et du coup, ce titre de Félix Gray a été abîmé. Est-ce que vous pouvez identifier le mot manquant et nous appeler justement 04 66 21 36 37 ? Quel mot manque-t-il dans cet extrait musical ?
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0: 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C'était quoi le mot qui manquait ? On a besoin d'aide. On ce disque a été abîmé. En plus, il est plus tard. Il est programmé tout à l'heure à 18h. Donc, si on n'arrive pas à le réparer, on aura des problèmes. 04 66 21 36 37. Vous nous dites quel mot il manque et vous remportez vos deux invitations Barbin du Rire pour vivre les instantanés mercredi de la semaine prochaine, le 8 juillet à 20h30.
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0: Don't Leave Me This Way avec les Communards. Vous aimez les retards? Eh ben, ça tombe bien, vous allez être gâtés.
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0: On tourne nos yeux vers le rail à présent pour quelques retards justement en gare de Nîmes. Si vous prévoyez d'aller à Avignon, le train en direction d'Avignon de 18h mais aussi celui de 18h48 affiche tous les deux un retard, celui de 18h de 20 minutes et celui de 18h48 de 15 minutes. Vous avez un petit retard à 18h21 si vous circulez vers Marseille et puis un autre retard plus important cette fois-ci si vous allez vers Lyon ce soir à 20h18, le train affiche déjà 40 minutes de retard. Ici Gare Lozère est là pour vous accompagner avec vos infos trafic mais aussi vos infos sur le train. Pata pata, voici Myriam Makeba, un petit quart d'heure avant votre journal. Merci d'avoir choisi ici Gare Lozère.

0: Tapata avec Myriam Makeba. 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
0: Qui vous accompagne en musique jusqu'à votre journal qui arrive dans 11 minutes. En attendant, une petite escale en Italie, vive au Père Lei, à présent avec Hélène Segarra et Andrea Bocelli.

titre sorti en 2025 sur le disque bleu, c'était Benjamin Biolay avec Écran Total. Et avant de retrouver l'actu, votre journal c'est dans moins de 3 minutes, voici les Cure avec Boys Don't Cry.

0: Pardon, les garçons ne pleurent pas. Boys don't cry, c'était les Cures. C'était très drôle, je vous vois tous choqués là.
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0: C'est l'heure de l'apéro, il est 18h. Merci d'être ici. C'est l'heure de votre journal, surtout avec Guizane Stafford. Et un nuage de fumée est toujours visible près de Nîmes ce soir.
2: Oui, c'est le reste de l'incendie qui s'est déclaré dans une entreprise de palettes à Millau, au sud-ouest de Nîmes, en début d'après-midi. Feu maîtrisé ce soir. Bonsoir Xavier Ponroy.
3: Bonsoir.
2: Vous êtes rendu sur place. Les sapeurs-pompiers du Gard ont à nouveau mis de gros moyens pour limiter les dégâts.
3: Oui, une soixantaine de pompiers au total étaient mobilisés pour venir à bout de ces flammes, accompagnés d'un hélicoptère bombardier d'eau qui a effectué plusieurs largages. De gros moyens pour maîtriser un incendie dans une zone pas évidente. L'entreprise Bois Palette Énergie est située dans la zone artisanale de la trajectoire. On est dans la garrigue entre Millau et Nîmes, sous une forte chaleur et avec un léger vent, conditions qui peuvent rapidement se transformer en cauchemar. Entre 500 et 1000 mètres cubes de palettes ont brûlé, ainsi que des tas de bois, une remorque. Heureusement, pas de blessés. Les nuages de fumée noire sont toujours visibles à des kilomètres à la ronde, sur l'A9 et sur la N113, la route de Montpellier. Une fumée que vous allez sans doute continuer à voir, même encore pendant 2 ou 3 jours, fumée moins épaisse, moins importante, car si les pompiers ont le contrôle sur ce feu ce soir, il n'est pas encore totalement éteint.
2: Mais les pompiers qui sont bien occupés, une trentaine d'entre eux ont été mobilisés dans la journée sur un autre feu à Laudun-l'Ardoise. Dans le centre du village, 3 étages d'un immeuble ont été ravagés par les flammes. 4 victimes ont été évacuées vers l'hôpital de Bagnoles sur 16, 2 d'entre elles légèrement intoxiquées. Et les 60 enfants de l'école maternelle voisine ont eux été confinés par mesure de sécurité le temps de l'intervention.
0: Et les pompiers sont en vigilance maximale jusqu'à la fin de semaine et le Gard passe en vigilance rouge feu de forêt demain selon Météo France.
2: Oui, et pour être précise, c'est l'extrême sud du département qui est le plus à risque, la zone costière Petite Camargue, selon la préfecture. Autre effet de la chaleur persistante, la sécheresse. Dans le Gard, comme en Lozère, les préfectures annoncent les premières restrictions d'eau. Sont concernées principalement la Cèze et les Gardons, qui sont placés en situation d'alerte. Une fuite de gaz dans le centre-ville du Vigan vers 15h30 cet après-midi. C'est dû à des travaux sur la voie publique. Les pompiers ont mis en place un important dispositif de sécurité. GRDF est aussi intervenu. 15 personnes au total ont été évacuées et ont pu finalement rentrer chez elles.
0: Une première se profile pour la banque alimentaire du Gard, une distribution de fruits et de légumes.
2: Oui, des produits 100% gratuits. Mélissa Vaid est en studio avec nous pour parler de cette initiative. Bonsoir Mélissa.
4: Bonsoir.
2: Vous êtes adjointe à la direction chargée des relations publiques de la banque alimentaire du Gard. Cette distribution donc se déroule jeudi après-midi dans vos locaux au niveau de votre dépôt route de Montpellier à Nîmes. Comment est-ce que ça va se dérouler concrètement, cette distribution alimentaire ?
4: Eh bien écoutez, cette distribution déjà va être la première effectuée par la Banque Alimentaire du Gard au sein de notre propre dépôt et celle-ci donc sera ouverte à tous et à toutes les gardoises et les gardois et commencera dès 14h ce jeudi.
2: Donc chacun peut venir se servir en fruits et légumes.
4: Effectivement, voilà, tous les gardoises, tous les gardois seront tous les bienvenus pour venir se servir de fruits, de légumes et de tout ce qu'il y aura à la distribution pour...
2: Et donc le but de cette initiative, c'est lutter contre la précarité. Pourquoi spécifiquement maintenant? Est-ce qu'il y a un besoin particulier en ce moment?
4: Alors oui, sous l'impulsion de son président Joseph Pronesti et de l'ensemble de la Banque Alimentaire, on se rend compte aujourd'hui que la précarité ici dans le Gard est grandissante. Ce n'est pas sans rappeler aujourd'hui que plus de 94 associations sont partenaires et bénéficiaires de la Banque Alimentaire du Gard et qu'à ce jour, on a un chiffre d'à peu près 45 600 bénéficiaires de gardoises et gardois qui bénéficient donc de l'aide de la Banque Alimentaire, en ce sens que la précarité est quand même assez conséquente.
2: Et du coup, quel genre de produits est-ce qu'on aura sur place? À quels produits peuvent avoir accès ces gardois et gardoises?
4: Alors, ce sont des produits essentiellement locaux. Donc, on aura 1000 kilos, donc une tonne de brugnon qui sera distribuée par notamment Zorodu, donc un producteur de Jonquière Saint-Vincent. On a également des melons qui seront distribués par Fourque, 500 kilos. On aura aussi 800 kilos de bananes et 500 kilos de légumes. Comme je l'ai rappelé tout à l'heure, c'est sans critères. Tout le monde pourra y accéder. Et notre but est celle de lutter contre la précarité alimentaire dans le Gard.
2: Et donc, j'imagine toucher le plus de personnes possibles. Donc pour y avoir accès, rendez-vous au dépôt de la Banque alimentaire du Gard ce jeudi après-midi de 14 à 16 heures. Merci Mélissa Baïde pour votre présence avec nous ce soir.
4: Merci.
2: Et puis on a une autre bonne nouvelle sportive, celle-ci en handball. Deux athlètes de l'USAM ont été sacrés champions du monde universitaire. Assa Sissoko et Kenzo Guironet se sont imposés avec leurs équipes respectives à Bordeaux en Gironde. Et puis en foot, les Bleus jouent ce soir, on le souhaite à eux aussi d'aller décrocher un titre mondial. Pour ça, les protégés de Didier Deschamps vont devoir commencer par battre la Suède pour ses huitièmes de finale de la Coupe du Monde masculine de football. Coup d'envoi 23h.
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2: Alors encore de la chaleur ce soir pour dans le Gard et en Lozère.
0: Je suis content de pas jouer au foot ce soir, puisque il fait très chaud. On compte 33 à 36 degrés pour les maximales, toujours 31 à Mende, ainsi qu'à Florac, mais aussi à Pont-Saint-Esprit, Saint-Ambroix et La Salle. 32 degrés à Alès, Saint-Chapt et Bellegarde. Et puis 33 degrés à Nîmes. Demain, ça continue. On a du soleil du matin au soir. Les températures restent élevées. 32 à 35 degrés pour le plus chaud. On le disait, on est donc en vigilance, notamment pour les feux de forêt. Ça fait travailler les pompiers, tout ça. Côté circulation, si on tourne nos yeux vers la route, on a quelques ralentissements sur la Nationale 106. Si vous partez de Nîmes et que vous montez vers Alès, il y aura donc des ralentissements sur cette voie. Autrement, la circulation se fait plutôt fluide pour 18h un mardi soir. 04 66 21 36 37, c'est le numéro à appeler si vous constatez quelconque infotrafic. Je vous souhaite une bonne soirée.
2: Bonne soirée à vous, bonne soirée à tous.
0: Et à très bientôt.
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0: Actu locale, c'est fait. Musique, bah la voici. Bonne humeur, je sais pas si j'ai envie. On verra tout à l'heure. On se retrouve après Félix Gray, la Gitane, on verra si je suis de bonne humeur. Sinon, bah non, c'est pas nécessaire la bonne humeur. C'est pas nécessaire.
2: Quand même.
0: Voici la Gitane. Il est 18h07. Merci d'avoir choisi ici Gare Lozère pour vous accompagner en ce début de

0: C'était son premier single et son premier vrai succès, Félix Gray, La Gitane à l'instant sur votre radio, ici Garlozère. Je pense qu'il a dû manquer d'inspiration sur les paroles vers la fin de ma chanson.
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0: Vous avez fait le bon choix en allumant votre radio ici Garlozère, puisqu'on vous accompagne en musique avec de la bonne musique, et puis on vous parle de ce qui se passe sur notre territoire avec des idées de sortie, notamment un festival pluridisciplinaire, cinéma, spectacle, concert, il y en aura pour tout le monde, nous en parlerons dans la prochaine partie, ça s'appelle Une salle sous les étoiles, et c'est notre rendez-vous de ce soir, ce sera juste après, une nouveauté, un petit vent de fraîcheur quand il fait chaud dehors. Voici I Just Might, c'est Bruno Mars. Fais un peu danser. 18h11, merci d'avoir choisi ici Garlozère.

0: I Just Might, c'est une nouveauté de Bruno Mars. Vous écoutez ici Gare Lozère et c'est l'heure d'accueillir nos invités du soir. Ils sont deux ce soir. Nous avons Grégoire Sivan et Cécile Cabane, coprésident de l'association Une Salle Sous les Étoiles. Bonjour à tous les deux.
1: Bonsoir.
2: Bonsoir.
0: Alors, l'association Une Salle Sous les Étoiles, c'est une association qui organise surtout un festival du même nom, Une Salle Sous les Étoiles, dont la 6e édition aura lieu à partir de vendredi. C'est à Nîmes que ça se passe, sur le site Vauban de l'Université de Nîmes. Un festival, on peut le dire, pluridisciplinaire, cinéma, spectacle vivant, concert, et tout ça sur 8 soirées. C'est un sacré programme, Cécile.
2: Ah oui, c'est un programme très complet et donc on peut venir parce qu'on peut y trouver des tas de choses. On peut y trouver aussi des ateliers, on peut y trouver un village d'exposants, on peut trouver, aide-moi Grégoire, un espace jeu, un bar.
3: À manger, à boire, de la bière fraîche, des transats, soleil de fin de journée.
2: Ouais. Oui. Voilà, de la bonne humeur, et donc c'est vraiment un endroit où il faut aller.
0: La bonne humeur, c'est important aussi. Pourquoi ce choix de mélanger tellement de choses dans ce festival ?
3: Ouais, c'est vrai. L'idée, c'est vraiment on a fait un festival un peu auquel on avait envie d'aller, en fait. On est 5 à l'avoir créé, en fait. Et du coup, il y a 6 ans, c'est la 6e édition. Et en fait, voilà, on voulait un festival où on puisse écouter de la musique, voir des spectacles, des films, des courts-métrages, des longs-métrages, faire des ateliers, voir des exposants, un artiste qu'on met en avant chaque année. Voilà, c'est un peu pluridisciplinaire, on mélange.
0: Ouais, vous saviez pas, vous aimez le cinéma, vous aimez la musique, vous aimez les spectacles, vous vous êtes dit...
3: On sait pas choisir.
0: Au lieu de choisir, on va tout prendre.
2: Ça. En fait, l'origine aussi, c'est que ça, on a créé ça au moment du Covid, quand toutes les structures culturelles étaient fermées, donc on s'est dit, il faut vraiment permettre des propositions culturelles très variées pour que les gens puissent continuer.
3: Et accessible. Et accessible, l'idée, c'est vraiment de faire rentrer tout le monde. Enfin, on a des tarifs gratuits pour les publics des QPV, les tarifs sont pas très chers, en fait, pour la soirée, pour que tout le monde puisse venir.
0: Ouais. Pour vraiment inviter à découvrir la culture. Alors, c'est vraiment un programme vaste, varié. Est-ce que vous avez quand même des coups de cœur parmi ce programme, des choses qui vous plaisent en particulier à l'un et à l'autre?
3: Bah, cette année, la thématique, c'est famille, en fait. On a voulu quelque chose d'un peu rassembleur, dans une période un peu compliquée pour tout le monde. On a Cigarette et Chocolat Chaud, qui sera présenté par Gustave Carverne, notre parrain cette année, et Sophie Rennes, la réalisatrice du film. Donc, c'est un petit film pas très connu, mais qui était au César il y a quelques années. Mmh. Très beau premier film. On a La Famille Adams, on a des classiques, on a Parasite, on a Une Journée Enfant avec La Prophétie des Grenouilles. C'est un truc un petit peu nouveau qu'on fait cette année. On va proposer un film pour les centres de loisirs. On invite aussi les centres de loisirs à venir. Aussi les publics enfants. Le Secret des Mésanges présenté par le réalisateur aussi. En coup de cœur, Le Test qui va être présenté par le réalisateur, un film avec Alexandra Lamy et une partie de l'équipe qui sera là. Little Miss Sunshine qui est aussi la bande-annonce du festival. Le
2: et
3: Parrain.
2: Et l'affiche a inspiré aussi la belle affiche, ouais. Jaune Pétard, donc en espérant que les gens la repèrent dans la ville.
3: On a tout fait pour.
0: Je reviens sur le film Parasite parce que je l'ai vu et je l'ai adoré, ce film. Ouais. Donc si ce n'est juste ça, ça m'a l'air d'être un très beau programme. Vous restez avec nous, Grégoire Sivan et Cécile Cabane. Je le rappelle, vous êtes coprésident de l'association Une Salle Sous les Étoiles. Nous parlons du festival donc pluridisciplinaire Une Salle Sous les Étoiles, dont la 6e édition aura lieu du 3 au 11 juillet sur le site Vauban de l'Université de Nîmes. Le 3 juillet, c'est bien sûr ce vendredi. Vous ne bougez pas, on se retrouve dans quelques instants, juste après More Than Words. Plus que des mots, si vous voulez la traduction en VF. Il est 18h18 et voici Extreme. 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

0: sur le site Vauban de l'Université de Nîmes. C'est tout un programme, on en a un petit peu parlé dans la dernière partie. Avec quoi est-ce qu'on lance les festivités, Grégoire ?
1: Alors cette année...
0: De vous rapprocher un tout petit peu du micro.
1: On a eu on a eu un bifort avec le voyage de Chihiro qui était vendredi dernier, et on commence avec la famille Adams qui est un grand classique du avec un spectacle d'impro juste avant et la grande soirée avec notre parrain Gustave Carverne, ça va être le lendemain le 4 juillet soirée où chaque année on accueille un parrain différent. On a eu Michel Hazanavicius, Reda Kateb, tous les ans. Là, Gustave Carverne est ravi de venir à Nîmes pour présenter le film et découvrir un peu Nîmes et puis le public. C'est vraiment l'idée, c'est de créer aussi des bords de scène, des rencontres entre le public et les acteurs, actrices, réalisateurs, réalisatrices. Donc Gustave, il est réalisateur, il est scénariste, il est comédien, et pour vraiment essayer de faire en sorte que les gens passent un peu le de l'autre côté, et c'est ce qu'on essaye de faire aussi avec les ateliers. Donc on a un atelier de tournage, un atelier de montage, un atelier de doublage, pour que les gens se mettent un peu dans la... On peut aller au festival juste en regardant des films, en buvant des bières, et on peut aussi se mettre un peu en scène. On a aussi on a Mange pas le micro qui vient le 6 avec Gustave Carverne, qui a un spectacle où les gens vont faire du karaoké live, c'est-à-dire ils vont sur scène et ils chantent avec un groupe. Donc voilà, c'est que les gens passe un peu de l'autre côté du micro et de la caméra.
0: Et on retrouve tout le programme sur unesalle.fr parce qu'il y en a beaucoup et on ne va pas tout pouvoir dire malheureusement dans cette petite interview. Le principe aussi de ce format, c'est de vous demander un coup de cœur plus largement par rapport à la région. Alors, est-ce que vous auriez un coup de cœur à nous proposer, Cécile ?
2: Oh bah oui, moi je peux vous parler d'un autre festival en fait, qu'on aime beaucoup, avec qui on a déjà travaillé un petit peu main dans la main. C'est le festival du cinéma belge en Garrigue, qui se situe plutôt dans la région de Luzège, et c'est un festival itinérant. Donc c'est pareil, c'est des soirées en plein air avec des projections, et puis c'est très sympa, il y a une bonne ambiance, c'est vraiment chouette.
0: Alors là c'est plus focus cinéma que le...
2: Oui, c'est vrai, c'est plus focus cinéma, mais il y a aussi des petits concerts, c'est assez varié,
1: c'est musique et puis stand-up un peu, enfin ça mélange.
2: Tu parles d'autres choses, mais moi je parle de ce festival cinéma belge, et je sais que cette année il aura lieu du 21 au 25 juillet. Voilà.
0: Bon, eh ben ça fait deux rendez-vous du coup à noter, mais on n'oublie surtout pas Unesalle sous les étoiles, la 6e édition qui a lieu donc à Nîmes à partir de vendredi et jusqu'au 11 juillet. Merci Cécile Cabanne, merci Grégoire Sivan d'avoir été nos invités ce soir. Je vous souhaite une très bonne soirée et puis bon festival.
2: Merci.
0: À bientôt sur notre antenne.
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0: Il est 18h30 presque, mais peu importe, on n'est pas à 10 secondes près.
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0: Une balade dans les vignes suivie d'une dégustation, ça vous tente? Ce mercredi, le Centre Ornithologique du Gard vous propose un rendez-vous qui mêle nature et agriculture en compagnie d'un viticulteur. Vous pourrez vous balader entre les vignes et en apprendre plus sur les pratiques culturales, leur impact sur la biodiversité et la gestion de l'eau. Avec un peu de chance, vous verrez aussi des oiseaux emblématiques du milieu viticole. C'est une dégustation aussi qui vous sera proposée après la balade. Les réservations sont obligatoires, donc vous retrouvez toutes les infos sur le site internet cogard.org. On reste sur la thématique des visites et des balades, mais on change complètement d'environnement puisque ce mercredi toujours, le Fort Saint-André vous propose une visite commentée pour découvrir ce qui se cache derrière cette bâtisse du XIVe siècle. Une visite tout public pour explorer l'histoire et les secrets de cette forteresse royale construite au bord du Rhône. Bâtie sur le mont Andaon, le Fort Saint-André est un témoin majeur de la fortification médiévale de l'époque. C'est ce mercredi, demain donc, que ça se passe. Les infos sont sur fort-saint-andré.fr.
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0: On aura Louis Capaldi dans quelques instants sur votre radio. Mais en attendant, voici téléphone. Dring, dring, dring, dring. C'est qui? C'est Cendrillon. Voilà, un lancement original que personne n'a jamais fait. 18h31.

0: J'adore le contraste entre la musique de Louis Capaldi et le personnage en lui-même, puisque la musique, c'est toujours, ça vient des entrailles, c'est triste, c'est touchant. Et ensuite, lui, en interview, il est brut, il est plein d'humour, il est, c'est très drôle. Je trouve que ça va très bien. C'est comme James Blunt, c'est de la musique très douce. Et en fait, il est capitaine dans l'armée britannique. Il a été capitaine dans l'armée britannique avant de faire de la musique. Je trouve ce genre de contraste très intéressant. Bref, ce n'est pas le sujet. C'était Wish You the Best à l'instant avec Louis Capaldi. Lui se faufile chaque jour derrière vos écrans, dans les coulisses de la télévision. C'est l'heure de retrouver Patrice Gascoin. Et aujourd'hui, comme vous supportez mal les grosses chaleurs de l'été, Patrice, vous avez choisi de nous parler d'un magazine qui va nous apprendre les bons réflexes santé de l'été.
1: Alors, c'est pas pour être rabat-joie, mais qui dit été dit nouveaux ennemis dont il faut se prémunir. Et on entretient avec le premier de ces ennemis un rapport parfois un petit peu ambigu.
2: Le premier des dangers, c'est le soleil. Ces rayons ultraviolets sont responsables de nos brûlures et des cancers cutanés.
3: Plus la peau est claire, plus les yeux sont clairs, plus on a tendance à prendre des coups de soleil, plus le risque d'avoir un cancer de la peau augmente.
1: Voilà pour vous mettre un petit rappel dans le coin de la tête afin de bien vous protéger du soleil. C'est le but de cette soirée proposée par le magazine de Marina Carrère-Dancos sur France 5, Enquête de santé, avec notamment un premier documentaire dès 21h05 intitulé « Un été en toute sécurité », parce qu'on sait qu'il suffit d'un pépin de santé pour gâcher les vacances. Coups de soleil, bon, on l'a entendu, mais aussi piqûres d'insectes, intoxication alimentaire. L'été n'est pas sans risque. Le documentaire va nous donner les clés pour profiter pleinement de cette saison et de vos vacances dans nos belles régions de France. Par exemple, si l'on reprend la problématique de la protection solaire, la professeure Laurence Coiffard est enseignante-chercheuse en cosmétologie à l'Université de Nantes. Elle teste la fiabilité des produits de protection solaire disponibles sur le marché. Écoutez ses conseils pour choisir une crème solaire.
4: D'abord, choisir du 50+, parce que en dessous, c'est plus ou moins gadget. Une crème et pas d'autre forme, hein, bien sûr, pas d'huile, pas de spray, parce que c'est tellement fluide que 1, 2, 3 pchites paraissent suffire. Pas de parfum, puisque les parfums sont dans leur grande majorité photosensibilisants. Enfin, donc l'idéal est qu'on ait la crème la plus neutre possible.
2: Quant à la quantité à utiliser, elle est bien supérieure à ce que l'on pense. À chaque application, ce sont 7 cuillères à café qui sont nécessaires pour nous protéger de la tête aux pieds.
4: Si on en met moins que cette quantité-là, eh bien en fait, l'indice sur la peau va être inférieur à l'indice affiché, ce qui fait qu'un homme d'1m80-80 kg qui fait une journée de plage, eh bien pour l'ensemble du corps, devrait utiliser un tube entier de 30 ml.
1: Voilà, pour passer un bel été en toute sécurité, ne manquez pas ce soir sur France 5 cette enquête, les bons réflexes de l'été, et l'autre bon réflexe étant d'écouter les coulisses télé. Bah oui, ici, même heure, même endroit.
0: Mais oui, c'est un bon réflexe que l'on n'oublie jamais. Merci Patrice, et on vous retrouve donc demain pour vous glisser de nouveau dans les coulisses de la télé. Je vous propose une petite balade dans la nature dans les prochaines minutes. On ira parler biodiversité, entre autres, dans un territoire local. Ce sera juste après Rita Lee, Lanza Perfumé. Merci d'avoir choisi ici Garlozère.

0: Rita Lee avec Lanza Perfumi à l'instant sur votre radio, ici Gare Lozère.
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0: Et chaque jour avec vous, Lorraine Daltel, nous partons à la découverte de la nature qui nous entoure pour mieux la connaître, la comprendre et la protéger avec l'éclairage d'un spécialiste pour accompagner tout ça. Aujourd'hui, Lorraine, on découvre tout un territoire local.
3: La Camargue, ce paradis pour la biodiversité. D'ailleurs, en ce moment, on peut observer des milliers de jeunes oiseaux qui prennent leur envol. Avec nous, Kyriane Metchkal du syndicat mixte Camargue-Gardoise, venue nous présenter ce territoire unique bien de chez nous. Pourquoi, Kyriane, la Camargue accueille autant de biodiversité?
4: Oui, effectivement, la Camargue, c'est un milieu exceptionnel qui a été façonné en fait par le Rhône, par la mer Méditerranée. C'est un delta, c'est le deuxième plus grand delta de Méditerranée après le Nil, qui présente une mosaïque de paysages. Une mosaïque de milieux. On va retrouver des prés salés, on va trouver des prés humides, des étangs d'eau douce, des étangs, des lagunes, des étangs un peu plus salés. Donc vraiment une mosaïque de paysages et avec eux une mosaïque d'espèces. Parce qu'en Camargue, en fait, ce qui conditionne et ce qui permet cette expression extrêmement singulière de la biodiversité, c'est la combinaison entre le sol, qui peut être salé, donc la salinité dans le sol, entre l'eau, la présence d'eau ou l'absence d'eau, et la topographie, c'est-à-dire si on est dans des lieux qui sont bas ou dans des lieux qui sont un peu plus hauts. Et c'est ce triptyque de paramètres qui va permettre d'avoir toute la biodiversité qu'on observe aujourd'hui en Camargue.
3: Quelles espèces singulières on peut trouver, par exemple?
4: Alors, effectivement, on a beaucoup d'espèces rares, patrimoniales sur la Camargue. Par exemple, on a l'ibis falcinelle, c'est un oiseau, un échassier aux grandes pattes. On pourrait le croire noir quand on le voit, si vous le voyez un jour. Mais c'est, en fait, il a un plumage très rouille, un peu cuivré, avec des reflets vert métallique, très joli, avec un long bec arqué vers le bas. Et petite histoire sur cet oiseau, c'est que la première reproduction de l'ibis falcinelle en France, elle a eu lieu au Scamandre, donc en Camargue-Gardoise, en 2006, et depuis, il s'est un peu propagé un peu partout sur le littoral, donc c'est une espèce qui est un peu de chez nous, on va dire, on l'aime beaucoup. On a également des espèces un peu moins visibles, la cistude d'Europe, c'est une tortue d'eau douce, avec une peau noire pointillée de jaune, très très belle, connue pour être vraiment l'emblème de la Camargue-Gardoise, mais très craintive, donc difficile à observer, mais si vous la voyez, en tout cas, faut laisser-la tranquille. Souvent, on veut toucher les tortues, parce que c'est mignon, une tortue. La carapace, il y a des nerfs, donc elle est sensible, même on peut véhiculer des maladies, on évite de toucher les espèces protégées, c'est interdit par la loi, en plus, de déplacer, toucher, dégrader, détruire une espèce protégée. Donc on les laisse dans leur milieu naturel. Avec un peu de chance, en ouvrant l'œil, on peut les observer, on peut les voir des fois se dorer au soleil, donc ça peut être très sympathique.
3: Eh bien, à vous de repérer la cistude d'Europe et l'ibis falcinelle.
0: On va essayer, Lorraine. On peut déjà commencer par aller visiter le centre de découverte du Scamandre à Vauvert, dans la réserve régionale. Pardon. C'est peut-être là qu'on aura plus de chances d'en voir. La musique continue. À présent, votre actu arrive dans moins d'un petit quart d'heure. Mais en attendant, d'ici une poignée de minutes, on trouvera la nouvelle chanson de Shakira. Ça faisait un moment qu'elle n'avait pas chanté pour la...

0: Waka Waka, c'était en 2010. Dai Dai, c'était en 2026. Comme quoi, quand elle chante pour la Coupe du Monde de football, et ben, elle aime bien deux fois dire le même mot. C'était Shakira.
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0: C'est quoi le prochain disque ? Non, ce n'est rien. C'est Julien Clerc. 18h57.

0: avec Julien Clerc. 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
0: On n'est pas bien ici? Bah si, il est déjà 19h, regardez ça. Je vous souhaite une très très bonne soirée en tout cas. Et puis c'est l'heure de votre actu à 19h, votre journal avec Marine Logénie. Merci d'être ici.
2: Allez, on y est, les choses sérieuses commencent vraiment pour les Bleus au Mondial de foot. Qualification ou élimination à chaque match. Et ce soir, place au 16e de finale contre la Suède. On part directement à New York où on retrouve Nicolas Perronnet. Bonsoir.
3: Bonsoir.
2: Alors, les Bleus ne doivent pas se louper ce soir, Nicolas.
3: Ah oui, c'est toute la saveur et tout le danger aussi des matchs à élimination directe. Ça y est, on y est. Cette nouvelle compétition qui commence, pour reprendre les mots de Didier Deschamps, avec cette équipe de France qui a peut-être comme principal adversaire, du coup, et bien surtout elle-même, car évidemment largement favorite sur le papier face à la Suède. C'est l'équipe qui a le plus impressionné pendant la phase de groupe. Un carton plein, 10 buts marqués, des attaquants qui sont au rendez-vous, Mbappé et Dembélé, 4 buts chacun. Aucun nuage avant ce premier match coup près, si ce n'est le forfait de Marcus Thuram qui est blessé. Et en face, eh bien, une équipe de Suède portée également par sa ligne d'attaque, Gyökeres, Isaac, les joueurs d'Arsenal et de Liverpool pour les deux stars suédoises, mais beaucoup moins impressionnante quand même cette équipe globalement que les Bleus, troisième de son groupe, qui a un peu galéré pour se qualifier en 16e derrière le Pays-Bas, les Pays-Bas et le Japon, comme pour se qualifier d'ailleurs tout court pour ce mondial. La Suède est miraculée de la phase de qualification, l'élimination de l'Allemagne, attention, l'année dernière, doit par plus petit. Le Paraguay doit malgré tout être la meilleure piqûre de rappel pour ces Bleus, attendus d'ici 2 heures maintenant sous le grand soleil à côté du stade du New Jersey.
2: Merci beaucoup Nicolas Perronnet, vous serez aux commentaires bien sûr en direct des États-Unis sur ICI pour vivre ça en intégralité. Nouvelle soirée spéciale 100% bleu dès l'avant-match à 22h30. Le mercure va-t-il flamber de nouveau? On se pose toutes et tous la question ce soir et Météo France y répond un peu plus précisément. Un nouvel épisode caniculaire est bel et bien possible à partir de ce week-end, Guillaume Fariol.
4: Oui, à cause du célèbre anticyclone des Açores, il va s'installer sur la France avec de très hautes pressions, ce qui va compresser l'air et le réchauffer au fur et à mesure des jours qui passent. Météo France s'attend à partir de ce week-end à une nouvelle hausse des températures. Au nord, plus de 30 degrés, au sud, plus de 35, localement 36, 37, 38 degrés de l'Occitanie à la Nouvelle-Aquitaine et au centre-ouest. Ces fortes chaleurs vont perdurer la semaine prochaine. Risque non négligeable de canicule, nous explique ce soir un prévisionniste de Météo France. Mais difficile encore d'être précis sur l'intensité de ce nouveau coup de chaud. Les prévisions vont s'affiner. Les températures sur la France devraient dépasser tout de même de 5 à 10 degrés les normales. Un peu plus localement, même dans le sud. Ce serait moins tout de même que la canicule historique de la semaine dernière, quand les températures ont dépassé de 13 à 18 degrés les normales de saison.
2: Merci beaucoup Guillaume Fariol. Des canicules à l'origine d'une surmortalité. Santé publique France a comptabilisé 300 décès de plus que la normale fin mai lors de la première vague de chaleur. Quant à celle du mois de juin qui a duré 11 jours, pas de chiffre global pour l'instant. Un bilan humain au cœur d'une passe d'armes aujourd'hui à l'Assemblée. Sébastien Lecornu, le Premier ministre, a jugé scandaleux et faux le bilan de 10 000 morts de la canicule la semaine dernière avancée par les écologistes et s'est défendu de toute inaction face au changement climatique. Les écologistes qui déposent une motion de censure contre le gouvernement pour dénoncer son impréparation. Loin des débats de l'hémicycle, sur le terrain il faut s'adapter. Vous l'avez peut-être remarqué dans votre département, certaines routes sont devenues toutes blanches ces derniers jours. Il s'agit de lait de chaux pour faire baisser la température, comme ici dans le Doubs, Lucas Chelminiac.
5: C'est un peu la crème solaire des routes. Le lait de chaux peut faire baisser jusqu'à 10 degrés leur température. Il évite en fait au bitume de devenir trop liquide et de ressortir sur la chaussée. Sa composition, c'est de l'eau mélangée à de la chaux et son application est simple. Un camion spécial qui l'épand sur la couche de roulement. Le lait de chaux reste ensuite jusqu'à 15 jours sur la route, sauf en cas de forte pluie. Alors toutes les routes ne sont pas blanchies, seulement celles les plus exposées aux fortes chaleurs. Et pour les connaître, le département s'appuie sur Météo France et ses patrouilleurs sur le terrain. Et si vous vous demandez, est-ce que je peux rouler dessus? La réponse est oui, pas de panique s'il est encore un peu frais et qu'il tache votre voiture. Un peu d'eau tiède mélangée à du vinaigre et votre véhicule sera comme neuf.
2: Explication signée Lucas Chelminiac, ici Besançon. Pour être complet sur ce dossier canicule, rendez-vous sur ici.fr pour savoir comment, notamment, récupérer de cet épisode de chaleur pendant plusieurs jours. Le corps a puisé dans ses ressources et il faut du temps pour s'en remettre, expliquent les médecins. Article complet donc sur notre site ici.fr et sur l'appli. Ici, une info foot pour terminer hors Coupe du Monde. L'Olympique de Marseille annonce le départ de Habib Bey 4 mois après son arrivée. Un départ qui devrait permettre l'arrivée de Bruno Genesio sur le banc marseillais.
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0: Pour votre météo, après une journée chaude, on peut le dire, cet après-midi, on aura vu 33 à 36 degrés pour les maximales. Ça continue dans la soirée. La nuit prochaine restera elle aussi chaude, 22 à 25 degrés pour le plus frais de la nuit. Un bon temps pour observer les étoiles, cela dit, puisque le ciel restera dégagé pendant une bonne partie de la nuit. Demain, eh bien, le soleil est généreux tout au long de la journée. Le vent sera assez fort l'après-midi. On compte des rafales jusqu'à 75 km/h. Les températures maximales qui restent chaudes pour la saison, 32 à 35 degrés.
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7: Bonsoir à tous. Cet été, on s'offre une parenthèse quotidienne pour faire marcher la machine aux souvenirs. Pas besoin de carburant coûteux. Ça fonctionne avec du sourire, des refrains et quelques anecdotes. Et ça commence.

0: Michael Field, Moonlight Shadow.
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0: Traduction, sans clair de lune. C'est bien aussi de réviser un petit peu son anglais grâce à ces tubes des années 80. Alors pourquoi ce titre? Eh bien, selon Michael Field, parce qu'il aurait écrit ce texte en pensant au meurtre de John Lennon, une nuit de nouvelle lune, donc sans clair de lune. Voilà, c'est plus clair, façon de parler. Pour la suite, c'est peut-être en regardant une lune, mais dans un nuage de fumée, disons artisanal, que Bob Marley a écrit l'un de ses chefs-d'œuvre, Could You Be Love, et c'est tout de suite.
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0: faire Louis Trio, c'était Chic Planète. Ici. Je l'ai déjà dit, je milite pour qu'on écoute beaucoup plus souvent ce groupe lyonnais qui nous remonte le moral au zénith à chaque chanson. L'affaire Louis Trio, c'est 6 albums à mettre dans votre playlist de l'été, faites-moi confiance. Allez, la suite de 100% années 80, c'est dans un instant avec une ode à la fête, un hymne à la liberté. Chacun fait ce qui lui plaît, chagrin d'amour.
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1: 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D'abord à Bagnols-sur-Cèze, il y a un appel à candidature en ce moment pour le marché provençal de producteurs et artisans. Vous êtes concerné? Le grand marché de producteurs ouvre, je vous l'indique, le 4 juillet. Ce sera tous les samedis de 9h à 13h sur la place Auguste Mallet. Pour envoyer votre candidature, je laisse au standard le numéro de l'adjointe au commerce, artisanat, foire et marché. Ça c'est fait. En Lozère, à Langogne, on prépare la fête nationale. Ce sera la veille, hein, le lundi 13 juillet. À Langogne, 18h commémoration, normal, 19h apéro musical, 20h concert et 22h30, le grand feu d'artifice pour bien finir auprès de la foire. C'est à Langogne donc.
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0: Alphaville, Big in Japan.
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0: Eh bien, en 1984, la planète entière danse sur ce titre et pourtant le sujet est sombre. Big in Japan raconte l'histoire d'un couple qui essaie de décrocher de son addiction à l'héroïne. Et le zoo à Berlin évoqué dans la chanson existait, c'était un endroit fréquenté par les junkies. Bon, Alphaville est un trio allemand qui va conquérir le monde ensuite avec d'autres tubes comme Forever Young, Sounds Like a Melody. Elle aussi a réussi à nous faire danser. Mais deux ans plus tard, nous étions tous emportés par son ouragan. Stéphanie arrive.
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0: Jean-Jacques Goldman, c'était comme toi. 1982, une chanson marquante qui évoque une jeune fille victime de la Shoah. Et oui, et c'est un énorme succès qui recevra d'ailleurs quelques mois plus tard un disque d'or. À l'époque, ça correspondait à 500 000 ventes de 45 tours. Voilà. Votre soirée en musique continue dès 20h, Émilie Mazoyer et les essentiels de Décibel. Mais avant cela, place à Texas. 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
2: C'est toujours un bonheur de vous avoir ici en direct parce que, bah, déjà, on vous adore, je l'ai dit, mais en plus, vous semblez si heureuse de ce qui vous arrive.
3: Oui, mais complètement. Ouais. Ben déjà, merci de me recevoir. C'est toujours un plaisir de se voir.
2: Merci.
3: Mais c'est vrai que dans les 6 derniers mois, il y a plein de choses qui se sont passées dans ma carrière et je suis très... Je suis reconnaissante, en fait, de faire ce que j'aime dans la vie, de faire plein de belles rencontres, de partager ma musique avec plein de monde. Donc oui, non, c'est une très belle période pour moi.
2: Ouais. Est-ce que, quand on lit les chiffres, mon Dieu, on a des palpitations pour vous, votre tube Feel Good, qui est devenu le titre francophone le plus diffusé en radio en cette année 2025, 100 millions de streams à l'échelle mondiale. Enfin, nous, ça nous paraît énorme. Vous qui avez fabriquer cette chanson avec vos petites mains, qu'est-ce que ça vous fait?
3: Ben c'est fou aussi, c'est vrai que quand je lis le data comme ça, ouais. ça donne un petit vertige, mais ce qui me plaît vraiment du parcours de cette chanson, c'est que ça s'est vraiment pas fait du jour au lendemain. C'est une chanson qui, déjà, elle est sortie il y a plus de 2 ans, cette chanson-là. Alors, ça a été assez long, si on veut. Ça a pris 1 an et demi avant que vraiment elle rayonne auprès de beaucoup de gens. Et en plus, ben, avant même de sortir cette chanson-là, elle a eu plusieurs vies dans mon ordinateur, dans l'ordinateur des producteurs avec qui j'ai travaillé. On a fait plein de maquettes, plein de versions de cette chanson-là. Puis on n'arrivait jamais à trouver vraiment la version qui nous plaisait assez pour la sortir. On a décidé de ne pas la mettre sur la version initiale de mon album 99 Nights. Pour finalement y revenir et la traduire en français, en faire une version bilingue qui est celle qu'on connaît maintenant. Mais j'ai eu l'impression qu'elle a eu plein de vie, cette chanson-là. Et c'est chouette, ça donne espoir un peu en la longévité de la musique. Oui. Dans une période où tout va tellement vite, on sort de la musique sur les plateformes de streaming par milliers à chaque jour. Et donc, c'est un beau parcours qu'a eu cette chanson et que j'ai aussi grâce à cette chanson-là au final.
2: Ouais, et c'est très intéressant ce que vous dites sur la durée de vie d'une chanson, de dire voilà, ce sont des objets artistiques, alors oui, qui durent 3 minutes, 4 minutes, mais il faut leur laisser le temps, il faut leur laisser le temps de grandir et voilà, pas se dire au bout d'une semaine, si ça n'a pas marché, allez, on passe à autre chose. C'est
3: mais
2: beau
3: exact,
2: ça.
3: Exact, mais c'est vrai, puis en plus, je pense que la musique et l'art, de manière générale, a besoin d'un contexte précis pour rejoindre les gens de la bonne façon. Puis c'est pas parce que moi, j'étais prête à la sortir, cette chanson-là, il y a 2 ans, que c'était nécessairement le bon contexte pour que les gens aient envie de la recevoir, cette chanson-là. Et donc, c'est chouette de se rendre compte de ça d'une si belle façon, qu'en fait, ben, c'est une chanson très légère et c'est peut-être à un moment où on avait besoin de légèreté et c'est à ce moment-là qu'elle a réussi à toucher les gens et ça me fait très plaisir.
2: Ah, et alors vous, comme dans un jeu vidéo, ça vous a débloqué le niveau suivant, puisque votre nouveau single, il est aussi en français, Tant pis pour elle, ça vient de sortir. Et alors, avant qu'on vous fasse, nous, notre cadeau pour vous dire à quel point on vous aime, vous avez tenu, Charlotte Cardin, et ça nous fait tellement plaisir, à nous faire un cadeau, puisque vous allez nous offrir une version live, là, dans le studio de Décibel, de Feel Good, parce que vous savez qu'on est trop fan et qu'on veut la chanter très fort dans les voitures, partout où on écoute Décibel, et aussi de Tant pis pour elle, la toute nouvelle chanson.
3: Oui.
2: Et c'est la première fois que vous allez la faire en live.
3: C'est la première fois que je la fais en version acoustique en live. Ouais. Donc, oui, une petite primeur.
2: Place au live. Chère Charlotte, merci d'être là.

0: Merci Charlotte, c'est sublime. Oh, c'est incroyable de vous voir chanter cette chanson-là à quelques centimètres de nous. Et je suis sûre que les auditeurs et les auditrices ont l'impression que vous leur susurrez à l'oreille. Avant qu'on écoute Tant pis pour elle, peut-être avez-vous envie justement d'introduire cette chanson, de nous donner deux, trois clés sur cette histoire que vous racontez. C'est pas une histoire banale, hein?
1: Ouais, c'est vrai que c'est une histoire qui est dans un registre très différent des thèmes de la chanson Feel Good. C'est, pour moi, Tant pis pour elle, c'est une chanson qui est tout en contradiction, en intensité, en crescendo émotionnel. C'est un peu ce triangle amoureux qui est des émotions de compétition, de jalousie. C'est un peu toutes ces émotions qui sont un peu moins nobles, qu'on garde un peu tout bas, mais qui pour une fois sont dites tout haut à travers cette chanson-là.
0: Ça, et ça fait du bien d'entendre quelqu'un le dire, le chanter. Oui, ça existe. Tant pis pour elle, Charlotte Cardin, rien que pour vous sur votre radio. Ici, l'émission C'est Décibels et la chanson toute nouvelle, Tant pis pour elle.

0: Bravo! Oh là là, et on est déjà fan de cette chanson, même si bon, les triangles amoureux sont rarement confortables. J'avoue que chanter comme ça, ça donnerait presque envie. Puis bon, bah, on a compris que c'est la gentille qui gagne à la fin, en plus, ça fait plaisir. Bravo Charlotte Cardin.
1: Merci.
0: Bravo, bravo, et merci pour ce moment en direct. Hein, il est 20h13, voilà, je ne sais pas si vous êtes chez vous, sur votre canapé, ou en voiture, en train de râler dans les embouteillages, mais là, c'était un moment suspendu, grâce à Charlotte Cardin. Et vraiment, je vous en remercie. Alors, ma chère Charlotte, pour vous remercier d'être là et pour vous remercier aussi de tout le plaisir que vous nous avez donné à nous, aux auditrices, aux auditeurs, depuis des mois, notamment avec votre chanson Feel Good, mais en vrai avec tout l'album 99 Nights, qui est vraiment génial. On a décidé ce soir de vous remettre très officiellement le prix Talent Ici 2025. C'est parce qu'Ici aime la chanson en français, qu'on soutient les nouveaux talents et qu'on croit très très fort en vous et pour votre avenir. Et ce n'est pas moi qui vais vous remettre ce prix, non, car on a trouvé quelqu'un qui vous connaît bien, Charlotte, et qui vient remettre le prix.
1: Oh,
0: bonsoir, cœur de pirate.
2: Oh mon Dieu, je suis tellement contente d'être voilà.
0: Ici, le prix Ici Talent 2025 de Charlotte Cardin, remis par cœur de pirate.
1: Je suis toujours tellement contente de voir Béatrice, mais c'est vrai que ça fait longtemps en plus qu'on
0: s'est
1: vu. Donc là, oh my god, je suis très excitée de cette surprise. Merci.
3: C'était beau.
1: C'est ce que j'avais entendu au piano, j'avais juste entendu les snippets, puis là j'étais comme yes, une version acoustique. À chaque fois qu'il y a une version acoustique de tes chansons, je suis genre enfin un ange à récupérer ses ailes.
0: Alors ça, Charlotte, en plus venant de cœur de pirate, t'es quand même la reine du piano voix.
1: Vraiment, vraiment. C'est tout un honneur. Mais oui, je travaille sur une version acoustique qui peut-être un jour sera.
3: C'est ce que le peuple réclame.
1: Oui.
0: Et ça, on va en parler. Mais avant, mesdames, pour expliquer, ce n'est pas simplement une histoire de Québec qui vous lie, c'est aussi une histoire de clip. Charlotte.
1: Oui. Il fallait que ça refasse surface à un moment.
0: Écoutez cette chanson, vous la connaissez. La chanson Adieu, donc de Cœur de Pirate que nous connaissons, avait un clip. Et dans ce clip, il y avait vous, Charlotte.
1: Il y avait moi, et non seulement il y avait moi, il y avait aussi le frère de mon fiancé, et je lèche le visage de Neil Schneider de haut en bas. Donc, il y a vraiment beaucoup de choses bizarres.
3: De strates à ce clip.
0: Puis Alyosha était dans mon clip aussi. Le visage de votre beau-frère.
1: Alyosha était dans un autre de tes clips. Ouais. C'est vrai, non, mais
3: c'est le multiverse Schneider dans les trucs de Cœur de Pirate avec Charlotte.
1: Exactement.
0: Bon, alors, Charlotte, ce prix, donc, Talent Ici 2025, parce qu'on croit en vous, parce qu'on sait que ça va devenir stratosphérique, cette histoire. Vous en avez eu beaucoup des prix dans votre carrière?
1: J'en ai eu quelques-uns, mais c'est vrai que ça fait toujours plaisir. Je crois qu'en fait, c'est mon premier prix en France.
0: Hey.
1: Donc j'en ai eu beaucoup au Québec. Ouais.
0: Ah ouais.
1: Mais là, c'est mon premier.
0: Ben là, félicitations.
1: Mon premier trophée français, si je ne m'abuse.
3: Parce qu'elle a vraiment beaucoup de prix. Beaucoup. Au Canada. Ouais.
0: Les Juno.
3: Tous les prix.
0: Tous les prix.
3: Chaque année. C'est incroyable. Non, mais c'est mérité aussi. Donc c'est ton premier ici.
1: Mais c'est mon premier ici. Regarde, ça le dit ici. Voilà.
0: Wow.
1: Non, mais c'est très chouette. Merci beaucoup.
0: Félicitations.
1: Ça fait toujours plaisir.
0: Bah, nous aussi, ça nous fait très, très chaud au cœur. En vrai, c'est chouette de vous avoir aussi toutes les deux pour parler de ce rapport entre le public français et les artistes québécois. Et aussi, vous ressentez notre amour à nous. C'est pas pareil. Bon, vous avez des carrières dans plein de pays et tout, mais qu'est-ce qu'il y a de spécial ici?
1: Est-ce que toi, t'as remarqué qu'en France, moi, une différence que j'ai notée, c'est que les gens tapent vraiment des mains pendant le show, genre un peu sur le rythme des chansons.
0: Ouais.
1: On fait pas ça au Québec, c'est comme une façon de recevoir la musique qui est différente.
3: Ouais, puis même sur les chansons très calmes.
1: Les gens vont
3: taper dans les mains, mais j'admire l'enthousiasme, c'est vraiment, on le salue, on est content. Mais c'est vrai qu'ils tapent dans les mains souvent.
1: C'est génial. C'est comme une façon de recevoir. Là où, par exemple, dans d'autres pays, ça va peut-être plus chanter avec les.
3: C'est vrai.
1: C'est vraiment il y a un truc de, on participe en tapant des mains sur le rythme des chansons, mais c'est vrai que des fois, c'est dans, à plein de moments. Ouais. Mais moi, je trouve ça toujours chouette parce que c'est vrai que c'est une façon de le public s'engage un peu dans la chanson de cette façon-là, mais ça, c'est une différence que j'ai notée, qu'on fait pas ailleurs qu'en France, en fait.
4: C'est drôle.
1: Ouais.
4: Oh là là. Vous ferez un jour un duo?
0: Peut-être avez-vous déjà fait ça sur des plateaux télé ou radio au Québec?
3: Je suis venue à un de tes concerts, puis toi, t'es venue à mon concert. Fait qu'on fait des échanges déjà comme ça, mais ouais. Écoute, si tu me réinvites, je vais venir.
1: Ben oui, anytime. Mais pareillement, moi je suis Béatrice
3: Lessé. Maintenant, fait que... C'est plus
1: ouais, facile. Mais je suis encore quand même entre les deux, mais okay. C'est sûr qu'on va réussir à s'attraper. Moi, j'adore chanter. Béatrice sait comment je suis fan depuis toujours, puis c'est toujours un plaisir de chanter ensemble. Donc, j'espère qu'on va make it happen encore quelques fois.
0: Bravo, bravo. Merci beaucoup.
3: Merci, ça m'a fait plaisir de venir.
1: C'était trop une belle surprise. My God.
4: Ma chère Charlotte Cardin, maintenant que vous êtes auréolée de ce prix Talent ICI 2025, vous dire que c'est un prix, alors évidemment, qui est remis par une radio ICI, qui s'appelait France Bleu avant, une radio qui, évidemment, passe tout type de musique, mais qui est très attachée à la chanson française. Vous, dans votre répertoire, il y a eu du français assez tôt, je me souviens d'une chanson qui s'appelait Les Jupes.
1: Oui,
4: voilà.
1: Oui.
4: Voilà, mais c'est vrai principalement en anglais. Là, vous revenez au français, j'allais dire, à pas, alors pas de, à pas de loup, parce que vous n'êtes pas un loup, à pas de biche. Est-ce que quand on est comme ça une compositrice, mais aussi une autrice, le français est une langue compliquée à aborder, surtout quand on est fan peut-être de grandes plumes françaises, et est-ce que vous vous soignez pour ça?
1: Ben, c'est vrai que moi, ça m'aura pris plus de temps à me sentir confortable à écrire en français. Mais je l'ai toujours fait. Oui. C'est-à-dire que sur mes albums, il y avait toujours un ou deux titres en français. Il y avait juste vraiment plus de chansons en anglais. C'est peut-être aussi, je sais pas l'expliquer. Je pense que c'est une langue qui est tellement, qui est plus proche de moi que l'anglais. Même si j'ai grandi de façon très bilingue. J'ai toujours parlé et français et anglais à la maison. Français avec ma famille, mais anglais beaucoup avec mes amis, à l'école, tout ça. Et donc, écrire en français, c'est comme s'il y avait une petite part peut-être de vulnérabilité de plus. Et donc, je parle pas tout à fait des mêmes thèmes dans mes chansons en français et en anglais, mais là, je me plonge un peu plus profondément dans l'écriture en français, puis ça me fait beaucoup de bien. Je pense que je suis peut-être rendue là dans mon processus créatif. Et ouais. Je vais faire un album qui n'est pas tout en français. Il y a beaucoup d'anglais sur mon prochain album, mais quand même, j'ai beaucoup de plaisir à écrire plus en français, en tout cas.
4: Je vous adore, Charlotte, parce que vous avez déjà en partie répondu à ma prochaine question qui était, mais justement, avec toutes ces sollicitations en ce moment, et puis cette grosse tournée, et notamment les très grandes salles en 2026, avez-vous le temps de préparer un nouvel album? Donc oui, vous êtes en plein dedans maintenant.
1: En plein dedans. J'essaie de... Mon rêve serait de le terminer cet automne. C'est sûr qu'il va sortir en 2026, mais je sais pas encore quand. On est en train de terminer certaines maquettes, de finaliser l'écriture de certaines chansons aussi. Donc, on est comme... Je dirais qu'on est peut-être à 70% du processus, mais il reste quand même un gros 30% de travail ardu. Donc c'est en partie ce que je vais faire cet automne.
4: Ouais. Vous travaillez de la même manière en France et au Canada, ou bien il y a un lieu pour chaque chose?
1: Il y a un, c'est-à-dire que en ce moment, je travaille plus sur mon album au Canada parce que mon producteur Jason Brando, qui a fait d'ailleurs, c'est lui qui a produit Tant pis pour elle et tous mes autres titres aussi avant sur mes albums. Jason est basé à Montréal, donc quand je retourne à Montréal, on travaille beaucoup ensemble en studio. Moi, je fais de l'écriture des fois. Ailleurs qu'à Montréal, j'ai pas besoin d'être là pour écrire, mais c'est vrai qu'on aime beaucoup écrire ensemble en studio, puis on peut un peu s'isoler puis se mettre dans cette bulle créative, parce que c'est vrai que des fois je trouve ça difficile d'écrire un peu comme ça sur un coin de table, aller en promo, après faire un concert, après c'est comme des parties de mon cerveau qui sont très différentes, qui ont besoin d'être stimulées pour ces activités-là, et donc j'aime m'isoler en studio, et ben là, pour cet album-ci, c'est à Montréal pour la plupart des chansons, en fait.
4: Et alors, cette nouvelle chanson, justement, Tant pis pour elle.

0: Est-ce qu'elle nous donne, cette chanson, des indices sur le prochain album?
1: Oui, en tout cas, stylistiquement, ouais. Oui. Complètement, c'est une petite fenêtre sur certains éléments de cet album qui est comme je l'ai mentionné encore en train de se concrétiser. Oui. Mais il y a beaucoup de chansons sur lesquelles j'ai travaillé dans les derniers mois qui ont un côté très cinématographique, plus électro aussi que peut-être que j'ai fait.
0: Les sonorités là, impressionnantes, très, je veux dire un mot anglais, je vais me faire disputer, mais très fat quoi.
1: Oui.
0: Boum, cette chanson, elle est très puissante, très, j'ai pas les mots en français, j'ai honte. Mais, je suis Jean-Claude Van Damme.
1: Non mais fat, ça me plaît.
0: C'est fat, merci, Charlotte. C'est fat.
1: Mais j'aime beaucoup cette chanson-là. Puis effectivement, bon, on est pas seulement dans ça pour l'album, mais oui, c'est quand même une bonne petite fenêtre sur ce que cet album va être.
0: Il y a aussi les couplets qui sont à la limite du murmuré comme ça, ou du parler chanté. Alors on sait que vous savez chanter. On vient d'entendre là deux chansons. Vous poussez la voix sans problème, piano-voix, vous êtes hyper à l'aise. Vous faites parfois ce choix de murmurer comme ça, parce que vous pouvez. Comment vous jouez justement avec le fait d'utiliser à fond votre voix ou au contraire de la brider?
1: Ben, j'adore jouer avec ma voix dans toutes ses formes, dans ses subtilités. Et pour moi, raconter des histoires, ben ça peut se faire de plein de façons différentes. Mais pour cette chanson-là, je trouvais que l'histoire était plus puissante si elle était tout en retenue jusqu'à la fin, où là, vraiment, sur la version, bon, qui n'est pas la version acoustique que je viens de vous faire, mais sur la version produite, vraiment, là, je laisse aller ma voix vraiment plus en puissance. Tout en legato, il y a vraiment un truc où ce crescendo émotionnel de ce que raconte l'histoire, je trouvais, se prêtait bien aussi à être exploré vocalement. Et j'adore faire ça. J'ai toujours aimé être plus en retenue sur certaines chansons, plus en puissance sur d'autres. C'est un plaisir pour moi de faire des petites gymnastiques vocales quand il le faut, mais pas tout le temps non plus. J'ai pas envie de toujours pousser ma voix. J'aime cette idée de parfois chanter avec un peu plus de pudeur, puis après vraiment plus lâcher.

0: exploser. Elle peut, mais choisir de ne pas le faire, c'est déjà faire un choix artistique.
1: Oui, mais carrément. Puis c'est vrai que c'est très touchant dans cet extrait que j'ai vu en fait avec Céline et Jean-Jacques Goldman où. Et ça devient vraiment meilleur. On la voit le faire en live où elle en fait une première version plus chantée parce qu'évidemment Céline, s'il y en a une qui sait chanter comme une déesse, c'est elle. Mais elle le fait tout en retenue, presque un parler comme ça, et ça devient deux fois plus touchant parce que on sent cette retenue qui ajoute au storytelling.
0: Donc ça, c'est beau. Chère Charlotte, on est très fiers de vous remettre ce prix. Talent ici, 2025. On croit en vous, on vous aime.
1: Merci beaucoup. Merci. Ça fait plaisir. Merci de m'avoir reçu encore.
0: À la prochaine.
1: À bientôt.
0: Merci Charlotte.
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4: Bonsoir.
5: Bonsoir.
0: Bon anniversaire, les gars.
4: Merci.
5: Merci.
0: 30 ans de Matt Mata. On peut fêter ça en live. D'ailleurs, votre dernier album live le prouve bien. Brest, il y a du monde, il y a du bruit, il y a de la fête. Tout le temps.

0: Et donc à tout moment, vous l'avez compris, hein, l'ambiance peut devenir latino au milieu d'une chanson. Tout peut se passer à un concert de Matmata.
1: Oui, ouais, c'est vrai que bon, c'est bien aussi d'essayer des langues un peu différentes et de donner une couleur différente.
0: Oui, j'ai bien aimé ce petit côté salsa.
1: Ok.
0: C'était très bien. On passait du chouchen à la tequila hein, pour rester dans l'ambiance, mais voilà, non, ça fonctionnait drôlement bien. Ce que je veux dire avec ce live à Brest, c'est que c'était déjà dingue de jouer voilà dans une énorme salle à domicile, mais là, l'anniversaire, les 30 ans de Matmata à l'Accor Arena, Bercy. Là aussi, potentiellement, il peut tout se passer. Vous pouvez faire des instants zouk. Enfin, est-ce que vous avez prévu
1: non, pas zouk. Ça, on fait pas. Non. On évite le zouk et la funk, en fait.
0: D'accord.
1: Parce que c'est pas compatible. Ça n'a jamais été tellement compatible avec ce qu'on faisait. Je sais pas pourquoi.
0: Alors que la salsa, oui, peut-être.
1: Quoique l'apologie, c'est un peu zouk, quand même.
0: L'apologie, ouais, c'est la petite flûte, là.
1: Ouais.
0: Ah, ouais, oui, remarquez, c'est pas faux. Non, mais en vrai, vous préparez ce concert depuis un moment. En tout cas, vous l'avez annoncé il y a un moment. Vous l'avez aussi calé un samedi soir pour que toutes celles et tous ceux qui vous aiment partout en France puissent faire vraiment le voyage jusqu'à Paris. C'est vraiment la teuf. Donc, j'imagine, vous organisez un anniversaire. Il y a forcément des petites...
1: Il y a des surprises.
0: Petites surprises.
1: Dont on ne parlera pas, évidemment.
0: Voilà. Non, je sais. Merci d'être venu, Matmata. C'était très sympa. Non, mais voilà. Ce que je voulais dire en passant ce petit extrait salsa de Lambeandro, c'est que vous n'êtes pas les derniers pour la gaudriole. Et que là, voilà, ça va être une fête quand même particulière. Et avec aussi, évidemment, des moments de douceur. C'est également la spécialité de Matmata.

0: c'est très beau. Alors, Matmata, c'est quand même 6 albums studio depuis 1998. Est-ce que vous êtes mis d'accord sur la setlist?
1: On n'y a pas encore pensé.
0: Qu'est-ce que vous avez foutu pour ce concert? Bon, j'ai très peur. Je sais pas.
1: Si, quand même. Ouais, on s'est mis d'accord. C'est bon, tu.
2: On est à peu près calé là. On est à peu près raccord là.
1: Voilà. Ça va être quelque chose de particulier. Voilà. Donc, c'est un concert qu'on ne fera qu'une fois.
0: En vrai, il y a 30 ans, si on vous avait dit, quand vous avez démarré le groupe, que ça allait se terminer en énorme teuf dans la plus grosse salle de Paris, vous auriez dit quoi?
1: Honnêtement, je crois qu'on se l'est dit pour déconner à la fin du tout premier concert. Si, le premier, c'était dans un bar, il y avait 10 personnes, mais on était contents.

0: contents parce que ça y est, on avait un groupe. Et je crois qu'en à la fin du concert, on dit bon, c'est bon, on a un groupe. Bon, un jour, on jouera à Bercy. Bon, voilà. Et puis merde, ça arrive.
1: Ça arrive. Ça y est. Matmat a fait ses 30 ans à l'Accor Arena. On continue à en parler dans Décibels. Mais avant, il faut qu'on écoute Au Conditionnel. Je vous expliquerai après pourquoi.
0: Ah bon. C'est étrange.
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0: vous aime. Voilà, comme tout fan de Matmata, j'adore Au Conditionnel, très belle chanson que vous n'aviez pas mis sur votre album live précédent.
1: Oui, bah on a eu des remontrances d'ailleurs, hein, donc elle sera sur tous les lives qu'on sortira à l'avenir.
0: Jusqu'à voilà. La mort. En vrai, est-ce que c'est une question qu'on se pose, alors peut-être pas pour le concert anniversaire des 30 ans, mais sur la tournée précédente, de se dire, est-ce qu'on met tous nos anciens tubes, parce qu'encore une fois, 30 ans de carrière, ça fait un sacré paquet de chansons que les gens attendent. Est-ce que parfois, il y en a certaines, on se dit, bah non, tiens, sur cette tournée-là, celle-là, elle reste à la maison.
2: Ah, c'est difficile à faire, ça.
0: Ouais.
2: Et enfin, pour certaines chansons, on ne peut pas le faire.
0: Tu peux pas ne pas faire l'Ombéandro.
1: Non, non, parce que là, on se prend des pierres, donc...
0: Des menhirs.
1: On l'a fait, on avait fait une tournée, je crois que c'était en 2004, un truc comme ça, et on avait décidé de virer Lambé, par exemple. Quoi.
0: Bon, qui a eu cette bonne idée, Tristan?
1: Je ne sais pas. Au bout de trois concerts, on a refait Lambé, parce que c'était pas possible. Non, mais c'est vrai que c'est toujours, voilà, c'est plus ça va, bah, plus on a beaucoup de chansons, donc on se prend un petit peu la tête à savoir lesquelles on doit virer, parce qu'on peut pas tout jouer non plus. Enfin, surtout, même sur des festivals, on joue qu'une heure et quart. Bon, bah, il faut faire un choix, donc on en met certaines en vacances de temps en temps, voilà.
0: Et c'était pas juste pour vous embêter que j'ai passé Au Conditionnel, c'est aussi parce que, mine de rien, c'est une des plus belles chansons d'amour, je trouve, du répertoire français, voilà, bah, puisque vous avez 30 ans de ces 30 dernières années, disons-le. Et que, en fait, quand on gratouille un peu dans votre discographie, il y a plein de chansons d'amour, mais avec toujours un petit pas de côté. Donc, Au Conditionnel, l'idée, c'est de parler d'amour comme on fait les news. Il y a aussi Les Inpas qui parle d'un amour qui s'en va, mais qu'on veut retenir, qu'on veut sauver.

0: Est-ce que la majorité des chansons de Matmata, c'est des chansons d'amour en fait? Un peu déguisées parce que rock, parce que rapide, mais en fait ça parle que de ça.
1: Il n'y a pas beaucoup de thématiques dans la chanson en général. On parle toujours un peu de la même chose. Voilà, on change le décor, la manière de le dire. Mais bon, ouais, la chanson d'amour, c'est presque un pléonasme en fait.
0: Oui.
1: Voilà, donc c'est pas toujours le cas, mais c'est vrai que voilà, c'est une manière de dire les choses qu'on ne dirait pas simplement autrement par pudeur. Donc ouais, on se planque un peu dans une chanson et on cache des choses là-dedans.
0: Et est-ce que quand on fait des chansons, c'est pour être aimé? Alors, de qui, de quoi, ça c'est votre histoire, mais est-ce que justement, quand vous avez commencé il y a 30 ans, c'était aussi pour être aimé?
1: Oui. Enfin oui, on s'est jamais dit qu'on allait faire des chansons pour les écouter nous seulement.
0: Oui.
1: On avait quand même envie que les gens les écoutent et les aiment éventuellement. Donc évidemment, il y a toujours une petite dose de narcissisme nécessaire de toute manière quand on écrit des chansons et qu'on les propose aux gens. Et puis quand certaines finissent par appartenir aux gens et à leur vie, à la BO de leur vie, c'est cool quoi.
0: Il y a une chanson, Brest même, sur l'album précédent, et c'est une chanson d'amour pour une ville. Alors encore, hein, comme c'est une chanson d'amour un peu spéciale, avec des petits pas de côté, c'est-à-dire que vous faites votre déclaration à Brest, tout en disant tout ce qui est moche à Brest, parce que c'est comme ça, et c'est ça qui est beau.

0: cela, ça vous a fait quoi la première fois que vous l'avez joué à Brest? Je rappelle que votre dernier album live s'appelle Brest, vous l'avez joué là-bas. Ça vous a fait quoi? Ça vous a fait des frissons comme il y a 30 ans au premier concert?
1: Alors la première fois qu'on l'a vraiment joué, c'était en Nouvelle-Calédonie.
0: Ah.
1: Voilà, mais il y a... On a quand même entendu deux, trois mecs gueuler « Ici, c'est Brest ». Donc, c'était quand même un bon essai.
2: Oui, il y avait même des drapeaux et tout.
0: Il y a les drapeaux bretons en Nouvelle-Calédonie.
1: Bah, évidemment. Enfin,
0: ils sont partout. J'adore. Et à Brest, alors, ça
1: alors, la première fois à Brest, c'était à la Carène.
0: Ouais.
1: Bon, c'était la première date de la tournée. Donc, de toute façon, on était un peu sur des yeux, mais pour toutes les chansons, parce que bon, la première date, voilà. Et puis, la seconde fois, c'était à l'Arena, justement, donc cette version-là.
0: De l'album.
1: Et... Bah ouais, on se dit, ouais, faut pas se rater là. Parce que même si on l'a joué déjà 100 fois en tournée, bon, on se dit, bon là, faut pas se rater. Et c'est vrai que, ouais, c'est un petit moment suspendu, quoi, parce que là, on chante. Parce que c'est pas une chanson sur Brest, c'est une chanson sur les Brestois, en fait. Et là, on les a en face de nous. Et y a, ouais, il s'est passé quelque chose, ouais, ouais.
0: Comment vous faites avec l'émotion, justement? Vous avez de la bouteille maintenant, ça fait de nombreuses années que vous faites des concerts. Vous les avez comptés ou pas, les concerts de Matmata?
1: Ouais, 1000, non, on doit pas être loin des 1500, un truc comme ça.
0: Ouais. Ouais.
1: Oui.
0: Et ça arrive parfois d'être submergé par l'émotion parce qu'une chanson, je sais pas, vous rappelle un souvenir, un truc où vous chopez les yeux de quelqu'un dans le public, ça vous bouleverse. Comment
2: c'est
0: vous faites?
2: Pas forcément les mêmes émotions au même moment ou sur les mêmes chansons.
0: Ouais.
2: Il y en a après c'est assez c'est furtif, c'est-à-dire que effectivement on est dans un, c'est pas un trip, mais bon, ouais, une certaine émotion. Puis de toute façon on est aussi dans le fait de le déroulé du concert, le déroulé des chansons,
1: dans la concentration, en fait.
2: Ouais, ouais. C'est une bonne question, en fait.
1: Moi, j'avais un peu...
0: Ça fait 30 ans que je fais des interviews de Matmata, c'est le premier compliment qui me
2: c'est
0: font.
2: Vrai. Mais ça demanderait un peu plus de temps pour y répondre,
0: oui,
2: en fait.
0: Oui, c'est vrai.
1: J'avais un peu...
0: Je te reposerai la question la prochaine fois.
1: Mais j'avais un peu flippé, je me rappelle, de la première fois qu'on a joué Emma, juste piano, Yulon Pipe, ouais. Sans que c'était au Vieille Charrue. Et avant... de le faire au Charrue, quand on répétait, je dis waouh, je pourrais craquer, parce qu'il y avait quand même quelque chose qui se passait. Donc je dis bon, en même temps, si elle sera fragile, en même temps c'était un peu le but de la faire comme ça. Et puis en fait, bon, quand on se retrouve au Charrue, il y avait de l'émotion, mais on est tellement concentré et puis on a une telle dose d'adrénaline, en fait, que ouais, on tient le choc. Donc ça va, mais je me suis posé la question, oui.
2: Et d'ailleurs, par rapport à ce moment-là, parce que moi, sur cette version-là, donc je ne la joue pas, je suis pas à la batterie. Donc effectivement, je crois que moi je profite de l'émotion, parce que c'est sur le côté de scène, je les vois faire, je peux assister à tout le spectacle, également je vois le public. Et là pour le coup, ouais, j'en profite et je suis pas dans l'action, donc je sais pas, peut-être que c'est plus facile quand on regarde les autres faire.
0: C'est sûr. Bah tiens, là, on va écouter les autres faire, puisque dans la série Validée, la chanson Lambé Andro a été chantée par les Enfoirés. Au spectacle, le village des Enfoirés, et c'est Jean-Jacques Goldman qui chante votre chanson avec son poteau Michael Jones. Là, c'était Jones, et là, c'est Goldman. Ils ont changé les paroles, bon, parce que voilà, c'est des Enfoirés. Mais ça fait un choc, ça, de se dire, mais merde, il y a Goldman qui chante ma chanson.
1: Ouais, bah pour la petite anecdote, le premier disque que j'ai acheté dans ma vie, c'était Quand la musique est bonne. Donc, non, mais en fait, c'est marrant parce qu'un jour, j'ai reçu un coup de fil de Michael Jones qui me dit oui, est-ce que tu peux me dire ce que tu dis au début de Lambé, là? Donc, c'est Mélawache-Fanche. Je dis ouais, Mélawache-Fanche. Je dis, mais pourquoi tu me demandes ça? Oh, parce qu'on va la reprendre avec Jean-Jacques aux Enfoirés. Je dis, ok, d'accord. Bon, écoute, moi, comment s'appelle ton batteur? Damien. Moi, tu dis Mélawache-Damien. Voilà, ça passera. Voilà. Et ce jour-là, en fait, je suis allé voir l'émission chez mon ancien colocataire de Lambé. Il n'était pas au courant. Donc, on a pris l'apéro devant la télé. Il dit ah, cool. Et là, j'ai dit, on va regarder les Enfoirés. Il dit, quoi? Si, on va regarder les Enfoirés. Et c'est vrai qu'il a vu le truc. Il a la mâchoire qui s'est décrochée parce qu'on avait toute la variété française qui chantait notre histoire, en fait, d'étudiants, notre appart, en fait.
0: 30 ans de carrière, Matmata, 30 ans ensemble, c'est toute une vie. Ça veut dire que dans votre vie, vous avez passé plus de temps avec Matmata que sans Matmata. Je vous ai donc préparé un petit questionnaire pour le meilleur et pour le pire. Matmata, attention, quel est le meilleur album de Matmata?
2: Le prochain.
0: Hey, il est fort,
2: ouais, c'est facile. Il est fort.
0: La pire chanson de Matmata.
2: La suivante.
1: Bon, il y en a quelques-unes. Non, mais on va. Ouais. Non, on garde ça pour nous. Mais c'est comme les gamins, quoi.
0: Dire, ah oui,
1: c'est quoi le gamin que tu. Ton gamin que tu détestes le plus?
0: Tu peux pas dire non, le petit dernier, pas, il est un peu moche.
1: Ouais, bon.
0: Tu dis, je l'aime quand même.
1: Voilà.
0: Okay. Le meilleur souvenir de concert?
1: Charrue 2001. Voilà. Il y en a plein d'autres, hein, voilà.
0: Mais Charrue 2001, ça reste dans ton cœur.
1: Ouais.
0: C'est sur YouTube.
1: Oui, mais là, c'était, le spectacle était vraiment pour nous, là. C'était à perte de vue, 180 degrés, de la poussière. Voilà.
0: Trop beau. Pire catering de concert, pour ceux qui ne fréquentent pas les backstage, ce sont les cantines de concert. Parfois, on nourrit mal les musiciens.
2: C'est une question délicate, là.
1: Parce qu'on tient un classement en tournée, en fait.
0: C'est vrai.
1: Ouais, mais je me souviens plus trop du nom, mais on tient un classement. C'est vrai que des fois, c'est. Bon, en général, on est bien accueillis, mais quand t'as des patates, t'as l'impression de manger du plastique, bon, c'est un peu dur, en fait. Hein, voilà.
0: C'est vrai. Il y a la promo aussi en 30 ans de carrière. Quelle a été votre meilleure émission de télé?
1: On n'en a pas fait beaucoup des émissions
0: c'est pour ça
1: de télé.
0: Que je me demande.
1: Voilà. je sais pas. Alors, je pense que c'est pas en France, c'est au Québec. On nous avait demandé, c'était une émission, je crois que c'était un peu pour des gamins, je crois. Et on nous avait demandé de faire des bumpers, et on savait pas ce que c'était. Et c'était des séquences de 3 secondes de musique pour lancer les séquences. Donc, on dit, bon, on va faire les intros des morceaux, quoi.
0: Ouais.
1: Voilà. Donc, et on a fait les intros de tous les morceaux de l'album,
0: trop
1: en fait.
0: Drôle.
1: Et, c'était marrant, en fait. C'était une émission pour les gamins, en fait.
0: Pire article sur vous dans la presse?
2: On l'a oublié.
1: Il y en a quelques-uns, ouais, mais c'était plus, c'était pas des articles qui critiquaient, c'était plus des trucs un peu insultants, en fait, qui s'attaquaient personnellement à nous, on se faisait insulter, voilà.
0: Mais quelle horreur!
1: Et oui. Non, mais la critique, la mauvaise critique, ça fait jamais plaisir, mais quand ça passe à l'insulte, c'est un.
0: Oui, je comprends.
1: Mais bon, il faut être pour passer au-dessus de ça.
0: Pire look choisi pour monter sur scène. Est-ce que vous regrettez?
2: J'étais pas là.
1: Non, c'est vrai. C'est vrai qu'il était pas là. Il a évité le pire au début.
2: Je ne suis pas responsable.
1: Le premier anniversaire du premier bar où on a joué, on était en drag queen. Voilà.
0: C'est sur YouTube?
1: Non. Mais il y a des photos qui traînent.
2: C'est pas le
1: pire, quand
2: même.
1: Voilà.
0: Et c'est pas le pire.
1: Il y avait une soirée plage aussi. Enfin bref, voilà.
0: Et allez, je termine. Meilleure décision prise pour le groupe.
1: Peut-être de reprendre finalement.
2: Ouais, j'allais dire la reformation.
0: J'espérais que vous alliez dire ça. Bah oui, revenir. Parce que bon, on dit 30 ans, mais à un moment, vous nous avez laissé tomber, mais vous êtes revenu.
1: Ouais, mais c'était bien. En même temps, on a fait une pause, on a rechargé les batteries, ça a été salutaire.
0: Ah, donc c'était une bonne décision.
1: Voilà.
0: Voilà, pour le meilleur, pour le pire, 30 ans de Matmata.
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0: On a dit tout à l'heure que vous parliez beaucoup d'amour dans vos chansons, mais pas que. Il y a quand même des sujets un peu différents qui font que vous êtes un des groupes les plus chouettes en France. Il y a la Cerise, par exemple, qui parle de religion et de pourquoi on croit, et est-ce qu'on a bien raison d'y croire, et puis qu'est-ce qu'on fait quand on croit un peu trop, tout ça, quoi. Si Dieu est...

0: Est-ce que ça fait partie des chansons quand même? Alors pas quand vous êtes en train de la jouer, j'ai compris que quand vous êtes sur scène et que vous la jouez, vous êtes concentré et tout, mais quand vous l'entendez, quand on vous en parle, vous en êtes fier.
1: Ou alors la fierté, j'en sais rien.
0: Oui, mais elle est quand même excellente.
1: Oui, oui, on en est content. Oui, oui, c'est vrai. Puis elle vieillit pas trop mal en plus. Donc c'est,
0: ah, c'est toujours dans l'actu. Hein. Tout ce qui est extrémiste religieux, ça ne va pas se démoder.
1: Oui, oui. Et puis, non, mais même à l'époque, quand elle est sortie, on est tombé sur des trucs quand même sur le net des extrémistes qui étaient tombés sur le texte, qui démontaient le texte, enfin, qui nous expliquaient que tout était faux dans ce qu'on avait dit. Et ça, c'est assez sympa en fait. Dit, bon, moi, c'est cool, ça laisse pas indifférent. Donc.
0: Oui, c'est ça. C'est-à-dire que non seulement tu passes un message à des gens qui potentiellement sont d'accord avec toi, mais si en plus tu fais rager les rageux.
1: Oui, voilà.
0: C'est double délice.
2: Ça ouvre le débat.
0: Oui, c'est ça.
1: Et il n'est pas prêt de se refermer. Donc.
0: C'est ça. Tiens, en parlant de débat, je vous ai parlé de l'apologie, mais non, pas encore, c'est maintenant.

0: c'est ça où tout à l'heure Tristan disait, il y a quand même un petit côté zouk.
1: Ouais.
0: Dans Matmata, ce petit instant de flûte. Cette chanson, mine de rien, c'est une chanson totem de Matmata. Elle vous a attiré plein d'emmerdes, un procès même.
1: Oui.
0: Vous avez dû payer 15 000 francs.
1: Ouais, bon, c'était un bras. Par rapport à tout le,
0: oui, oui.
1: La cacophonie, voilà, c'est un procès pour pas grand chose au final.
0: Bah pour apologie. Mais comme la chanson s'appelle l'apologie, effectivement.
1: Oui, mais bon, bref, c'est vraiment. Il faut pas se limiter à un titre. Mais en tout cas, le débat est toujours actuel.
0: Donc, oui. Et c'est ça aussi que je voulais dire, c'est que finalement. C'est toujours le cas avec Matmata, c'est chouette de lire vos paroles, parce que c'est pas une bête apologie, c'est pas juste de dire que c'est super de fumer des pétards, parce que ça n'a pas de sens de dire ça, mais d'expliquer l'addiction dans la société, faire la comparaison avec l'alcool et tout, c'était quand même hyper bien vu, hyper finement amené.
1: Ah, c'était surtout le sujet de la chanson, voilà.
0: Ouais,
1: c'était comparer certaines drogues légales qui sont taxées contre d'autres moins légales, qui ne sont pas taxées. Voilà, c'était ce débat-là. C'était le sujet de la chanson. C'est pas vraiment une apologie. C'est...
0: Non. Mais comme ça s'est appelé l'apologie, bah, bim.
1: Oui, voilà. Bon, bah.
0: Bon. Est-ce que vous êtes en train d'en écrire des chansons en ce moment?
1: On écrit quelques trucs, ouais. Ouais, on n'a pas. Parce qu'on a fait une petite pause quand même estivale, parce qu'on a quand même bien bossé pour le rendez-vous de Bercy. Et on a fait une petite pause estivale, mais on a continué de travailler un petit peu, d'écrire des nouveaux trucs, d'enregistrer des nouveaux trucs. Bon, maintenant, on se reconcentre sur la kermesse du 11 octobre.
0: C'est ça, la NIF, les 30 ans de Matmata. Bon anniversaire en avance, les gars.
1: Merci.
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2: Bonsoir à tous, bienvenue sur l'antenne d'ICI. Nous sommes ensemble pour vivre un 16e de finale de Coupe du Monde. Je me projette déjà dans les 8e de finale, c'est horrible, il faut arrêter de faire ça. Donc 16e de finale de Coupe du Monde entre la France et son attaque de feu et la Suède, pire attaque de la phase de poule de cette Coupe du Monde. En tout cas, c'est un match qui promet avec des grands joueurs des deux côtés pour vous faire vivre cette soirée. Tous ensemble autour de la table, deux personnes. À ma droite, l'ancienne joueuse de football, Charlotte Lorgeret. Salut Charlotte.
3: Salut Pia, salut Bruno.
2: Charlotte, ta spécialité à toi, c'est de choisir des clubs où il pleut. Donc tu as joué au Stade Briochin, à Saint-Étienne, à Guingamp, à Metz, à Nantes, à Lens et à Toulouse, quand même. On peut dire ça ou pas?
3: Ah mais clairement, c'était terrible toute ma carrière, j'étais en Kauai, donc ça a été dur. C'est pour ça que mon après-carrière, ma retraite, je vis dans le sud.
4: C'est son surnom, c'est Kauai.
2: Non, c'est Chacha Kira.
3: Chacha Kira, j'adore.
2: Voilà, parce que Charlotte, à la fin du premier match de poule, elle a dansé sur Waka Waka de Shakira à l'antenne. Et ce qui était cool, c'est que la vidéo existait, les preuves vidéo existaient. Pourquoi? Parce que Bruno Salomon, bonsoir Bruno.
4: Salut Pia, salut Charlotte, salut à toutes et à tous.
2: Parce que Bruno, c'est nouveau, mais pour cette Coupe du Monde, nous sommes diffusés aussi en vidéo, en live, sur YouTube.
4: Effectivement, le live vient d'être lancé sur la chaîne ICI, ICI. Vous venez nous voir, nos têtes, notre joli décor. Ça s'améliore de match en match.
2: Ouais.
4: Je me demande ce qui va se passer pour
3: Déjà, t'as mis le maillot.
4: C'est ça, effectivement.
3: Hey, c'est le plus important.
4: Toi, t'as mis le maillot.
2: Le plus beau.
4: C'est vrai qu'il est
2: deuxième maillot de la Coupe du Monde actuelle aux couleurs de la Statue de la Liberté.
4: Et j'avoue qu'on m'a prêté ce maillot, effectivement.
2: Qui est ce on?
4: Le on, c'est Pia. Merci Pia. Et en tout cas, déjà des premiers messages qui nous arrivent sur le chat, parce que c'est ça aussi, vivre un match sur la chaîne ICI et sur YouTube, c'est de nous mettre des messages et de discuter entre vous, avec Corentin qui nous a dit bonjour à toutes et tous, et d'autres personnes qui sont en train d'arriver. N'hésitez pas, abonnez-vous, mettez des messages et on va les lire pendant toute la rencontre.
2: Juste, on le trouve comment le chat? Il est où?
4: Le chat, il est sur la forêt YouTube. En fait, tu appuies sur le live, tu cliques sur le live.
2: Sur la chaîne ici,
4: il y a marqué live. Tout de suite, ça apparaît. Il y a une très belle miniature qui a été préparée.
2: C'est une miniature.
4: Elle n'est pas mini en plus, Pia. C'est ça le truc. Vous allez voir tout de suite, vous allez la repérer. Et vous allez pouvoir cliquer sur le lien. Et ensuite, derrière, sur le côté, chat en direct, c'est marqué, c'est indiqué. Vous appuyez dessus et vous avez ensuite accès à toutes les petites. Regarde, tu vois, c'est marqué Joanie, qui nous dit salut à ma team Coupe du Monde préférée, Joe XFR qui nous dit bonsoir la team, et Sacha qui nous dit aussi bonjour Pia, bonjour Charlotte, bonjour Bruno, et voilà, bon match à toutes et tous. Bref, ça vient de partout, et là c'était même de ICI La Rochelle, voilà, ça vient un peu de partout, parce que c'est la France aussi qui se réunit sur ce chat et qui est derrière l'équipe de France.
2: La Rochelle qui est directement en face quasiment de New York, à peu près quoi. Sur la façade atlantique de la France. Et justement, ce soir, on va partir à New York, retrouver Nicolas Perronnet, qui est le journaliste le plus fortuné dans le sens spirituel du terme. Parce que Nicolas Perronnet suit la Coupe du Monde pour nous et nous fait vivre tous les matchs et commande tous les matchs des Bleus sur l'antenne d'ICI. Salut Nicolas Perronnet!
5: Salut les amis, bonjour à tous. Vous arrivez sur du Michel Delpech, c'est pas beau ça?
2: Ah mais attends, on a une solution. Parce que nous, justement, on a sous le coude, comme d'habitude, comme à chaque avant-match, un morceau en lien avec la ville dans laquelle tu vas commenter le match. Et bah, ce soir, ce sera pas du Michel Delpech, ce sera du Alicia Keys. Charlotte est déjà en train de danser. Nicolas Perronnet, Alicia Keys pour t'accueillir, ça te va ou pas?
5: Bah oui, en plus on n'a pas arrêté de l'entendre, cette chanson qui est devenue iconique de New York avec le titre des New York Knicks. Quand on était là, ça fait déjà un petit moment, c'est le premier match de la phase de groupe. Vous sentez quand même que c'est un petit peu différent là, les amis, je sais pas, il y a cette petite boule au ventre ou pas?
2: Ah bah oui,
4: petite quand même.
2: Ah bah là ça y est, c'est la mort subite, hein. Ça passe ou ça casse?
5: Et oui, ça passe ou ça casse pour l'équipe de France qui est sur la pelouse en train de s'échauffer là sous mes yeux, avec les Suédois qui eux en terminent à l'instant de leur échauffement et qui vont aller se concentrer une dernière fois dans le vestiaire. Les Bleus sont encore là pour la plupart, ça va se terminer également. Oui, on sent que voilà, c'est pas la même chose. Il y a cette petite boule au ventre, il y a ce vertige qui nous prend avec cette phase d'élimination directe. Et quand on a les ambitions qui sont celles de l'équipe de France, c'est-à-dire de revenir ici dans ce stade le 19 juillet, forcément la petite boule au ventre, elle est là. Et l'autre info, c'est qu'il fait chaud, beaucoup plus chaud que pour les matchs précédents pour les Bleus. Alors ça n'a rien à voir avec, on l'espère, ce qui nous attend si les Bleus passent le 4 juillet à Philadelphie, où là on annonce carrément du 40 degrés. Mais là ça y est, on a dépassé les 30 ressentis, bien 35 hein, sur la pelouse de New York, même s'il ne sera que 17h au coup d'envoi dans quelques minutes. Il va faire très chaud, information importante évidemment.
2: Importante surtout pour la pelouse, Nico, parce que juste un petit point... Ouais. Herboristerie, mais c'est pas foufou la pelouse au MetLife Stadium, on le sait. Adrien Rabiot l'a rappelé encore en conférence de presse hier, c'est pas une bonne pelouse.
5: Non, et ça s'est pas arrangé depuis qu'on est venu ici pour le premier match. On a eu des informations comme quoi il y avait eu un petit peu de travaux, mais franchement c'est un pansement sur une jambe de bois, parce que on est sur très clairement la pire pelouse de la compétition. En fait c'est une pelouse hybride qui a été mise en place spécialement pour ce mondial, avec du gazon naturel seulement en partie, parce que sinon l'équipe de foot américain qui joue ici, qui s'appelle les Giants de New York, elle joue sur du synthétique, et en fait ça marche pas. Et là on est très très haut, c'est des petits Playmobil là, les Français qui sont en train de rentrer à l'entraînement. On est tout en haut du stade pour commenter, et même de là on voit que cette pelouse Elle est irrégulière, il y a des zones un peu dégradées, et tous les Français l'ont dit après le match face au Sénégal, ce qui pose problème c'est la densité de l'herbe, en fait le rebond rebondit mal, enfin c'est voilà, on est quand même sur du gazon posé sur une dalle de béton, c'est pas terrible. Et même si là elle est arrosée abondamment la pelouse, et ça s'est pas arrangé depuis le match face au Sénégal, et c'est franchement un vrai problème, surtout pour l'équipe qui produit du jeu, a priori pour les Bleus tout à l'heure.
2: Tout à l'heure Charlotte, je te donnerai la parole sur ce que ça peut avoir comme effet pour un joueur de football d'avoir une pelouse qui n'est pas dans un bel état, qui est trop trop dure, en l'occurrence pour celle-là. D'abord on va se rafraîchir un peu, puisque là on a crevé de chaud du côté de New York en plein après-midi. On va se rafraîchir un peu et on va partir à Lille avec Sylvain Charlet, qui est un peu ton équivalent Bruno Salomon, mais à Lille. Il suit le LOSC et il suit le RC Lens. Pourquoi tu me montres Charlotte?
4: Commenté
2: c'est complètement la famille, on l'adore, et il est avec nous depuis Lille. Salut Sylvain.
6: J'ai aimé l'introduction. On va se rafraîchir en allant à
2: T'as
6: Lille.
2: T'as vu? À vous, il fait combien à Lille?
6: Mais il fait, encore une vingtaine de degrés. Non, mais tout le monde est en terrasse. Hein. Bon, après, à Lille, on est en terrasse à 15 degrés.
2: Bah oui, mais c'est pour ça.
6: Le ça va rafraîchir, je vais le retenir.
2: Excuse-moi.
6: Il faisait aussi chaud qu'à Barcelone la semaine dernière à Lille. Hein. Voilà. Non, mais tiens, repréciser les choses. Voilà. Non, mais tout va bien ici à Lille, on est chaud.
2: Mais oui, mais évidemment, vous êtes chaud. C'est ça qu'on adore dans le Nord, justement. C'est que même quand il fait pas beau, les gens sont bouillants et c'est trop bien. T'es où, Sylvain? Raconte-nous un peu où est-ce que tu vas voir le match, toi?
6: Je suis plein centre de Lille, dans un bar-resto qui s'appelle chez Morel et Fils, qui a sorti des écrans géants, qui a fait appel à François, le speaker du Lens, du Racing Club de Lens, je commets un impair, qui est habitué au stade Pierre-Mauroy, qui va commenter le match pour les gens ici. Il y a des écrans géants dehors, à l'intérieur, il y a des gens en terrasse, à l'intérieur, et sur la Grand Place, on a déjà plein de gens qui naviguent à droite et à gauche pour trouver leur spot de prédilection. Le nôtre, voilà, il est juste derrière la Grand Place, au pied du Beffroi. Je vous enverrai une photo, il y a du bleu, blanc, rouge partout, il y a de jolis maillots verts. C'est pas mon maillot préféré, mais j'avoue qu'au fil du temps, je commence à l'apprécier, le maillot des Bleus. Et voilà, on est prêt pour vibrer avec les Bleus.
2: Génial. Bah, merci beaucoup, Sylvain Charlet. On reviendra évidemment te voir tout à l'heure pour entendre des supporters. J'ai hâte de savoir ce que les Lillois pensent de la titularisation de Lucas Digne, qui a été formé au LOSC et qui est sur le.
6: On l'attendait.
2: Dans le 11 de départ. Donc, on en reparlera tout à l'heure avec les supporters. Merci, Sylvain Charlet. À tout à l'heure.
6: À tout à l'heure.
2: On refait un petit tour en studio avec toi Bruno Salomon, parce que donc les gens peuvent nous rejoindre sur le chat de la chaîne YouTube ici, ICI, il y a déjà plein de messages.
4: Tout à fait.
2: Et ça vanne déjà.
4: Et ça vanne déjà, surtout toi. T'en as pris une petite derrière les oreilles. On salue Odile Deray, la journaliste à lunettes. Donc c'est Eagle qui nous dit Eagle Eye Cherry, tu sais, le chanteur, tout ça. Ouais. Voilà, avouez qu'il y a quand même une ressemblance. Donc on rappelle la cité de la peur, les nuls, tout ça.
2: Ben D'habitude, on me dit Céline Dion. Franchement, je suis très contente avec Chantal Lobby. J'ai l'impression que ça, c'est un poil mieux.
4: C'est plus drôle.
2: Si, bah, peut-être.
4: En tout cas, sachez qu'il y a un petit message de Corentin qui nous écrit depuis Saint-Herblain, supporter du FC Nantes, qui a donc eu la chance une fois dans sa vie de voir Charlotte Lorgeret jouer ballon au pied. Ça, déjà, c'est assez rare. Mais on a quand même pu le signaler. Puis il y a Kevin qui nous salue de Mulhouse. Là, c'est ici, Alsace. Et on vous aime et on regarde sur écran géant, tranquille, l'émission en vidéo.
2: Taf de nuit, donc il ne nous lâchera pas.
4: Il ne nous lâchera pas. Il est avec nous, effectivement. Tout à fait. Voilà les premiers messages. Et donc, on nous appelle aussi, bien sur WhatsApp. Vous n'hésitez pas, 0810 055 056. Vous venez nous mettre des messages audio, des messages écrits, et on les lira à l'antenne. N'hésitez pas. Venez nous rejoindre sur notre chaîne YouTube. Envoyez-nous aussi des messages sur WhatsApp 0810 055 056. Vous êtes les bienvenus pour faire le match tous ensemble.
2: Et alors, il y a un instant, Bruno, on était à Lille avec Sylvain Charlet qui commente les matchs du LOSC et du RC Lens sur l'antenne d'ici Nord. Et ben là, on va partir du côté de Belfort avec Hervé Blanchard. Salut Hervé.
4: Une légende. La légende. Et la légende.
7: Bonsoir mesdames, bonsoir monsieur Bruno, bienvenue à Belfort. Et quand on dit Belfort, on est à 15 km du stade Bonal et du grand FC Sochaux-Montbéliard. Donc on aime le foot ici évidemment, et on est en place dans ce bar, le V&B ou Wine and Beer. Vous savez, parler anglais comme moi, Wine and Beer. Donc pas de petite boule au ventre comme Nicolas Perronnier, c'est plutôt les cacahuètes et puis déjà les demi de bière qui sont descendues par la cinquantaine de supporters qui sont dehors comme à Lille, parce qu'il fait très beau, très chaud aussi à Belfort dans l'est de la France. Il y en a tout autant à l'intérieur. Il y a trois écrans géants. L'établissement a investi justement pour cette Coupe du Monde en achetant des télés beaucoup plus grandes, beaucoup plus modernes. Tout le monde est en place, ambiance hyper détendue. Bon, il y en a certains qui ne sont pas trop à la page parce qu'il n'y a que des maillots de Griezmann, donc il faut leur dire que c'est fini pour Grisou. Mais sinon, voilà, beaucoup de jeunes évidemment, une famille ou deux. Mais tout le monde est en place sereinement, hyper détendu pour ce match face à la Suède.
2: Merci beaucoup Hervé Blanchard, évidemment. On reviendra aussi à vous
4: voir. Hervé, on est heureux de te retrouver en Ligue 2. Reviens en Ligue 1 très vite avec Sochaux. Reviens.
7: Bruno, ça va très très vite. Regarde ce qu'a fait Le Mans, qui était en national avec Sochaux il y a un an et quatre mois, et qui sont maintenant en Ligue 1. Allez, on va se maintenir déjà, on verra plus tard, mais ça sera avec un grand plaisir. Bisous à tous.
2: On est heureux en tout cas d'être avec vous dans toute la France, bien sûr, ça nous fait trop plaisir. Alexandre Berthaud, lui, il est à Paris, à Grande Contrôle, sur une fan zone, dans le 12e arrondissement de Paris. Salut Alex.
8: Salut Pia, salut Bruno, salut tout le monde. Oui, moi j'ai 6 écrans.
2: Wow, voyez, toujours plus.
8: On fait le concours. C'est Grande Contrôle, c'est un grand hangar industriel qui a été transformé en un bar. Enfin, c'est même un lieu global, hein, parce qu'il y a un bar à jeux, il y a des bars, il y a des boutiques, etc. Et donc on peut accueillir jusqu'à 2200 personnes. Et j'ai vu la directrice tout à l'heure, elle m'a dit bon, on va être plein. On va être plein ce soir.
2: Bah oui,
8: c'est
2: qu'il
8: n'y a pas de système de réservation, mais c'est vrai que là ça commence à être bien plein, et les supporters commencent à donner de la voix derrière moi. J'ai pas compris.
2: Ah si, ça voilà, allez pas réagir. Okay. Bah oui, bah c'est Paris, okay. Excusez-nous.
8: On est à Paris. On est à Paris, mais les deux qui sont avec moi, ils sont pas supporters parisiens, et on va continuer un peu le tour des stades, ça va vous faire plaisir. On va partir du côté de la Ligue 2. On va partir du côté de la Ligue 2 avec du FC Nantes et de l'AS Saint-Étienne, si vous voulez, des supporters ces deux clubs, avec Valentin et Clément. Clément, est-ce qu'on est stressé ou pas avant ce match?
9: Voilà, déjà Alex, c'est tout petit de parler de Ligue 2 avant même d'entamer l'interview, je tiens à le dire. On va remonter l'année prochaine. Mais non, stressé non, excitation, un peu d'impatience parce qu'il est 23h et on attend ça, on est au bar depuis 19h. Hein.
8: Pour avoir une place ou juste par plaisir?
9: Bon, les deux, mon capitaine. Et donc du stress, non, pas vraiment. À part une attaque avec Gyökeres et Isaac qui sont pas mauvais en Suède, mais qui sont pas non plus des foudres de guerre, je pense que le match va être assez serein et assez facile à maîtriser.
8: Ok, facile à maîtriser pour la France de ce côté-là. Du côté du supporter du FC Nantes, maintenant c'était le Stéphanois qui parlait. Qu'est-ce qu'on en pense de ce match?
10: On est serein aussi. Je pense que Suède, Paraguay ensuite, ça reste relativement tranquille pour cette phase à élimination directe. Ça sent très très bon pour nous ce soir.
8: Voilà, ils sont assis, ils ont trouvé la bonne gage parce que tout le monde n'est pas bien assis, mais eux ils ont sorti les chaises bien en face de l'écran à l'extérieur avec le petit air. C'est à la fois en extérieur et en intérieur en fait cet entrepôt. Et là on a le petit air, contrairement à la semaine dernière, évidemment il fait moins chaud, donc c'est très supportable.
10: et on est dans des conditions idéales pour regarder le match, à part, me disait-il, qu'ils bossent tous les deux demain matin. Donc bon, le coucher 1h du mat, c'est vivable.
4: Non, c'est ici.
2: Tu t'es trompé de bonnette, Alexandre. Qu'est-ce qui se passe?
10: Bah oui, mais j'ai pas trois bonnettes différentes.
2: C'est mal. France Info, c'est évidemment la famille. Hein. C'est Radio France en les deux cas. Donc,
10: non, c'est ici, voilà. Les gars. C'est ici.
2: Ouais, c'est ici. Bon, merci Alex Berthaud. Excuse-nous, on a une compo à donner, donc faut qu'on enchaîne. On n'a toujours pas donné la compo. Merci Alex. Merci beaucoup. Merci à Valentin et à Clément qui étaient avec toi. On va donner la parole tout de suite à Nicolas Perronnet qui est donc à New York au MetLife Stadium pour faire vivre à vous tous et à nous ce match entre la Suède et l'équipe de France en 16e de finale de la Coupe du Monde. Et puis ensuite, on va se tourner vers Charlotte Lorgeret pour avoir une analyse de cette compo. Alors Nico, qu'est-ce qu'il a prévu Didier Deschamps pour le match?
5: Allez, le 11 pour aller chercher ce 8e de finale avec Mike Maignan, évidemment, dans les buts. La charnière centrale des Bleus sera composée de Upamecano associé à William Saliba, Lucas Digne sur le côté gauche de la défense, Jules Koundé à droite, Tchouaméni, Rabiot au milieu de terrain, puis le quatuor offensif. Devant, on en a l'habitude désormais, Michael Olise sera au poste de meneur de jeu derrière Kylian Mbappé, avec à la droite de l'attaque des Bleus Ousmane Dembélé, à gauche Bradley Barcola. Vous l'aurez compris, il y a trois changements par rapport au dernier match face à la Norvège. On est dans la rotation et dans les choix définitifs, on peut dire désormais, ou quasi, pour Didier Deschamps. C'est Barcola qui est préféré à Désiré Doué, Lucas Digne préféré à Théo Hernandez, et Adrien Rabiot qui fait son retour aux côtés donc d'Aurélien Tchouaméni à la place de Manu Koné.
2: Merci beaucoup Nico. Je me tourne vers toi Charlotte Lorgeret. Qu'est-ce que ça t'inspire et qui est quel est le changement qui t'étonne le plus ou qui te satisfait le plus?
3: Non, je la trouve cohérente. Je pense que Didier Deschamps sait qu'il a une équipe supersonique, mais certes qui donne beaucoup de déséquilibre. Donc là, je trouve qu'il a trouvé au maximum l'équilibre parfait avec notamment Lucas Digne, qui est pour moi la grosse surprise. Mais finalement, moi, je l'attendais énormément, cette titularisation. Je pense que c'est plus pour équilibrer ce côté gauche avec Bradley Barcola aussi, qui lui va vraiment aller vers l'avant, va laisser de la place à Kylian Mbappé, qui va pouvoir rentrer un peu dans l'entrejeu, parce que Désiré Doué, lui, il aime bien avoir ce positionnement-là un petit peu à l'intérieur, et puis après le retour de William Saliba. Donc je trouve que c'est beaucoup d'équilibre, le meilleur équilibre que pouvait trouver Didier Deschamps.
2: On a entendu Adrien Rabiot hier en conférence de presse qui disait que les profils de Manu Koné et d'Aurélien Tchouaméni étaient complètement différents, et que Aurélien Tchouaméni était un joueur qui avait plus tendance à jouer un peu plus devant la défense, voire parfois entre les deux axiaux et à relancer, plutôt que d'être dans l'attaque, la finition, le cassage de ligne comme Manu Koné. Comment t'analyses le fait que ce soit Tchouaméni qui a été choisi par Didier Deschamps aujourd'hui?
3: Parce qu'il fait partie des vice-capitaines hein, de Didier Deschamps. Ça fait très longtemps qu'il est en équipe de France. Et oui, il a ce rôle un peu de sentinelle comme il a aussi au Real. Donc il le connaît par cœur. Il aide énormément cette défense. C'est un peu lui qui fait le tampon. C'est lui qui doit avoir un petit peu cette décontraction et de se dire à un moment donné, oui, c'est bien d'aller vers l'avant, mais lui, il doit vraiment équilibrer cette équipe qui est vraiment incroyable offensivement. Donc Adrien Rabiot va avoir cette patte technique qu'il va pouvoir apporter, mais c'est vrai que Manu Koné a un style un petit peu à part. Il sait aussi être devant la défense, mais c'est vrai qu'il a beaucoup attiré aussi offensivement,
2: parce
3: qu'il va très vite. En fait, il adore accompagner les actions, et c'est quelqu'un qui est très explosif. Je ne dis pas que Tchouaméni n'est pas explosif, mais c'est une autre vivacité sur les premiers appuis, et c'est vrai qu'il a un peu plus le sens du but Manu Koné que Rabiot.
2: Bruno Salomon, est-ce que ça réagit sur la compo sur le chat?
4: Alors,
2: de la chaîne
4: la
2: YouTube,
4: on vient tout juste de mettre un vote, on demande si la composition vous la validez ou si vous la trouvez surprenante ou décevante. Il y a un sondage qui a été mis il y a quelques instants pour savoir si les supporters étaient confiants pour cette rencontre. Méfiance à 55% pour les votants sur notre chaîne ici ICI. Et je voulais juste dire Nicolas, petite question. Roland Perronnet, ça te dit quelque chose?
5: Ouais, légèrement.
4: Légèrement, très bien. Donc, je vais passer le message à Roland. Promis, on va faire le petit changement parce qu'on a inversé. On a mis un R et deux N ou un autre dans l'autre sens.
2: Ah, c'est donc, la famille de Nico qui est sur le chat.
4: Qui est sur le chat et qui est en train de s'énerver. Donc, Roland, on a bien compris. On a fait une faute au nom du fils, au nom de la famille. Donc, on fera le changement, Roland.
2: Mais Roland, ne vous énervez pas, sinon on met deux L à Roland.
4: Voilà.
2: Ou un, je sais plus.
4: Mais on aime très fort votre fils, Roland, vous le dire.
2: Bon, Nicolas Perronnet, comment t'analyses, toi, la compo de Didier Deschamps ce soir contre la Suède?
5: Pour moi, il y a deux joueurs qui rentrent davantage dans la rotation que le troisième. Tchouaméni et Barcola, on est sur la rotation. C'est-à-dire que Désiré Doué, on peut potentiellement, si ça va beaucoup plus loin, le revoir à une place de titulaire, pourquoi pas. Manu Koné aussi, je pense. En revanche, j'ai pas l'impression qu'on verra Théo Hernandez. Je sais pas si. Ça dépendra peut-être aussi de la prestation évidemment de Lucas Digne aujourd'hui, mais je pense que Théo Hernandez, il a pas marqué de points sur ses dernières apparitions. Et là, on est plus quand même sur une composition, un 11 qui est sans doute celui qui sera définitif ou pas loin de l'être de la part de Didier Deschamps. On le sait, Didier Deschamps, il, sur les compétitions précédentes, quand on arrive sur la phase d'élimination directe, ça bouge plus trop derrière. Donc voilà, je pense qu'il a fait ses derniers petits ajustements et que là, on a le 11 sans doute, sauf ajustement vraiment très précis face à tel ou tel adversaire, le 11 qui va sans doute aller au bout, sauf... Je vous dis peut-être du Barcola, du Tchouaméni en fonction des états de forme. Mais à mon avis, Lucas Digne, il a vraiment une place de titulaire quasiment.
2: Ouais, il s'est imposé quoi.
5: Ce soir. Ouais, je pense.
2: Il s'est imposé et ça fait plaisir à Charlotte parce que Charlotte, elle avait un petit peu, je vais pas dire détruit parce que c'est pas le mot, mais tu t'étais pas convaincu par Théo Hernandez. Juste avant, pendant que les joueurs sont en train d'entrer sur le terrain, ils sont dans le couloir. On vous a emmené à Paris, on vous a emmené à Lille, on vous a emmené à Belfort. On va juste faire un petit arrêt à Auxerre pour vous faire vivre la soirée avec notre envoyée spéciale là-bas, Isabelle Rose. Salut Isabelle.
11: Bonjour. Oui, bah écoutez, je me trouve à 10 km au sud d'Auxerre, hein, dans un petit village de 280 habitants, dans le restaurant Peuple Célia, tenu par Régis Renaudat-Patier, qui est un passionné de foot. Et depuis le début de la Coupe du Monde, bah, il retransmet tous les matchs, et particulièrement ceux de l'équipe de France, bien sûr. Alors pour l'instant, seulement une petite quinzaine de personnes sont présentes. À chaque match, en moyenne, de l'équipe de France, il y avait au moins une trentaine de personnes, mais avec cette difficulté des matchs à 23h, là, ils sont moins nombreux, mais ça commence à arriver doucement. Et en tout cas, tout le monde des prêts et tous espèrent une qualification de la France en huitième de finale face à la Suède. Mais attention, il va falloir être rigoureux en défense, me disaient des supporters. Et certains misent déjà sur le 2-1 pour la France. Alors on verra tout à l'heure s'ils ont raison.
2: Merci beaucoup Isabelle. On revient vous voir évidemment à la mi-temps pour savoir déjà s'ils avaient raison ou pas, les supporters qui vous entourent. En tout cas, au moment de la mi-temps. Et quelle est l'ambiance aussi dans ce café, ce bar-restaurant qui s'appelle le Célia, si j'ai bien compris. Merci beaucoup Isabelle Rose à 10 km d'Auxerre. On a évoqué avec Isabelle à l'instant le fait que la défense devait être costaud. Il y a de très bons attaquants du côté de la Suède. Nico, est-ce que tu peux nous annoncer la compo de la Suède, s'il te plaît ?
5: La défense à 5, on s'y attendait avec le plus expérimenté des Suédois pour mener cette défense, Victor Lindelöf, le joueur d'Aston Villa, associé à Lagerbilke et Gudmundsson pour les trois centraux derrière, Daniel Svensson à droite, Elliot Strout, voilà pour la défense, devant Jakob Zetterstrand, qui est le gardien numéro 2 en fait de la Suède, parce que le gardien numéro 1 a perdu sa place au cours de la phase de groupe. Il joue à Derby County en Championship D2 anglaise. Lucas Bergvall et Yacine Amari au milieu de terrain, et puis devant hein, c'est le gros danger suédois, avec évidemment Victor Gyökeres en pointe, associé à deux autres très bons joueurs, Alexander Isak, l'attaquant de Liverpool à gauche, et Anthony Elanga, l'attaquant de Newcastle, sur le côté droit. Voilà pour le 11 suédois et la Marseillaise ici à New York.

0: les Bleus.
1: Allez, hein. Les choses sérieuses commencent, les amis. La phase à élimination directe. Il faut aller décrocher cette troisième étoile. Ça passe évidemment par ces matchs désormais. Ce vertige et l'hymne suédois à venir ici à New York désormais.

0: 16e participation pour la Suède à la Coupe du Monde. L'équipe suédoise qui a galéré pour arriver jusqu'ici, alors qu'elle a galéré déjà en phase de groupe pour atteindre les 16e de finale, mais qui a galéré tout court pour décrocher son billet pour le Mondial. Il a fallu être repêché en étant joker en Ligue des Nations. Enfin, ça a été une vraie tannée pour cette équipe suédoise, passer des barrages face à l'Ukraine, face à la Pologne. Mais attention à l'excès de confiance, attention à ces grosses équipes qui passent à la trappe, attention aux équipes européennes qui sont pas très bien sur ces 16e de finale. Il va falloir être sérieux, il va falloir être discipliné. Et sur le papier, évidemment, sur le papier, il n'y a pas photo entre cette équipe de France et cette équipe de Suédoise. On est largement favori, mais voilà, c'est la Coupe du Monde, c'est les matchs à élimination directe. Et désormais, il faut aller faire le travail, tout simplement, pour ces Bleus qui sont en train de poser la veste de survêtement et qui vont se mettre en place pour ce match où on sent bien que voilà, les visages sont un petit peu plus concentrés que d'habitude. Il n'y a plus de joker.
1: C'est maintenant.
0: Là, qui discute un petit peu avec tout le monde. La petite photo sans doute à venir. Et oui, c'est maintenant. En tout cas, ça passe ou ça casse, très clairement.
1: Ouais. Et Charlotte, en conférence de presse, Rabiot a beaucoup insisté sur le fait qu'il n'y avait aucun risque que les joueurs de l'équipe de France prennent de haut la Suède. Comment toi, en tant qu'ancienne footballeuse et consultante, tu vois cette équipe de Suède qui est quand même en 16e de finale de la Coupe du Monde et qui a quand même des grands joueurs dans son effectif, dont on l'a entendu, Nicolas dit, des joueurs qui sont Arsenal, Liverpool, Newcastle, Tottenham, Brighton, Borussia Dortmund, il y a du lourd quand même.
2: Oui, il y a du lourd offensivement avec ce trio d'attaque, mais clairement cette phase de poule, ça a été très moyenne du côté de la Suède. Donc ils sont sortis 3e, c'était un groupe qui était quand même assez faible. Donc il y a un peu plus de certitude du côté de l'équipe de France. C'est pour ça que j'ai pas trop d'inquiétude, clairement, parce qu'ils ont montré de belles choses, même si c'était un peu en mode diesel l'équipe de France. Au fur et à mesure, c'était un petit peu mieux. Il y a beaucoup plus de certitude du côté des Bleus que cette équipe de la Suède. La Suède va souffrir, va défendre, ça on le sait. Jusqu'à quand les Français vont avoir cette patience d'essayer de travailler son adversaire et puis de trouver la faille, de trouver cette efficacité qu'ils ont depuis le début?
1: Ouais. Et Nico, j'ai regardé au niveau des attaques des deux équipes. La France est la troisième meilleure attaque depuis le début de cette Coupe du Monde avec 10 buts inscrits contre les Pays-Bas et l'Allemagne qui ont mis 11 buts tous les deux, mais qui sont tous les deux éliminés la Coupe du Monde ce soir. Alors que la Suède est la 11e avec 7 buts inscrits. Ouais. Mais la grosse différence, Nico, c'est le nombre de buts encaissés en fait. C'est que la Suède, elle encaisse beaucoup plus de buts que l'équipe de France.
0: Oui, elle en a pris 5 face aux Pays-Bas, effectivement. Elle a pris des buts face au Japon, face à la Tunisie. Moi, j'ai aucun doute sur le risque d'excès de confiance du côté des Bleus. Je pense qu'il est inexistant, ce risque. Didier Deschamps, ça fait 14 ans que c'est sa spécialité maison. Il sait amener ses joueurs, il sait amener son équipe mentalement dans des conditions qui sont celles nécessaires à ce genre de grand rendez-vous qui arrive pour certains joueurs qu'une fois dans une carrière.
1: Sauf à l'Euro, souviens-toi Nico, à l'Euro en 2020, c'était la seule compétition avec Didier Deschamps à la baguette où on s'était dit, mais là ils se sont vraiment vus trop beaux et voilà. Donc c'est quand même arrivé dans l'histoire.
0: Oui, mais aujourd'hui, je pense que voilà, avec l'expérience qui est la sienne, la manière dont il a amené ce groupe ici, je pense que l'excès de confiance, il y a pas ce risque-là. Après, c'est le sport de haut niveau, on connaît le football, il peut tout arriver. Un carton rouge, un but de casquette, une soirée où ça veut pas. On a vu l'Allemagne hier soir, alors certes, faire un match horrible, mais quand même tomber face au Paraguay. On n'est pas encore en 8e de finale, ça c'est une certitude, mais je pense quand même que Didier Deschamps a mis tout en œuvre pour que cette équipe de France soit préservée de cet excès de confiance et que vraiment on prenne pas la Suède de haut, parce que évidemment que les Bleus sont au-dessus, mais vous l'avez dit, on a quand même des joueurs qui jouent dans les meilleurs clubs européens, et un Gyökeres, un Isaac notamment, qui a connu la blessure et qui a fait une fin de saison plutôt très prometteuse avec Liverpool, qui revient bien. Un Gyökeres, on sait qu'il peut marquer sur une situation, il peut avoir un ballon, il peut aller marquer. Il avait marqué je ne sais pas combien de buts, 60 ou 65, ça avait été l'un des meilleurs buteurs européens la saison dernière, avant d'aller à Arsenal où c'était un petit peu plus compliqué, mais voilà, avec beaucoup plus de concurrence aussi, et un championnat qui n'avait rien à voir avec celui du Portugal où il avait explosé les compteurs avec le Sporting. Donc attention, méfiance face à cette équipe de Suède qui donne le coup d'envoi ici de ce 16e de finale. C'est maintenant pour l'équipe de France et c'est maintenant pour ce premier ballon sur la tête de Upamecano pour écarter le danger. Attention aux Suédois qui vont tenter tout de suite d'aller mettre la pression là-bas sur le côté de Lucas Digne. Il y a la faute sur le défenseur français. Premier coup de sifflet en faveur de l'équipe de France. Il fait chaud ici dans le New Jersey et il va falloir eh bien rentrer dans ce match de la meilleure des manières possibles.
1: Tu peux évidemment nous rappeler quelle heure il est, Nico, à New York, s'il te plaît?
0: 17h tout pile. Du côté de New York, il fait encore bien plus de 30 degrés. Hein. Il y a une partie du terrain qui est à l'ombre, la partie de Lucas Digne, la partie gauche, la partie Digne Barcola. Tout le reste est encore vraiment plein cagnard. Et une situation pour l'instant qu'a pas connue encore l'équipe de France depuis le début de cette compétition. Lucas Digne, justement, dans la partie ombragée, qui franchit la ligne médiale, premier ballon de la partie, touché par le capitaine des Bleus, Kylian Mbappé, qui a été un petit peu frustré, évidemment ravi de voir Ousmane Dembélé planter un triplé lors de son dernier match face à la Norvège, mais il aurait bien aimé, face à l'équipe B de la Norvège, aller soigner aussi les statistiques. Kylian Mbappé, et évidemment qui va être très motivé, c'est ce genre de rendez-vous qu'affectionne le capitaine de l'équipe de France, les matchs qui comptent, les matchs où faut pas trembler et les matchs où il faut entrer dans l'histoire. Le coup de sifflet cette fois-ci est en faveur de la Suède, à proximité de la ligne médiane. Et c'est Daniel Svensson, le joueur du Borussia Dortmund, qui choisit de jouer ce ballon derrière lui.
1: Charlotte, quand on a un terrain qui est avec juste une ligne ombragée sur un des côtés, là c'est en l'occurrence le côté gauche de l'équipe de France, est-ce que ça joue?
2: On prend, ouais.
1: C'est ça, ouais, plus on peut passer par là, plus on y passe.
2: Oui, oui, et puis après surtout s'il y en a qui veulent un petit peu retrouver un peu de force, et ben on peut même switcher. Notamment les ailiers peuvent switcher pour se rapprocher de l'ombre, et puis même souvent c'est là où il y a les bancs, donc là où on peut se rafraîchir. Mais là c'est ce match là ça va être le premier match où il y aura le plus d'intensité et le plus d'adversité par rapport aux phases de poule. Donc dommage que la Norvège n'a pas joué le jeu jusqu'au bout en mettant leur équipe B, parce que ça on aurait
0: toujours la frappe d'Isaac, elle est cadrée, cette première frappe et cette première offensive, elle est suédoise avec Gyökeres là-bas, qui a bien résisté, franchement, qui est allé faire jouer son physique dos au but, et il a conservé le ballon, et il a réussi à trouver Alexander Isak derrière lui, et la première situation, même si elle n'a pas été d'un danger extrême, on va dire, pour l'équipe de France, et elle est quand même suédoise avec ce premier tir cadré de la partie.
1: Charlotte, un tir qui est sans beaucoup de puissance, mais qui passe entre les jambes d'Upamecano.
2: Oui, après, il faut être vigilant sur Gyökeres. Je trouve que c'est sa qualité numéro un, c'est les duels, c'est le jeu de 1 contre 1. Donc, d'ailleurs, Upamecano nous en a beaucoup parlé de ce jeu de 1 contre 1 qu'il affectionne tant. Donc, peut-être faire même de temps en temps des prises à deux, hein, parce qu'il est tellement costaud. On l'a vu en Ligue des Champions avec Arsenal. Donc, être très vigilant par rapport à ça.
1: Nicolas Perronnet.
0: 4 minutes de jeu, 0-0 dans ce 16e de finale, premier 16e de finale de l'histoire de la Coupe du Monde, évidemment, pour l'équipe de France, puisqu'avant,
1: la
0: compétition n'existait pas. Donc, comme ça, au moins, c'est réglé. Allez, Michael Olise, qu'on n'a pas encore vu dans cette partie là-bas, sur le côté droit, le ballon qui est mal assuré, mal donné à Ousmane Dembélé, mais on va s'en sortir grâce à la technique d'Ousmane Dembélé, là, dans un tout petit périmètre. Il a quand même bonifié ce ballon pour aller chercher un coup franc. Il y a faute sur Ousmane Dembélé, pas de souci, la prise à deux. Un petit peu trop agressive de la part de la défense suédoise, et notamment Yacine Ayari, joueur de Brighton. Il y a beaucoup de joueurs de première ligue et du championnat anglais dans cette équipe de Suède. Donc évidemment, raison supplémentaire pour prendre très très au sérieux cette équipe de Suède. Le ballon de Ousmane Dembélé dans la surface de réparation, la tête est française, la première, la deuxième également, la troisième également, plus succession de têtes là dans la surface de réparation pour aller porter le danger. Mais ça va sortir en touche cette fois-ci, la défense suédoise qui a tenu bon sur le coup. La touche de Lucas Digne, on est sur le côté gauche à une vingtaine de mètres du poteau de corner. Michael Olise derrière avec William Saliba. Olise encore, Tchouaméni monopolise le ballon dans les 40 mètres de la défense suédoise, et c'est la première attaque placée de l'équipe de France avec Kylian Mbappé. On sent tout de suite que cette défense suédoise est très regroupée, qu'il n'y aura pas beaucoup d'espace pour les Bleus, mais on tente quand même de négocier avec Kylian Mbappé, là à nouveau servi plein axe, des ballons qui est chippé par la défense suédoise, et ça va très très vite là-bas du côté d'Anthony Elanga, même s'il est tout seul, le joueur de Newcastle. Mais voilà, ça pose un petit peu les débats. Il y a de la vitesse en transition. Ah ouais, il va hyper vite, il était tout seul, mais franchement il est allé récupérer ce ballon là en faisant un sprint de 50 mètres qui a mis tout le monde dans le vent du côté français. Il n'y avait pas de solution pour lui, heureusement. Et les Bleus vont pouvoir s'en sortir avec cette fois-ci ce ballon qui est mis en profondeur pour Bradley Barcola et qui met eh bien, en danger le gardien Jakob Zetterstrot, le gardien de la Suède, qui dégage un petit peu en panique. On touche le ballon, va rester bleu.
1: Charlotte, qu'est-ce que tu vois depuis le début du match là?
2: Bah, je vois un bloc regroupé, mais comme à peu près le début de cette Coupe du Monde, quand on est face à une adversité qui est beaucoup plus forte, notamment hier par exemple Maroc-Pays-Bas, et Pays-Bas avaient peur du Maroc, etc. L'Allemagne contre le Paraguay, c'était la même chose. Donc je vois quand même Elanga qui reste seul devant au cas où il y a un jeu de transition, pour trouver justement le joueur qui est le plus rapide pour faire monter le bloc derrière. Donc être vigilant par rapport à ça, c'est pour ça qu'il faut faire absolument des prises à deux, être très vigilant, Tchouaméni et Rabiot notamment.
1: Parce que là, la pointe de vitesse qu'on l'a vu faire, Elanga, c'est impressionnant. C'est impressionnant, Nico. Je sais pas à vitesse au stade,
0: ah,
1: oui, oui. Mais
0: on l'a vu tout de suite. Ouais. Et franchement, il avait quoi? Il avait 4-5 mètres de retard. En plus, c'était pas cadeau. Et là, il est vraiment parti comme une fusée, sur son côté droit. Donc attention à surveiller. Là, du côté de Lucas Digne, il va y avoir clairement un duel avec Elanga. C'est vrai qu'on a beaucoup parlé de Gyökeres et d'Isaac parce que il joue dans les deux plus grands clubs du monde et de première ligue. Arsenal pour Gyökeres, Liverpool pour Alexander Isaac. Mais Anthony Elanga, c'est un super joueur. Hein. Il a marqué lors des deux derniers matchs de la Suède. C'est lui qui marque face au Japon pour le nul qui qualifie la Suède.
2: Mais il n'était pas titulaire, c'est pour ça qu'on l'a pas trop vu au début.
0: C'est vrai.
2: Il était titulaire contre le Japon.
0: Et c'est lui qui marque aussi contre les Pays-Bas, hein, même si là ils ont pris une bonne rousse les Suédois. Alors que Gyökeres lui est allé marquer simplement face à la très faible adversité tunisienne lors de la victoire 5-1 de la Suède face à la Tunisie. Victoire qui a quand même permis de sortir de ce groupe F derrière les Pays-Bas et le Japon et se retrouver là à un niveau de compétition qui est assez habituel finalement pour cette équipe de Suède, parce qu'on a peut-être tendance à oublier qu'il y a quand même une finale déjà à l'actif de cette équipe-là. Alors ça remonte évidemment, c'est 58 face au Brésil, mais il y a deux demi-finales, une encore plus ancienne, 1938, mais en 94, ici même aux États-Unis, il y a une demi-finale faite par cette équipe de Suède, le ballon en profondeur qui ne donne rien pour Mbappé. Puis il y a également deux quarts de finale, dont le dernier en 2018 face à l'Angleterre. Donc c'est quand même une équipe de tournoi, cette équipe de Suède. On se rappelle aussi de l'Euro et de la victoire du match nul en 92 face à la France, de la victoire face à la France en 2012. D'ailleurs, là, jamais l'équipe de France n'a battu la Suède en phase finale d'une grande compétition. Alors oui, on ne parle pas de cette équipe de France là forcément, là on est dans la grande histoire des Bleus, mais voilà, quand même, on est face à une équipe, une nation en tout cas expérimentée et qui n'en est pas à sa première à ce niveau de compétition. Attention justement là à Elanga, on en parlait. Cette fois-ci, il n'y a pas mis les gaz parce que ce ballon était trop compliqué à aller chercher. On s'en sort bien avec la combinaison entre Mike Maignan et ses défenseurs. Allez, il faut mettre un petit peu de rythme désormais dans cette partie. Une minute de jeu, toujours 0-0. Et aucun danger dans la surface de réparation suédoise. On est quand même bien en place. Je ne sais pas ce que vous en pensez, mais on s'y attendait. Le bloc est très bas, la défense à 5. Ça, c'est pas une adaptation à l'armada offensive de l'équipe de France. Ils jouent comme ça, les Suédois, mais il va falloir les bouger quand même. Hein.
1: Charlotte, tu les sens comment, les Bleus, là?
2: Là, ils sont un petit peu embêtés parce qu'on n'arrive pas à trouver vraiment au milieu de terrain. Michael Olise, on le voit beaucoup bouger et surtout très intéressant ce pressing des Suédois. Dès qu'il y a le ballon sur le côté, c'est là que le starter du pressing commence. Donc, je les trouve très, très, très concernés, ces Suédois. Très intéressant au niveau du pressing aussi, parce qu'ils savent que jusqu'à la fin du match, il va falloir être très vigilant.
1: Ouais, on sent aussi des Bleus qui observent un petit peu leur adversaire et qui font un peu tourner la balle en défense. Un peu, Nico, ils n'ont pas encore passé le coup d'accélérateur, les Français.
0: Non, on est dans la phase d'observation, très clairement. On s'adapte, on est discipliné du côté des Bleus. Voilà, pour l'instant, on approche des 10 minutes. Il ne s'est absolument rien passé dans cette rencontre, ni de très encourageant, ni d'alarmant. On est vraiment, vraiment dans cette fameuse phase d'observation avec des Bleus là, qui tentent de prendre la mesure effectivement de ce bloc suédois. Ils sont balle au pied, les Français, avec l'attaque placée. On a l'habitude désormais de voir des équipes regroupées face à l'équipe de France et ces séquences un petit peu qui ressemblent à du handball de droite à gauche et de gauche à droite en essayant de ne pas perdre le ballon. Là c'est raté parce qu'il est perdu ce ballon. Attention au contre avec Gyökeres. Là Gyökeres qui va passer entre les deux défenseurs français, qui va encore faire jouer sa vitesse et son physique pour récupérer ce ballon devant Dayot Upamecano, et ils s'en sortent. Ça va pas aller au bout le contre des Suédois, mais ils vont récupérer le ballon. Franchement, Gyökeres, ça va vite aussi. Hein.
1: Ouais, là, il y a une prise à deux, Charlotte, mais il y en a un qui est resté sur le carreau un peu.
2: Non, mais en fait, là, Upamecano s'est mis en course très, très rapidement et Saliba s'est rapproché d'Upamecano, donc il est passé entre les deux, mais ils étaient à haute intensité, donc c'est très bien pris. On voit toute la puissance du joueur d'Arsenal. Donc, ouais, attention aux phases de transition et je vois le terrain. En fait, le terrain, il est cata. On voit les prises de balles. En fait, il faut être concentré, regarder bien le ballon, attention à sa première touche de balle. On voit que le ballon rebondit énormément.
1: Pour l'instant, il n'y a pas beaucoup d'erreurs techniques. Nico, pas beaucoup de pertes de balles.
0: Mais franchement, pour parler franchement, ce stade et cette pelouse, c'est indigne d'une Coupe du Monde, quoi. Mais vraiment, enfin, tout le monde le dit. Ah oui, c'est indigne d'une Coupe du Monde. Et que ce stade-là accueille la finale, mais c'est incompréhensible, en fait. Donc, bon,
2: ça peut changer, ça ou pas? Ils peuvent prendre la décision de changer.
1: On va faire une pétition, un sondage sur ici. Votez, Nico, lance une pétition.
0: Mais c'est vrai que ce que disaient les joueurs après le match face au Sénégal, et ce qui a été corroboré par d'autres joueurs d'autres nations qui ont joué ici, c'est que, en fait, il y a des faux rebonds. Le ballon rebondit mal, ils n'ont pas leur repère avec cette fameuse dalle en béton qui est en dessous et cette espèce de pelouse bizarre hybride qui a été mise. Voilà, ils n'ont pas leur repère. Attention, les Suédois sont dans la surface de réparation et le centre là-bas va rien donner. Heureusement, c'est Elliot Strout, un des rares joueurs de cette équipe de Suède qui évolue dans le championnat suédois du côté de Mjällby, j'espère que je prononce bien, qui a réussi à prendre un petit peu le dessus, mais c'était compliqué à redresser ce ballon. C'est absolument sans danger pour les Bleus qui vont relancer court avec Mike Maignan et Saliba. 12 minutes de jeu, 0-0 et peu d'enseignement pour l'instant.
1: L'équipe de France n'a pas tout le temps le ballon du tout, hein, Charlotte.
2: Non, parce qu'en fait, il n'y a pas assez de prise de risque pour aller vraiment vers l'avant. Et c'est vrai que j'ai l'impression que ça les perturbe hein, quand même s'ils connaissent le terrain.
0: Kylian Mbappé à la limite de la surface de réparation, là, qui tente de trouver des espaces. Ce n'est pas facile pour le capitaine de l'équipe de France, mais derrière, il y a le soutien de Jules Koundé sur sa droite. Et Ousmane Dembélé qui va perdre ce ballon définitivement, même s'il réclamait un corner. Et c'est un petit peu emmêlé là dans son dribble. Ousmane Dembélé, et derrière, on a bien sécurisé ce ballon, on l'a bien mis au chaud pour bien permettre au gardien de l'équipe de Suède de dégager son camp. On voit Guy Stéphan accompagné de Didier Deschamps qui a repris les rênes de cette équipe de France cette semaine après le deuil, le drame familial qui l'a touché, son aller-retour en France pour les obsèques de sa maman, condition évidemment particulière. Tous les joueurs ont été touché par cette situation, c'est qu'il est très proche de son groupe Didier Deschamps et il est bien là et bien concentré pour aller tenter de réussir à nouveau un grand tournoi pour ce qui est bien sa dernière Coupe du Monde. On sait ce qui pourrait être, évidemment on ne va pas porter l'œil, mais le dernier match de Didier Deschamps, parce que désormais on est en phase d'élimination directe, donc chaque match peut-être le dernier aussi pour la carrière du sélectionneur. On n'en est pas là, évidemment, et on espère qu'on sera là toujours ensemble sur ici pour vivre la finale de 19 juillet. 13 minutes de jeu, toujours 0-0, toujours aucune situation dangereuse ni d'un côté ni de l'autre, et toujours des ballons assez inoffensifs. Celui de Jules Koundé, là, en l'occurrence, un petit peu par-dessus et facilement récupéré par la défense suédoise. Le gardien Jakob Zetterstrot qui dégage directement vers son homologue français Mike Maignan. Pour l'instant, on a bien le sentiment que ni l'une ni l'autre des équipes est réellement rentrée dans son match. On est toujours dans ce fameux quart d'heure d'observation, même si on y approche plutôt. 13 minutes de jeu, toujours 0-0 entre la France et la Suède dans ce 16e de finale du Mondial.
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1: Bruno Salomon, des nouvelles des réseaux sociaux.
5: Et sur les réseaux sociaux, Mia nous dit « Je suis stressé ce soir ». Fredo nous dit « C'est pas serein derrière ». On va en prendre un, c'est sûr. Tout le monde est un petit peu surpris, en tout cas, sur les 15 premières minutes de l'équipe de France.
1: Nicolas Perronnet, au stade, au MetLife Stadium de New York, France-Suède, 0-0.
0: Allez, Kylian Mbappé là qui va peut-être tenter de mettre un petit peu l'étincelle qu'il y a, le manque pour l'instant à l'équipe de France. Ouais, le dribble là où il rentre vraiment plein axe, il est un petit peu côté gauche, il rentre plein axe sur son pied droit, mais il n'y a pas de situation de frappe, il n'y a pas d'espace, mais il a au moins le mérite d'être remuant. Là, Kylian Mbappé qui est encore en possession du ballon, ça s'est bien joué là-bas sur le côté droit pour Jules Koundé. Le centre, première intention, il y aura corner. Oui, il y aura corner pour l'équipe de France. Ce sera le premier corner de cette partie pour les Bleus, et premier corner tout court, et c'est Ousmane Dembélé là-bas qui va s'en charger de la droite vers la gauche. Kylian Mbappé qui est remuant, qui a décidé de prendre un petit peu le contrôle des opérations, réclame beaucoup la balle. et ils tentent vraiment de trouver des petits espaces, mais on est très bien placé du côté de la Suède. Le corner et la tête suédoise pour écarter le danger. C'est pas terminé. Digne aux 30 mètres, faut frapper peut-être la Lucaline, et oui, faut frapper, et pourquoi pas, c'est cadré, et ça oblige Zetterstrot à se détendre sur son côté gauche. Est-ce qu'il faut abuser de ce genre de frappe? Sans doute que oui, parce qu'on rappelle que Jakob Zetterstrot, 4 sélections seulement, c'est la 5e pour lui avec le maillot suédois. C'est un peu un plan B du côté de Graham Potter, le sélectionneur anglais de cette équipe de Suède qui a opéré. Et ça, on sait que c'est quand même jamais très serein dans une équipe, eh bien, un changement de titulaire en cours de compétition. Donc là, Lucas Digne, eh bien, il a tenté sa chance. Et puis de toute façon, c'était une des rares situations depuis le début de ce match où voilà, il y avait un tout petit peu d'espace devant lui. En tout cas, c'est la première frappe cadrée de cette rencontre. Elle n'inquiète pas la Suède, mais elle a le mérite d'exister.
1: Charlotte, une frappe cadrée en 16 minutes pour l'équipe de France, c'est quand même assez rare.
2: Oui, c'est rare, mais parce que les Suédois, ils sont très concentrés. Et je pense qu'il faut prendre un peu plus d'initiative. À un moment donné, là, Kylian Mbappé, il l'a fait deux ou trois fois. C'est lui qui met de l'intensité à chaque fois qu'il touche le ballon. Donc, réitérer ce genre de choses. Donc, certes, il faut étirer le bloc, il faut essayer de trouver les espaces, mais à un moment donné, il faut aller un petit peu plus vite, prendre des risques dans les 30 derniers mètres.
0: Deuxième frappe cadrée, les amis. Ah. Kylian Mbappé, c'est un peu la même, exactement au même endroit, pied droit, cette fois-ci pour Kylian Mbappé. Et bah, pareil, cadré, mais ça manque de puissance. Et alors, on l'a vu rager vraiment Kylian Mbappé, là, se retourner et avec le bras faire vraiment un gros signe de déception. Donc, ouais, on sent vraiment que cette équipe de France, pour l'instant, a du mal à rentrer, à prendre le contrôle de ce match, en tout cas à mettre ce qui fait tout simplement sa particularité, c'est-à-dire la vitesse, se créer beaucoup d'occasions. Et on sent aussi que ça commence à énerver Kylian Mbappé, qui réclame des ballons, qui veut des frappes, qui veut du mouvement, et qui là est allé eh bien cadrer ce ballon-là, même si ça l'a un petit peu fâché. Ça va forcément accentuer sa confiance. Allez, Michael Olise au 25 mètres avec Jules Koundé. On commence à vraiment à monopoliser le ballon là, pour les Français. Ah, et le dribble là, de Ousmane Dembélé, qui a été bien pris par Elliot Strout, a bien lu le bonne lecture du jeu là, de la part du défenseur suédois. Et attention, parce que là il y a faute, me semble-t-il, sur Gyökeres. Et ouais, ils partent vraiment en transition, ils sont dangereux en transition. Et alors Gyökeres, en termes de protection du ballon, de jeu, dos au jeu, c'est un poison. Franchement, on lui donne des ballons dégueulasses, il vous les rend bonifiés, dos au jeu. Et il fait franchement une bonne, enfin je sais pas ce que vous en pensez, mais pour moi, un bon début de match. Et il va falloir vraiment les surveiller là, les trois devant.
1: Charlotte,
2: il faut être un peu plus malin. On sait que Gyökeres, il peut avoir une certaine puissance, mais je pense que Upamecano et Saliba sont quand même plus rapides que lui. Il faut absolument que dos au jeu, qu'il reste juste collé, qu'il n'essaye pas d'intervenir et essayer de lui faire perdre de la vitesse. Parce que là, on voit vraiment les jeux des Suédois, c'est quoi? C'est de trouver Gyökeres ou Elanga vraiment devant, mais ils sont tout seuls. Les milieux de terrain mettent énormément de temps à accompagner les attaquants. Donc attention, laissez Gyökeres dos au jeu, lui mettre la pression, mais pas essayer de passer devant, parce qu'il peut jouer de son corps.
1: Bruno?
5: Ouais, déjà quasiment plus de 300 personnes sur le chat ici sur notre chaîne YouTube où nous faisons le live ensemble et on vous voyez avec nos maillots. Et Laurent nous dit: on a bien compris la tactique des Suédois, va falloir être patient dans cette rencontre.
1: Eh oui Nico, va falloir être patient, on le sent hein.
0: Ouais, il est bien récupéré là ce ballon par les Suédois qui pour l'instant sont à l'attaque. Le centre, le dégagement de Tchouaméni, ils récupèrent des ballons quand même hein, mais ils se mettent en danger. Ça aurait été intéressant là, Ousmane Dembélé le récupère celui-ci parce qu'ils étaient totalement déséquilibrés, les Suédois, qui quand même par séquence hein, arrivent à se porter à l'attaque. Alors là c'était sur un coup de pied arrêté, mais voilà, on sent que oui, ça peut basculer sur des déséquilibres, des transitions, cette rencontre. Allez, Kylian Bardet-Barcola là, qui réussit son dribble, et pourquoi pas sur un exploit individuel. Bardet-Barcola dans la surface de réparation, la frappe de Bardet-Barcola après le raid et le slalom dans la surface, la frappe pied gauche qui s'envole au-dessus, début de Zetterstrom, il avait pratiquement tout fait bien, sauf la finition.
1: La finition, Bradley. Oh là là, Charlotte.
2: Ah mais il a mis quand même le tournis, hein. Je sais pas à qui il a failli mettre les fesses par terre là, mais avec toute son intensité. Et puis il aime bien rentrer aussi à l'intérieur. On voit que Rabiot qui va sur le côté justement pour étirer ce bloc. Et après c'est vrai, c'est sur son pied gauche, le pied d'appui est un petit peu loin. Il a le corps en arrière. C'est là qu'il doit progresser, c'est à un moment donné mettre de la vitesse, c'est bien.
0: Ah oui, Kylian Mbappé, Kylian Mbappé, le 1 contre 1, elle est là, l'ouverture du score pour Kylian Mbappé, et le but pour l'équipe de France.
6: qui ne sera pas validé parce qu'il est en situation de hors-jeu. On va regarder tout ça les amis, mais là le ballon perdu par la Suède et immédiatement la transition supersonique, la passe en profondeur plein axe pour Kylian Mbappé. Il va falloir revoir tout ça. Je pense que ça se joue pas à grand chose. J'ai bien peur qu'il le soit.
1: Mais pas du tout. Peut-être un genou.
6: On est dans ces situations-là où vous savez quoi, ça se joue à que dalle.
1: Ah ouais, vraiment.
2: Lindelof, tu prends un risque.
1: Ah ouais.
2: Parce qu'il y avait Lagerbiege qui traînait derrière.
6: Le jeu a repris, donc ce sera refusé avec certitude. On a déjà repris le jeu, donc oui, ça veut dire que la situation elle est quand même très très claire du côté de la VAR également. Ils ont eu très très chaud là, les Suédois.
1: Ah ouais. Hein.
6: Très très très chaud sur cet alignement et Kylian Mbappé a deux doigts d'ouvrir le score, mais à deux doigts ça compte pas. 20 minutes de jeu, toujours 0-0 entre la France et la Suède.
1: Mais là Charlotte, on a senti une petite accélération de l'équipe de France et on a eu deux grosses occasions en une minute.
2: C'est pour ça qu'il faut jouer peut-être les coups de pied arrêtés plus rapidement, faut essayer de la jouer un peu plus à l'intox, ne pas s'endormir justement avec ce rythme-là imposé des Suédois.
6: Allez, la touche pour la Suède qui joue un petit peu plus haut. Là on commence, ça y est, à avoir pris ses repères d'un côté comme de l'autre. On a les schémas de jeu assez bien établis. Et Michael Olise, il y a des gestes d'agacement du côté de l'équipe de France. Je vous parlais de Kylian Mbappé tout à l'heure. Là c'est Michael Olise qui est en train de contester une décision arbitrale. On sent on revoit la situation de hors-jeu. Il n'y a rien, en fait c'est l'épaule gauche de Kylian Mbappé. Il y a franchement alors le révélateur montre qu'effectivement il y a une situation de hors-jeu, il n'y a pas de souci avec ça, mais franchement ils ont pris un risque les Suédois sur cette histoire là bref.
1: En fait au départ de sa course il est
2: obligé de le faire parce qu'il va être en retard. S'il continue à reculer un petit peu, il sait qu'il va être en retard.
1: Mbappé ?
2: Non, Lindelof. Ah, il est obligé de vraiment de jouer le hors-jeu au cas où ça passe, parce que après s'il essaye de rattraper ça,
1: il ne pourra pas.
6: Et là Kylian Mbappé là qui est en train de jouer des coudes avec Lagerbilke. Il est au milieu là des trois centraux. C'est possible qu'on commence à se parler un petit peu de part et d'autre et que ça participe à l'agacement des joueurs de l'équipe de France. Forcément dans la panoplie suédoise, on se dit qu'allez, pourquoi pas aller faire péter un plomb aussi à ces joueurs-là, même si c'est pas le genre l'expérience qu'ils ont.
1: Effectivement, parce que mais là ils en ont vu d'autres. Hein.
6: Mais ils se sont parlé là, Kylian Mbappé et Lagerbilke. Kylian Mbappé qui parle aux défenseurs, Lagerbilke qui plusieurs fois a écarté le bras de Kylian Mbappé. On sent que il va y avoir de ça également, alors que les sifflets que vous entendez derrière moi, eh bien, sont ceux qui accompagnent. On en a l'habitude désormais. La pause fraîcheur ou la pause publicitaire, pour mieux la nommer, après 23 minutes de jeu 0-0 entre la France et la Suède. Et cette pause-là, pour le coup, eh bien, elle va être utile parce qu'il fait chaud et les joueurs vont s'y battre.
1: La pause thune, on peut l'appeler comme ça entre nous, hein. La petite pause thune. Nous, on va pas passer de publicité, on va revenir, on va juste tourner un. Enfin, je sais pas comment on dit.
2: On va mettre Shakira.
1: Bon bref, on arrive tout de suite.
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1: Voilà, vous êtes sur ICI, on est en train de vivre le 16e de finale de Coupe du Monde de l'équipe de France contre la Suède. Toujours 0-0 au niveau du score, c'est la pause fraîcheur. On est donc à la mi-temps de la première mi-temps, comme on dit quand on est poète. Bruno Salomon, sur les réseaux sociaux, sur le chat de la chaîne YouTube ICI, qu'est-ce qui se passe ?
5: Alors, sur les réseaux sociaux, ce qui est assez marrant, c'est que finalement, le but hors-jeu ne fait pas trop parler. Allez, c'est pas grave, c'est comme ça, la VAR a parlé, c'est comme ça. Non, par contre, c'est Barcola qui prend un peu la foudre, parce que tout le monde dit c'est pas possible, c'est comme d'habitude. C'est même, il y a même des Anglais qui le disent. Il y a Andrew qui en anglais le dit. Il fait c'est le classique Barcola. Il fait le plus dur et après il met au-dessus. Ça rappelle bien évidemment sa Ligue des Champions à Barcola et sa finale avec les ballons qui sont partis dans les airs. Après il y a aussi Grarova qui nous dit purée, j'ai réveillé les voisins pour rien. Mais ça c'est pour le but de Mbappé qui a été refusé. Mais Barcola en tout cas prend très très cher sur les réseaux sociaux parce que accélération, parce que grosse différence, mais derrière eh bien il n'a pas réussi. Je voudrais juste dire bonjour à Lise aussi sur le chat ici de notre chaîne YouTube. N'hésitez pas, abonnez-vous, likez, partagez notre chaîne YouTube et notre live. Vous êtes plus de 300 désormais et Lise nous dit hello tout le monde, est-ce que ça va? Moi j'ai l'impression que ça va, il nous manque juste un petit but peut-être pour que ça aille mieux encore pour l'équipe de France.
1: Évidemment, et on a

0: du but, 10 mètres du but, vous les mettez pas au fond. Donc après, je me faisais chambrer parce que quand moi j'étais dans ces situations-là, deux matchs par l'entraînement, parce que j'étais la Mbappé aux entraînements, hein, je faisais que
1: ouais,
0: je disais, je suis une attaquante incomprise, pourquoi on me met derrière, etc.
1: Ah ouais.
0: Mais en fait, non, c'est tellement dur de faire le bon choix de pied, de bien se placer. Et c'est vraiment cette petite marche
1: comme ça.
0: Ah oui, parce qu'en fait, on a l'adrénaline, on est un peu fatigué. Et puis finalement, bah oui, Bradley Barcola, c'est dans sa marge de progression d'être beaucoup plus efficace.
1: Le jeu a repris, Nicolas Perronnet.
2: Exactement, la 26e, toujours 0-0, et le ballon dans les pieds de Mike Maignan, alors que l'ombre est en train de progresser sur
1: assez rapidement
2: cette fameuse pelouse, effectivement, parce que le soleil qui est derrière nous est en train de baisser, hein, il est déjà quasiment 17h30 ici du côté du New Jersey. Allez, Bradley Barcola, le contrôle là, Bradley, il faut s'appliquer, parce que là, franchement, ça c'était un ballon tout cuit, c'est typiquement, et on en parlait déjà un match précédent, le genre de situation où on pense déjà à la passe qu'on va faire ou au mouvement qu'on va initier, et on oublie un petit peu le ballon. Et alors là, il était tout seul, ce ballon a été très mal contrôlé par Bradley Barcola. C'est parti, plein axe là pour les Suédois avec Yacine Ayari. Lui aussi, c'est un bon joueur. Hein. Yacine Ayari au milieu de terrain, joueur de Brighton. Il est capable, malgré sa... son petit gabarit, on va dire, de faire un peu de box to box, d'aller casser une ligne ou deux, jouer un petit peu à l'anglaise, hein, tout simplement, hein. Il y a un fort accent britannique dans cette équipe suédoise, avec des joueurs qui jouent dans des clubs de première ligue. Un sélectionneur, Graham Potter, qui est un sélectionneur anglais, qui a entraîné à Chelsea, qui a entraîné à West Ham avant de prendre sa première sélection. Attention à ce ballon dans la surface de réparation, on n'a pas été attentif, mais Alexander Isak qui peut pas le récupérer. Ça a été, j'imagine, travaillé à l'entraînement, l'appel vraiment croisé d'Alexander Isak, et ce coup franc plein axe joué au sol pour aller le trouver en profondeur. Et derrière, heureusement qu'on a bien défendu ce ballon, et que surtout il était très très difficile à redresser pour l'attaquant de Liverpool.
1: Charlotte, tu les trouves comment là depuis le retour de la pause fraîcheur?
0: Attention à ces coups de pied arrêtés, hein. Là, la belle combinaison où on se fait un peu oublier, on fait des fausses courses côté opposé, il y a un joueur qui se fait oublier, qui fait le bon arc de cercle et qui rentre au milieu. Il faut être très vigilant, très concentré. Ça va être un peu comme le match contre la Norvège, même si c'était l'équipe B, la concentration au maximum.
1: En tout cas, celui qu'on voit le plus côté suédois, c'est quand même Alexander Isak, hein, parmi les attaquants. Nico.
2: Oui, la frappe de Dembélé, ça va aller pour malheureusement pour la Suède, et ça sera un corner à venir pour l'équipe de France. Oui. Ouais, en fait, je trouve très bon dans ses appels, en fait, Alexander Isak depuis le début de ça.
1: Ouais.
2: En fait, ils ont tous un registre un peu à eux, Gyökeres, vraiment dans la protection du ballon dos au but pour bonifier des ballons. Isak dans ses appels et Langa avec sa vitesse, quoi. Donc je trouve qu'ils sont quand même très complémentaires, ces trois attaquants de la Suède. On savait que c'était la grande force de cette équipe de Suède, même si elle ne s'est pas exprimée, hein, franchement, pour l'instant, au cours de cette Coupe du Monde. Mais on sait que sur le papier, c'est quand même des joueurs de top niveau. Et ce qu'on n'a surtout pas envie de voir, c'est la fameuse célébration masquée de Gyökeres. Hein, c'est ce qu'il fait quand il marque un but avec le Sporting ou maintenant avec
1: Bruno Arsenal. Salomon essaye de la faire, mais il n'est pas très souple des avant-bras, j'ai l'impression.
0: Non, il nous a fait ça.
1: Il a eu du mal. Il a eu un petit peu de mal.
3: C'est comme ça. Oui, d'accord. C'est faire un loup, en fait.
1: Ouais, non, mais je crois que tu as essayé le 360 avec les poignets, ça n'a pas marché. Pardon, Nicolas Perronnet.
2: La demi-heure bientôt, hein, ici. Hein, déjà la 29e, toujours 0-0. On galère un petit peu quand même, il faut bien le reconnaître, face à cette équipe de Suède, même s'il n'y a pas grand danger pour l'instant. Malgré tout, allez, Lucas Digne avec Bradley Barcola, il faut se remettre dans le match. À Bradley Barcola, il y a eu 2-3 petites erreurs techniques, ce ne sera pas sur ce coup là on va sécuriser le ballon derrière avec William Saliba et repartir vers la gauche. On saute Upamecano pour aller chercher Jules Koundé et Michael Olise, qui ne fait pas trop de différence, hein, pour l'instant, moins que
1: arrêté,
2: son habitude,
1: là, l'équipe
2: peu, ouais.
1: Entièrement arrêtée, Charlotte.
0: Ouais, parce qu'il n'y a pas de pressing, donc c'est dur de trouver des espaces. Mais justement, il faut prendre des initiatives, quitte à perdre le ballon, c'est pas grave, on fait confiance à nos milieux de terrain et à notre défense. Mais si on ne percute pas, si on ne va pas provoquer, ils ne vont pas bouger, hein, les Suédois.
2: Ouais, ils essaient de l'étirer, justement, le bloc avec cette transversale là, de Kylian Mbappé. Ouais, le centre de Michael Olise, justement, quand on dit qu'on ne l'a pas trop vu, on le voit, il était dangereux, ce centre. Dégagé par la défense, là c'est pas terminé. Kylian Mbappé encore, peut-être la frappe dans le 1-2 avec la frappe de Adrien Rabiot cette fois-ci dans la surface de réparation. Ça a été bien négocié. Quand on arrive à les bouger quand même et à se créer des mini-espaces, on se crée des situations et nouveaux corners à venir pour l'équipe de France. Cette fois-ci, côté gauche, ça se précise.
0: Alors, on combine bien sur le côté, c'est Dembélé qui est rentré intérieur et c'est Michael Olise qui a trouvé cette largeur. Et là derrière, on fait fin de

0: De contrôler le ballon de la part d'Adrien Rabiot qui était dans le demi-espace. Il se retourne rapidement à la prise d'info aussi. L'enchaînement est quasi parfait. L'arrêt du gardien derrière.
1: De Ousmane Dembélé qui avait qui avait levé ses deux bras pour annoncer la combinaison qui ne donnera rien, mais le ballon est encore pour l'équipe de France avec Jules Koundé là-bas côté droit. Corner à nouveau, je pense que ouais, même si le conteste les Suédois, pour eux c'est Jules Koundé qui a touché ce ballon en dernier. C'est pas le cas, nous dit l'arbitre néerlandais de cette rencontre, Danny McKelly. Et nouveau corner de la droite vers la gauche, Ousmane Dembélé, la tête suédoise, encore pour écarter le danger. Mais là, franchement, ça commence à se préciser un peu. En tout cas, il y a de plus en plus de ballons dans la surface de réparation. Avec Jules Koundé désormais, le centre en retrait. Oh, le poteau! Le poteau qui vient sauver la Suède sur cette combinaison avec cette frappe de Kylian Mbappé. Bien trouvé sur ce centre en retrait qui avait tout fait bien. Ces poteaux. Et derrière, c'est miraculeusement dans les gants de Zetterström. Mais oui, ça se précise. Mais non, ça ne fait pas toujours but pour l'équipe de France.
0: La passe de Dembélé cachée pour Koundé, et derrière on est complètement attiré premier poteau de la part des Suédois. C'était exactement ce qu'il fallait faire de la part de Kylian Mbappé, trouver ce second poteau plat du pied,
2: un peu trop proche du poteau du coup.
0: Ouais.
2: Dessus quoi. En plus, il a failli avoir un CSC juste derrière, ouais, parce que le ballon revient sur un Suédois qui manque de le mettre au fond du but.
1: On commence à trouver les solutions avec Kylian Mbappé, là justement encore sur son côté gauche. On sent toute la frustration de Kylian Mbappé depuis le début de cette rencontre, de se heurter à chaque fois à ce bloc suédois. Mais ça se précise quand même pour l'équipe de France, de plus en plus dangereuse, et qui désormais a une possession du ballon qui augmente de minute en minute. Ousmane Dembélé avec Adrien Rabiot, il a du champ peut-être, non? Il va lever la tête, oui il peut frapper, voilà, c'était pas si mal que ça. Cette frappe, on l'a vu venir, pied gauche d'Adrien Rabiot, un petit peu arrêté peut-être, mais quand même, voilà, c'est vrai qu'il avait une petite dizaine de mètres devant lui, et donc il a pris sa chance, et ça passe au-dessus des buts de Zetterström. Mais alors qu'on revoit effectivement cette frappe de Kylian Mbappé, ah, il avait but ouvert, hein, franchement... Ouais, peut s'en vouloir Kylian Mbappé de ne pas avoir ouvert le score sur ce coup-là.
2: Mais le côté positif, c'est que Charlotte, je ne sais pas si ça t'apparaît comme ça, mais je trouve que Kylian Mbappé prend les clés du camion et a pris le jeu à son compte. Quoi.
0: Clairement, et il a trouvé le bon choix, c'est de trouver tout de suite opposé, là où il y a le moins de Suédois, et ensuite, dans un second temps, être trouvé. À chaque fois, il fait la passe et après, il fait l'appel en profondeur. Mmh. Vraiment, il est toujours en mouvement.
2: Nico.
1: 33 minutes de jeu, toujours 0-0. Aurélien Tchouaméni qui remonte ce ballon, qui approche du rond central. Dayo Upamecano qui passe la ligne médiane désormais. Allez, côté droit là-bas pour Ousmane Dembélé, toujours collé à sa ligne de touche. Pas très bien inspiré Ousmane Dembélé sur cette combinaison, mais pas très bien inspiré non plus la défense suédoise, parce qu'ils vont concéder la touche un petit peu en catastrophe. Mésentente entre Victor Lindelof, le capitaine suédois, et son gardien Jakob Zetterström. La touche française, on est déjà reparti de l'autre côté, côté gauche avec Bradley Barcola. L'appel de Lucas Digne s'est arrêté, mais il va quand même être trouvé. Lucas Digne derrière avec Adrien Rabiot. Tchouaméni à son tour désormais d'avoir un petit peu de chance, il ne va pas prendre la frappe. Tchouaméni le relais avec Kylian Mbappé. On joue doucement, un petit peu arrêté, mais on arrive à trouver les combinaisons à force de patience du côté de l'équipe de France. Michael Olysée par exemple là-bas sur le côté droit, le petit passement de jambe de Michael Olysée, l'appel de Jules Koundé pour aller créer des fausses pistes, et le ballon qui reste dans les pieds de l'équipe de France. A mal négocié, et derrière, est-ce qu'il y aura faute? Oui, il y aura faute. L'attaque placée qui ne sert à rien pour les Bleus, parce que la dernière passe a été mal assurée, et on a bien joué le coup, faut le dire aussi, du côté du bloc suédois qui, vous serez peut-être d'accord avec moi, je trouve, commence à se fissurer un tout petit peu. Ce serait bien d'en profiter et d'accélérer encore un petit peu.
2: Charlotte fait oui de la tête.
0: Ouais, ça commence à être fatigant, hein. Déjà d'être concentré, ça demande beaucoup d'énergie, et aussi physiquement, suivre Barcola, suivre Dembélé, Mbappé, ça...
2: Ils sont tous très actifs, hein.
0: Oui, et puis là ils ont compris qu'il fallait être très très proche, voire sur les côtés être 3 voire 4, et ensuite un appel en profondeur côté opposé. Donc là on commence à trouver les solutions.
2: Bruno Salomon.
3: Sur le 0810 055 056, c'est notre numéro WhatsApp, vous nous appelez, vous nous laissez des messages pour encourager les Bleus, ils peuvent être audio ou écrits. Et Stéphane nous a écrit: bonsoir à toute l'équipe de Radio France, tous derrière les Bleus pour la qualif.
1: Allez. Oh, Michael Olysée! Oh, la bicyclette!
4: tête. Et derrière, Ousmane Dembélé qui ne cadre pas. Oh, quel geste! Quel geste de Michael Olise sur ce ballon qui vient derrière. Il a failli marquer le but de la Coupe du Monde. C'est pas possible. La bicyclette, l'aspiration géniale. Et le poteau, encore le poteau qui sauve les Suédois. Et derrière, but ouvert pour Ousmane Dembélé qui ne cadre pas. Mais l'aspiration, les amis, de Michael Olise, elle est absolument géniale.
2: Sublime. Mais qui peut faire ça? Qui peut faire ça? Pas un fou. Un fou de faire ça à l'entrée de la surface de réparation, même s'il sait où se situer.
1: Oh, tiens, dans l'autre côté, derrière il y a chaleur là sur ce ballon d'Anthony Elanga qui va passer à côté des buts de Mike Maignan. Et ben non, c'est en train d'accélérer d'un côté comme de l'autre. Mais alors l'action là, franchement, on l'a vu venir en fait, parce que le ballon, alors il est contré, il arrive par derrière et en fait il arrive lentement, un peu en cloche, et on voit Michael Olise se préparer à faire sa bicyclette. Tout le stade s'est arrêté en se disant mais il va le faire, il va pas le faire, et on a suivi ce geste mais comme au ralenti, parce qu'il est parfait,
2: sublime,
1: franchement. Ah ouais, ça méritait tellement, mais alors tellement, d'aller au fond.
2: Donc on a bien compris, quand vous nous mettez des messages sur WhatsApp et qu'on les lit à l'antenne, il y a occasion de but. Donc faites-le. 0810 055 056. Attends, t'en as d'autres, bah vas-y, enchaîne hein.
3: Merci de diffuser les matchs à la radio. On vous écoute depuis l'océan Atlantique au large du Congo, car ce n'est pas diffusé dans le coin. Merci de la part de Gilles sur le 0810 055 056. N'hésitez pas. Et puis il y a bien évidemment notre chaîne YouTube qui diffuse en live. Venez voir nos bobines. Et puis venez échanger aussi avec toute la communauté qui est en train de se créer. Vous êtes plus de 330 désormais à être sur le chat, à discuter dans ce live. Il y a un joueur qui ramasse un petit peu, c'est pas Barcola, c'est sur le côté Jules Koundé. Certains le trouvent assez faible dans ce qu'il fait ce soir.
0: Ils sont durs. Je trouve qu'il fait son match, on le voit combiner sur le côté, très concentré avec Michael Olise et Dembélé. Donc non, il a failli faire une passe décisive Mbappé. Il est offensivement très très bon, pas trop mis en danger derrière pour le moment, parce que c'est Upamecano et Saliba qui font le boulot face à Gyökeres notamment. Donc je trouve que vous êtes un petit peu durs les copains là. En plus, vous savez très bien que ouais, Jules Koundé, pour moi, c'est pas mon préféré dans cette équipe.
2: Non,
0: donc
2: non, on peut pas dire ça.
0: Je suis objective avec les joueurs de l'équipe de France au maximum.
2: Nico, entre-temps, Michael Olise a pris un petit coup sur la cheville.
1: Ouais, une grosse charge sur Michael Olise, ça va, il s'est relevé. Il y a eu un petit attroupement, c'est un petit peu expliqué entre les acteurs du jeu, mais le jeu a repris et Kylian Mbappé, là désormais, qui se fait un petit peu charger. On commence à mettre un petit peu des brins, des tampons du côté de l'équipe de Suède. En tout cas, peu zéro pour l'équipe de France. Deux poteaux à zéro, parce que du côté du tableau d'affichage, malheureusement, ça n'a pas bougé. Toujours 0 à 0 dans ce 16e de finale entre la France et la Suède. On joue la 39e.
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2: Avec Charlotte Lorgeret et Bruno Salomon en studio à la Maison de la Radio, et Nicolas Perronnet depuis le MetLife Stadium à New York pour nous faire vivre ce match France-Suède. 16e de finale de la Coupe du Monde, 0 à 0 entre les deux équipes. Et c'est Michael Olise qui va tirer un coup franc.
1: Le coup franc, deuxième poteau. C'est encore une fois dégagé par les Suédois. Il y a un gros duel là-bas. Avec William Saliba qui est resté, je crois, pour tenter de récupérer ce ballon qui va être perdu. Il était resté tout là-bas, généralement dans la zone.
2: Avec Upamecano d'ailleurs.
1: Ouais, avec Upamecano. Ouais, je crois que c'était Dembélé, mais non, c'est les deux défenseurs centraux qui sont au
2: coin du corner. Ouais.
1: Ouais, exactement. Ouais. Ça montre qu'on sent clairement du côté de l'équipe de France qu'on peut aller chercher quand même cet avantage avant la pause. Très clairement, ces deux poteaux, cette pression très très accentuée depuis quoi? Allez, 15-20 minutes désormais sur ce bloc suédois qui. Panique de plus en plus, qui ressort de moins en moins proprement. Mais ça tient hein. Pour l'instant hein. On est encore à 5 minutes de la pause et ça tient. Il y a Adrien Rabiot là qui se projette avec Kylian Mbappé qui va récupérer le ballon. La frappe de Kylian Mbappé est encore cadrée, mais est encore trop sur le gardien suédois. Et il est encore à l'origine d'un agacement du capitaine de l'équipe de France. Alors il est bouillant, Kylian Mbappé. À chaque fois qu'il cadre, à chaque fois que l'équipe de France passe à pas grand chose, il est très très très expressif ce soir, hein, vraiment.
0: La prise de balle pour rentrer intérieur, c'est ce qu'il fallait faire. Il a fait mine de continuer son action, mais là où c'est très bien de la part de Kylian Mbappé, c'est déjà qu'il a élevé son niveau de techniquement, parce que c'est vrai qu'au début des phases de poule, techniquement les premières mi-temps c'était pas forcément ça, mais là il a clairement élevé le curseur.
2: Et la passe de Michael Olise pour Rabiot, puis la passe de Rabiot pour Mbappé, c'était magnifique, hein, l'action complètement verticale et vraiment très très belle action.
1: Ben, franchement, honnêtement, il pourrait y avoir 2-0, on serait plutôt assez...
2: On serait payé,
1: pas surpris, je veux dire, quoi. Oui, voilà, c'est ça. Un peu de frustration quand même. Hein.
2: Mais on se tire à deux, Nico, pour l'instant, et 73% de possession pour l'équipe de France.
1: Ouais, alors il y a eu des tirs cadrés, effectivement, sans danger, mais il y a quand même eu d'énormes occasions, notamment les deux poteaux. Attention à ce ballon suédois, ça s'est mal tiré, très très mal tiré. Deuxième poteau, mais beaucoup trop profond. Et c'est tant mieux pour l'équipe de France qui va récupérer le ballon. La transition peut-être, non. Ah, il a essayé, là, Michael Olise, de mettre un petit peu de vitesse sur son contrôle orienté pied gauche pour aller prendre le large là-bas, de l'autre côté, le long de la ligne de touche. Mais non, derrière, il était bien couvert par son défenseur direct. Et à 4 minutes de la pause désormais, eh bien, c'est une touche à négocier. Ligne médiane pour la Suède. Loin devant là-bas, la tête d'Upamecano. Le deuxième ballon sera suédois. Ouais, c'est bien, on les récupère, hein, les ballons désormais. Là, c'est Ayari là, qui l'a perdu, qui a été bien pris. Et oui, la transition, elle est possible avec Kylian Mbappé. Avec l'appel peut-être de Bradley Barcola. Kylian Mbappé qui s'approche, 30 mètres, 25 mètres. Barcola désormais dans la surface de réparation. Le centre de Barcola. Et encore une fois, le pied suédois. Alors qu'il y avait grand danger avec Jules Koundé qui traîne dans les parages. C'est pas terminé la frappe d'Olise qui vient juste à côté du poteau cette fois-ci. Non pas le toucher, mais le frôler, ce poteau suédois. Oh, les occasions là qui se multiplient pour l'équipe de France. Et le pied gauche de Michael Olise, ça passe quand même un petit mètre. Je le voyais plus proche que cela, ce ballon.
2: Ils sont en train de se frustrer un peu, je trouve, les attaquants. Ils sont excellents, franchement. Ils combinent hyper bien ensemble, Charlotte, mais ils forcent un peu le dernier geste.
0: Je sais pas s'ils sont frustrés, parce que après, des fois, on peut avoir dans nos visages, on a l'impression qu'on est énervé, qu'on est fatigué, etc. Mais en fait, c'est juste qu'on est à fond, on est passionné. Ah,
2: là,
0: Olise,
2: il se tape sur la tête.
0: Oui, mais ils sont dans le bon truc, c'est ce que je veux dire, Pierre. Je ne vais pas dire des insultes, mais ils sont dans l'énergie qu'il faut, en tout cas.
2: Ouais.
1: Allez, Bradley Barcola là, qui est lancé par Adrien Rabiot. Il va l'avoir, ce ballon. Bradley Barcola, il est excentré, mais il va quand même s'en sortir et s'en tirer avec un corner. Franchement, on est tellement au-dessus. On est tellement au-dessus de cette équipe de Suède. Allez, il faut aller convertir cette domination avec ce nouveau corner et cette occasion de mettre le ballon dans la surface de réparation au pied gauche de Michael Olise. Corner de la gauche vers la droite, main gauche levée pour annoncer la combinaison de la part du joueur du Bayern Munich. Ça va être sortant, c'est deuxième poteau, c'est un petit peu flottant, mais ça va être récupéré en deuxième ballon par Ousmane Dembélé, Jules Koundé. Ousmane Dembélé encore, limite de la surface de réparation. Ousmane Dembélé qui va déclencher, peut-être, non, il a essayé comme à nombreuses reprises hein, depuis le début de cette partie de trouver les petites passes sèches là au sol latéral pour aller un petit peu dans les espaces et trouver des déviations. Mais là, c'est encore une fois le pied suédois qui a été trouvé par Ousmane Dembélé à 1 minute 30 désormais de la fin du temps réglementaire de cette première période. Tous derrière encore pour les Suédois. Ousmane Dembélé côté droit avec Jules Koundé là qui combine. Jules Koundé dans la surface de réparation, a-t-il touché ce ballon de la main? Oui, non, on ne saura pas, parce que de toute façon les Suédois s'en sortent. Et là ouais, il y a transition à mener, mais alors totalement inoffensif, parce qu'on l'a vu venir à des kilomètres là pour le coup cette fois-ci. L'appel d'Alexander Isak, couvert sans aucun souci par Dayot Upamecano.
2: C'est beau hein, ce qu'il fait, Charlotte.
0: Ouais, il fait mine d'aller au duel et finalement il voit qu'il est un peu court, Isak, donc c'est pour ça qu'il a filé ce ballon. Mais je suis un petit peu étonnée de l'adversité, ce que proposent quand même les Suédois. On voit l'impact que montrent et que provoquent les joueurs de l'équipe de France. C'est dur hein, mentalement de voir des joueurs comme ça aller aussi vite tous ensemble, gros volume de jeu, mais je suis assez déçu quand même.
1: Michael Olise, la frappe de Michael Olise, encore, on a été cadré cette fois-ci. Et cette fois-ci, c'est pas le poteau qui sauve Jakob Zetterström, c'est lui-même qui se sauve en allant chercher ce ballon vraiment au ras de son poteau droit, du bout du gant. Il y avait la précision pour Michael Olise. C'est pas terminé. Kylian Mbappé dans la surface. Et voilà Kylian Mbappé qui
4: vient libérer l'équipe de France juste avant la pause. Le petit ballon sur son pied droit, la frappe pied droit, petit filet opposé. Et oui monsieur, et oui merci, et merci qui, et merci qui a un but à zéro pour l'équipe de France, que c'est mérité.
2: Et il vient prendre Didier Deschamps dans ses bras, Kylian Mbappé sur le banc. Les attaquants Dembélé, Olise sont tous venus dans les bras de Didier Deschamps. C'est une sacrée action qui nous a sorti la Charlotte.
0: C'était critiqué hein, depuis le début de cette Coupe du Monde. Oui, quand il y a un but, il n'y a pas vraiment d'énergie collective comme les autres équipes. Bah là, voilà. On montre, on voit ces belles images, on voit les sourires, on voit que l'équipe de France est clairement au-dessus et Kylian Mbappé qui est encore au rendez-vous. Ça se passe très vite, hein. On joue rapidement le corner. Olise qui prend l'information aussi. Et ce jeu à trois très intéressant où Kylian Mbappé il arrive avec ses passements de jambes à trouver des angles assez impossibles. On est sur le reculoir, les Suédois, ils n'arrivent pas à intervenir tellement que c'est rapide. C'est la petite touche. Vitesse, hein. Il fait ses passements de jambes et il fait deux touches de balle extérieur pied droit pour pouvoir vraiment être libéré, trouver opposé. C'est exactement ce qu'il fallait faire. Et très alors, bon
1: techniquement, Charlotte, je pense que
0: ça va trop vite.
1: Mais je trouve qu'entre l'appui, le dernier appui pied gauche et la frappe pied droit, ça va à une vitesse.
0: Bah en fait, parce que généralement, quand on voit des attaquants faire beaucoup de passements de jambes, en fait, quand on est défenseur, on a juste à regarder le ballon. Et quand on touche vraiment le ballon, et lui, il a fait deux touches de ballon pour vraiment trouver un peu plus d'angle. Et après l'enchaînement est parfait.
1: Ah franchement c'est tellement mérité, ça aurait été tellement frustrant d'aller rejoindre les vestiaires sur ce score de 0-0. Il y a 3 minutes de temps additionnel. On a déjà commencé à les manger un petit peu. Attention avec ce ballon dans la surface. Oh là là, la fameuse déconcentration qui nous avait déjà coûté un but face à la Norvège. Bah là on est passé à deux doigts également avec ce centre qui venait de la droite et derrière bon, on n'y était pas et ça fait deux fois. Heureusement c'est sans conséquence pour l'équipe de France, mais c'est Jules Koundé là qui sauve la baraque hein. Sur Gyökeres.
0: En fait Saliba ou Upamecano, ils ont juste un joueur, Saliba qui s'arrête complètement et doit protéger un peu plus son premier poteau. Il aurait pu intervenir sur le centre. Quelle intervention.
1: Ouais, mais ça c'est un petit problème quand même hein, de pas revenir à une concentration maximale après un soulagement comme celui qui a été sans doute d'ouvrir le score. Alors on sait que c'est hyper compliqué toujours, mais c'est vrai que ça fait deux fois. Heureusement sans conséquence pour l'instant pour les Bleus. Ils sont à l'attaque hein, les Suédois là, ils ont clairement envie de réagir avec ce ballon qui va encore venir là peut-être de la droite. Attention avec Elanga, le petit passement de jambe, ça donnera rien, c'est bien défendu, passe par Lucas Digne. Mais encore une fois Elanga dans la surface. Oh, il y aura pénalty. Ouh là là, heureusement qu'il y a une situation de hors-jeu là, parce qu'Elanga qui s'effondre dans la surface de la réparation. Il semblait qu'il y avait un petit quelque chose ou pas, je sais pas, mais en tout cas il y avait une situation de hors-jeu sur la passe précédente hein. Ça, c'est, en fait il y a eu un 1-2 en deux temps. Ah oui, non, je suis pas sûr qu'il y ait faute en plus.
2: En tout cas c'est Lucas Digne hein, qui est dans
0: retour de hors-jeu de toute façon.
1: Je suis pas sûr. Non, tout va bien.
0: Il tire un petit peu le bras. Est-ce que c'est vraiment suffisant? De toute façon il y a une position de hors-jeu.
1: Il sollicite le 1-2 et en fait le 1 a été la passe 1 a été hors-jeu avant la passe 2. Donc de toute façon qu'il y ait eu faute ou pas, il y avait hors-jeu avant. Donc pas de souci pour l'équipe de France. Mais en tout cas il y a une réaction quand même de cette équipe de Suède qui montre des choses. En même temps vous me direz il n'y a pas le choix maintenant pour la Suède. Mais ils n'attendent pas la mi-temps hein, avant de mettre quelque chose en place. Là ils ont décidé de prendre le ballon et de tenter dans ces toutes dernières secondes de la première période de revenir dans la partie.
2: Et merci à Amar sur le chat de la chaîne YouTube qui nous a signalé qu'on n'avait pas mis à jour le score. Comme d'hab, on oublie toujours de le faire parce que c'est manuel. Et donc Bruno Salomon a eu la gentillesse de se lever et de mettre à jour le score 1-0 donc pour la France. Mais maintenant, ça peut dérouler hein, après la mi-temps. Là, avec
1: ça y est, c'est la mi-temps, hein, les amis. Sifflé à l'instant. 1-0 pour l'équipe de France. Kylian Mbappé qui libère les Bleus. 17e but en Coupe du Monde pour Kylian Mbappé et déjà son 5e dans la compétition. Il revient à hauteur d'Erling Haaland et à un but désormais de Lionel Messi qu'on est déjà à 6. Mais ça, c'est pour les stats personnelles. Ce qui nous intéresse, c'est que l'équipe de France passe la Suède, se qualifie en 8e et c'est plutôt bien parti. 1-0 pour les Bleus et que c'est mérité.
2: Voilà, rejoignez-nous sur le chat de la chaîne YouTube ICI, ICI, on vous attend. Et bien sûr, au 0810 055 056. envoyez-nous des vocaux, parce que grâce à ça, l'équipe de France inscrit des buts et fait des retournées acrobatiques. Donc n'hésitez pas. Des vocaux 0810 055 056, des vocaux sur WhatsApp ou des messages écrits, évidemment. Bruno Salomon qui est là les lira avec plaisir et on pourra échanger ensemble. On revient tout de suite avec Charlotte Lorgeret, avec Bruno, avec vous dans le chat pour débriefer cette première mi-temps des Bleus.
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2: Avec Bruno Salomon en studio et Charlotte Lorgeret, notre consultante pour la Coupe du Monde, ancienne joueuse qui a joué à peu près dans toute la France, sauf au PSG à Marseille. C'est un peu ça, tous les autres clubs, elle les a fait quasiment. Bruno Salomon d'abord, un petit tour sur les réseaux sociaux. Que disent nos viewers sur la chaîne YouTube ICI ?
3: Le roi Kylian est salué, bien évidemment, par rapport à ce but, cette réalisation. Alors beaucoup aussi parlent de l'enchaînement d'Olysée, Dembélé qui fait la passe, la dernière passe décisive, et ensuite derrière ce but assez extraordinaire de la part de Kylian Mbappé qui vient un petit peu soulager tout le monde, qui est bien noté. C'est Sepano qui dit maintenant les Suédois vont devoir jouer au football, parce que finalement, on le rappelle, Graham Potter avait dit non, on jouera pas bloc bas. Bon, bah, je crois qu'il a quand même un petit peu joué bloc bas avec ses 5 défenseurs. Donc les supporters et supportrices disent voilà, maintenant c'est bon, les Suédois peuvent commencer à jouer. Et puis il y a d'autres réflexions. Il y a un grand débat sur combien de buts pour Messi, combien de buts pour Mbappé. On rappelle que c'est d'abord le collectif qui prime. Arrêtons avec les records. On verra les records un petit peu plus tard, si vous voulez bien.
2: Moi, ça me dérange pas qu'il explose le record de Messi, mais bon, c'est personnel. Charlotte Lorgeret, sur ce qu'a proposé l'équipe de France sur cette première mi-temps, qu'est-ce que ça t'inspire ?
0: Je suis satisfaite de cette première période. Oui, il y a eu quelques temps un peu faibles où ils ont eu du mal, parce que je pense que le terrain, la chaleur, un petit peu s'adapter par rapport à ça. Et au fur et à mesure, ce que t'as dit, Pia, c'est exactement ça. C'est Kylian Mbappé qui a pris un petit peu les rênes, qui s'est dit bon, bah, les gars, on va pas jouer trois ans comme ça. Donc c'est lui qui a essayé d'insuffler quelque chose, et finalement, c'est lui qui a mis un peu d'ordre. Donc Olysée qui a un peu plus bougé, Dembélé qui a un peu plus lâché son ballon. On a essayé de faire les efforts tous ensemble. Ils étaient au moins 6, 7, voire 8 avec Jules Koundé notamment, qui était très proche de cette surface de réparation à chaque fois. Il y a eu des frappes de loin aussi, il y a eu un peu de tout dans cette première période. Attention d'être vigilant, parce qu'il y a quand même les trois fantastiques de l'autre côté, avec Isaac notamment, Gyökeres et Elanga qui, on l'a vu, qui est aussi rapide qu'un scooter. Donc être vigilant par rapport à ça, mais je suis quand même satisfaite parce qu'ils ont marqué, ils ont eu énormément d'occasions. Il y a eu cette retournée, on va pouvoir en parler pendant longtemps, de Michael Olysée, voilà. Mais en tout cas, il y a eu cette efficacité, et on espère que oui. Je rejoins nos amis sur le chat, que la Suède va devoir pousser et il y aura plus d'espace pour nos Français,
2: évidemment, et donc ça peut enchaîner les buts si le sort n'est pas contre nous. On va partir du côté d'Auxerre. On était tout à l'heure dans un bar-restaurant qui s'appelle le Célia, avec Isabelle Rose. Isabelle est toujours au Célia, à 10 km d'Auxerre, dans un petit village de 280 habitants, si je me souviens bien, Isabelle. Alors, quelle est l'ambiance dans ce bar de le Célia ?
7: Ah bah écoutez, c'était un peu tendu hein, la première mi-temps, avec toutes les occasions, ça criait, le premier but d'Mbappé finalement hors jeu, ça a suscité beaucoup de déception, mais finalement, et on a réussi à marquer avant la fin de cette première mi-temps. Je suis avec Alain, supporter. Alors Alain, c'est quoi votre analyse en fait ? Comment vous avez vécu ça ?
8: Eh ben, personnellement, j'ai vécu ça au mieux, parce que pour une fois, je ne suis pas au fourneau, mais j'ai notre fils au Célia, et c'est du grand bonheur de pouvoir avoir vu une première mi-temps où on mérite déjà de gagner 3-0. Hein. Que très honnêtement, à la vue de cette première mi-temps, moi, j'ai parié que 2-1 sur ce match aujourd'hui, mais on n'est pas chanceux avec ces barres, mais ça va rentrer, ça va venir. Voilà.
7: Oui, ouais. Pour la deuxième mi-temps, vous pensez qu'il y aura encore des buts ?
8: Ah oui, un d'Olysée et puis un de Dembélé, c'est certain, voilà. Alors donc, au lieu de faire 2-1, ça fera peut-être 3-0. Et allez la France !
7: Bon ben on va voir si elle gagne son pronostic. En tout cas, ici quelques-uns sont partis se détendre un peu dehors pour avant d'attaquer la deuxième mi-temps, en espérant bien sûr que la France continue à dominer.
2: Il a l'air trop sympa Alain, le patron du Célia près d'Auxerre. Merci. Merci beaucoup Isabelle Rose d'avoir été avec nous. On vous retrouvera évidemment à la fin du match. Charlotte, c'est marrant parce que Alain il parlait de ce but de Kylian et il annonçait un but d'Olise, un but de Dembélé. C'est vrai que c'est vraiment ces trois-là qui ont crevé l'écran sur la première mi-temps, on va dire sur les... Allez, après le premier quart d'heure qui a été un peu plus tendu, mais après on a vu qu'eux en fait.
0: Bah, en fait on sent que dès que les trois arrivent à se connecter, à parler le même football, ça va tellement vite. C'est indéfendable.
2: On les voit prendre du plaisir à jouer.
0: Exactement, mais je rejoins Alain. Pour moi, Michael Olise va marquer ce soir. Il mérite clairement Mbappé. Moi j'avais dit 3-1, doublé d'Olise et un but de Kylian Mbappé.
2: Bruno Salomon.
3: Sur le chat de la chaîne YouTube, la chaîne ICI, ICI, vous nous rejoignez, vous vous abonnez, vous êtes plus de 450 désormais à tchatcher entre vous.
2: 450 là, ça veut dire qu'à la fin, on va faire un score de 25 000 personnes qui seront passées sur le chat. Hein. Voilà, ça paraît pas beaucoup, mais en fait, c'est beaucoup.
3: C'est énorme, effectivement. Ouais. Et donc, la question a été posée. Votre homme de la première mi-temps, alors oui, il y a eu le buteur Kylian Mbappé, mais gros score pour Olise, puisqu'on a Ega, on a FCG, on a Cliniclem qui nous disent tous c'est Olise l'homme de cette rencontre. Et puis il y a Kevin qui nous pose une question et je vous la retourne, mesdames et messieurs aussi, et monsieur du côté du MetLife Stadium. Question: est-ce que les Bleus ont fait le plus dur en ouvrant ce score, ou est-ce qu'il faut encore se méfier de ces Suédois?
2: Moi j'aurais tendance à dire qu'ils ont fait le plus dur en se débridant et en mettant un appel d'air dans leur jeu et en arrivant à se faire confiance. Je reviens vers toi dans un instant Charlotte, on va partir du côté de Ground Control, la fan zone qui est dans le 12e arrondissement à Paris, avec Alexandre Berthaud. Alex, quelle est l'ambiance du côté de Ground Control?
9: Là, si je dois décrire, c'est l'ambiance mi-temps, mais du coup on passe une meilleure mi-temps depuis que Kylian Mbappé a ouvert le score.
2: Ah bah tu m'étonnes.
9: On passe une bien meilleure mi-temps parce que petit à petit il y a eu plein de vous savez les clameurs qui commencent mais qui ne se terminent pas parce que c'était toutes les occasions.
2: Alex, tu fais très mal la clameur, excuse-moi, on avait l'impression que tu souffrais hein.
9: Mais ils ont souffert de tous ces poteaux touchés. Je suis avec un supporter, comment tu t'appelles?
10: Momo,
9: est-ce que tu as été soulagé par le but de Mbappé?
10: Pas vraiment, on a été soulagé, mais on était confiant.
9: On était déjà confiant avant.
10: On était déjà confiant. Franchement, on est comme l'équipe d'Espagne en 2010, sans peur. Sans peur, et ça fait du bien de. Ok, on a concrétisé. Les matchs nuls avant nous ont fait douter. Mais il n'y avait pas de doute. On trace notre mondial.
9: Bon, merci Momo.
2: On trace pas mondial. Forcément droit, mais on trace.
9: Oui. Je vous ai entendu pouffer. Je suis également avec Kevin.
2: Oui, Kevin.
9: Qui me disait tout à l'heure, on se balade. Kevin, il disait, on se balade, on s'amuse quoi, avec les Suédois.
11: En fait, moi, je kiffe. Non, mais c'est pas qu'on s'amuse, parce que on n'est pas hyper serein. Mais juste, j'ai l'impression que l'équipe, elle kiffe. On joue au foot, c'est nimp en fait. Tu vois, ça part dans tous les sens, c'est pas parfait. En défense, on est fébrile.
9: Bon, là, on n'a pas été très fébrile. Un petit, il y a une autre.
11: Ouais, belle quand même, tu vois. C'est bien et c'est pas. Non, c'est bien et c'est pas bien, tu vois. Mais juste, on se régale, on joue au foot et c'est magnifique à voir jouer, tu vois.
9: Et toi, en tant que spectateur, tu te régales parce que tu sais que tu vas voir des buts, quoi.
11: Et ouais, de ouf. Ah non, mais de ouf. Mais là, regarde, t'as vu encore. Ça sort de nulle part. Mbappé, il peut en planter 14. Il reste combien de matchs? Je sais pas.
9: Derrière, il en reste encore 4.
11: Olise, il a pas marqué. Il se dit d'un coup, je vais tenter de retourner, tu vois, histoire de les faire. Ça part sur poteau, c'est pas grave, mais bon.
9: Ouais, on a failli assister à un super.
11: Mais c'est la folie, ça. C'est un tournoi de quartier, quoi, tu vois. Mais bon, tant mieux, on rêve de ça et on sort de 2024. Ouais. 2024.
9: Ouais, c'était plus la purge.
11: La purge. Je sais même pas si on a mis un but en 2024. Colomboigny contre Espagne, au bout du bout là. Et on le perd. Et j'avoue, c'est le seul match. J'étais presque content qu'on perde. Mais bon, c'est trop moche.
9: Alors là, tu préfères cette équipe même avoir évolué, etc.
11: Franchement, je me régale depuis le début. Et il y a une force, il y a une solidité, il y a une cohésion. Et Mbappé, non pas que je l'adore, mais il a pris tellement cher, alors que ce qu'il apporte pour l'équipe de France et j'ai presque envie de dire pour la France en général, c'est ouf. Et je trouve qu'il mérite mille fois plus que ce qu'il prend en ce moment.
9: Bon bah tu kiffes, merci beaucoup. Bonne deuxième mi-temps Kevin, bonne deuxième mi-temps à Momo aussi. Et voilà, vous avez eu le résumé. Les gens aiment voir jouer cette équipe de France. On n'a pas été tant inquiet que ça, même si on a un peu regretté de ne pas ouvrir le score plus tôt. Mais on s'attend à d'autres buts ici au Ground Control, où on est à 2000 personnes, beaucoup de maillots de l'équipe de France et beaucoup de cris à venir, on l'espère.
2: Merci beaucoup à Momo et à Kevin qui font plaisir à entendre, parce que oui, on kiffe, comme on dit, cette équipe de France, ouais. Ce jeu. Si Didier Deschamps rend son tablier de sélectionneur sur ce jeu-là, quoi qu'il arrive, quel que soit le résultat de la Coupe du Monde, franchement, ça aura fait vraiment plaisir à la France. Bruno Salomon.
3: Et si Alexandre est encore avec nous, il y a des messages pour Momo sur le chat.
2: Oui, d'ici. Molo Momo.
3: Voilà, Molo Momo, ou encore profite Momo. Bien Momo. Profite bien Momo avec quelques verres de
2: ouais,
3: je pense aussi qu'il profite bien. 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Vous êtes maintenant plus de 500 à être en live et on a plein de messages. Je vais vous en lire quelques-uns avec Endara Aoulafal qui nous dit félicitations pour la France. Lui, il veut un 4-0 désormais. Il y a André qui nous dit la best team, c'est la France. Il n'y a pas à chercher autrement. Il y a
2: Franck
3: Skotić qui nous dit après, c'est normal, les joueurs les plus importants cette première mi-temps, eh ben, c'est les gars du Paris Saint-Germain. Ça sent le supporter
2: oui,
3: du
2: Olivier,
3: PSG.
2: Pour l'instant, il n'est pas au PSG.
3: Et c'est ça, il n'est pas au PSG, mais effectivement, il est au Bayern. Et d'ailleurs, le Bayern a fermé la porte. On le rappelle, c'était l'actu du jour. Le Bayern a fermé la porte au nez du Real Madrid qui a tenté de le faire venir avec Football à l'aveugle qui nous dit entame de match compliqué, mais après la pause fraîcheur, on a vraiment mis le pied sur l'accélérateur. Mention spéciale pour la prestation de Michael Olysée. Ils sont encore nombreux. Il y a Asrafi aussi qui nous dit franchement, Lucadi et Tchouaméni, il les trouve un peu moyens. C'est les deux joueurs qu'il trouve un peu moyens.
2: Et on a Adodo qui nous dit I'm watching from New York, Brooklyn. Allez les Bleus, good job Kylian. J'attends le but de Ousmane Dembélé, 4-1 pour la France. Donc il nous écoute depuis Brooklyn.
3: C'est beau.
2: Et Franck Skotić qui nous écoute depuis l'Écosse. Évidemment, ça fait hyper plaisir.
3: Congo
2: nous,
3: aussi, hein.
2: Justement, on fait comme ça, on fait des voyages dans l'espace, dans la géographie. Et on va retrouver notre Sylvain Charlet, commentateur du LOSC et du RC Lens sur l'antenne d'ici Nord, qui est à Lille dans un bar qui s'appelle Chez Morel et Fils. Sylvain, quelle est l'ambiance autour de toi?
12: Chez Morel et Fils, grosse ambiance, on se désaltère, on se remet de ses émotions. Et je suis avec Boris, on est au pied du Beffroi, hein, près de la Grand Place. Vraiment, le site est magnifique, n'hésitez pas à nous rejoindre. Et à chaque fois, il y a des matchs qui sont diffusés ici. Boris est le directeur des opérations, mais il commente aussi le match pour offrir un spectacle un peu différent à ses fans. On a tremblé, on a senti qu'il y avait de la tension en première mi-temps.
13: Ouais, c'est ça, exactement. Ça a mis du temps avant de se décanter. Il y a eu le poteau, le but refusé, mais effectivement, ce but avant la mi-temps, il fait quand même beaucoup de bien et rassure tout le monde.
12: C'est quelque chose que vous répétez à chaque match, là. Les gens sont là, dehors, à l'intérieur. Il y a quoi? Il y a au moins 200 personnes qui se régalent sur la place de Lille.
13: Ouais, c'est ça, c'est excellent. Alors, c'est avec François, le speaker du LOSC, qui commente le match avec moi depuis quelques matchs. On renouvelle l'opération, effectivement, à chaque match des Bleus, là, pendant cette Coupe du Monde. Et on a de la chance parce que la terrasse, on a le droit d'ouvrir jusqu'à la fin du match. Donc même en cas de prolongation ou de tir au but, on restera ouvert jusqu'à la fin du match, comme le signale l'arrêté municipal de la ville de Lille.
12: Vous voulez un orage, vous?
13: Moi, ouais. Bon, ça m'arrangerait pour les affaires, Sylvain, on va pas se mentir.
12: Deuxième mi-temps avec un but d'Olysée.
13: Deux.
12: Deux buts d'Olysée. Voilà le prono, on espère un petit 3-0 avec un doublé d'Olysée. Et surtout un orage pour que les chiffres d'affaires montent.
2: Bah oui, on perd pas le Nord dans le Nord, hein. Ouais, évidemment, allez, c'est logique.
3: Ça c'est fait.
12: Validé.
2: Merci Sylvain, validé. Merci d'avoir pitié. Bon, Sylvain, juste un dernier mot, juste pour nous dire, est-ce que tu as senti que les gens autour de toi, les Lillois autour de toi, mais le jeu va reprendre, donc dis-le-moi en un mot, étaient heureux de voir ce football de l'équipe de France?
12: Ouais, heureux, mais un peu inquiet du manque de réalisme en première. Mais le but a fait beaucoup de bien. Mais
2: dis-le,
12: on est heureux.
2: Dis-leur, t'inquiète de notre part. Ça va le faire. Merci
12: ça
2: beaucoup. Merci Sylvain Charlet. Merci aux Lillois qui étaient avec toi.
12: Bonne deuxième.
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2: Et on retrouve notre Nicolas Perronnet qui est au stade au MetLife Stadium et le jeu reprend à l'instant. Nico.
1: avec la mise en jeu signée Michael Olise pour mettre ce ballon directement en touche sur le côté droit et aller mettre la pression aux Suédois qui vont négocier cette touche. J'en suis à ma cinquième bouteille d'eau pour tout vous dire. Franchement, il fait chaud, hein. Et je vous en parle parce que si la France se qualifie, et on espère évidemment que la deuxième période sera identique à la première et qu'on va continuer l'aventure, bah, je peux vous assurer que les sujets à venir avant l'huitième de finale, ce sera la chaleur, parce que tout le monde parle que de ça ici du côté de Philadelphie. On aura l'occasion d'en reparler, mais on annonce un petit peu ce que vous avez vécu en France ces dernières semaines ici du côté de la côte est des États-Unis. Allez, la touche pour la Suède côté droit, l'équipe de France qui mène un but à zéro grâce à son capitaine Kylian Mbappé, buteur à la 45e minute de jeu, qui a libéré les Bleus tout à fait logiquement après une bonne première période. Attention à cette touche longue, on va voir comment vont réagir les Suédois à cette ouverture du score. On en a déjà eu un petit aperçu juste après l'ouverture du score, où on les a vus clairement remonter, on les a vus tenter de jouer un petit peu plus haut, de porter les attaques placées. C'était un peu laborieux, mais ils vont forcément devoir réagir d'une manière ou d'une autre, comme là la pression qui est mise sur Jules Koundé, un petit peu trop au goût de l'arbitre de la rencontre, qui va permettre, grâce à ce coup de sifflet et ce coup franc accordé aux Bleus, va permettre à Mike Maignan de dégager son camp. Ouais, il parle beaucoup là, Mike Maignan, à William Saliba qui se retourne, Bayo Upamecano. On n'a pas parlé beaucoup de Mike Maignan ce soir parce que c'est tant mieux pour les Bleus. Il n'a pas eu quand même grand chose à faire, voire rien du tout, si ce n'est en tout début de partie peut-être négocier un petit peu, anticiper quelques transitions. Mais franchement, pour l'instant, l'équipe de France est sans danger dans son secteur défensif. Et ça, c'est une bonne nouvelle, parce que c'est vrai que c'était, malgré l'ampleur du score face à la Norvège, une petite interrogation qu'on avait eue. Allez, Michael Olise qui récupère ce ballon, qui a un petit peu de champ. Michael Olise sur la droite avec Ousmane Dembélé. On est dans la moitié de terrain, vous l'aurez compris, de la Suède. Jules Koundé, voilà, Kylian Mbappé qui perd ce ballon un peu trop facilement avec la passe mal assurée. Il cherchait justement à rejouer avec Ousmane Dembélé pour mettre en place ce petit jeu à 3 qui a fait des merveilles en première période, mais un petit peu d'imprécision de la part de Kylian Mbappé. Ce sera sans conséquence du tout, parce que c'est facilement récupéré par l'arrière-garde de l'équipe de France, Bayo Upamecano, maintenant pour repartir en attaque placée.
2: Il a pris le dessus, Upamecano, clairement, sur les attaquants. Charlotte, tu trouves pas?
0: Oui, parce que là, Nico nous l'a très bien dit, il fait chaud. Même si là, on a les jambes un petit peu coupées avec la mi-temps, repartir, c'est un peu plus compliqué. Mais en fait, ça demande tellement d'efforts de faire toutes ces courses. Ils sont que deux, voire trois grands max à essayer d'être dangereux face à l'équipe de France qui est pour l'instant bien défensive.
1: Nico. Allez, Lucas Digne là-bas pour Bradley Barcola. La vitesse de Bradley Barcola. Allez, allez mettre vraiment le petit coup d'assommoir là directement en début de seconde période. Ce serait parfait. Et ah oui, là, le ballon qui touche le poteau de corner, mais qui ne sort pas du bon côté. Donc ce sera une touche seulement pour l'équipe de France du côté de Lucas Digne, qui va prendre un petit peu de distance justement. Ah bah non, finalement il va le descoller. Non, il va prendre un petit peu de distance évidemment. Il y avait deux ballons sur la pelouse. Un peu de distance avec le poteau de corner pour jouer derrière lui. Tchouaméni maintenant. Il est retourné dans le rond central pour l'équipe de France. On va sans doute avoir droit à une nouvelle petite période d'observation en raison de cette chaleur effectivement. Puis aussi pour prendre le temps de voir quelle sera la réponse suédoise. On l'a pas dit, mais il n'y a pas de changement ni d'un côté ni de l'autre opéré pour cette seconde période. On est toujours sur le côté gauche avec Lucas Digne là qui tente d'aller trouver des petites solutions, qui n'en trouve pas. Donc Adrien Rabiot lui en apporte une derrière.
2: Barcola qui est dans la surface, donc qui est assez loin de Lucas Digne, proche de la surface. Charlotte, on se posait la question tout à l'heure de savoir si c'était plus difficile de marquer le premier but ou celui qui suivra le deuxième but. T'en penses quoi, toi?
0: Je pense que c'est le deuxième. J'entends, tu l'as dit, le premier, et je peux complètement le comprendre, mais quand on sait qu'on a des joueurs comme ça qui peuvent marquer à chaque instant, le premier but, il va arriver. C'est le second où là, il faut retrouver du rythme, où il ne faut pas laisser espérer cette équipe de la Suède.
1: La frappe de Tchouaméni largement au-dessus, là c'est 5 minutes totalement arrêtées pour l'instant.
2: Ouais, elle était déviée.
1: C'est le retour de vestiaire de la part de l'équipe de France.
2: La frappe de Tchouaméni, elle était déviée, Nico.
1: Ah ouais, juste, d'accord.
2: Je pense.
1: Par un maillot bleu alors, parce que c'est une sortie peut-être de but qui est accordée à la Suède et à Zetterström pour ce dégagement. Lucas Digne La tête suédoise, ça va aller tranquillement jusqu'à Mike Maignan, voilà qui est fait. Alors, part tranquille, hein, franchement, sur cette seconde période. Alors, si les Suédois sont pas plus dangereux que ça, là, tant mieux. Mais c'est vrai que ce serait évidemment une bonne chose d'aller marquer ce deuxième but rapidement. Et l'équipe de France en a évidemment largement la possibilité au vu des 45 premières minutes auxquelles on a eu droit. William Saliba qui n'est pas attaqué, qui monte ce ballon tranquillement à nouveau. Dayot Upamecano. Proximité du rond central, ouais, on sent qu'on se parle un petit peu. Alors franchement, on se demandait quelle allait être la réaction des Suédois. Bah là, pour l'instant, ils ont exactement le même schéma qu'en première période, c'est-à-dire la ligne de 5 derrière. On attend les Bleus et on va partir en transition. Hein. Franchement, on n'est pas parti pour aller balancer du jeu flamboyant du côté de Graham Potter. On attend très très clairement. Le pressing n'est pas du tout dangereux, en tout cas agressif.
2: Et donc, là, le jeu est carrément arrêté.
1: Mais là, il y a un petit peu de vitesse avec dans la surface de réparation Koundé, qui a été bien servi par Ousmane Dembélé. Je trouve que les transversales, justement, face à ces phases de jeu complètement arrêtées, là, les transversales font du bien. Il a nouveau servi Ousmane Dembélé. Là, non, ce sera pour le gardien. Je trouve que les transversales arrivent, que ce soit d'un côté comme de l'autre, à justement aller chercher ces petits espaces. C'est comme ça que les situations de danger sont arrivées en première période.
0: Bah oui, surtout quand on est à un bloc, même si il est de manière générale à 5, c'est vrai que des fois le piston il peut un petit peu oublier. Donc Gunnarsson il est obligé de rentrer à l'intérieur. Donc il y a l'espace côté opposé qu'on avait identifié en première période. Il faut réitérer ce genre de choses et après, dans un second temps, retrouver le côté où on est parti.
2: C'est vrai que Ousmane Dembélé sur le côté droit, sur la collée à la ligne, il est souvent esselé parce qu'il y a tellement de travail à surveiller Olise et Mbappé dans l'axe que souvent il est tout seul.
1: Ouais, il lève les bras là justement Ousmane Dembélé, mais il n'est pas servi par Aurélien Tchouaméni. C'est Michael Olise qui est servi plein action, la passe de Michael Olise et le but de Bradley Barcola pour l'équipe de France, magnifiquement servi par Michael Olise. Mais c'est un magicien, c'est Michael Olise. La passe elle est magnifique et derrière cette fois-ci la précision elle est au rendez-vous. Deuxième but Bradley Barcola dans cette Coupe du Monde, ça envoie peut-être la France en 8e de finale. France 2 Suède 0, le but de Bradley Barcola à la 53e.
0: Ouais, tout part de Michael Olise, hein. Clairement c'est lui qui a les clés, hein, dans cette équipe offensivement. Dès que la France a le ballon, et là c'est Kylian Mbappé qui a laissé son poste de numéro 9 avec Bradley Barcola qui est rentré intérieur. Et là l'enchaînement il est parfait parce qu'il est rapide, le ballon est très collé à son pied. Il a pu enchaîner aussi, il pouvait ouvrir son pied et trouver le deuxième poteau, mais il a préféré trouver le premier à la récupération de Tchouaméni qui va vers l'avant, qui grappille quelques mètres. Et derrière on a beaucoup trop d'espace, la Suède est sur le reculoir, pas du tout de position de hors-jeu, l'enchaînement est parfait.
2: Elle n'était pas facile à maîtriser, la balle pour Barcola, hein.
0: Non mais il va tellement, tellement vite, et c'est l'enchaînement. Et il sait qu'il est un petit peu à l'arrache avec son premier contrôle, et derrière il remet un petit extérieur pied droit pour ensuite pouvoir bien frapper. Il avait le choix de mettre au premier ou au second, et il était devant les deux. Nicolas.
1: Ouais, la passe de Michael Olise évidemment magnifique, ouais. Elle est entre les jambes de Lagerbilke qui en plus derrière tombe sur les fesses. Enfin voilà quoi, on peut en parler aussi, hein, du début de match, début de seconde période de la Suède. Moi je comprends pas, mais bon, tant mieux, hein. Tant mieux pour l'équipe de France.
0: Ils peuvent pas, en fait c'est même pas, on comprend pas. C'est qu'ils peuvent juste pas, en fait. Je pense
1: on est juste trop au-dessus, en fait.
0: Ouais, le niveau, il y a trop de niveau. T'avais un trop d'écart, le niveau, pardon.
1: Et ben tant mieux pour l'équipe de France qui se donne de l'air, 2-0. 54e minute de jeu. Et Bradley Barcola, bah, qui lui aussi, hein, va aller soigner ses petites statistiques.
2: Bah, avec, ouais, hein. Franchement,
1: buteur face au Sénégal, ça nous fait plaisir quand même, hein, de voir Bradley Barcola en bleu comme ça, lever les bras.
2: Bon, Salomon, ça te fait
1: sur
2: plaisir
1: Coupe du Monde.
3: Ah, sur Barcola, Delo, en fait, ça me fait surtout plaisir. Les réseaux sociaux sont en train de s'emballer pour Barcola.
2: Après l'avoir détruit en première mi-temps. Loïc
3: nous dit Barcola, c'est propre, fluide, on reste concentré après le but. Il y a ensuite The Captain Cherry qui nous dit Olise. Par contre, voilà, c'est Barcola allant un petit peu, mais c'est surtout Olise qui prend toute la lumière. Il change une équipe entière. On a enfin un vrai numéro 10. Quel plaisir à voir jouer. Il y a Faux Nul Zéro, c'est un nom un peu bizarre. Oh là là, ce but, quelle justesse du début à la fin, de la récupération à la transmission, à la finition. C'est un régal. Merci les Bleus. Voilà, les réseaux sociaux sont en train de s'emballer, de s'enflammer à nouveau pour cette équipe de France. Mais effectivement, il y a aussi des messages sur mais que fait la Suède. Et ça, en fait, qu'est-ce qu'on...
2: à la limite.
3: Dans un sens. Hein. Un petit peu. J'allais le dire comme ça, mais c'était mon avis après perso.
0: parce que j'ai l'impression qu'on on attend tous qu'il y ait une équipe qui peut un peu nous bouger, ouais, un peu dans les compartiments. Bah oui. Et heureusement, d'ailleurs, il n'y a pas ce soir, mais c'est vrai qu'on pouvait. En tout cas, moi, je m'attendais à mieux du côté de la Suède.
1: Peut-être sur corner, hein. Ça arrive pour la Suède, ce corner là-bas de la droite vers la gauche. Ils ont pris un coup sur la tête, évidemment, les Suédois, et c'est tant mieux avec ce but de Bradley Barcola. Est-ce que sur coup de pied arrêté, avec un petit coup du sort, avec un brin de réussite, on va arriver à se remettre dans cette partie. Il y a beaucoup de monde autour de Mike Maignan. Alors là, c'est vraiment c'est le périph' aux heures de pointe là, autour de Mike Maignan. Ils sont tous là, c'est limite Tadom sur le gardien de l'équipe de France. Ouais, c'est la,
2: il met des coups de coude à Saliba, Mike Maignan, pour avoir un peu d'air.
1: C'est étonnant, ça va s'éparpiller, hein, forcément, voilà qui est fait. Deuxième poteau, la tête de personne. Tout ça pour ça, ça va sortir directement en sortie de but de l'autre côté des buts de Mike Maignan, qui va pouvoir dégager son camp. Je sais pas si c'est Momo, hein, tout à l'heure à la mi-temps, qui nous disait non mais je me souviens de l'Euro en 2024 et du fait qu'on marquait pas. 12 buts en 4 matchs, hein, qu'on vit ensemble, les amis, quand même. Qu'est-ce qu'on se régale, quoi.
2: On se régale, franchement. Et puis on régale le football, quoi. C'est honnêtement, on a vu jouer quasiment toutes les équipes, je pense, maintenant de la Coupe du Monde. Il n'y en a aucune qui a donné ce plaisir-là aux spectateurs. Aucune.
0: Qu'il y a un degré de supériorité comme ça.
2: Ah ouais.
0: Il y a eu
2: des beaux matchs. Mais avec ce football, cette qualité du foot, quoi, des gestes de... Oh, non, mais c'est fou. Nico, je m'en remets pas.
1: Non, mais on est. Pour l'instant, il n'y a pas grand chose à dire. Alors c'est vrai que on avait, vous vous souvenez, même malgré la victoire 4-1, on était un peu chafouin et tout après la Norvège, en se disant bon, quand même, on a noté des trucs qui vont pas. Moi, j'aimerais bien là qu'on aille se qualifier avec un bon vieux 3-4-0, bien propre, bien net, qu'on tremble pas, ouais, du tout, et que
2: un clean sheet.
1: Voilà, et qu'on ait notre espèce de match référence malgré l'opposition suédoise qui est faible, mais qui peut. C'est vrai, Charlotte l'a dit. Bah, tout simplement pas faire grand chose cette équipe de Suède, mais voilà, qu'on ait vraiment notre premier petit match référence de cette Coupe du Monde, que je trouve qu'on n'a pas eu en phase de groupe, quoi. Voilà, bon, si on peut se mettre un petit objectif là,
2: alors qu'on était quand même dans la poule de la mort, les gars, ouais. Mais bon.
1: Oui. Et surtout que bon, bah voilà, on va pas. Il est beaucoup trop tôt dans ce match, en tout cas, pour se projeter. Mais bon, la porte s'est quand même un petit peu ouverte hier soir, quoi, avec l'Allemagne qui sort du tableau. Donc voilà, je trouve que faut profiter des matchs comme ça, même si effectivement la Suède est décevante ce soir, et c'est tant mieux. Mais pour aller le chercher, ce vrai match référence, il y a des olé olé.
2: Ah, ils se faisaient un petit taureau, les joueurs français, en même temps, sur le côté droit du terrain. Ils étaient tranquilles, en train de se faire des petites passes.
1: Qu'on aille vraiment leur mettre la tête sous l'eau et qu'on aille vraiment envoyer un vrai message à toute la Coupe du Monde, même si on l'entend partout, que ce soit dans les suiveurs de la Coupe du Monde, les supporters de n'importe quelle nation, c'est la France qui est attention à Jules Koundé, ouais, qui frappe au but mais qui est trop excentré, c'est capté par le gardien, c'est la France qui clairement est donnée à la faveur des pronostics, on va dire, mais il y a quand même un petit peu ce petit match avec les équipes qui ont marqué les esprits, l'Argentine, hein, pour notamment, parce que sinon il n'y en a pas vraiment d'autres, mais oui, je pense que ce serait bien d'aller vraiment gagner ce match largement. Et puis se faire encore plaisir offensivement et là dire bon bah venez nous chercher, quoi, parce que on commençait à vraiment faire très très peur à tout le monde.
2: Bruno.
1: Et surtout pas se contenter de ces deux buts d'avance.
2: Pardon, Nico.
3: Une chose à vous rappeler, vous pouvez nous écrire, vous nous laisser des messages audio sur WhatsApp au 0810 055 056 et vous pouvez aussi nous rejoindre sur la chaîne YouTube, sur le live France-Suède en direct sur notre chaîne YouTube ici ICI avec des messages. Bertin qui nous dit super, allez les bleus. Il y a Mermélian qui nous dit Bappé avec un magnifique drapeau bleu, blanc, rouge. Et puis j'adore la vanne de Laurent qui nous dit cette rencontre est aussi limpide qu'une notice de meuble. Je ne sais pas s'il a déjà monté un meuble IKEA, mais
2: moi je trouve ça beaucoup plus
3: c'est
2: limpide,
3: beaucoup, ouais, bon. C'est moins limpide que ça, on bave toujours, je veux une pièce qui
2: Nicolas.
1: Allez, Michael Olysée, alors qu'on, ça y est, on approche et de l'heure de jeu ici dans le New Jersey. Et c'est toujours cette impression de facilité. Alors je voulais dire de l'impression de facilité de Michael Olysée, parce qu'il a une élégance incroyable avec le ballon, mais l'impression de facilité que donne tout simplement cette équipe de France. Qu'est-ce qu'ils demandent les Suédois là?
2: En fait, il y a leur joueur qui a pris
0: Gyökeres,
2: qui a pris la tranche d'une main d'un bleu en pleine tronche.
1: Ouais, je l'avais pas vu. Il est complètement de l'autre côté. Là, il est dans la surface de réparation de Mike Maignan. Il est en train de revenir en marchant. Et les Bleus n'arrêtent pas le jeu. Et Bradley Barcola va aller tenter de déclencher là-bas, peut-être côté gauche. On est comme à l'entraînement, hein, vraiment, avec Kylian Mbappé qui joue arrêté, mais en même temps on se trouve. Ousmane Dembélé désormais côté droit, Jules Koundé qui passe quasiment sa vie dans la surface de réparation, derrière avec le jeu à 3, Adrien Rabiot. Kylian Mbappé par-dessus pour Adrien Rabiot encore. Est-ce qu'il va récupérer ce ballon? Non. C'est vraiment, on a l'impression d'être à l'entraînement. J'ai l'impression d'être au centre d'entraînement de Bentley. Allez, Michael Olise, la frappe de Michael Olise, elle est cadrée. Et Zetterstrom qui se détend encore une fois sur sa droite. Corner à venir pour l'équipe de France. C'est facile. Voilà. J'ai vraiment ce sentiment-là, vu des tribunes, que ce match est facile pour l'équipe de France.
0: Après, il faut se donner des objectifs. Hein. Faut pas tomber dans un faux rythme. L'objectif, c'est de pas prendre de but. L'objectif, c'est d'en mettre le plus. Donc, il faut vraiment se mettre au diapason par rapport à ça. Ne pas se laisser endormir. Après, il va y avoir des choix à faire, hein, du côté de Didier Deschamps. Gérer un petit peu certains qui ont énormément de temps de jeu. Donc, on a encore du beau monde sur le banc.
2: Où est Warren? Ça suffit maintenant,
0: Warren,
2: la blague.
0: Je pense qu'il est reparti à Paris. Je pense que,
2: ouais, c'est pas possible. Il faut que Warren rentre quand même sur ce match. Flûte, Nico.
1: Ouais, Warren Zaïre-Emery, j'ai vu l'autre jour, c'était le lendemain de France-Norvège. Il y a une opposition en fait avec les remplaçants. Et en fait, ça, il est en forme, quoi.
2: Bah évidemment qu'il est en forme.
1: Il a fait une opposition, il était énorme.
2: C'est le meilleur d'entre nous, je te le dis, Nico.
0: Il a fait l'une de ses meilleures saisons de toute sa carrière.
1: Je sais qu'il y a tout ce débat-là, mais c'était impressionnant de voir à quel point. Alors, c'est une opposition 5 sur 5 sur petit terrain, sur 30 mètres et tout, mais franchement, ouais, il était vraiment affûté, récupérait des ballons, enfin il marquait but sur but, c'était impressionnant.
0: Non mais les amis, s'il ne joue pas contre l'Irak, il ne joue pas contre la Norvège, en fait il va jouer contre personne. Donc je le vois pas du tout rentrer. Moi j'ai arrêté ce combat-là, Pia.
2: Ne jamais enterrer Warren, Charlotte. Non, mais tu là, verras.
0: J'enterre les choix de Didier Deschamps.
3: Je me permets, mais vous allez. Kanté sera devant. Hein.
0: Ah oui,
2: mais Kanté,
3: il est tuto à Fraisier pour.
2: Oui, je sais, mais Kanté n'est pas dispo. Donc,
1: Hélas,
2: il y a Manu Koné aussi, non mais bon, on n'est pas près de le voir. C'est, en tout cas, les Bleus ont le ballon, Nicolas.
1: Ah oui, et ils en font rien, mais en même temps, les Suédois attaquent pas. Donc on va aller essayer de marquer le troisième tranquillement. Peut-être sur cette transversale là, de Kylian Mbappé pour Ousmane Dembélé, le contrôle collé à la ligne de touche. On aura la passe là, et l'appel de Jules Koundé qui vraiment campe dans la surface de réparation de la Suède. Ousmane Dembélé encore, cette fois-ci, c'était en direction de Michael Olise qui est un petit peu court, mais qui immédiatement se retourne vers Ousmane Dembélé, le pouce levé pour saluer l'intention de cette passe en profondeur un petit peu par-dessus tout le monde là. Ballon brossé pied gauche de la part d'Ousmane Dembélé et les Suédois touchent enfin la balle dans cette seconde période, la 63e. L'équipe de France est toujours devant. Si vous nous rejoignez sur votre radio ici, 2-0 dans ce 16e de finale face à la Suède. Les buteurs, on les rappelle, Mbappé à la 45e et Barcola à la 53e.
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2: Avec Charlotte Lorgeret et Bruno Salomon en plateau et Nicolas Perronnet au MetLife Stadium. Toujours 2-0 pour la France contre la Suède en 16e de finale de la Coupe du Monde, Nico.
1: Et toujours aucun changement opéré ni d'un côté ni de l'autre. Le ballon dans le rond central pour les Suédois, les Français qui attendent. Les Suédois, mais ils en font pas grand chose avec les arrières, la Gudmundsson pour son capitaine, pour Lindelof. Allez, la Gerbilke qui va franchir la ligne médiane, peut-être aller chercher Svensson, voilà qui est fait sur le côté droit. Elanga, voilà l'appel là-bas d'Elanga qui n'est pas trouvé. Le voilà cette fois-ci, mais il est arrêté et il est bien stoppé parce que c'était totalement à contre-temps par Lucadine, mais derrière. Ça rebondit un petit peu partout ce ballon et à l'arrache ils vont y arriver peut-être avec Elanga encore, mais non, c'est récupéré. Ouais, franchement, aller passer les 30 mètres, c'est compliqué pour les Suédois. Et oui, ils sont projetés derrière. Et il y a phase de transition pour l'équipe de France. Michael Olise dans la surface de réparation. Ah, il est contré le tir de Michael Olise. Là, c'était allé très très vite. Le contre de Kylian Mbappé avec Barcola sur sa gauche et Michael Olise qui n'est pas passé loin d'aller inscrire son premier but en Coupe du Monde. On en a tous envie, mais là, pour le coup, il y a eu un beau repli défensif, un petit peu en panique de la part des Suédois. Et ils ont essayé de jouer et on comprend pourquoi ils jouent pas trop, parce que il suffit qu'ils perdent un ballon et derrière c'est punition quasi immédiate, alors que Kylian Mbappé est en train de faire joujou là-bas avec les supporters français en agitant les bras et en réclamant du soutien capitaine de l'équipe de France qui est ultra populaire aux États-Unis. C'est pas vraiment les supporters français qui sont là-bas, même s'il y a encore une fois énormément de maillots bleus. En fait, il y a un petit secteur là, jaune et bleu, enfin surtout jaune, sur ma droite, qui est celui des supporters suédois. Oh, le centre là et le dégagement là avec la main du. C'est pas terminé peut-être. Ce ballon de. Oui, j'allais dire de Dembélé, mais non, c'est bien ou pas Mécano là, qui s'est retrouvé. Point de pénalty avec ce ballon à récupérer. Et oui, juste pour terminer sur mon histoire de supporter, encore une fois, on en parlait l'autre jour, hein, les amis. Le stade, il est quasiment entièrement bleu et il n'y a que 3000 supporters français officiellement. Et je vous jure que quand vous allez demander à des maillots bleus s'ils parlent français, 9 fois sur 10, la réponse c'est non, I'm American. En fait, ils jouent à choisis ton équipe ici et ils ont clairement choisi l'équipe de France. Il y a 90% des maillots bleus qui sont portés par des Américains.

0: peu plus, et puis derrière on va aller vous piquer en transition pour mettre le troisième, et que les Suédois ils savent pas trop quoi faire en fait.
1: Ouais, mais c'est ce qu'il faut faire, hein, de temps en temps, pas avoir tout le temps le ballon, des fois laisser le ballon aux adversaires pour qu'ils fassent des erreurs et piquer en transition, parce que là clairement les Suédois en possession ils sont absolument pas dangereux, mais à la récupération notamment on trouve Michael Olise très rapidement, et après avec les fusées devant ça fait à chaque fois la différence.
0: Bruno, attention le duel là-bas. Ouais, non, ça va aller pour le Calibre.
2: Juste vous rappeler le 0810 055 056 pour nous joindre sur WhatsApp. Vous mettez des messages ou vous pouvez aussi envoyer. Qu'est-ce qui se passe? C'est la pause. Pause fraîcheur. C'est en train de dire.
1: Pause thune, on a dit.
2: C'est ça. La pause sous. C'est pour.
1: Pause pépette.
2: La pause pépette pour Gianni et ses amis. En tout cas, message de la part de Nathalie sur notre WhatsApp. Elle a écrit au 0810 055 056. Mon mari et moi, nous vous écoutons depuis l'Allemagne, où nous travaillons de nuit. Merci pour la retransmission. Voilà pour le petit message. Ça fait toujours plaisir. Et puis sur la chaîne ici, vous êtes actuellement 450 à échanger, débattre avec Lucas, notre modérateur qui gère ça là de main de maître, avec plein de petits sondages et autres. Et on a des messages, par exemple de Ibrahim qui nous dit Kylian Mbappé ou rien. La Côte d'Ivoire a été éliminée, donc maintenant tous derrière la France. Oui, en tout cas, c'est son message. Il y a Kalia qui nous dit allez la France, allez Mbappé, allez Barcola, allez hop, on met tout le monde là-dedans. On
3: allez a, les bleus quoi.
2: Voilà, on met Wilfried. Il y a Wilfried aussi qui dit je vous suis depuis la République du Congo, allez les bleus, 3-0 à la faveur des bleus, etc. etc. etc. Merci.
1: Attends, n'oublie pas le message de Laurent qui dit Bruno, il y a de la mayo sur ton micro.
2: C'est vrai, c'est cheesy.
1: Oui, c'est cheesy.
2: C'est cheesy, ma, voilà,
1: c'est la peluche de sandwich de Philadelphie.
2: Tout à fait. Voilà. D'ailleurs, sandwich de Philadelphie que Nicolas va aller tester, on l'espère, le 4 juillet prochain.
1: Samedi, pour en 8e de finale.
2: Ouais, c'est ça.
1: Évidemment.
2: Pour la fête nationale. Hein. Fête nationale.
0: Ça va, ça va être incroyable. Hein.
1: Ah ouais, enfin, c'est le fou.
0: Non, mais c'est un truc de fou. Hein. Le 8e de finale vers lequel on va tout droit là. Il a Philadelphie, franchement, la ville de l'indépendance américaine. Un 4 juillet, jour de fête nationale américaine, pour célébrer les 250 ans. De l'indépendance américaine, ça va être un truc de malade, hein, Philadelphie. Hein. Non, mais il y a déjà des cocardes là, de partout. Enfin, toutes les villes sont au diapason de 250 ans. Et je sais pas si vous vous souvenez, mais moi, les 200 ans de la Révolution française, je m'en souviens encore avec les costumes
1: moi
0: et
1: aussi.
0: Tout. Mais ouais. Là, c'est fois 1000. Hein. C'est fois 1000. Et ça va être le jour du match des Bleus. Ça va être de la folie totale à Philadelphie. Si on y va, et c'est bien parti.
1: C'était le défilé de Philippe Découfflé sur les Champs-Élysées, si je me souviens bien. Enfin bon. Rêve d'ancienne. Bon, et bref, j'ai un truc à envoyer, les gars. Un jingle, ouais. Laissez-moi l'envoyer. À tout de suite.
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1: Voilà, avec deux garçons accessoirement qui sont donc Bruno Salomon.
6: Accessoirement, t'as bien raison.
1: Bruno Salomon en studio et qui s'en va du coup. Et Nicolas Perronnet qui nous fait vivre le match évidemment entre la Suède et la France. Ça se passe du côté de New York au MetLife Stadium. 2-0 pour la France. Et une France qui est extrêmement dominatrice, Nico, par rapport à cette équipe de Suède.
0: Ça reprend enfin la fin de cette pause interminable fraîcheur. Et la 70e.
1: En discutant entre nous, elle ne nous paraît pas du tout interminable.
0: Ah non, ouais, on est bien, mais bon, voilà. Enfin, on va pas refaire le débat à chaque match, mais ça va pas du tout. Ce qui va bien, c'est que là, on a quand même le Kylian Mbappé qui est lancé en profondeur et Michael Olise qui va peut-être l'ouvrir. Son compteur but. Ah non, la finition, Michael, sur cette transition avec la passe là, de Kylian Mbappé qui est en train de lui parler là, Michael Olise, de lui dire non, c'est pas grave, reviens. Bah voilà, moi ces attitudes, j'aime ça parce que ça veut dire que l'équipe de France veut aller mettre le troisième, veut aller mettre le quatrième. Mais là, franchement, il y avait mieux à faire sur la finition de Michael Olise et ils sont revenus n'importe comment de la pause fraîcheur des Suédois.
1: Charlotte.
6: Ouais, sa petite touche pied gauche extérieur un petit peu longue, il est à haute intensité, mais là celui qui vient de rentrer là, Zenelli, il a regardé mais de très très loin. Michael Olise, vraiment, il regardait sur le côté droit s'il y avait quelqu'un, mais non, en fait tu dois y aller, sauf qu'il a eu la flemme apparemment comme tous les Suédois, mais non, là c'est la petite touche de balle là, qui est un petit peu longue de la part de Michael Olise, c'est dommage.
0: Ah, mais j'ai bien aimé l'attitude de Kylian Mbappé, oui. Non pas sur la passe, mais derrière.
6: Et ça, c'est très important, de venir tout de suite après.
0: Ah ouais, parce que c'est très important.

0: il ruminait Michael Olysée parce que ça fait deux ratés de suite pour lui. Et même si il nous a fait le geste de la soirée avec sa bicyclette, même si il sera peut-être homme du match, enfin j'en sais rien, mais bon, il pourrait être homme du match à chaque fois quasiment, Michael Olysée. C'est vrai qu'il manque ce petit but, quoi. On aimerait bien qu'il aille l'ouvrir son compteur en Coupe du Monde. Et là, ça fait deux face à face. Et Kylian Mbappé, mais alors tout de suite il lui a parlé, pourtant ils étaient quoi à 30 mètres les deux, il lui parlait vraiment et tout de suite il lui a dit allez viens reviens et on va essayer de t'offrir ce but. Enfin moi c'est comme ça que j'interprète le message, quoi. Et c'est vrai que je trouve ça ultra positif.
1: Bah oui, clairement.
2: C'est important. Non, mais c'est important des joueurs comme ça qui peuvent rater, tout de suite aller les voir. On rate un penalty, c'est important que nos partenaires nous donnent quelques mots, notamment. Et on voit Michael Olysée qui fait un petit peu beaucoup de courses vers l'avant, et on voit quand même très peu Ousmane Dembélé. Je sais pas, les amis, le retour que vous avez. Je pense que c'est le joueur qui touche peut-être un peu moins le ballon.
0: Ouais, on voit beaucoup moins que face à la Norvège, ça c'est une certitude. Et notamment que dans la première demi-heure face à la Norvège, quand il nous a claqué ce triplé, mais on voit beaucoup Kylian Mbappé, la vitesse encore de Kylian Mbappé là-bas, côté gauche, il a pas mal d'adversaires devant lui cette fois, il va peut-être y aller tout seul, non, derrière ce sera pour Bradley Barco. Là on arrête le jeu parce qu'il n'y avait pas de solution pour Kylian Mbappé, mais encore une fois la vitesse, et Michael Olysée servi, oh la passe de Michael Olysée, et le but de Kylian Mbappé. Michael Olysée qui ne marque pas, mais Michael Olysée qui fait de la magie sur ses passes décisives. Encore une fois la passe, elle est magnifique, c'est un bijou, c'est un bon pour le nouveau doublé du capitaine de l'équipe de France. 74e minute de jeu, 3-0 pour les Bleus, mais on se régale les amis, c'est magnifique.
2: C'est une leçon, c'est une leçon de vraiment. Football, c'est une leçon d'équipe clairement. Michael Olysée, c'est exactement ce qu'il va faire. Et Mbappé aussi, hein, il est sur le côté gauche, c'est un peu coincé, il fait appel contre appel pour justement partir en profondeur. Quel délice de pied gauche, Michael Olysée qui trouve toujours des angles qui sont introuvables normalement.
0: Ah non, mais c'est pas ça, mais non, mais c'est de la PlayStation, quoi. Franchement, c'est incroyable à quel point il arrive à mettre le ballon dans le bon timing. Alors,
2: en fait, c'est des choses qu'on a à l'entraînement, Nico, qui font peut-être position de hors-jeu.
0: Ah.
2: Peut-être position de hors-jeu de la part de Kylian Mbappé, le bon alignement des Suédois.
0: Alors on va déjà opérer au changement, hein, les amis, Désiré Doué qui va rentrer.
2: Et Malogusto.
0: Ouais.
2: Malogusto.
0: Ouais. Désiré Doué, Malogusto qui rentre.
2: Il y a un jeu ou pas, Nico?
0: J'ai pas le message moi de la VAR en cours.
2: Je sais, moi je vais devoir changer mes lentilles, mais j'ai l'impression que il est couvert par le numéro 5, non? Par Gudmundsson?
0: Ouais. Non, j'ai l'impression qu'on fait des changements et que les Suédois s'apprêtent à donner le coup d'envoi. Hein. Ouais, non, c'est bon, coup d'envoi, 3-0.
2: Bah, nickel.
0: Bon, on est bien. Désiré Doué, donc, et Malogusto qui rentre. On le place de Ousmane Dembélé et Jules Koundé. Assez logique, hein, ces changements. Je ne sais pas ce que tu en penses, Charlotte.
2: Oui, complètement, complètement logique. Dembélé, on l'a vu un petit peu moins, même s'il est toujours dans le collectif. Et puis, Jules Koundé qui a énormément donné offensivement. Il n'a pas été mis en difficulté derrière, ou du moins pas énormément de la part des Suédois depuis le début du match.
0: 3 doublés en 4 matchs quand même pour Kiki, quand même pas mal pour Kylian Mbappé.
2: C'est incroyable.
0: Quand on sait que c'est un homme de tournoi, on en a encore la preuve, même si le dernier tournoi, l'Euro, avait pas. Il y avait à peu près rien qui allait.
3: Juste concernant Ousmane Dembélé, tout à l'heure vous avez demandé un peu ses stats. Sachez que par exemple Barcola a touché 31 ballons, Dembélé il en a touché 52. Il a réussi 90% de ses passes et il a perdu seulement 10 ballons.
2: Ouais, tu vois comme quoi.
3: Donc voilà. Et il a aussi une passe D, hein. Sur le premier but, il a une passe D. Olysée, deux passes D. Bref, tous les attaquants ont été décisifs.
0: Le festival va peut-être continuer, les amis, avec Barcola, Michael Olysée. Cette fois-ci, c'est une transition pour l'équipe de France. Michael Olysée sur la droite, Désiré Doué, son premier ballon. Le centre de Désiré Doué, Kylian Mbappé, qui traîne dans les parages, qui ne peut pas le récupérer. C'est encore chaud dans la surface de réparation suédoise. Et c'est Adrien Rabiot qui récupère le ballon. Oh là là, ça peut faire lourd à la fin.
3: Kylian Mbappé, je pense que c'est pas mal comme surnom pour lui. On est pas mal.
0: ils sont pas mal, hein. Les deux pieds de Kylian Mbappé. Et là, les supporters de l'équipe de France qui font la fête dans ce stade du New Jersey. Cette pelouse désormais entièrement à l'ombre, pelouse horrible, mais qui n'aura pas gêné les génies de l'équipe de France. qui vont encore faire un carton. Kylian Mbappé qui revient à hauteur de Lionel Messi, hein. On l'a pas dit, mais ça y est, dans cette compétition. Alors pas au niveau de l'histoire de la Coupe du Monde, parce que Lionel Messi, bah, il cavale quand même devant. 19 buts pour le meilleur buteur de l'histoire de la compétition. 18 buts désormais pour Kylian Mbappé, qui est juste derrière. Par contre, pour ce qui est de cette Coupe du Monde, alors oui, certes, on a rajouté des matchs, mais 6 buts, hein, déjà quand même pour Kylian Mbappé. Si la France va au bout, ça peut être...
3: 6 buts en 4 matchs, c'est un truc de fou.
0: Chercher des records, hein. Vraiment chercher des records.
3: Déjà être à un but de Messi sur l'ensemble de sa carrière en Coupe du Monde, alors qu'il a que 27 ans, c'est quand même une dinguerie aussi. Bruno, tu voulais nous lire des messages.
4: De nombreux messages sur le 0810 055 056. Message de Stéphane: merci de nous faire vivre ce beau match des Bleus avec votre bonne humeur, je vous écoute. Ah, d'une région magnifique, le Québec. Merci de la part et surtout de
3: toute l'équipe.
4: C'est vrai, effectivement, mais ça fait du bien de ne jamais l'être. Objectif, sur la chaîne YouTube, sur notre live YouTube, vous êtes nombreux, vous échangez entre vous, c'est une belle famille et une communauté qui se met en place. La chaîne YouTube ICI, ICI, vous nous rejoignez, vous vous abonnez-vous, c'est très important, et aussi likez le live, effectivement, pour un peu chauffer l'algorithme. Allez, avec...
3: Parce que là, vous êtes 454, il n'y a que 5 likes.
4: C'est ça, ce n'est pas possible, c'est pour la traduction. Marc Do nous dit
2: que de compétences,
4: voilà, c'est énorme. Marc Do nous dit c'est plié pour la Suède, merci, au revoir. On a avec d'autres messages, Olysée est tellement partout, ça tient du don d'ubiquité, nous dit Joanie, avec d'autres messages aussi, par exemple, qu'est-ce qu'on nous dit là pour
3: il y a un match sinon, hein, si ça te dérange pas.
4: Non, pas de soucis, moi j'étais parti.
3: Alors Nico, il s'est passé des trucs ou pas pendant la demi-heure où on est parti?
4: Eh ben non, il n'y a rien eu. Tiens,
0: un changement avec Théo Hernandez qui remplace
4: Johnny. Ah bah si c'est pour déjà... nous dire ça, merci.
0: Ouais. On est déjà dans la surface de réparation de la Suède avec à chaque fois que les Bleus touchent le ballon, ce sentiment qu'on peut aller mettre le quatrième. Effectivement, changement de ligne par Théo. Bon bah voilà, là aussi pas grand chose à dire pour ces 10 dernières minutes, et l'équipe de France qui est en possession du ballon avec Malo Gusto, l'un des entrants également, qui va aller chercher un autre entrant, Désiré Doué, qui a pris exactement la place d'Ousmane Dembélé là sur le côté droit. Malo Gusto encore derrière Dayo Upamecano. Bah, il donne encore des consignes là-bas devant Kylian Mbappé, on sent que vraiment il veut aller corser l'addition. Et par rapport à ce qu'on disait tout à l'heure sur le sentiment de rendre une copie parfaite du début à la fin, pour l'instant bah, c'est quasiment le cas. Oh, la déviation encore de Michael Olysée là. Alors c'est dans l'entrejeu, c'est milieu de terrain, mais c'est exactement le geste qu'il faut faire. Techniquement c'est parfait, ça libère des espaces pour Désiré Doué par exemple. Désiré Doué qui est dans la forêt, Désiré Doué dans la forêt de jambes suédoises, et qui la forêt suédoise là qui frappe quand même, et c'est cadré pour Désiré Doué. C'est une bonne entrée, hein, je trouve, là sur son côté droit. Mais alors, quel enseignement aussi. On sait qu'on est au-dessus largement, mais alors la Suède, franchement, la déception là sur la deuxième période notamment. Sentiment d'impuissance que donne cette équipe là, avec ses longs ballons devant. Les Gyökeres, les Isaac et les Langa qui sont toujours sur le terrain là, mais qui franchement touchent rien de rien. Ah, là cette fois-ci, elle est un petit peu longue la passe de Michael Olysée. Alors que ça y est, on joue la 80e, 10 minutes dans le temps réglementaire pour l'équipe de France. Oh, attention, Mike Maignan, voilà, qui va aller sécuriser ce ballon. Pour une fois, il se montre dangereux, ça me fait mentir. 10 minutes avant la fin du temps réglementaire pour cette équipe de France qui file tout droit à Philadelphie, qui file tout droit en 8e de finale, qui mène 3-0 face à la Suède.
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0: Bradley Barcola dans la surface de réparation, le festival de Bradley Barcola et l'arrêt du gardien suédois. Ouais, ils veulent aller chercher le quatrième et là, mais c'est que c'est facile.
2: Oh, il y avait la petite passe à donner à Olysée.
0: Ouais,
2: pied gauche là. Manque de lucidité, mais quelle fin de centre.
3: Il en a fait tomber deux au sol des Suédois. Oh là là là là là, quelle image.
0: Ouais, Bradley Barcola là, ouais, qui a mis le bazar vraiment dans un tout petit périmètre. Je sais pas s'il le voit vraiment, Michael Olysée, parce qu'il est dans son dribble, il est dans son effort et tout.
2: Il est tellement proche du but, il se dit j'ai juste à la glisser le gardien, mais ça a été touché de la cuisse, mais
3: C'est le gardien qui fait un arrêt.
2: On va pas lui en vouloir parce qu'il est vraiment quoi, 2 mètres du but à peine.
0: Allez, le corner pour l'équipe de France, de la gauche vers la droite. On va mettre ce ballon au point de pénalty. C'est sur une tête suédoise, celle de Lagerl Bilke, pour écarter le danger qui va revenir évidemment pour l'équipe de France. Saliba dans le rond central avec Tchouaméni, Kylian Mbappé. Allez, au 40 mètres, la longue transversale. Et encore une fois, elle atterrit pile poil là sur Désiré Doué. Le contrôle est bon de la part de Désiré Doué qui va aller provoquer. Mais le dribble, cette fois-ci, a été lu par Elliot Strout. En tout cas, il est sorti vainqueur de ce duel. Et les ballons sont récupérés, mais alors avec une facilité. On joue arrêté. Là, Upamecano, Saliba. Les ballons arrivent, ils les aspirent. Il n'y a plus aucun espoir du côté de la Suède. C'est un calvaire de vivre une fin de match comme ça, une élimination comme ça.
3: Où, ils sont pas vraiment tombés les armes à la main, les Suédois, quand même.
0: Non.
3: Je ne pas dire qu'ils aient donné l'impression d'avoir tout donné.
0: Jamais cru. Hein.
3: Ben, c'est ça.
0: Mais
3: est-ce qu'on y croyait pour eux, nous ? Pas sûr.
0: Pas vraiment.
3: Pas sûr.
0: Non, mais c'est vrai que voilà, il y a toujours des pièges. On l'a vu l'Allemagne hier, mais le comparatif, c'est qu'en fait l'Allemagne est nulle, quoi, et que nous on est une équipe de fous. Non, mais voilà, en fait ça s'arrête là.
3: Il n'y avait pas photo, je pense.
0: Ça s'arrête là. C'est pas tellement l'adversaire, quoi. Nous, vous pouvez nous mettre un mur. On en reparlera peut-être plus tard avec le Paraguay qui nous attend, mais on va le fissurer, quoi, avec cette équipe-là qui joue à son niveau. Il y a un moment, ça va craquer et on est très très largement au-dessus, quoi. Les Kylian Mbappé, la transversale encore, elle est cette fois-ci mal assurée, elle va être sauvée. Non. Michael Olysée, là, qui a tenté quand même le contrôle. C'est vrai que ça a souvent, ce décalage du jeu, là, avec des transversales, a été bénéfique, mais là, c'était compliqué pour Kylian Mbappé qui va laisser sa place et son brassard. Aurélien Tchouaméni, et oui. Et c'est.
3: Ça, j'aime ça.
0: Ouais, il sort. Écoutez, hein. Écoutez, l'ovation pour Kylian Mbappé. Et il n'y a que 3000 Français, je vous rappelle, dans ce stade. C'est une ovation mondiale.
3: Ah, Olysée sort aussi ?
0: Ouais, sorti d'Olysée.
3: Ah, bah non, oui.
0: Entrée de Cherki et de Mateta. Et sortie d'Olysée et de Mbappé. Et Jean-Philippe Mateta qui va avoir l'occasion de s'illustrer.
3: Avec Lucas Hernandez, le seul qui n'aura pas eu de minute à part les gardiens, c'est Warren Zaïre-Emery, pour l'instant.
0: Je le vois pas s'échauffer. Je vois pas.
2: Ah, mais il est parti, hein, je vous le dis, il est plus là.
3: C'est une dinguerie quand même. Hein. C'est vraiment une dinguerie. Bon, c'est bien pour Jean-Philippe Mateta, par contre. Il y a deux Suédois qui sont sortis aussi, Ayari et Svensson, Nico.
0: Ouais. Ça va être du relégué là, au niveau de l'anecdote, tout ce qui se passe du côté de la Suède.
3: Ouais.
0: Parce que franchement, là, ils sont déjà dans l'avion, la direction Stockholm.
4: Des vacances.
0: Des vacances, ouais. Je pense que c'était en vacances au coup d'envoi, hein, très franchement.
3: On est en train de voir la ligne de hors-jeu sur le.
2: C'est vraiment quoi, 5 cm
3: de Kylian. Il n'est pas hors-jeu.
2: Ouais, Boudmotian.
0: Le centre suédois, attention, bon, ça va. Pour William Saliba, la tête pour écarter ce centre. Directement, on touche juste à côté du poteau de corner. Alors, le niveau de j'y crois plus de la Suède, il est quand même hallucinant.
2: En fait, Nico, tu te dis, mais pourquoi tu joues des matchs de Coupe du Monde, des 16e de Coupe du Monde, si tu sais déjà que tu vas perdre, quoi. Même si tu sais sur le papier, ça reste un match à coup près, ça reste un match de Coupe du Monde, tu vas pas en vivre non plus tous les 4 ans, il y a un turnover.
0: Ouais, ouais.
2: C'est tellement faible, la Suède.
0: Ben, on n'aura pas été emballé par la Scandinavie quand même, hein, sur cette Coupe du Monde, entre la Norvège qui joue pas, alors qu'ils jouent deux Coupes du Monde par siècle, et la Suède, bon, bah, qui peut-être pas jouer, hein, aussi. Je pense qu'il y a de ça, on les a tout simplement éteints. Mais qui a rien montré, en tout cas en capacité de révolte, quoi. Voilà, c'est ça. Quitte à en prendre 4-5, ben joue, quoi. C'est la Coupe du Monde, donc oui, c'est vrai que c'est assez. Je préfère être supporter français que supporter suédois ce soir, je vous dis.
4: Non, juste les Suédois, ils ont un problème, c'est qu'ils ont un gros trio d'attaque, mais au milieu de terrain, ils n'ont pas d'animation offensive pour aller porter les ballons. Enfin, tu peux avoir les trois super bons attaquants, le reste, t'as rien, quoi.
2: Non, mais c'est ça leur vrai problème. En termes de fierté,
4: et d'égo. Potter, il s'est mis dedans. Graham Potter, en fait, il a voulu endormir Deschamps, il a fait croire qu'il allait jouer. Et en fait, il est arrivé avec un bloc bas à 5. Alors, c'est fini.
3: Comme le dit Clément, notre rédacteur en chef, Potter n'a pas trouvé la formule magique.
4: Oh, c'est bon ça.
3: On a quand même vu Didier Deschamps.
4: L'équipe
3: est mieux. Je pense qu'on a un petit coup de mou.
2: On est peut-être meilleur que les Suédois.
3: On a quand même vu Didier Deschamps faire le signe de prosternation devant Kylian Mbappé quand il est sorti du terrain.
0: Bradley Barcola, ok, en situation de hors-jeu, assez dommage là, qui peut du coup pas négocier avec Ryan Cherki quand on en vient à parler d'Harry Potter à la 47e. À la
3: 47e, c'est qu'il y a un coup de mou.
0: C'est quoi, c'est, non, mais c'est qu'on est bien, quoi. C'est qu'on va
3: alors qu'il y a
0: Cherki
3: doué sur le terrain.
0: Non, mais voilà, ouais, c'est qu'on est quand même pas stressé. Et on l'aura jamais été pour l'instant, et c'est tant mieux avec cette équipe de France depuis le début de la compétition, hormis la première mi-temps face au Sénégal. Depuis, ça déroule. Pour les Bleus, qui ne vont faire qu'une bouchée des Suédois les deux dernières minutes. Allez, avec la Suède qui péniblement quand même essaye de se porter à l'attaque. Là-bas, côté droit. Ouais, c'est bien sorti ça de la part d'Aurélien Tchouaméni. Et on voit Ryan Cherki qui est en train de parler justement à Aurélien Tchouaméni. Ryan Cherki, je vous parlais de cette fameuse opposition hein, que j'ai eu la chance de voir entre remplacement au lendemain de France-Norvège. Ryan Cherki enchaîne les frappes à chaque fois, c'est le dernier à quitter l'entraînement et tout. Il a l'impression que s'il ne met pas la lucarne, ça va pas. Il se met des petits défis personnels comme ça. Et c'était quand même très impressionnant à l'entraînement. On a envie de le voir vraiment rentrer dans sa Coupe du Monde. C'est vrai qu'il en a eu plusieurs fois l'occasion et pour l'instant, on ne l'a pas vu. Et les voilà peut-être les Suédois pour la réaction de l'écart sur ce ballon qui est récupéré par Victor Gyökeres un petit peu avec de la réussite. Et en première intention, il frappe. Et ça aura permis quand même d'échauffer un petit peu Mike Maignan, qui aura quand même eu un arrêt à faire dans cette rencontre.
3: Et il est bien Charlotte cet arrêt.
0: Ouais, il est pas mal.
2: Et il fallait le faire, hein, le 1-2. On retrouve Gyökeres dans cette surface de réparation. On était trop attiré par le ballon. On a oublié l'attaquant d'Arsenal. Et Maignan, il anticipe hein, justement cet intérieur du pied. On voit anticiper un peu cette frappe sur son côté gauche. Et après, il éloigne le danger. Il ne le remet pas dans la surface. Il le met le plus loin possible de son but.
0: Isaac qui sort, Nilsson qui rentre. Merci le cadeau de rentrer à la 90e d'un match perdu 3-0. Et la touche pour l'équipe de France. Allez, loin devant. Allez, les remplaçants là peut-être pour aller parachever ce chef-d'œuvre. Parce que c'en est un malgré la faiblesse de l'opposition. On a quand même encore 3 buts ce soir. Un doublé du capitaine Kylian Mbappé. Un des gestes de la Coupe du Monde avec la bicyclette de Michael Olise qui termine sur le poteau. On s'est régalé avec ces bleus et les Mateta, les Cherki, les Doué qui sont désormais sur la pelouse et veulent aussi aller se montrer. Elle est peut-être le contre-favorable là justement de Désiré Doué. Il faut continuer l'effort Désiré, mais non, il est couvert par Gabriel Gudmundsson. Loin devant. Bon courage pour prendre le dessus sur Upamecano qui aura fait un match très solide. Aujourd'hui, c'est vrai qu'on n'en a pas beaucoup parlé des centraux français, mais ça rassure. Hein. Après le match de la Norvège, 4 minutes de temps additionnel. Allez, les 4 dernières minutes avant d'aller savourer cette qualification en 8e de finale et de préparer le déplacement à Philadelphie qui va arriver très très vite. Hein. Là, les échéances s'accélèrent désormais pour l'équipe de France. Le temps d'aller encore récupérer ce ballon là-bas, côté droit, avec Hernandez. Pour Jean-Philippe Mateta, voilà, allez, la situation de contre, hein, 4 contre 4 peut-être à jouer, même s'il est bien pris, milieu de terrain, Mateta, et c'est compliqué pour Barcola d'aller récupérer le deuxième ballon, pile sur les lignes médianes, les défenseurs suédois qui récupèrent ce ballon alors qu'on commence à quitter le stade ici pour éviter les bouchons, parce que c'est plié évidemment, les Bleus vont poursuivre leur aventure américaine et leur quête de... troisième étoile sans avoir souffert, mais alors ne serait-ce que quelques minutes face à cette équipe de Suède. Allez, Ryan Cherki, voilà un petit peu de champ pour Ryan Cherki avec Désiré Doué. Allez, les remplaçants de l'équipe de France, Désiré Doué qui lève la tête, c'est pour Mateta. Il était bon ce ballon pour Jean-Philippe Mateta, deuxième poteau, mais ça arrivait vite et surtout ça arrivait un petit peu profond, on va dire, pour Jean-Philippe Mateta qui n'a pas réussi avec son pied gauche à redresser ce ballon, c'était un petit peu compliqué.
2: Le centre cordeau de la part de Désiré Doué, il sait que Jean-Philippe Mateta, c'est pas forcément son point fort d'être un joueur qui joue en profondeur. Donc c'est pour ça que le gros travail intérieur du pied Désiré Doué pour que ça revienne à Jean-Philippe Mateta.
0: Allez, les deux dernières minutes, Désiré Doué qui fait le boulot défensif là sur son adversaire direct. Et Gudmundsson qui va jouer cette touche pour la Suède. Ouais, il y a faute là, peut-être ou pas Mécano, non. Mais tant mieux pour l'équipe de France, il a bien joué le coup. Et les Bleus vont s'en sortir à nouveau. Ils ont envie d'aller marquer le quatrième. Hein. Ça se sent dans les sorties de balles, dans les transitions qui s'enclenchent. Ça, c'est clairement l'apport de Cherki, de Mateta, de Doué qui ont envie de se montrer. Et l'équipe de France qui termine avec son banc offensif, on va dire. Et ben, ça permet d'espérer aller se montrer comme le 3 contre 3 qui se profile avec Ryan Cherki. Allez, c'est ton moment là, Ryan, pour te montrer peut-être avec la passe. Et ben, dis donc, elle est complètement ratée là, la passe, alors qu'il y avait un 3 contre 3 à négocier avec Mateta, Désiré Doué, Ryan Cherki. Il n'a pas fait le bon choix.
3: Ryan Cherki, il a perdu ce ballon. Fallait la faire 2 heures avant la passe.
0: Ouais, je suis d'accord. Il fait pas des entrées mémorables hein, dans cette Coupe du Monde, Ryan Cherki. Il va nous faire du bien à un moment, c'est sûr et certain. Et c'est vrai que alors bon, c'est dur, hein. Franchement, c'est dur de sortir du banc pour 10-15 minutes, d'être attendu parce que bah, forcément c'est notre remplaçant 5 étoiles qui est très attendu quand il rentre.
3: Mais pas un peu de pression, Charlotte,
2: je pense. Bah, au fur et à mesure, oui, même si on le voit sur les réseaux, sur toutes les images de Ryan Cherki, c'est quelqu'un de très expressif, très souriant, etc. Mais c'est quoi sa qualité numéro une? C'est techniquement. Pied droit, pied gauche. Et là, en fait, il fait des erreurs assez simples. Donc, c'est pour ça qu'on peut un peu plus douter au fur et à mesure des rencontres. Et après, c'est pas simple de rentrer 5, 10, 15 minutes dans une Coupe du Monde avec une équipe qui est un peu plus fatiguée quand c'est l'équipe de France au fur et à mesure. Mais c'est vrai que c'est un peu décevant.
0: La frappe suédoise qui est cadrée et qui est bien écartée. Là, il était bien placé, Mike Maignan. Bloc passe ballon, mais il l'écarte. Et je pense qu'on va jouer la touche. Et basta pour l'arbitre de cette rencontre, qui est en train de mettre le sifflet à sa bouche, de lever son bras gauche et de désigner les vestiaires. Victoire et qualification sans trembler de l'équipe de France. 3-0 face à la Suède. Les Bleus verront Philadelphie, les Bleus verront à nouveau un 8e de finale. 11e 8e de finale en Coupe du Monde pour l'équipe de France, qualifiée grâce à un doublé à nouveau de son capitaine Kylian Mbappé, qui a débloqué la situation à la 45e, qui est allé marquer son deuxième but à la 74e pour rejoindre Léo Messi tout en haut du classement des buteurs de cette Coupe du Monde. Et puis le troisième but de Bradley Barcola en début de seconde période. On a eu droit, les amis, à un récital et on n'a pas eu peur, mais alors pas eu peur du tout de cette équipe de Suède. La France poursuit son aventure et son rêve américain.
3: Nicolas Perronnet à New York au MetLife Stadium pour cette victoire 3-0 de l'équipe de France sur la Suède en 16e de finale de la Coupe du Monde. On arrive, on va débriefer ce match. Vous pouvez évidemment nous rejoindre pour le débrief, soit sur le chat de la chaîne YouTube ICI, ICI. Vous cherchez les directs et vous allez tout de suite tomber sur le live et vous allez pouvoir interagir avec nous. Ou bien sur WhatsApp au 0810 055 056. Vous pouvez nous écrire des messages ou bien nous laisser des vocaux qu'on va diffuser à l'antenne. On arrive avec Charlotte Lorgeret, avec Bruno Salomon et avec Nico Perronnet. Et puis bien sûr, on va refaire un tour de France avec nos envoyés spéciaux qui sont aux quatre coins de la France.
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3: Alors, j'ai envie de te donner la parole à toi en premier, Charlotte, pour ce débrief. On a kiffé, comme disent les jeunes et les vieux maintenant, ça commence à faire longtemps. On a apprécié ce football, on a vu une belle énergie dans l'équipe. Qu'est-ce que tu retiens en premier de la prestation des Bleus aujourd'hui ?
2: Que c'est un match qui a été abouti de A à Z, je trouve, même si on peut avoir cette exigence où en première mi-temps ils ont eu quelques creux, mais je pars du principe que c'est normal et que le terrain n'était pas propice à ce jeu-là. Donc non, je les ai trouvés sereins. J'ai pas vu des garçons déjouer, faire autre chose qu'être dans le collectif. Les stars ont été présents et la star c'est l'équipe, donc on l'a vu du début à la fin. Il n'y a pas eu de carton jaune, il me semble. Il y a eu des changements, il n'y a pas eu de blessure, donc en fait tout va bien, Pierre Clermont.
3: Ouais, je crois que tout va bien. On est de bonne humeur. Il est 1h du mat. On est tous contents d'être là. On est heureux d'avoir vu ce match. Personnellement, je me suis endormie devant le match de l'Allemagne hier soir. Je l'ai trouvé vraiment nul. Et ben là, c'est pas du tout ce que j'ai ressenti. Bruno Salomon, qu'est-ce que ça donne sur le chat, sur les réseaux sociaux? Quelle est l'ambiance?
4: Eh ben, l'ambiance est bien sûr festive avec des supporters heureux. Frog Scottish qui nous dit sur le live et le chat YouTube de notre chaîne ICI, ICI Frog Scottish. Let's go. Étape suivante. Voilà, ça c'est fait avec Sandra qui nous dit rendez-vous en huitième en montrant les biceps et en rajoutant match majestueux. Bravo à l'équipe de France. Laurent qui nous donne déjà rendez-vous à samedi puisque le match sera samedi 4 juillet face au Paraguay. Et Miss Lukombo nous dit félicitations aux Bleus. Et puis sur le 0810 055 056 sur le WhatsApp, vous n'hésitez pas, vous pouvez nous envoyer des vocaux mais aussi des messages. On a, je vous jure, je ne fais pas exprès, de la piscine à Montréal. Merci pour ce magnifique match avec nous. On adore vos commentaires de la part de Marie.
3: C'est trop sympa.
2: Merci Marie.
3: En fait, Bruno, il a beaucoup de copines à Montréal. Et des fois, je me pose des questions. Voilà, peut-être que ce sont des ours, je ne sais pas, avec un pot de miel. Nico Perronnet, est-ce que tu peux nous donner ton avis depuis le stade à toi sur globalement le match qu'ont fait les Bleus ce soir?
7: Bah, trop facile en fait. Mais ils se le sont rendus. Ça a été rendu trop facile, pardon, je vais y arriver, par l'équipe de France. Il y avait trop d'écart en fait. Enfin, moi j'ai l'impression que la Suède a joué battue dès le début de ce match.
3: Ça se voit sur leur visage parce que là, tu sais, pendant qu'on parle, Nico, on voit les Suédois qui sont face à leur public et qui font genre ils applaudissent, mais ils ont vraiment des têtes d'enterrement.
7: Non, mais on s'est emballé sur quoi? Sur un sprint des Langas en fait, quoi, en début de match.
3: La deuxième minute.
7: C'est tout. Voilà, après, dans quelle mesure l'équipe de France, grâce à son talent, grâce à tout simplement le fait d'être au-dessus un petit peu partout, sur toutes les lignes, a éteint cette équipe de Suède. Et dans quelle mesure l'équipe de Suède était vraiment vraiment très faible, ça, on n'est pas sur le terrain, mais il y a un petit peu des deux, je pense. Mais oui, trop facile. Et puis surtout, je trouve que pour le coup, le match référence, on l'a pas eu face au Sénégal avec une première période ratée. L'Irak, c'était impossible, c'était vraiment encore plus faible pour moi. Et puis l'histoire des orages et tout. Enfin, c'était très difficile de tirer des conclusions là-dessus. Et la Norvège, je sais pas. Moi, je trouve que c'était pas parfait.
3: C'est la deuxième mi-temps qui était pas faux folle. La première mi-temps, c'était bien.
7: Moi, je trouve que franchement, premier match à élimination directe. Sortir une copie comme ça et se qualifier, mais alors vraiment sans trembler, parce que même si le but de Mbappé il arrive à la 45e, on sait qu'il va arriver en fait. Enfin, franchement, on sait qu'il va arriver. Ouais, quoi. Ouais. Je sais pas vous, mais moi
3: il est mérité. Mbappé, personnellement, sur un plan personnel, par rapport à son match, mérite de marquer sur ce match parce qu'on l'a dit pendant le match, Charlotte, il a pris les choses en main. C'est lui qui a réveillé l'équipe quand elle en a eu besoin et qui a allumé la lumière, quoi.
2: Oui, même dans son langage corporel, qui a essayé de réveiller tout le monde en fait. C'est ce que j'ai dit depuis le début de la Coupe du Monde, c'est l'équipe de France, son vrai adversaire, c'est lui-même en fait. Et on peut louer techniquement, tactiquement, ce que met en place aussi Didier Deschamps au fur et à mesure, on voit les talents. Moi, je loue l'état d'esprit. C'était là où je trouvais que c'était assez faible du côté de l'équipe de France, où on disait oui, il y a des individualités, on peut faire des différences à chaque fois. Mais je trouve qu'avoir cet équilibre, d'avoir des garçons intelligents, de voir qu'ils aiment jouer ensemble, on les voit évoluer au fur et à mesure. Dans cette compétition et oui, c'est un match référence contre une adversité quand même assez faible, mais on peut garder cette référence et aller voir le Paraguay et faire exactement ce qu'on a fait contre la Suède.
3: Alors, si je vous demande, Nico, Charlotte et toi aussi Bruno, si tu veux répondre à la question, qui pour vous est l'homme de ce match? Il y a eu pas plusieurs génies qui se sont croisés sur ce terrain, mais voilà, qui serait pour vous l'homme du match? On va commencer avec toi, Nico.
7: Alors, je crois qu'officiellement, c'est Kylian Mbappé qui a été élu homme du match, à confirmer, mais il me semble que c'est ça. Moi, j'ai envie de mettre Michael Olysée juste pour sa bicyclette, quoi, parce que franchement.
3: Juste pour ça.
7: Non, mais pour l'ensemble de son œuvre, mais qui comprend ce geste-là. Parce que moi, c'est un geste que je vais garder, en fait. Et je vous jure, hein, le stade, il sait. Le temps s'est arrêté, en fait. Et c'est le cas souvent quand il touche des ballons, Michael Olysée. Mais alors là. franchement, si ça va au bout, si ça va au fond, c'est magnifique. Et puis bon, il fait quoi en stats? Il fait deux passes décisives, non? Je pense encore ce soir.
3: Ouais.
7: Alors après, le petit bémol avec les deux face à face qui ratent peut-être, mais bon, de toute façon, ça se joue entre Kylian et Mbappé et Michael Olise, je pense quoi. Mais allez, pour ce coup-là, j'ai envie de mettre Michael Olise. Ouais, peut-être. Avec ce geste, moi, qui m'a fait me lever, quoi.
3: Bruno, quand Nico parlait de ce temps suspendu dans le stade au MetLife Stadium à New York, quand Olise fait son retour acrobatique, t'as eu un grand sourire de mec qui a déjà vu ce genre de choses en vrai.
4: Ouais. C'est des trucs à vivre en tant que commentateur, commentateurs et spectateurs, c'est des trucs extraordinaires à vivre. C'est ces moments d'histoire du foot où tu te dis, je l'ai vécu, je le ressens. La chose, moi, par exemple, qui me revient, c'est Zlatan à Anderlecht qui met le quadruplé.
3: Où les adversaires,
4: le stade se lève. Ouais. Là, bon, voilà. Et il fait des gestes complètement fous. Donc voilà, moi, je suis aussi Team Olise, juste pour rappeler quand même que c'est sa cinquième passe décisive de la Coupe du Monde. Bon, c'est quand même un distributeur à bonbons assez exceptionnel. Et que c'est sa 31e passe décisive de la saison. Toute compétition confondue, c'est quand même assez fou. Juste vous dire que sur WhatsApp, allez, ça commence à venir, 0810, 055, 056. Nathalie, merci à vous pour ce que vous faites. Et de la part de Stéphane aussi, un grand merci. Voilà. Vu des merci, ça fait très plaisir.
3: Ça nous fait super plaisir. Nous aussi, on est très heureux d'être avec vous. Charlotte, est-ce que toi aussi tu valides le Olise homme du match?
2: Oui, je valide parce qu'il sublime ses partenaires et qu'il danse sur le terrain. Il arrive à se contorsionner, à faire des prises de balles, des passes à des angles qui sont impossibles pour des humains comme nous. Donc il sublime ses partenaires.
3: Et à partir surtout de... comme nous, Bruno et moi.
2: À partir de ce moment-là.
4: Tu passes et t'entends.
2: Et ouais, le petit bémol, c'est qu'il marque pas. C'est vrai que la retournée acrobatique, ça aurait été dans la même logique que la reprise de Benjamin Pavard contre l'Argentine.
3: Ça aurait été iconique.
2: Ça aurait été plus ou moins la même chose quasiment. Donc, Michael Olise pour ce qu'il fait, pour ce qu'il propose. Et on le rappelle que ça fait pas si longtemps que ça qu'il est en équipe de France aussi.
3: Mais en fait,
2: et
3: on a l'impression qu'il se découvre. On a l'impression que, notamment, je trouve, Nico, je sais pas si tu as senti ça depuis le stade, mais je trouve que la connexion entre Kylian Mbappé et Michael Olise, elle est quand même très neuve par rapport à la maturité de Kylian Mbappé en équipe de France, et je trouve qu'elle est tout simplement fantastique footballistiquement.
7: Ouais, je pense que c'est, enfin, moi je suis pas sur le terrain, je suis pas footballeur et tout, mais je pense que c'est facile en fait de jouer avec Michael Olise, quoi. C'est un petit peu ce que tout le monde dit, il voit les choses avant, enfin c'est comme tu dis, il danse sur le terrain, les passes elles sont folles, ces petites passes dans l'axe et tout là, qui voit avant tout le monde. Enfin, moi je pense que je pense que Kylian Mbappé se régale à jouer avec Michael Olise en fait, comme Ousmane Dembélé aussi peut-être, même si ça s'exprime un petit peu moins, mais c'est vrai que la connexion entre ces deux-là, elle est incroyable. Et franchement, ce qui se passe souvent quand même, je trouve, c'est que la connexion, elle est ultra bonne quand Kylian Mbappé, mine de rien, ça rejoint le débat qu'on a eu beaucoup avant la Coupe du Monde, arrive de son côté gauche, quoi. Quand il rentre de son côté gauche dans la surface de réparation avec Michael Olise, à le coup d'œil et le coup de patte pour lui mettre le ballon, mais pile dans le bon timing. Je trouve que là, oui, c'est d'une fluidité. Enfin, c'est imparable en fait, quoi. Et je pense que c'est facile pour un joueur qui a le profil de Kylian Mbappé, les qualités de Kylian Mbappé, de vitesse, de démarrage, de premier appui, etc. C'est facile en fait de jouer avec Michael Olise. Donc ouais, c'est vrai que la connexion s'est faite rapidement, mais franchement, c'est impressionnant. Et à voir le côté élégant, le côté décontracté, le côté, oui, vraiment à la cool.
3: L'aura, puis parfois, l'aura, quoi.
7: Ouais, c'est ce qu'il dégage. Enfin, Michael Olise, franchement, dans son équipe, c'est du bonheur, quoi.
3: Et moi, j'ai une théorie sur Kylian Mbappé et Michael Olise. Je pense que l'aura de Michael Olise et le potentiel de star qu'il a, évidemment, va soulager Kylian Mbappé en fait, et va lui enlever un poids quelque part, parce qu'il sera plus la seule star de cette équipe. Parce que même si Dembélé est une star du foot, non, t'es pas d'accord, Bruno? Moi, je pense qu'il avait besoin de ça, Mbappé.
4: Il n'a pas besoin de ça, il a besoin d'un distributeur. Il a besoin d'un distributeur et d'un gars qui est sur la même planète
3: aussi
4: que lui. Et
3: oui,
4: en fait, Olise parle le même football que lui, mais pour le reste, il veut tout le périmètre pour lui.
3: Mais
4: et les
3: c'est
4: autres
3: pas ce qu'on
4: droit.
3: Voit sur le terrain, Bruno. Si, je suis désolé. Non,
4: c'est son équipe de France. C'est son équipe de France.
3: Oui, Nico.
7: Juste deux secondes, je vous laisse, je vais essayer d'aller vers les supporters.
3: Oui, vas-y, on te retrouve tout à l'heure avec un supporter. Si t'arrives à en trouver un qui parle français, good luck.
4: Attends, juste un truc, Nicolas, il y a Roland qui nous félicite.
3: Oui, ton
4: nous dit bravo les Bleus et merci de nous régaler avec votre bonne humeur sur l'antenne.
3: Roland avec un L et Perronnet avec un R et deux L.
7: Voilà, comme ça c'est fait.
4: Voilà.
3: Merci beaucoup,
7: merci
3: Nico.
7: À
3: tout de suite. On va partir à Belfort, tout près de Sochaux, avec Hervé Blanchard qui est en ligne avec nous. Hervé, comment s'est passée la soirée du côté de Belfort?
8: Bon, rebonsoir à tous. Bah, très bien, que voulez-vous, avec une force de frappe pareille qui a ébloui tous les supporters. Il n'y avait pas de doute particulier. Olise et son pied délicieux, Mbappé et son efficacité incroyable. Donc les derniers supporters, parce qu'on est en train de fermer le bar, sont en train de siroter leur dernière bière avec Manu, qui va peut-être passer la soirée ici, parce qu'il fait très bon. Manu, franchement, ces Français sont éblouissants.
9: Exceptionnel. Je pense qu'il n'y a pas d'autre mot. On a vécu un match au départ un petit peu plus fébrile, j'ai trouvé, et au fur et à mesure, bah après, s'il y a 5-6, peut-être même 7-0, il n'y a rien à dire. Et encore le 0, je suis peut-être un petit peu dur avec les Suédois parce qu'ils auraient peut-être pu en mettre un ou deux. Mais non, on a une force offensive qui est exceptionnelle et tant qu'on aura ça, on mettra toujours plus de buts que les autres. Donc on gagnera les matchs.
8: Tout le monde nous voit déjà en finale.
9: Ouais, alors moi je suis un petit peu plus mitigé là-dessus.
8: Ça c'est l'âge.
9: Non, c'est parce que j'ai surtout confiance dans un Didier Deschamps qui n'arrête pas de marteler en disant on n'est pas en finale, c'est step by step et je pense qu'il a raison.
8: Bon Manu, il faut finir votre bière parce qu'il est 1h07, vous prenez le travail à 7h demain?
9: 7h30.
8: Eh ben voilà, il faut dormir un peu.
10: Allez les Bleus. Allez les Bleus.
8: Bon voilà, on est en train de réveiller tout Belfort, tout va bien. Merci.
3: Merci voilà, donc, Hervé.
8: Les supporters français qui sont heureux évidemment, comment
3: ne pas l'être.
8: S'il est autrement.
3: Ouais. Merci beaucoup Hervé Blanchard. Merci à Manu et bon courage pour le boulot à 7h du mat. On a aussi des gens sur le chat qui nous disent qu'il leur reste 4h à dormir et que voilà, ça va être dur. Ça pique hein, en ce moment la Coupe du Monde. Avant de revenir dans le studio, on va aller du côté d'Auxerre, à 10 km d'Auxerre, dans le bar-restaurant qui s'appelle le Célia, avec Isabelle Rose qui a passé la soirée là-bas, notamment avec le patron Alain. Alors Isabelle, heureuse?
11: Ouais. Et ben heureuse, ben ici aussi, hein, il y a de la bière encore sur la table, hein, avec quelques supporters qui sont restés. Et je suis notamment avec Timothée qui est ravi de ce résultat, 3-0. C'est quelque chose que vous espérez? Comment vous analysez ce match?
12: Bah, très bon match, hein, comme depuis le début de la compétition. 3-0, c'est même peu cher payé, hein, faut dire, au vu de la prestation de l'équipe de France ce soir. Ils auraient pu en mettre beaucoup plus avec un gros match notamment d'Olise comme depuis le début. Donc on attend la suite avec impatience. Donc un super match ce soir. On est très content de se retrouver entre copains et de voir une belle équipe de France comme celle-ci.
11: Alors France Paraguay, ce sera samedi 23h, vous serez là encore?
12: Je pense qu'on va revenir, on va se retrouver avec les copains. Et je pense que le résultat sera à peu près similaire, parce qu'on a vraiment la meilleure équipe du tournoi. Peu ou prou la meilleure équipe du tournoi ce soir.
11: En tout cas, comme les joueurs, il va falloir aller se reposer maintenant, parce que demain aussi, il y a travail, hein. Vous partez tôt à 7h, je crois. Donc voilà, tout le monde va rentrer dans ses pénates, mais avec le sourire, parce que c'est une nouvelle victoire des Bleus. On est tous contents.
3: Merci beaucoup Isabelle Rose d'ici Auxerre avec les clients du bar Le Célia. On était tout à l'heure avec Hervé Blanchard d'ici Belfort-Montbéliard. Merci Isabelle, bonne soirée, bon retour, reposez-vous bien. Et oui, merci Isabelle. Et on va retrouver Alexandre Berthaud qui est dans une fan zone à Paris, dans la capitale, dans le 12e arrondissement de Paris qui s'appelle Ground Control. Alexandre, comment ça va?
13: Magnifique accent, Pia, bravo.
3: Magnifique.
13: Ouais, ça va bien, ça va bien. Bah, ça se vide, c'est normal. On essaie d'attraper le dernier métro. C'est mardi, donc pour rentrer chez soi, il faut y aller. Mais il y en a qui restent. Soirée taf, m'ont-ils dit. Quentin et Alex devant le match. Des collègues, donc un Lensois, un Marseillais. Et je commence par le Lensois. Quentin, qu'est-ce qu'il a pensé de ce match? Qu'est-ce que vous avez pensé de la perf de l'équipe de France? C'était trop facile?
14: Match maîtrisé, je peux pas dire trop facile, mais on est quand même sur une très belle perf de l'équipe de France ce soir.
13: qui vous a plu, allez, si on donne des bons points là.
14: Honnêtement, je pense qu'on peut parler du match de lycée qui n'est encore des passes décisives, qui a des superbes actions de but. Je pense qu'on peut être fier d'avoir un mec comme Olysée dans l'équipe.
13: Oui, bah oui, c'est beaucoup ce qui est ressorti hein, avec les supporters avec qui j'ai parlé. C'est le match de Michael Olysée, comme quoi on avance en termes de connaissance du football. On regarde plus seulement qui marque les buts, mais qui fait la passe décisive, qui transperce les lignes. Alex, Marseillais, qu'est-ce qu'on doit attendre pour la suite là? On est hyper serein, non?
15: Bah, c'est vrai que l'avenir se dessine là, puisque avec les surprises de hier, Paraguay, potentiellement le Maroc après, disons qu'on a une autoroute jusqu'à la finale pour une belle revanche avec l'Argentine. Je le sens comme ça.
13: Ok, il n'y a personne qui vous fait peur à part l'Argentine?
15: Il y a l'Espagne toujours dans notre chapeau qui fait toujours un peu peur, mais c'est vrai que là je pense qu'on peut aller tout droit.
13: Et l'ambiance ce soir, parlez-moi de l'ambiance, comment c'était ici à Grande Contrôle pour décrire un peu à ceux qui nous écoutent. Il y avait 2000 personnes, ça, on a célébré les buts, enfin, c'était quand même très sympa de suivre ce match, ça monte en puissance cette Coupe du Monde.
15: Ouais, on s'est régalé, ça sautait en l'air à chaque but, voilà, j'ai pris un saut de bière sur l'épaule droite, donc... Tout s'est formidablement bien passé.
13: Voilà. On va mettre le maillot de... C'est qui? C'est Mbappé. On va mettre le maillot de Mbappé à la machine en rentrant.
15: Exactement.
13: Et du côté de Quentin, comment vous l'avez vécu côté ambiance, plutôt côté émotion, ce match ici dans le 12e?
14: Alors côté émotion, je suis très fier de jouer le Paraguay au prochain tour. Il y a un gros souvenir de France 98. Le match était à Lens, alors il n'y aura pas de but en or cette fois-ci, mais on espère encore un score de 3-0 samedi prochain pour les Bleus.
13: Ouais, et oui, ça vous rappelle de bons souvenirs. Vous y étiez ou pas?
14: Malheureusement non, j'étais pas. J'ai regardé le match devant la télé avec mes parents à l'époque. Mais France 98, au-delà du site de Lens sur cette année-là, on est tous tombés amoureux du foot en France et allez les Bleus.
13: Quentin, dernière question. Vous m'avez dit soirée taf là. Il est quelle heure? Il est 1h passée du matin. Va falloir aller au boulot demain. On ne regrette pas quand même? Ça valait le coup?
14: On regrette rien du tout. À 8h au bureau, on a petit déj.
13: Ah bah c'est sympa vous, c'est où? Ah, ils n'ont pas le droit de le dire. Ok. On viendra. Je viendrai.
3: Ça doit être une grande boîte ou un ministère.
13: Ouais, c'est ça. Merci les gars. Merci Alex et Quentin. Vous voyez, rigolade quoi. Rigolade, bonne ambiance et hâte d'être à samedi déjà en fait.
3: Rigolade, et puis que ce soit à Belfort, à Auxerre ou à Paris, j'ai l'impression que la bière a coulé à flot. D'ailleurs, comment va Momo qu'on avait eu tout à l'heure avec toi Alexandre à la mi-temps, qui avait l'air déjà un petit peu attaqué? Est-ce que tout va bien?
13: Je ne l'ai pas retrouvé.
3: Non, en vérité,
13: je l'ai vu se déplacer pendant la deuxième.
3: C'est déjà mieux, c'est déjà bien.
13: Et il était là et il était très content, il allait de groupe en groupe, etc. Et il tapait la discute et voilà, il a dû repartir, hein, je pense, notre Momo national.
3: Bon, donc, écoute, merci Alex en tout cas de nous avoir fait vivre cette soirée.
13: Mais il n'y a pas de quoi.
3: Dans la fan zone du 12e arrondissement de Paris à Grande Contrôle, c'était vraiment très sympa. Et en plus, que tu aies réussi à trouver un nordiste et un Marseillais pour nous commenter ce match à Paris, c'est vraiment super cool. Merci Alex, bonne soirée.
13: Merci, vous aussi, salut.
3: Salut. Charlotte, Bruno, on a évoqué Michael Olysée, qu'on a à peu près tous choisi comme homme du match.
4: Une stat pour Michael Olysée, oui, je me permets, pardon Pia. Elle vient de tomber. Michael Olysée a donc délivré 5 passes décisives dans cette Coupe du Monde. C'est le premier joueur depuis 1954, je dis bien 1954, qui délivre 5 passes décisives dans une Coupe du Monde. Toutes nations confondues, les amis.
3: Mais c'est une stat de folie, ça.
4: C'est une stat de folie.
3: Attends, dans une Coupe du Monde entière, ouais, aucun joueur n'a jamais fait 5 passes D dans une Coupe du
4: tout
3: Monde.
4: Tout à fait. Oui,
3: c'est pas possible.
4: Pas comme ça, j'ai pas fait exprès.
3: Charlotte, ce n'est pas possible. Allons, je ne comprends pas. Non, mais c'est fou comme ça.
2: Ça montre clairement que c'est juste un joueur à part qui a une vision du jeu, une qualité technique, une certaine dilettante comme ça. On a l'impression qu'en fait, il est pas à fond, mais en fait, si. Et on le voit. Et je sais pas si vous avez conscience aussi, c'est l'un des meilleurs joueurs physiquement. Je sais pas si vous avez vu un peu toutes les vidéos qui sont passées. Donc, parce qu'il est en forme physiquement, parce qu'il est très très fort, qu'il a qu'il peut faire tout ça, tout ce qu'il fait, et la combinaison là qui est en train vraiment de se créer avec Dembélé, avec Rabiot aussi. J'ai vu beaucoup de combinaisons avec Mbappé,
3: des passes verticales de Rabiot qui sont vraiment exceptionnels.
2: Oui, et puis en fait, il commence à être, alors j'extrapole un peu, mais un peu le Messi dans le sens où on le cherche constamment pour lui qui délivre des bonnes passes et après.
3: La plaque tournante.
2: Ouais, la plaque tournante. On voit très peu de dribbles pour vraiment faire cette grosse différence parce qu'en fait, les passes sont vraiment incroyables.
3: Et je le dis au passage, on est encore revenu sur Olise, on a du mal à parler des autres, mais bon,
4: il Mbappé a été élu homme du match.
2: Très bon aussi.
4: Pour les internautes sur notre chaîne YouTube, un sondage a été mis en place et plus de 50% des internautes ont mis, et de sur notre chat YouTube, sur la chaîne ICI, ICI, ont mis Kylian Mbappé homme du match.
3: Et c'est ok, et j'ai complètement oublié ce que je voulais dire. Attends, Olise.
4: J'ai peut-être des stats à te proposer si tu veux chercher.
3: Vas-y, je
4: vous donner les stats de la rencontre pour cette rencontre pour bien voir la domination de l'équipe de France. 61% de possession de balles. Il y a eu 25 tirs au total pour l'équipe de France contre 8 pour la Suède. 13 tirs cadrés pour les Bleus contre 3 seulement pour la Suède. Domination totale. Il y a eu 10 arrêts pour le gardien de but suédois contre 3 arrêts pour Mike Maignan.
3: Alors, voilà à qui j'ai pensé pendant le match. Par rapport à la prestation de Michael Olise, tout à coup, j'ai eu une pensée pour Antoine Griezmann. Et je me suis dit, quand il a arrêté avec les Bleus, on s'est tous dit, on a perdu notre créateur, on a perdu celui qui puait le foot, celui qui pouvait justement illuminer le reste de l'effectif. Et en fait, on a l'impression d'avoir récupéré un Griezmann puissance 8. C'est quand même un sacré cadeau du ciel, quoi.
2: Oui, parce qu'en fait, l'époque de Griezmann, c'était pas la même équipe offensivement. Oui, il y avait Mbappé, mais Dembélé, il n'avait pas ce niveau-là. Il n'y avait pas Désiré Doué, il n'y avait pas Barcola à leur prime, entre guillemets. Donc, c'était pas du tout la même équipe, le même football. On se souvient que même c'était décrié, le fait que pourquoi on ne joue pas mieux avec le ballon en termes de possession, on n'est qu'une équipe de transition. Et Griezmann, en fait, il était à la récupération des ballons. Il était à l'avant-dernière passe ou à la dernière passe, et après il finissait aussi énormément. Mais c'est vrai que là, en fait, il y a tellement de joueurs qui peuvent faire plus ou moins un peu ce que faisait Griezmann avec une équipe beaucoup plus forte offensivement, et ce qui pèse énormément face aux adversaires.
3: On va retrouver notre Nicolas Perronnet qui nous a commenté le match depuis le MetLife Stadium à New York avec un supporter. Nicolas.
16: Oui, on est encore dans le stade et y a les supporters français qui prolongent un petit peu la fête parce que elle a été belle cette fête. Alban et Marc, bonjour. Nous accorder quelques minutes. Vous êtes venus de France, vous êtes venus de la région de Cholet, du Maine-et-Loire. Vous n'avez pas tremblé face à la Suède comme nous? C'est tranquille cette soirée finalement?
17: On a peut-être tremblé un petit peu parce qu'au départ on a commencé le match timidement, mais après on a eu 2-3 occasions, des tirs. On s'est dit dès qu'on va marquer un but, ça y est, on aura presque la qualif en poche.
16: Alban et Marc, père et fils. Alban, on avait un petit débat là à l'antenne. Homme du match, Mbappé, Olise, votre cœur balance aussi. Vous mettriez qui vous?
18: Mbappé, je comprends parce qu'il met un doublé, mais Olise, il fait des passes qui sont magiques, il éclaire le jeu des Bleus et il mériterait de mettre un petit but. Homme du match, peut-être pas aujourd'hui, mais il mériterait de marquer au moins une fois.
16: Bon, vous êtes tous magnifiques, vous avez les bobs bleu, blanc, rouge, les écharpes, les maillots évidemment de l'équipe de France. C'est votre premier match de la Coupe du Monde, vous êtes là depuis le début?
17: Non, moi je suis arrivé le 11 juin au Québec et on fait les allers-retours de Montréal avec des amis. Et je suis là depuis le début de la compétition.
16: Vous avez votre billet jusqu'au 9 juillet?
17: Et bien sûr, on fait partie d'un club de supporters Bleu Passion en Vendée. Et on a nos places jusqu'à la finale en espérant que les Bleus ils nous emmènent jusque le 19 juillet dans ce magnifique stade de MetLife.
16: Ça sera ici, vous y croyez Alban, à la 3e
18: étoile? Bien sûr, on est là pour ça. Il nous reste 4 matchs et on va tout faire pour gagner et revenir ici. On va les supporter jusqu'au bout en tout cas.
16: Il vous reste un petit peu de voile à vous tous pour un petit aller les Bleus ou pas?
19: Ouais, si vous voulez.
16: Ah, on n'a pas trop.
19: Évidemment. Les Bleus.

0: Et on va s'arrêter du coup.
1: Ah, ils sont partis, ils sont passés.
2: Merci Nico. Alors,
1: très bien, je vous ramène la chorale pour Philadelphie, hein, promis.
2: Ah bah il le faut, il le faut. Il nous faut des sandwichs et la chorale à Philadelphie. Merci beaucoup à Marc et à Alban. Et on salue du coup tous les supporters qui font partie du club Bleu Passion en Vendée, parce que c'est le club dont font partie Marc et Alban. Donc voilà, on les salue, tous ceux qui sont amoureux du football. De toute façon, en France, vous êtes, on est ensemble. Voilà. Nico, j'ai envie de te demander, t'es toujours là ou t'es parti?
1: Ouais, je suis là.
2: Nico, on a quand même envie de se faire un petit point sur le Paraguay, qui est donc la prochaine étape maintenant pour l'équipe de France ce samedi à 23h en huitième de finale. Tu étais dans le stade hier pour le match Allemagne-Paraguay. Oui. D'ailleurs, tu as tourné une vidéo d'un commentateur paraguayen qui est en larmes à la fin et qui hurle. Et tu as fait combien, 3 millions de vues avec ta vidéo?
1: Ah ouais, non mais c'est mon heure de gloire, moi qui suis pas à fond sur les réseaux sociaux. J'ai juste fait cette petite vidéo et je crois que tout le Paraguay l'a vu, quoi. Le Paraguay, c'est 7 millions d'habitants. Je crois qu'elle a fait 3 millions de vues, c'est un truc de
3: fou. Alors maintenant, Nicolas Perronnet, je te le dis tout de suite, tu n'auras plus le droit de te moquer de moi avec mes trucs sur Insta et autres. Parce que quand on fait les déplacements sur le Paris Saint-Germain, il est tout le temps en train de me chambrer.
2: Parce que tu filmes.
3: Ouais, il fait salut les fololos. À toi, t'es fini, Nicolas Perronnet.
2: On va lui dire hola les
3: fololos.
2: Paraguay. Ouais. Hola, les Spololos.
3: Nicolas.
2: Bref, Nico, ça donne quoi le Paraguay quand tu les vois jouer en vrai?
1: Franchement, ça va être pénible pour l'équipe de France. Parce que c'est évidemment une équipe qui va mettre le bus. Contre l'Allemagne, ils ont mis le bus à leur total. Sauf que la différence par rapport à la Suède, c'est qu'ils le mettent avec la grinta sud-américaine, quoi. Donc, ça marche un petit peu mieux quand même. Il y a la fameuse envie que n'a pas eu la Suède ce soir. Elle était là hier pour le Paraguay. Et en fait, tous les gestes défensifs, ils étaient célébrés comme début. On était vraiment dans cette espèce d'opposition un peu Coupe de France, avec une petite équipe qui résiste et soi-disant pseudo grosse équipe, parce que c'était pas le cas de l'Allemagne hier soir, là, qui se fait complètement avoir dans ce traquenard. Et puis une occasion, un but pour Enciso, qui est le seul joueur qu'on connaît bien, pour ceux qui suivent la Ligue 1 en tout cas, parce que c'est un joueur qui évolue du côté du Racing Club de Strasbourg. L'action elle est magnifique, il met un but, donc voilà, ça va être des transitions, ça va être exploiter tous les ballons, ils n'en auront pas beaucoup qu'ils auront dans la surface de réparation. Et puis derrière, ça va être vraiment avec de la hargne, objectif, pas prendre de but et emmener l'équipe de France au pénalty. Ça a été bien réussi face à l'Allemagne, et puis surtout dans les tribunes, mais c'est un spectacle de fou, quoi. Il y a des percussions, tu parlais de ce commentateur vraiment en larmes, il y a une passion autour du Paraguay qui peut être une vraie équipe de Coupe du Monde. Donc on va pas s'amuser, je pense, mais franchement on est quand même largement au-dessus, et c'est une équipe qui est largement à notre portée. De toute façon, on nous encourage, merci les gars. C'est un petit peu comme ce qu'on disait tout à l'heure, quoi. Il va y avoir un mur, mais je pense que contrairement à l'équipe d'Allemagne, l'équipe de France a largement les moyens de fissurer ce mur-là. Moi, les points forts, c'est les deux centraux que je trouve. Il y a le capitaine Canalier, je crois. Les deux centraux sont quand même des vrais centraux, un petit peu chiens comme ça, là, qui peuvent vraiment nous ennuyer jusqu'à la fin. Et puis, Enciso, alors oui, c'est un joueur de Ligue 1, c'est niveau Ligue 1, mais c'est pas mal quand même. Donc voilà. Après, franchement, ça va passer, quoi. Enfin, ça doit passer, en tout cas.
2: Bah oui, Charlotte, on est d'accord, ça va passer. Ça doit passer.
0: Oui, largement, ça va passer. Et j'en suis sûr. Après, pour revenir à ce qu'a dit Nico, l'Allemagne, en fait, ils ont à aucun moment fait douter cette équipe du Paraguay. En fait, c'est pour ça qu'il y a eu un rapport de force qui s'est fait au fur et à mesure dans les têtes, où les Allemands n'arrivaient pas à trouver de solution. Je trouve que Kai Havertz, c'était très compliqué. Wirtz, je pense que c'était le pire Allemand de cette Coupe du Monde. On a l'impression qu'il n'avait pas envie d'être là. Alors attention, oui, certes, c'est une équipe du Paraguay qui n'est jamais allée, il me semble, en huitième de finale. Il faudrait que je regarde, mais il ne me semble pas. Donc attention à l'agressivité, c'est vraiment là que ça va faire la différence. C'est l'agressivité.
2: Et la cohésion, ce qu'on n'a pas vu avec la Suède.
0: Exactement. Et je rejoins Nico en disant que les quatre défenseurs derrière, ils sont très très forts. Almiron devant, Enciso très très fort aussi. Ça fait beaucoup de courses. Donc, se méfier, il y aura plus d'adversité, on l'espère. Mais bon, à chaque fois que je le dis, il n'y en a pas. Donc, je vais continuer de le dire.
2: C'est parce qu'ils sont trop forts. Nico, on va te libérer. pour que tu puisses aller faire la fête avec ta chorale, tes nouveaux copains de passion bleue, de bleu passion en Vendée. Merci Nicolas Perronnet de nous avoir fait vivre ce match. Merci beaucoup.
1: Juste oui. Dire peut-être quand même le France-Paraguay, enfin vous l'avez peut-être évoqué, mais bon, bah ça nous parle. Hein. 98, le premier but, le seul but en or d'ailleurs de la Coupe du Monde,
2: ouais, Laurent Blanc.
1: Voilà. Il faut peut-être se préparer quand même à un match un petit peu pénible, mais je pense que voilà, à partir du moment où le verrou va sauter, ça va dérouler pour les Bleus.
2: Bon, merci mille fois Nicolas Perronnet, et on remercie aussi évidemment mille fois Jeffrey Marianne, qui est le technicien Radio France, qui t'accompagnait sur tout ce match, et grâce à qui on a pu t'entendre. Merci les garçons, rentrez bien, dormez bien, faites bien la fête, faites ce que vous voulez, mais nous on se retrouve samedi, évidemment Nico, à partir de 22h30 pour vivre ensemble le match contre le Paraguay. Bonne soirée Nico.
1: Merci à vous, ciao.
2: Bruno.
3: Oui, juste des derniers messages sur notre chaîne ICI, ICI, la chaîne YouTube, on nous retransmet le live depuis 22h30. Message de la part de Myriam qui nous dit « J'aime beaucoup les commentaires de Charlotte ». Merci à vous tous. On a aussi un message de Capac qui nous dit « Vive la team ICI voilà, pour les matchs de l'équipe de France ». Et puis il y a André qui nous dit en anglais, l'équipe de France est la plus forte et est celle qui a le plus gros mental, c'est la meilleure.

0: Grand Place, quoi. Sur la Grand Place, en fait, quasiment, Sylvain.
1: Sur.
0: Bah oui, carrément
1: sur,
0: dessus.
1: Sur
0: on fait pas les choses à moitié. Bah évidemment, non, mais voilà, c'est comme ça. C'est magnifique, la Grand Place à Lille. Alors, Sylvain, quelle soirée tu as vécue, toi, au milieu des Lillois?
1: Ben moi, j'ai vécu une soirée super sympa, je vous le disais, dans un bar, au bar de la Grand Place, où on a un peu tremblé au cours des 45 premières minutes en se disant ils ne vont pas réussir à faire sauter le verrou. Et finalement, ça a été beaucoup plus détendu après l'ouverture du score d'Mbappé. Et l'ambiance s'est montée de plusieurs crans en deuxième période. Le bar s'est rapidement assez vidé. Donc je me suis dit, je vais quand même aller faire un petit tour à 100 mètres de là sur la Grand Place. Et là, je suis sur la Grand Place de Lille. Il a fallu l'intervention des forces de l'ordre pour calmer quelques énergumènes. Mais dans l'ensemble, tout se passe super bien. Vous entendez les pétards. Il y a encore à peu près 1000 personnes. Et je les voyais chanter et 1, et 2, et 3, 0. Et je me disais, ce n'est qu'un 16e de finale. Quand sera-t-il après le 8e? Et si la France va plus loin? C'est marrant parce que je me dis que, voilà, il y a un truc qui est en train de monter. Et là, de voir encore, on est en pleine semaine, on sait l'été, mardi à Lille, plus de 1000 personnes encore sur la Grand Place. Voilà, c'est le phénomène Coupe du Monde.
0: Ouais, et c'est vrai qu'on le sent, hein, c'est vrai que ça aide le fait qu'il fasse beau et que du coup, contrairement à il y a 4 ans, hein, où c'était en plein hiver, la Coupe du Monde, ça faisait 8 ans qu'on n'avait pas vécu une Coupe du Monde en été, mais c'est vrai qu'on le sent un peu partout en France que la mayonnaise est en train de monter. Et puis voilà, Sylvain, on est fiers de cette équipe, on est fiers du football qu'ils proposent.
1: Oui, oui, ouais, ça c'est une vraie certitude. Et puis là, vraiment, tout le monde est derrière cette équipe de France. Voilà, on n'est pas simplement avec des supporters de foot. J'ai vu des familles avec les enfants qui ont veillé très très tard ce soir. Et là, il y a encore du monde en famille. Il y a beaucoup de jeunes, il y a beaucoup d'étudiants là qui profitent encore. Hein, voilà, c'est ce phénomène avec une équipe en fait qui propose un football hyper alléchant, hyper offensif. Et c'est vrai qu'aujourd'hui, des joueurs comme Mbappé, comme Olise, comme Dembélé font rêver les plus petits.
0: Bruno.
2: Oui, un dernier message à vous donner. 0810 055 056 de la part de Karine qui nous dit: vous m'avez sauvé la soirée. Le match n'était pas retransmis en Allemagne, là où je vis, mais grâce à vous, j'ai tout vu de ce match magnifique. Merci à toute l'équipe.
0: Et on a Kevin qui nous dit: en contrebas de Mulhouse, on est en hauteur, nous, le quai. Ça klaxonne de partout pour la victoire de l'équipe de France. J'en profite pour dire que Sylvain Charlet, tu officies, tu commentes les matchs du LOSC et du RC Lens sur l'antenne d'ici Nord. Et ton travail et le travail de l'équipe d'ici Nord a été vraiment magnifiquement mis en valeur par le documentaire sur le RC Lens qui est sorti sur Ligue 1 Plus la semaine dernière. Donc bravo à la team d'ici Nord, parce que franchement, ça fait plaisir de voir ça.
1: Merci beaucoup. Ouais. Documentaire Les Charbonneurs qui a été réalisé par Salvaudon pour Ligue 1 Plus. Et, ouais, c'est un documentaire dans lequel on se plonge dans l'ambiance du Racing, dans l'inside. Et voilà, là, on a une ambiance populaire aujourd'hui. Cette ambiance populaire, on la retrouve au quotidien autour du Racing Club de Lens.
0: Et oui, et c'est aussi grâce au travail d'ici Nord. Donc bravo à vous tous. Merci beaucoup, Sylvain, d'avoir été avec nous.
1: Merci beaucoup.
0: Et on se retrouve très vite parce qu'on va avoir encore quelques matchs avant la finale, on l'espère en tout cas. Merci, Sylvain. Bonne soirée.
1: Je vous embrasse. Ciao.
0: Allez,
1: bonne
0: ciao.
1: À tous.
0: Ciao, Sylvain. Ciao, ciao. Bonne soirée. Et puisque on parle du beau travail d'ici Nord, je voudrais souligner le travail de notre collègue Germain Arrigoni qui a écrit une BD sur la Coupe du Monde. Bisous, Sylvain. Avec Faro, le dessinateur du journal L'Équipe, ça s'appelle Un truc de foot, les anecdotes les plus incroyables de la Coupe du Monde. J'avoue, je l'avais piqué dans le bureau pour le faire lire à mes filles pour leur culture foot. Et elles ont appris énormément de choses et c'est vachement bien. Donc voilà, c'est Germain Arrigoni, Faro qui ont écrit cette BD, Un truc de foot, les anecdotes les plus incroyables de la Coupe du Monde. Bravo les garçons. Bon, nous, il nous reste une minute. Alors, qu'est-ce qu'on fait? Moi, j'aimerais juste que vous me disiez, juste Bruno et Charlotte, en conclusion, de quel joueur on n'a pas parlé et on aurait dû parler ce soir?
3: Qu'on n'a pas du tout parlé?
0: Ouais, dans le débrief. Bon, on n'a parlé que d'Olise et d'Mbappé, de toute façon.
3: Ou pas Mécano, je pense. Okay. Pas Mécano qui avait une petite revanche à prendre. Il s'est fait prendre quelques fois contre la Norvège. Patron, c'est le patron de cette défense. Saliba aussi, ce duo est très complémentaire. Mais ou pas Mécano, on voit vraiment que c'est lui qui tient la baraque.
2: Et moi, de mon côté, je dirais les deux ailes, que ça soit Digne et Koundé, parce que ce sera quand même assez fou de peut-être réussir à aller au bout avec des ailes qui, pour moi, ne battent pas très bien.
0: La Bastos. Tu étais obligé de finir sur une Bastos.
2: C'est, bah, non, mais
0: il
2: n'a
0: pas
2: pu
0: critiquer
2: pas...
0: Mbappé de la soirée.
3: T'as envie de des trucs positifs et...
2: C'est incroyable.
0: Mais en tout cas, on a hâte de voir Mike Maignan mis à contribution un peu plus que...

0: un ou deux arrêts obligé, dans son match. On n'est pas obligé, mais quand même, ce serait bien. Merci à Charlotte, encore une fois, d'avoir été avec nous. C'était un plaisir, vraiment comme toujours. Merci à toi, Bruno Salomon. T'as été excellent, mais comme d'hab. Merci à Justin à la technique. Merci à Clément à la rédaction en chef. Merci à Mathilde à la réal. Merci à Lucas qui a modéré vos propos de foufou sur la chaîne YouTube. Bonne soirée à tous et merci à Martin qui se reconnaîtra, qui est en régie. Bisous.
1: Kylian Mbappé dans la surface, Kylian Mbappé dans la surface. Et voilà Kylian Mbappé qui vient libérer l'équipe de France juste avant la pause. Le petit ballon sur son pied droit, la frappe pied droit, petit filet opposé. Et oui monsieur, et oui merci, et merci qui, et merci qui a un but à zéro pour l'équipe de France, que c'est mérité. La passe de Michael Olysee et le but de Bradley Barcola pour l'équipe de France, magnifiquement servi par Michael Olysee, mais c'est un magicien, c'est Michael Olysee. La passe, elle est magnifique. Et derrière, cette fois-ci, la précision, elle est au rendez-vous. Deuxième but, Bradley Barcola dans cette Coupe du Monde. Ça envoie peut-être la France en huitième de finale. France 2, Suède 0. Le but de Bradley Barcola, la 53e. Oh, la passe de Michael Olysee. Et le but de Kylian Mbappé. Michael Olysee qui ne marque pas, mais Michael Olysee qui fait de la magie sur ses passes décisives. Encore une fois, la passe, elle est magnifique. C'est un bijou, c'est un bonbon pour le nouveau doublé du capitaine de l'équipe de France. 74e minute de jeu, 3 buts à 0 pour les Bleus. Mais on se régale, les amis, c'est magnifique. Victoire et qualification sans trembler de l'équipe de France, 3 buts à 0 face à la Suède. Les Bleus verront Philadelphie, les Bleus verront à nouveau un 8e de finale, 11e 8e de finale en Coupe du Monde pour l'équipe de France, qualifiée grâce à un doublé à nouveau de son capitaine Kylian Mbappé pour rejoindre Léo Messi tout en haut du classement des buteurs de cette Coupe du Monde. Et puis le 3e but de Bradley Barcola en début de seconde période. On a eu droit, les amis, à un récital et on n'a pas eu peur, mais alors pas eu peur du tout de cette équipe de Suède. La France poursuit son aventure et son rêve américain.
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1: Originaire de Normandie, c'est à Concarneau que Grégoire Théry, alias Havre, a décidé de poser sa guitare. 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
4: Il était une fois une légende à Saint-Tenay. Nous sommes en territoire viticole, toujours en Bourgogne. Cette histoire s'appelle « Les teux blancs de Saint-Tenay ». Un conte de Saint-Tenay.